0: Donc, quelle espérance dans le célibat? Alors, tout d'abord, c'est des sujets délicats qu'on aborde. C'est des sujets qui touchent à notre à des blessures qui peuvent être au plus profond de nous-mêmes. Et pour cette raison, on peut quelquefois, dans nos bouches, avoir des mots maladroits. Donc, on va commencer par vous demander pardon si jamais, par un mot ou un autre, on peut blesser. Ce n'est pas notre intention, c'est qu'on a peu de temps pour vous parler de choses importantes. Donc, on va être on va aller à vite, hein, vous dire des choses magnifiques. Et donc, pardon si jamais il y a une blessure qui se pose là. Quelle espérance dans le célibat? On n'est pas fait pour être seul. Alors, est-ce qu'il y a vraiment une espérance dans le célibat? Alors, vous comprenez bien que là, on est sur différentes sortes de célibat. Si vous voulez bien, moi, je vais me focaliser sur ceux qui n'ont pas pu rencontrer l'âme sœur. Et puis, après, on va essayer de prendre tout le monde. Mais le célibat, parce que le célibat choisi, en fait, c'est comme une vie consacrée. Il y a un choix de se donner. Et donc, il n'y a pas la souffrance de quelque chose qu'on subit. Emmanuel a parlé de vocation sponsale. Alors, sponsale, en fait, ça vient aussi d'un appel. D'accord? Et vous voyez, le pape François, il dit qu'en fait, on doit aider les enfants dès la petite enfance à entendre l'appel sponsal, c'est-à-dire quel est ton appel, où es-tu appelé à te donner? Parce qu'on est fait, est-ce qu'il y en a qui n'étaient pas là ce matin? Ce matin, on a dit qu'on était tous appelés à se donner, que si on ne chemine pas vers le don de soi-même, eh bien on n'arrivera pas à se réaliser, on ne pourra pas être heureux. D'accord? Et donc, l'idée c'est que tout le monde puisse être heureux, donc qu'on puisse, dès la petite enfance, travailler dans son cœur, cet appel au don, cet appel à se donner qui est au fond de nous-mêmes. Alors, il y en a pour qui c'est très clair, c'est le mariage. D'autres, ça va être la vie consacrée. D'autres, ça va être, par exemple, le sacerdoce aussi, etc. Donc, c'est très clair. Pour d'autres, c'est flou. Et on se retrouve comme ça, au fur et à mesure des années, dans une solitude qui, pour beaucoup, est douloureuse. Profondément douloureuse, parce que pas choisie, parce que subie, parce que c'est pas ce qu'on avait rêvé quand on était enfant. D'accord? Et donc on est là à dire oui Seigneur, mais on a mal quand même. Il y a quelque chose de blessant dans ça. Donc on va essayer de voir quel chemin d'espérance dedans. Et rapidement, on va, avant d'aller plus loin, quand même faire un tout petit topo sur le projet de Dieu pour chacun de nous. Alors, vous allez imaginer, Dieu nous a créés, comme Emmanuel l'a dit, par amour et pour l'amour. Vous retenez ça. Dieu n'avait pas besoin de moi, pas du tout. Il n'y a pas besoin de Marie-Gabriel. Mais il s'est dit, je vais la créer parce que je veux partager mon amour avec elle. Par amour, pour l'amour. Pour l'amour dans la vie éternelle. Dieu veut m'épouser. Dieu veut épouser Marie-Gabrielle. Mais il veut aussi vous épouser vous, vous, vous et vous. Il veut épouser chacun de nous. Il veut rentrer dans une relation sponsale. Il veut rentrer dans une relation d'épousaille avec nous. À quel moment ça sera? Pardon? J'ai pas entendu. Au banquet éternel.
1: Au banquet des noces.
0: Au banquet des noces, où l'agneau, l'époux nous attend. Hein? Heureux les invités.
2: Au repas.
0: Au repas, l'époux est là qui nous attend. Donc vous voyez, Dieu nous a créés par amour, pour l'amour. Jusqu'à là, tout va bien. Donc il a créé la nature, et il dit, je vous fais un petit cours de cathé, mais c'est important que vous l'ayez en tête. Il crée toute la nature en plusieurs jours, et la dernière création, c'est la personne humaine, l'homme. Et lui dit, nomme donc tout ça. Donc Adam, qui représente l'humanité, va nommer quoi? Eh bien les scarabées, les sauterelles, les oiseaux, les vaches, les sangliers. Il va nommer. Puis au bout d'un moment, une fois qu'il aura tout nommé, il dit, mais je ne vois personne comme moi. Il sent en lui, en fait, un appel à se donner. mais une incapacité à se donner puisqu'il est là dans cette solitude. Il est dans une relation avec Dieu qui est une relation qui le comble, mais il ne peut pas se réaliser puisqu'il ne peut pas se donner. Il n'est pas bon que l'homme soit seul. Alors, qu'est-ce qui va se passer là ? Adam va s'endormir, ça va ? Et il va prendre du côté, c'est-à-dire de l'égal, côte à côte, d'accord ? Il va prendre cette côte pour créer la merveille que je suis, pour créer la femme. Mais vous êtes toutes convaincues, les filles. Hein ? Vous êtes des merveilles, ça va ? Et donc, cette merveille, elle a un moment, elle a un petit moment, il dort. Où elle est seule avec Dieu. Vous êtes d'accord avec moi ? Et alors, il y a un tableau magnifique que je ne peux pas vous montrer, mais un tableau qui vient de Vernez, qui est à Chicago, au musée de Chicago, où on voit Dieu qui est en train de recoiffer Ève. L'autre est là en train de dormir, et Dieu est à côté d'Ève, et il lui remet les cheveux comme ça. Vous voyez ? Il la remet un petit peu comme ça. Quand on fait ça à quelqu'un, c'est pour faire quoi ?
2: L'affection.
0: Oui, mais et puis...
1: La beauté.
0: Pardon ?
2: C'est de la tendresse.
0: C'est parce qu'il y a un petit peu de fouille, là, donc on va vite la remettre belle. D'accord ? Vous savez, quand une mariée rentre dans l'église, la maman donne la dernière touche. Attends, là, il y a une mèche qui est sortie. On remet la petite barrette. Vous me suivez, là ? Parce que la femme a besoin d'abord d'être accueillie dans le regard de Dieu. La femme, pour qu'elle puisse se réaliser, il faut qu'elle se sente aimée, qu'elle s'aime elle-même, qu'elle s'accueille avec toute la beauté de sa féminité, toute la richesse de ce qui est inscrit en elle. Elle ne va pas pouvoir se donner ou accueillir si elle ne s'est pas accueillie elle-même comme une merveille. C'est pour ça que ce matin, je vous ai dit de vous lever et de dire « je suis une merveille ». C'est très difficile pour les femmes, ça. Alors, la première étape, si c'est douloureux pour vous, n'hésitez pas à vous retrouver devant Jésus, devant le Seigneur, devant Jésus Eucharistie. Et de vous mettre comme ça devant Jésus Eucharistie. « Seigneur, apprends-moi à m'aimer. Apprends-moi à voir que je suis belle. Belle dans ton regard, belle dans tes yeux. Aide-moi à m'accueillir dans ma féminité. »
1: Je voudrais juste là raconter un petit épisode. En Sicile, vous avez une église qui s'appelle la Palatine, une petite église.
0: Et à Palerme.
1: À Palerme. Et dans cette église, j'aurais voulu passer la nuit en adoration dans cette église. Pourquoi ? Parce qu'on y voit Dieu qui non seulement recoiffe, mais part de bijoux la femme avant de la présenter à l'homme. La délicatesse de Dieu de donner à l'homme, une merveille. Voilà, ça c'est quelque chose d'incroyable. Et j'avais envie d'être enfermé dans cette église, c'était pas possible. Bon, mais passer la nuit à méditer sur la délicatesse de Dieu, de la préparation de Dieu à cette rencontre de l'homme et de la femme.
0: Parce qu'Emmanuel a raison, une femme qui se pare de bijoux, c'est parce qu'elle se fait belle. Mais c'est aussi parce qu'elle se sent belle. Madame avec son chapeau, là, fleuri, et ses colliers, mais parce qu'elle s'embellit, vous voyez ? Elle s'embellit, et donc, une fois que cette femme se sent belle, alors elle est présentée à Dieu, à Adam. Et là, il se réveille, pardon.
1: Et là, c'est des mosaïques du XIIe siècle, donc c'est pas d'aujourd'hui qu'on a, on a oublié ça. Mais déjà, au XIIe siècle, les hommes avaient le désir de méditer sur cette préparation de Dieu à la rencontre. C'est incroyable de voir ça. Et les mosaïques, elles n'ont pas changé, hein. Elles sont nettoyées à de l'eau. J'ai l'impression qu'elles ont, du XIIe siècle au XXIe siècle, c'est toujours ce désir de Dieu de parer, de préparer au don ultime de l'homme et de la femme.
0: Et donc là, Adam va se réveiller. Et qu'est-ce qu'il fait, Adam ? Allô ? Que fait Adam quand il voit Ève ? Waouh ! Mais qu'est-ce qu'elle est belle ! Maintenant, je comprends pourquoi je suis un homme. Et je comprends le sens de ma masculinité. Parce que Ève a accueilli sa féminité, alors Adam peut saisir sa masculinité. Je suis fait En fait, Adam, pour se réaliser, va avoir besoin de se donner. Et en se donnant, il va accueillir Ève. Ève, c'est exactement l'inverse. Elle va accueillir Adam. Et dans cet accueil, elle va se donner. L'un et l'autre vont donner et accueillir de façon radicalement complémentaire. Et c'est ça qui va faire cette unité. Image de Dieu, communion d'amour. On continue ?
2: Vous pouvez répéter ce que vous venez de dire ?
0: Alors, à partir de quand ?
2: Je vois pas trop la différence entre l'accueil de Ève et de Adam.
0: Pardon. Eh bien, physiologiquement, si vous prenez l'union intime d'un homme et d'une femme, il y a l'homme qui va donner à son épouse, qui va rentrer dans son épouse. La femme a bien une attitude d'accueil. C'est en se donnant qu'il va accueillir l'épouse. L'épouse, elle va accueillir, et c'est dans cet accueil qu'elle va se donner. Ça va ? Si vous oubliez, vous prenez une prise de courant. Mâle, femelle. Vous verrez qu'il n'y a pas de courant avec deux prises mâles ou deux prises femelles. D'accord ? Et donc, cette communion d'amour, cette union du corps et de l'homme et de la femme, va créer cette communion, image de Dieu. Ok ? Voilà, tout va bien là. Donc, ils ne sont pas en honte de leur nudité. Parce qu'ils se regardent comme Dieu les regarde. Tout va bien. Si Elisabeth vient là et qu'elle prend sa douche et qu'on rentre tous dans la pièce, qu'est-ce qu'elle va dire, Elisabeth ?
3: Au secours !
0: Au secours ! Sortez, je ne suis pas présentable. En fait, c'est exactement l'inverse qu'elle devrait dire. Sortez, vous n'êtes pas encore digne de voir la beauté que je suis.
2: Wow.
0: Parce que, en fait, vous allez comprendre pourquoi. Mais vous voyez, là, tout se passe bien. Tout se passe bien, il y a cette harmonie. Ils savent qu'ils sont appelés à se donner. Il n'y a pas de problème. Il n'y a pas de gêne sur la nudité. Il n'y a pas de gêne sur cette unité, cet appel à l'unité des corps. Tout va bien. Seulement voilà, patatras. Ça, c'est pour ceux qui écoutent. Il faut qu'ils comprennent qu'il y a une bombe qui saute. L'homme, qu'est-ce qu'il a fait ? A refusé ce projet. Genèse 3. Je n'ai pas besoin de Dieu pour tout ça. Je n'ai pas besoin de Dieu. Alors, tu peux passer le dossier, là, s'il te plaît. Qu'est-ce qui se passe quand on se coupe de Dieu ? Vous voyez là, je mets un dossier sur ma tête pour les auditeurs de Radio Espérance. Je mets un dossier sur ma tête et donc je ne peux plus rien recevoir de Dieu. Donc c'est moi qui vais décider ce qui est bien, ce qui est mal. Puisque je ne reçois plus rien de Dieu. Je vais décider ce que je fais de toi. Je vais décider ce qui est bien et ce qui est mal. Et la façon dont je vais te consommer, t'utiliser, te prendre. Pour mon intérêt à moi. Me recevant plus de Dieu, je ne peux plus recevoir l'autre comme un don que Dieu m'a confié. Et je ne m'accueille même pas moi comme un don. La relation est tronquée sur tous les niveaux. Quand on se coupe de Dieu, on ne peut plus s'accueillir comme un don. Et on ne peut pas accueillir l'autre comme un don. C'est pour ça que je pleure tristement. Quand j'entends des personnes très bienveillantes aller dans des écoles parler de la beauté du corps masculin, féminin, sans parler de l'auteur, qui est Dieu. Sans parler de celui dont tout est à l'origine de tout. Donc on va parler de la relation humaine sans la placer dans le projet de Dieu. Eh bien, on transmet de génération en génération on n'a pas besoin de Dieu pour se comprendre. Vous voyez l'ambiguïté ? Alors là, on est désespéré, hein, quand même. On ne sait plus se parler, on ne sait plus s'aimer, on ne sait plus s'aimer soi-même, on ne sait plus aimer l'autre. C'est difficile. C'est difficile. Je vous rappelle que Dieu avait un projet pour nous. Est-ce que vous croyez que pour autant, il abandonne son projet ? Non. Vous êtes sûr ? Parce qu'on est tous appelés à se donner. Mais on a perdu la clé, on a perdu la compréhension. Alors, qu'est-ce qu'il va faire, le Seigneur ? Allez, qu'est-ce qu'il fait, le Seigneur, là ? Ben, il nous laisse longtemps traverser le désert et toute cette pédagogie de tous ces prophètes qui sont venus préparer le peuple de Dieu à accueillir Jésus, Fils de Dieu, qui vient nous sauver, qui vient nous sauver avec son corps sur la croix. Il vient nous sauver avec son corps, il vient sauver mon corps. Il vient pas que sauver mon âme, il vient sauver mon corps. Il vient me donner le moyen de retrouver une dignité dans mon corps. Il vient restaurer ce qui a été rompu. Je comprends de nouveau que je suis appelée à la vie éternelle. Voici l'époux qui vient. On n'est plus perdu. Et là, on retrouve le chemin de l'espérance. Avec l'Esprit Saint, on retrouve ce chemin qui va nous permettre d'épouser Dieu dans la vie éternelle. Quelle source d'espérance, mais quelle joie, quel bonheur. Mais on y va avec quand même nos blessures du passé. Donc c'est compliqué. Et on en arrive, vous voyez, aujourd'hui, il y a des personnes qui sont, comme vous, comme certaines d'entre vous, blessées de l'amour. C'est tout simplement les conséquences de ce péché, c'est blessé de l'amour. Et donc, il faut se dire dans son cœur que le Seigneur n'a pas voulu que je subisse ce que je subis aujourd'hui. Quand je dis blessé de l'amour, c'est que je pense que on a tous ici vécu des souffrances, des blessures. Peut-être même certaines personnes ont vécu des drames dans leur enfance, de par des relations familiales difficiles, de par peut-être même des traumatismes qui ont atteint la dignité, leur dignité dans leur corps, peut-être même des paroles ou sont tombées sur des images pornographiques enfants. Moi, je me souviens de jeunes, j'ai tombé sur une amie qui m'a montré des revues pornographiques qui traînaient chez ses parents. Et heureusement, j'étais très à l'aise pour en parler avec mes parents. Et donc, j'en ai parlé à mes parents. J'ai parlé à maman tout de suite de ce que j'ai vu. Et maman m'a apaisée. Maman m'a nettoyé ce que j'ai vu. Elle a pu mettre du baume sur ces images qui ont blessé mon cœur. Et puis, elle a engueulé les parents qui avaient ça à disposition de leurs enfants. Mais juste une revue, vous voyez, je rencontrais une jeune fille qui a détruit sa vie parce qu'elle est tombée sur des revues pornographiques dans la table de nuit de ses parents. Et aujourd'hui, elle est blessée, elle est profondément blessée. Et donc, vous voyez, peut-être parmi vous, il y en a qui juste des revues pornographiques ou un abus qui a touché leur dignité au plus profondément. Et aujourd'hui, tous, on vit avec ces blessures, ces souffrances, et on essaie qu'à un de marcher dans la société avec ça. Mais il y a une chose qui est sûre, c'est que ça soit Emmanuel ou moi, ou vous, madame le joli chapeau, eh bien, tous nous sommes aimés également par Dieu. Et Jésus n'a jamais voulu que tu souffres, Jésus n'a jamais voulu que tu sois blessé, Jésus n'a jamais permis ça. Depuis le début, il a pleuré avec vous dans cette blessure. Il a pleuré à chaudes larmes à vos côtés pendant que vous pleuriez. Et parce que sa mort sur la croix, en épousant l'humanité sur la croix, eh bien, il a voulu restaurer, j'allais dire rassembler, restaurer, c'était réparer ce qui a été blessé en nous. Et à chaque instant, à chaque Eucharistie, on peut demander à Jésus de venir guérir ceci et mon corps livré par amour pour toi. Seigneur, je ne suis pas digne de te recevoir, mais dis seulement parole et je serai guéri. Est-ce que vous croyez que Jésus peut guérir? Est-ce que vous croyez que Jésus Eucharistie peut guérir votre cœur? Il faut que vous soyez vraiment dans cette conviction, parce qu'il est mort sur la croix pour ça. Ça, c'est une source d'espérance très forte. Et donc voilà, Jésus vient sur la croix nous restaurer. Et donc là, maintenant, aujourd'hui, comment je peux aujourd'hui redécouvrir que je suis sauvée par Jésus? Comment j'accueille ce Jésus qui se donne? Comment j'accueille ce Jésus qui pleure avec moi quand je suis dans l'épreuve du célibat, de la solitude? Et comment je peux découvrir aujourd'hui ma vocation à me donner? Parce qu'on est tous faits, malgré tout, pour se donner à chaque instant. Emmanuel et moi, on est ensemble, on se donne l'un l'autre, mais on est invité à se donner aussi ailleurs. La fécondité du don de ce que l'on fait, ce n'est pas uniquement à nous deux et sur nos enfants. C'est aussi partout, on est tout le temps constamment invité à se donner. Et c'est ça qui va nous permettre de nous réaliser et donc d'être heureux.
1: Alors, je voudrais juste raconter une petite histoire qui me marque beaucoup. Et c'est un ami qui s'appelle François et qui était marié. Et sa femme est partie à la naissance du deuxième enfant. Et François s'est retrouvé seul pendant 35 ans sans avoir de contact avec son épouse, si ce n'est qu'il l'a aidé financièrement ou des choses de ce genre, mais sans contact direct avec son épouse. Et François me dit la chose suivante, il me dit « J'ai pas demandé à ce qu'elle revienne. J'ai pas prié Dieu tous les jours pour qu'elle revienne. J'ai prié pour que le Seigneur m'apprenne à l'aimer telle qu'elle était, à me donner à elle telle qu'elle est. » Toute sa vie, il a prié pour cela. Et puis ce brave François, bah, il est tombé très gravement malade. Et un jour, quelqu'un a tapé à la porte. C'était son épouse. Son épouse est revenue et lui a dit « J'ai appris que tu étais gravement malade. Je reviens et je viens juste m'occuper de tes soins. Je ne reprends pas la vie commune, mais je viens m'occuper de tes soins. » Et maintenant, plusieurs fois par semaine, elle revient et elle s'occupe de lui et repart. Quelle beauté de ce don de cet homme à cette femme de prier toute sa vie pour que le Seigneur lui apprenne à aimer son épouse, qu'il a quittée, qu'il a abandonnée, qu'il a détourné ses enfants. Et pourtant, il est resté d'une fidélité absolument incroyable. Et le Seigneur l'a récompensé en retrouvant cette épouse qui est venue, elle, s'occuper de lui. Cette complémentarité, pour moi, est proche de la sainteté. Hein? Mais en fait, il dit « Je suis uni à elle ». Et d'une certaine façon, elle le dit aussi. Je ne sais pas pourquoi elle est partie. Je ne l'ai pas rencontrée personnellement. Mais voilà. Et cet homme est donné. Il est donné à l'Église, il a toujours rendu service, etc., avant sa maladie. Et après sa maladie, malgré sa maladie, il va se donner aux autres. Il se donne. En fait, le don sincère, désintéressé de nous-mêmes est quelque chose qui peut combler notre propre vie. Mais cela nécessite d'aller à l'abandon. Hein? Moi, je suis toujours surpris de voir la dernière action que le Christ fait sur la croix. Mère, voici ton fils. Fils, voici ta mère. Il organise déjà le don réciproque. Et qu'est-ce que dit l'Écriture ? À partir de ce jour, il l'a pris chez lui. Immédiatement, il l'a pris chez lui. Jean se donne en accueillant Marie. Voilà. C'est la dernière action. Imaginez sur la croix avec la souffrance, les trous, les mains transpercées, etc. Je ne sais pas si moi j'aurais ce type d'attitude. Hein. Je doute fortement. Eh bien non, le Christ est là. Alors quels sont les dons, quels sont les caractéristiques pour que ce cadeau, ce don puisse se réaliser? D'après vous, qu'est-ce qui fait en sorte que ce don est possible?
0: Alors, pour simplifier, on va essayer de poser la question.
1: Quelles sont les conditions ?
0: Je vais vous offrir un cadeau. Je vous offre un cadeau. Il faut faire attention à pas taper parce que ça résonne dans le micro. Voilà. Quelles sont les conditions pour que ce cadeau... Voilà, je vous offre un cadeau. J'offre un cadeau à ce monsieur. Vous appelez comment ?
4: Pascal.
0: J'offre ce cadeau à Pascal. Qu'est-ce qui fait que ce cadeau sera réussi ? D'abord. Avant ça.
1: Un cadeau.
4: Il faut connaître comme cadeau.
0: Oui, mais ouais. Avant.
1: Avant.
0: Avant.
1: Avant, tout à fait. Au début, à l'origine du cadeau.
4: C'est au temps de l'achat du cadeau.
0: Non.
4: C'est
0: qui a dit ça, gratuit? Un point.
4: D'accord.
0: C'est gratuit.
1: Si je fais un cadeau, c'est gratuit. Au ce moment-là, c'est une transaction.
0: C'est désintéressé. C'est pas pour que Pascal, demain, me porte les valises. Ça va ? ou pour qu'il me donne la moitié de son dessert ce soir. C'est pas pour ça. Je le donne de façon désintéressée. Vous voyez, sans intérêt, gratuitement. Voilà. Il est là. Pas pour me donner bonne conscience. Vous voyez, le monsieur là, à l'entrée du, un peu plus haut, qui est là, à l'entrée de la porte Saint-Joseph, qui attend qu'on lui donne de l'argent. D'accord ? Je vais lui donner, comme ça, ma conscience sera soulagée. Non, non, c'est désintéressé. Alors, c'est gratuit. Ça, c'est première condition du cadeau.
1: Alors, on va revenir sur les autres conditions.
0: Oui.
1: Un jour, on avait organisé une session pour les célibataires. Et on leur avait demandé, c'était le soir, on leur avait demandé de préparer un plat à partager avec l'ensemble des célibataires qui étaient là. Et alors, il y avait celui qui arrivait avec son sandwich. Il y avait celui qui arrivait avec un plat très particulier, mais quasiment immangeable en groupe. Et puis, il y avait celui qui avait passé 3-4 heures à préparer un plat. Et il y avait 7 soirées. Et on s'est aperçu qu'il y avait des constantes. C'est-à-dire que celui qui arrivait avec un sandwich, il arrivait toujours avec son sandwich. Juste dimensionné à son besoin. Et au bout de 3 ou 4 séances, on a commencé à leur parler en leur disant que ce serait bien que, ne serait-ce que le groupe là d'une 25-30 célibataires, ils pensent à ce que l'autre aurait bien aimé manger. Mais en fait, il n'y avait pas ce désir de partager. Et pour rien que sur un sandwich ou sur un petit repas, il y avait, est-ce que je pense à ce que l'autre désire ?
0: Déjà sur la gratuité.
1: Et la gratuité.
0: Donc d'abord, il est gratuit. Ensuite, deuxième condition, vous l'avez un petit peu dit. Donc gratuit, il faut qu'il soit accueilli. Parce que moi, si je donne ça à Pascal, s'il le pose et qu'il va voir ailleurs, ça ne va pas le faire. Sur ce groupe de célibataires, on avait fait un petit exercice. Donc Emmanuel dit, c'était pas vrai, mais il dit le soir... Ben voilà, aujourd'hui c'est l'anniversaire de Marie-Gabrielle. Alors elle ne le sait pas, mais j'ai préparé un petit cadeau pour lui faire plaisir. Et donc moi je fais la fille, oh c'est trop gentil mon chéri. Comme je suis touchée côté pensée à mon anniversaire. J'ouvre et je vois des boucles d'oreilles aux oreilles percées. Je n'ai pas les oreilles percées. Et là vous avez les célibataires en face qui se disent, ah mais quand même il est quand même lourd, hein. Il aurait pu regarder, enfin il peut réfléchir là quand même. Enfin vous voyez, on avait quand même une réaction un petit peu agressive derrière, et moi j'ai été très, très désagréable, en disant, bah, décidément tu tombes toujours à côté quoi. Et tu vois bien que j'ai pas les oreilles percées, t'aurais pu réfléchir 2 minutes. Et là, pas mal de célibataires ont dit, oh quand même elle est pas sympa. Hein.
1: Et c'est un jeu très intéressant à mener, hein. On avait fait ça un jour... Un dîner de mariage, et puis chacun expliquait comment les difficultés qu'ils avaient à proposer un cadeau. Il y en a un qui est arrivé en disant bah, je suis monté à Paris, j'ai fait les grands magasins et tout, je vais à droite, à gauche, etc. Oh, je tombe sur un objet absolument merveilleux. C'est, vous savez, les chaînes pour porter les lunettes.
0: Ça.
1: Mais voilà, c'est ça. Ah, c'est merveilleux, avec des petits brillants, tout, et c'est génial. Alors il arrive le jour de Noël, et puis c'était un beau cadeau, bien empaqueté, etc. Et il offre ça à sa femme. Sa femme le regarde et dit... T'avais pas remarqué que je portais pas de lunettes ? Et alors, on s'est raconté des tas de choses comme ça, et c'était à mourir de rire, hein, de voir l'incapacité. Et je suis pas bon là-dessus. Hein. Donc, c'est un travail sur soi-même. Essayer de voir ce qui ferait plaisir à l'autre. Et donc, la gratuité, pour que l'accueil soit le plus... ça nécessite, je dirais, un travail intérieur de réflexion. Et moi, je suis, j'avoue, humblement, pas très bon là-dessus.
0: Donc, mais excuse-moi, mais je reviens sur le cadeau quand même, parce qu'on est sur la gratuité, sur l'accueil. Et troisième condition ? Alors, reconnaissance.
1: Oh, gratitude.
0: Gratitude. Il y a eu gratitude, là ? Reconnaissance, gratitude. Ok, donc un cadeau, pour qu'il soit réussi, il faut qu'il soit gratuit, qu'il y ait
5: l'accueil
0: et qu'il y ait une gratitude. Ça va ?
1: Quels sont les fruits de cette.
0: De ces trois clés.
1: De ces trois clés.
0: Voilà, ça renforce le lien. Je donne à Pascal, ça, il n'y a pas forcément de l'amour. Mais il va me trouver sympathique, hein, sur tout ça. Mon super téléphone, doudou.
6: J'accepte.
0: Non. C'est un sketch, hein, ok? Donc, notre relation va être renforcée. Ça va? Et deuxième?
1: Et qu'est-ce que ça provoque? Parce que...
0: On l'a entendu.
1: La joie.
0: Ça va?
7: Voilà.
0: Alors maintenant, on va se placer en face du Seigneur. Dieu t'a donné la vie gratuitement. Comment tu accueilles cette vie qui est en toi? Quelle gratitude tu as vis-à-vis de Dieu? Ça va? Vous voyez comment on va, ça va être plus difficile là. Parce que si je suis dans l'action de grâce de la merveille que je suis, qu'est-ce qui va se passer? Les fruits, c'est quoi? La relation entre Dieu et moi va grandir et je serai dans la joie. Et vous voyez quelquefois des personnes totalement cabossées, pas forcément esthétiquement répondant au canon de tous nos journaux de mode, et qui sont dans la joie. On se dit, mais qu'est-ce qu'ils ont à être dans la joie comme ça? Ils se sont accueillis et ils sont dans l'action de grâce. Ils se sont accueillis comme une merveille. Vous voyez des femmes très belles qui répondent au canon et qui sont tristes. Parce qu'elles ne s'accueillent pas dans leur cœur comme une merveille. Voilà un chemin difficile à faire. Mais, vous savez, on a fait ces formations dans les forums Wahoo, où on développe pendant 2 jours ce projet de Dieu pour l'homme, où on va creuser un peu pendant 2 jours. Vous voyez, là, je vous l'ai fait en un quart d'heure tout à l'heure. Là, on met 2 jours pour le faire. On a à peu près 15 000 personnes qui ont suivi ces forums en France. Et une grande une majorité de jeunes, mais beaucoup de célibataires, qui viennent nous voir en nous disant, si on avait su ça avant, je me souviens de cette femme au Mans, 50 ans. Si on m'avait dit ça avant, je ne serais pas célibataire aujourd'hui. Je n'avais pas compris le sens du don et de l'accueil. Je n'avais pas compris cet appel à me donner de façon désintéressée. J'étais tout le temps dans la recherche de la reconnaissance de l'autre. Je faisais ça pour faire plaisir à maman. Je faisais ça pour faire plaisir. Mais jamais pour me donner de façon désintéressée. Et là, on a vu une vague de souffrance arriver vers nous et qui nous disait, ne nous abandonnez pas. Ne nous laissez pas ainsi. Donc, on fume en ce moment dans notre tête pour voir comment on pourrait un jour peut-être...
1: Et c'est une véritable préoccupation. Hein. Quand on discute avec un certain nombre d'évêques, ils disent clairement que dans certains diocèses, 80% des gens de leur diocèse sont, enfin en âge de se marier par exemple, sont célibataires. Hein. Et c'est vrai dans les grandes métropoles. C'est plus vrai dans les grandes métropoles que dans les campagnes. Mais vous allez à Paris, Libération a sorti tout une enquête montrant cette réalité. Alors on se fait plaisir, on se fait machin, ce truc, on se voit pour se faire plaisir, etc. On se recherche à se faire du bien. Mais en fait, se faire du bien n'est pas un don. Hein? Et donc, il s'agit d'inverser complètement la relation. De faire en sorte que l'on se donne, on se livre à l'autre. Bien entendu, pour que quelque chose se construise, il faut ressentir également chez l'autre ce désir réciproque de se donner. Avec le Christ, c'est parfaitement réciproque et c'est même beaucoup plus réciproque de son côté que nous. Hein. Mais voilà, il y a ce désir de se donner complètement et de s'engager dans ce don. Mais cet engagement est quelque chose qui, parfois, est très loin des préoccupations des jeunes que nous rencontrons et ceux en âge de se marier. Hein? On veut se faire son petit plaisir, son petit confort, son petit cinéma, sa petite soirée, son petit machin, son petit sandwich. Voilà.
0: Et s'accueillir, c'est vraiment une tâche à accomplir. C'est un acte à poser. Accueillir le don, le cadeau que j'ai fait à Pascal, qu'il a fait, bien... L'accueillir, c'est quelque chose qui est important. Vous voyez, si Emmanuel m'offre un bouquet de fleurs et que je le prends, ah, merci mon chéri, je le mets sur la table et je vais faire autre chose. Deuxième situation. Il m'offre le bouquet de fleurs. J'ai dit, ah, merci, chérie, que c'est beau. Je vais chercher le beau vase. Et je vais mettre le bouquet de fleurs dans ce beau vase. Et je vais mettre le vase en plein milieu de la pièce. Vous voyez la différence ? J'ai dit merci, j'ai dit oui. Mais vous voyez, j'en ai pris soin. Il y a une tâche à accomplir. Oui, vous voulez dire ? Alors, oui, il fallait mettre de l'eau dans le vase, j'ai oublié de le dire. Mais vous voyez comme quoi je ne l'ai pas bien accueilli ce bouquet. Vous voyez, cette tâche à accomplir, elle est propre à chacun. Accueillir la merveille que vous êtes, c'est une tâche à accomplir aujourd'hui. Vous savez quelle fête c'est aujourd'hui dans l'église ? On ne l'a pas dit ce matin, on est triste.
1: Saint Louis et Zélie Martin.
0: Alors pourquoi ils sont saints, Saint Louis et Zélie Martin ? Pourquoi ils sont saints ? Hein ? C'est les parents de Sainte Thérèse. Mais est-ce qu'ils sont saints à cause des parents de Sainte Thérèse ?
6: Non.
0: Ils se sont tout donnés. Ils sont un modèle. Vous savez que ces deux célibataires, en grand âge, enfin ils étaient tous les deux. Elle voulait être religieuse, puis ils n'arrivent pas à se marier quand même. Les parents commençaient à dire ça va. Et voilà. Et donc il y a eu tout ce. Bon, on va pas parler de Saint Louis et Zélie longtemps, mais ils sont très modernes, Saint Louis et Zélie. Ils comprennent ce que c'est que le célibat. Ils comprennent ce que c'est que la souffrance. Ils comprennent ce que c'est que l'argent, le travail. Vous savez que Louis a abandonné son travail, a abandonné son entreprise pour s'occuper de l'entreprise de son épouse. C'est très moderne. C'est très moderne. Ils ont connu la maladie, ils ont connu la mort, ils ont connu la souffrance, le départ de leur fille. Ils ont connu la tension des pauvres, parce qu'il y avait toujours une assiette chez eux pour celui qui passerait. Vous voyez toute cette attention qu'ils ont. Ils ont 1000 trésors à nous donner, Louis et Zélie. On les fête aujourd'hui. Vous savez pourquoi on les fête aujourd'hui ?
7: Parce qu'un dimanche.
0: Pas du tout. Parce qu'ils se sont mariés. Le 12. Et ils se sont mariés le 12 juillet dans la nuit. C'est étonnant. Pourquoi ? Pour qu'il n'y ait pas de mondanité. Vous voyez ? Voilà. Et donc...
1: Et Louis a donné à Zélie un petit cadeau. C'est une médaille de Sarah et Toby.
6: Hein ?
1: De Sarah et Toby.
0: Sarah
1: et Toby qui s'unissent après s'être remis entre les mains du Seigneur. Il y a plein de petites choses de cette nature qui sont d'une beauté, d'une délicatesse, d'un don total qui est assez incroyable. Donc la vie de Louis et Zélie Martin, ça vaut le coup.
0: Et alors, pardon pour ceux dans la salle qui ne sont pas français, mais je voudrais juste signaler que Louis et Zélie Martin est un couple français et que c'est le premier couple canonisé dans l'Église. Cocorico, les amis. L'Église a choisi un couple français comme modèle pour tous les couples. Vous allez dire, oui, mais nous, célibataires, ça nous intéresse moyen. Ben si, les amis. Parce qu'ils peuvent intercéder pour vous. Nous, on a fait une neuvaine pour nos trois aînés qui n'arrivaient pas à se marier. Et dans cette neuvaine, on avait inclus alors un tas de trucs. Et entre autres, une prière tous les jours à Saint-Louis et Zélie Martin, qu'ils prennent soin de nos enfants, pour qu'ils trouvent le lieu ou la personne où ils pourraient se donner. Parce que parmi vous, peut-être il y en a déjà qui sont engagés, qui se donnent et qui sont heureux de ça, qui trouvent la joie dans ce don. Vous rappelez que le cadeau, quand il est reçu, de fruit, ça renforce les liens entre le donateur et celui qui accueille. Et ça donne de la joie. Donc peut-être que déjà parmi vous, il y en a qui sont engagés dans le don de leur personne. Et donc, ils trouvent de la joie. Eh bien, c'est bien, continuez, témoignez. Et puis, il y en a d'autres qui sont en recherche encore de l'endroit où ils pourraient se donner. Demandez à Marie, parce qu'elle a tout donné, elle. Demandez à Marie qu'elle vienne vous éclairer. Marie, guide-moi. Toi qui as su dire oui au projet de Dieu sur toi, aide-moi à dire oui. Aide-moi à voir où le Seigneur m'attend pour que je me donne. Ça peut être la voisine de palier, hein. Ça peut être prendre soin de ma maman qui est malade. Ça peut être aller soulager ma sœur qui est fatiguée de ses enfants. Je vais les garder pour qu'elle parte en voyage avec son mari. Je vais m'occuper de ses enfants. Ça peut être 1000 choses sur la paroisse. Ça peut être une célibataire qui faisait, pour la paroisse, sur la paroisse, il n'y a rien pour les célibataires. Je sais comment ça, il n'y a rien pour les célibataires. On passe son temps à appeler des catéchistes. C'est pas réservé aux gens mariés. Hein. Moi, j'ai jamais entendu dire, il nous faut des catéchistes mariés. Des célibataires peuvent très bien aller faire du catéchisme. Les bouquets de fleurs dans l'église, ça peut être fait par des célibataires. L'accueil le samedi matin, ça peut être fait par des célibataires. Animer les chants, ça peut être fait par des célibataires. Il y a plein de tâches dans la vie communautaire paroissiale qui peuvent être faites par des personnes célibataires qui se donnent. Ah oui, mais me disaient des célibataires, oui, mais nous, on ne vient pas à la messe tout le temps, on a plein de paroisses. Mais où est-ce que tu te donnes, mon ami? Ben, je me donne au truc à BO, là, vous savez, pour les personnes handicapées le week-end, à bras ouverts. Je me donne là. Ben, c'est bien.
1: C'est bien.
0: C'est super. Mais tu y vas régulièrement, une fois par mois? Ah non, non, non, c'est en fonction de mes disponibilités. Vous voyez? Mais oui. Mais en fait, quand on se donne, on donne tout. Aimer, c'est tout donner et se donner.
8: Soi-même.
0: Merci, la petite Thérèse. Hein? C'est ça, se donner. Se donner, c'est se donner de soi-même. Oui, ça me casse les pieds. Ça me casse les pieds ce week-end de le faire. Voilà. Tout à l'heure, moi, j'étais en pleine sieste. Il a fallu que je mette le réveil. Heureusement, parce que sinon, je ne serais pas ici. Et bien, je vous assure qu'on réveille quand j'ai sauté en l'air, parce que le réveil a sonné. Et bien, je me suis dit, Seigneur, donne-moi vite du courage, là. Parce qu'il fallait que je me vienne me donner, là. Mais vous voyez ce que je veux dire? J'aurais pu dire, Emmanuel, tu vas tout seul. Il peut le faire tout seul. Mais vous voyez, se donner, c'est vraiment... j'ai pas forcément envie de le faire. Mais est-ce que je vais donner ça gratuitement pour le bien de l'autre, de façon désintéressée? Alors, on va juste voir quelques... Accueillir l'amour inconditionnel de Dieu pour nous. Notre vie est un don, ça on l'a vu, de Dieu pour nous-mêmes. Notre tâche à accomplir est de devenir toujours un bien pour les autres. Oui, je suis un bien pour... Est-ce que vous êtes convaincu d'être un bien pour les autres?
9: Oui, tout à fait.
0: Qui a dit ça? C'est bien. Votre prénom, madame?
9: Annie.
0: Annie? Oui. Annie, vous êtes un bien pour les autres. Vous êtes un bien commun pour les autres. C'est formidable. Mais vous savez, peut-être parmi vous, il y en a qui ne sentent pas qu'ils sont un bien pour les autres. Et ça, je vous invite à guérir ça, cette mauvaise pensée, cette mauvaise croyance que vous avez de vous. C'est une mauvaise croyance. Vous êtes un bien pour les autres. Cherchez où vous pouvez faire du bien autour de vous. On a besoin de vous. Si Dieu a rêvé, votre présence. Enfin, c'est dingue de dire ça. Dieu a rêvé que vous soyez là. Vous n'êtes pas inutile. Il a rêvé que Annie soit là. Et elle est là. Et elle est un bien pour les autres. Parce qu'elle s'accueille comme une merveille. Mais parmi vous, il y en a qui ne se sentent pas un bien pour les autres. Et là, il faut guérir quelque chose. Seigneur, viens guérir le cœur de ceux qui ne se sentent pas être un bien pour les autres. Voilà. On sent souvent que il y a des personnes qui n'ont pas d'engagement. C'est-à-dire que quand on s'engage, ça veut dire qu'on va compter sur moi. On va avoir besoin de moi. Quel est ton engagement régulier, donné, gratuitement? Quel est ton engagement?
1: Regardez, dans la vie du Christ, à plusieurs reprises, le Christ rencontre des personnes de façon extrêmement diverse, des malades, des bien portants, des couples. Mais en fait, il ne juge pas la personne. Il lui donne juste une clé. Il donne une clé à cette personne. Et cette clé, peut-être que la personne va la prendre et la saisir. En fait, le Christ nous donne, et il est certain que, par exemple, une personne âgée qui n'a pas eu cette joie de l'engagement et du don total de lui-même, elle peut découvrir ça même à un certain âge. Moi, j'ai vu des personnes âgées partir dans la joie, parce qu'elles découvraient progressivement, dans l'abandon de leur propre personne, cette capacité à se donner, à s'offrir pour leurs frères et leurs sœurs. Et ça, c'est beau. Donc, à tout moment, le Christ ne juge jamais. Regardez dans l'Évangile le nombre de fois qu'il dit « Va, ne pêche plus ». À Zachée, il lui dit « Est-ce que je peux aller chez toi ?» Hein? Il ne dit pas « À Zachée, il faut que tu changes ta vie hein? ». Voilà. Mais en fait, je veux simplement partager un repas avec toi. Et voilà. Et les exemples sont... Même dans certains cas, il guérit. C'est curieux d'ailleurs, parce que les guérisons, il y a un aveugle et puis il lui demande « qu'est-ce que tu veux ?» Bah,
0: devine.
1: Devine. Voilà. Et en fait, le don fait en sorte qu'on regarde l'autre comme étant un Christ, une capacité à se donner en Christ. C'est incroyable. Vous êtes tous des merveilles ici. Hein. Nous sommes tous des merveilles. Si je rencontre et je regarde chacun des visages, vous êtes tous des merveilles. Et vous avez tous des capacités à révéler ces merveilles. Révéler ces merveilles à vous-même et aux autres. La caissière de Super U, hein, dont je parlais ce matin, elle me pose souvent la question, mais pourquoi vous me dites que je suis une merveille ? Parce que vous me rendez service. Si jamais vous n'aviez pas été là, je n'aurais pas pu prendre ma marchandise. Hein. Alors elle dit, ah ben oui, c'est vrai. Hein. Elle est certes payée, hein, c'est son métier, etc. Mais elle rend service. Et ça change radicalement la relation à l'intérieur même de l'entreprise, à l'intérieur des relations clients, fournisseurs, etc. Et ça, tout ça, ça change radicalement toutes les relations.
0: Donc, je rappelle qu'il faut faire attention parce que si on est trop dans le don, on se donne, on s'épuise et on s'épuise, on s'affadit. Et voilà, donc il faut être attentif. Je reprends ce que disait cette dame et je reprends la réponse, oui. Mais on s'aperçoit que dans le burn-out, souvent, il y a une difficulté à avoir, dans ce temps où on se donne, garder aussi du temps où on s'accueille, où on prend soin de soi. Parce qu'on a besoin de ça. Et donc, quand on n'est que dans le don, on peut se vider comme une pompe à essence. Vous voyez ? C'est Saint Bernard, je crois, qui donnait cet exemple. Donc, vous avez l'eau qui coule, comme ça, vous voyez, tout doucement, d'une pente. Et puis là, il y a un réservoir. Donc, l'eau coule dans le réservoir. Et quand le réservoir est plein, l'eau continue à couler. Mais le réservoir doit être plein. Or, souvent, le burn-out, c'est parce que l'eau a coulé sans avoir un réservoir. Et donc, il y a cet épuisement. D'accord ? Donc oui, vous avez raison, je vous remercie de noter ça.
1: Et regardez, dans la vie du Christ, à plusieurs reprises, le Christ, il va à l'écart, il va dans le silence, il va dans le calme. Et puis le Christ, tous les grands moments, c'est au moment de la bouffe. Hein. On prend un bon moment et puis on partage un bon repas avec les autres, etc. Oui, et le Christ, si jamais il c'est relaté dans l'Évangile, c'est qu'il est homme. Hein et je pense que vis-à-vis de sa mère, il a dû avoir une attention particulière vis-à-vis de sa mère, parce qu'elle avait besoin aussi, d'être reconnue dans le don qu'elle donnait au Fils de Dieu. Très probablement, elle ne comprenait pas tout ce qui se passait, et il fallait, quand il part à 12 ans, etc. On voit bien qu'ils n'ont pas compris. Hein. La seule chose qu'ils ont compris, moi j'ai l'habitude de dire que Joseph, dans l'Évangile, on ne l'entend pas parler. Alors je vais voir mon évêque, je lui dis, c'est faux. C'est faux parce qu'à un moment donné, il est dit quand même dans l'Écriture, dans l'Évangile, qu'il lui donna le nom de Jésus. Donc il a dit Jésus, je sauve. Voilà, donc c'est pas marqué qu'il le dit, mais je sauve. Mais pour pouvoir sauver, il a fallu que Joseph, il soit homme, parce que pour pouvoir accompagner le Christ, il a fallu qu'il se repose et qu'il se mette en marche et qu'il donne son temps, qu'il prenne le risque d'aller en Égypte. Hein, c'est des risques de partir à l'aventure dans des choses comme ça. Oui. Vous avez tout à fait raison. Et ça, je me rappelle dans une réunion célibataire, des gens qui s'étaient donné dans de multiples associations diverses et variées et qui étaient là et qui me disaient, je crois qu'il faut que je me repose. Il faut que je me reconstitue.
0: Pascal Hyde a un livre qui s'appelle Le burn-out, c'est la maladie du don. Dans le sens où, en fait, ce n'est pas un don qui est ajusté, parce qu'on donne ce qu'on n'a plus. Et donc, on se vide. Hein.
1: Oui, non, mais
0: repensez à cette petite courbe. Ça te pente, l'eau qui descend, ce réservoir qui se remplit. Et quand ça déborde, ça donne. Mais encore faut-il que ce petit réservoir soit plein. Ça va ?
1: Tout à fait raison.
0: Et on va conclure parce que l'heure tourne. Et puis vous avez une ou deux questions. Si on répète les questions, encore une fois, c'est pour les auditeurs de Radio Espérance, qu'on salue au passage. Donc on va juste conclure par cette phrase-là.
1: C'est en nous donnant.

0: se donner dans des choses qui sont parfois assez simples. Hein. Et vous voyez, il est célibataire, il est seul au sens... Eh bien, il y a un prêtre qui lui a donné le titre de missionnaire de Notre-Dame Propreté.
1: Notre-Dame toute propre.
0: Toute propre. C'est-à-dire qu'il l'a accueilli dans son église, il a mis son auble, le prêtre, il l'a béni, et maintenant, tous les 15 jours, dans l'église, il nettoie. Et le prêtre, par délicatesse, met un peu de musique, parce qu'il aime bien la musique. Il met de la musique. Mais il est heureux. Et si vous lui posez la question, qu'est-ce qu'il fait le lundi ? Il va nettoyer l'église. Voilà. Il ne demande rien. Mais il est dans le don. Et là, il sait que c'est utile. Puisque les gens lui disent que c'est utile. Donc, il est...
1: Donc c'est vraiment développer toute notre potentialité. Ça, il faut essayer d'aller chercher cette potentialité qu'on a en nous. Où est-ce que je suis capable, tout ce que je suis capable de faire, pour pouvoir le développer et me rendre utile aux autres.
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Chant 23e. Comme l'oiseau qui repose entre les feuilles aimées, près du nid de ses doux nouveau-nés, pendant la nuit qui nous cache les choses pour jouir de leur vue désirée et pour leur chercher la pâture, en quoi agréables lui sont les dures fatigues, devance-leur sur la plus haute branche, et avec un ardent désir attend le soleil et fixement regarde épiant la naissance de l'aube. Ainsi, près de moi, debout et attentive, se tenait ma dame, tournée vers la plage sous laquelle le soleil montre le moins de hâte, de sorte que, la voyant suspendue en une vive attente, j'étais comme celui qui, désirant, voudrait ce qu'il n'a pas et, espérant, s'apaise. Mais peu fut d'intervalle entre l'un et l'autre temps, je dis entre l'attendre et voir le ciel devenir de plus en plus brillant. Et Béatrice dit « Voici l'armée du Christ triomphant et tout le fruit recueilli du mouvement de ses sphères. Son visage me parut tout en feu et d'allégresse ses yeux étaient si pleins que je dois passer sans plus de discours. Tel que, dans les pleines lunes sereines, Trivia brille entre les nymphes éternelles qui diaprent toutes les plages du ciel, je vis, au-dessus de milliers de lampes, un soleil qui les allumait toutes, comme le nôtre allume celle que nous voyons au-dessus de nous. Et à travers la vive lumière, apparaissait la splendide substance, si brillante que ma vue ne la supportait point. Ô Béatrice, douce et chère guide, elle me dit, ce qui te vint est une vertu à laquelle aucune ne résiste. Là est la sagesse et la puissance si longtemps désirées, qui ouvrirent la route entre la terre et le ciel. Comme le feu pour se dilater se dégage de la nue qui ne le peut contenir et contre sa nature descend sur la terre, ainsi mon esprit, agrandi au milieu de ses mets, sorti de soi-même, et ce qu'il devint, il ne sait le ramène te voir. Ainsi mon esprit, agrandi au milieu de ses mets, sorti de soi-même, et ce qu'il devint, je ne le sais. Ouvre les yeux, et regarde quel je suis. Tu as vu des choses qui t'ont donné la force de soutenir mon éclat. J'étais comme celui en qui sont des traces d'une vision oubliée et qui s'ingénie en vain pour la rappeler en sa mémoire, lorsque jouit cette invitation, digne de tant de gratitude, que jamais elle ne s'effacera du livre où le passé se consigne. Si maintenant, pour m'aider, résonnaient toutes ces langues que Polymnie avec ses sœurs nourrirent de leur doux lait, au millième du vrai, on n'arriverait pas, en chantant le Saint-Tri, si maintenant, pour m'aider, résonnaient toutes ces langues que Polymnie avec ses sœurs nourrirent de leur doux lait, au millième du vrai on n'arriverait pas en chantant le saint ri et combien lumineux il rendit le saint rivage. Ainsi, peignant le paradis, il convient que saute le religieux poème comme un homme qui trouve son chemin coupé, mais qui regarderait le poids du sujet et l'épaule mortelle qui s'en charge, de trembler dessous ne la blâmerait pas. Point n'est d'une petite barque la mer que va fendant la proue audacieuse, ni d'un rocher qui s'épargne soi-même. Pourquoi t'en amours tant mon visage que tu ne te tournes point vers le beau jardin qui fleurit sous les rayons de Christ? Là est la rose en qui le Verbe divin se fait chair. Et là sont les lys à l'odeur desquels se discerne le bon chemin. Ainsi, Béatrice. Et moi, prompte à tous ces conseils, je ramenais au combat mes cils débiles. Comme un rayon de soleil traversant pur un nuage brisé, avait vu jadis les fleurs d'une prairie, mes yeux couverts d'ombre. Ainsi vis-je des foules de splendeur fulgurées d'en haut par des rayons ardents, sans voir la source de ses éclairs. Ô bénigne vertu, qui ainsi les emprunt,
plus haut tu t'élevas pour que je pusse user là de mes yeux qui manquaient de puissance. Le nom de la belle fleur que toujours j'invoque, et le matin et le soir, concentra toute mon âme dans la recherche du feu le plus grand. Et lorsque mes deux yeux me révélèrent l'éclat et la grandeur de la vivante étoile, qui là-haut vint comme ici-bas elle vainquit, par-dedans le ciel descendit une flamme en forme de cercle, telle qu'une couronne, qui la ceignit tournant autour d'elle. La plus douce mélodie qui résonne ici-bas et à soi le plus attire l'âme, paraîtrait une nuée qui déchire le tonnerre, comparée au son de cette lyre dont se couronnait le beau saphir, de qui s'azure le ciel le plus brillant. Je suis l'amour angélique, qui vole autour de la haute joie qu'exhale le sein où habita notre désir. Et autour je volerai, reine du ciel, tant que tu accompagneras ton fils et rendras plus divin la sphère suprême en y entrant. Ainsi se scellait la mélodie de ce cercle, et toutes les autres lumières faisaient résonner le nom de Marie. Le royal manteau de toutes les roulantes sphères du monde, qui du souffle de Dieu et de ses largesses reçoit le plus de chaleur et de vie, avait au-dessus de nous sa rive éternelle si distante que là où j'étais, elle ne m'apparaissait pas encore. Ainsi mes yeux n'eurent pas la puissance de suivre la flamme couronnée qui s'éleva près de son fils. Et comme un petit enfant qui, après avoir pris le lait, tend les bras vers sa mère par l'amour dont la flamme s'étend jusqu'au dehors, chacune de ces pures lumières en haut tellement élança sa cime que me fut manifeste leur profonde tendresse pour Marie. Ensuite, elles restèrent là devant moi, Regina Celi, chantant si suavement que de moi jamais ne se départit le plaisir. Oh, de quelle abondance sont remplies ces riches arches qui si bien labourèrent et semèrent ici-bas. Là, jouit et vit du trésor qu'il s'acquit en pleurant dans l'exil de Babylone, où il laissa l'or, là, sous le haut fils de Dieu et de Marie, triomphe de sa victoire, avec et la nouvelle et l'ancienne assemblée, celui qui tient les clés d'une telle gloire.

Chant 24e. Ô confrérie, élue à la grande scène de l'agneau béni, qui vous nourrit tellement que toujours votre désir est satisfait. Si, par la grâce de Dieu, celui-ci goûte de ce qui tombe de votre table, avant que la mort lui en ait marqué le temps, regardez son désir immense et répandez sur lui un peu de votre rosée. Vous buvez sans cesse à la fontaine d'où vient ce qu'il pense. Ainsi, Béatrice. Et ces âmes joyeuses firent de soi des sphères sur des pôles fixes, rayonnant fortement à la manière des comètes, et comme dans la structure des horloges, les roues tournent de telle sorte que la première à qui la regarde paraît en repos et la dernière volée, ainsi ces cœurs, diversement dansant selon leur amplitude, me faisaient les juger rapides ou lents. De celui qui me semblait le plus beau, je vis sortir un feu si splendide qu'il n'y en laissa aucun plus brillant. Et trois fois autour de Béatrice il tourna, avec un chant si divin que ne me le rendit point mon imagination, que la plume saute donc et ne tente point de l'écrire, pour de tels plis non seulement le parler, mais notre imaginer n'ayant que des couleurs trop peu vives. Ô ma sainte sœur, qui, par ton ardente affection, si dévotement me prie de me détacher de cette belle sphère. Après s'être arrêté, le feu béni vers madame dirigea son souffle, parlant comme je viens de dire. Et elle, ô lumière éternelle du grand homme, à qui notre Seigneur laissa les clés qu'en bas il apporta de cette joie merveilleuse, éprouve celui-ci, des points ou légers ou graves, selon qu'il te plaira, touchant la foi par laquelle tu marchais sur la mer. S'il aime bien, et bien espère et croit, ne t'es point caché, ta vue pénétrant là où se voit peinte toute chose. Mais puisque ce royaume s'est fait des citoyens par la vraie foi, il est bon que pour la glorifier, tu viennes lui parler d'elle. Comme le bachelier, jusqu'à ce que le maître ait proposé la question ne parle point, mais s'arme pour l'approuver, non pour la terminer, ainsi m'armai-je de toute raison pour me préparer à un tel interrogateur et à une telle profession. Dis, bon chrétien, explique-toi. La foi, qu'est-ce ? Sur quoi je levais le front vers la lumière d'où ceci émanait, puis je me tournai vers Béatrice et elle me fit promptement signe de répandre au dehors l'eau de ma fontaine intérieure. Que la grâce, commençai-je, qui permet que je me confesse devant le grand primipile, fasse que clairement j'exprime mes pensées. Et je continuai, comme l'a écrit Père, la plume véridique de ton cher frère, qui avec toi mit Rome dans le bon sentier, la foi est la substance des choses espérées, et l'argument de celles qu'on ne voit point, et ceci me semble sa quidité. Alors jouis, droitement tu penses, si tu entends bien pourquoi il la met parmi les substances et ensuite parmi les arguments. Et moi, après, les choses profondes qui à moi se découvrent ici, en bas aux yeux sont si cachées qu'elles ont leur être dans la croyance seule sur laquelle se fonde la haute espérance. Et ainsi, de substance, elle prend l'intention. Et d'après cette croyance, sans avoir d'autre vue, nous devons syllogiser. Et ainsi, elle renferme l'intention d'argument. Alors jouis, si tout ce qui en bas s'acquiert par enseignement de cette sorte était entendu, banni serait l'esprit de sophisme. Ainsi parla cet ardent amour, puis il ajouta, d'un bon cours est de cette monnaie et l'alliage et le poids. Mais dis-moi si tu l'as dans ta bourse. Et moi, oui, je l'ai si brillante et si ronde, que dans son coin, rien ne met en doute. Ensuite,
du fond de la lumière qui là resplendissait, sortit ce précieux joyau sur lequel toute vertu se fonde, d'où est-il venu? Et moi, l'abondante pluie de l'Esprit-Saint, répandue sur les vieilles et les nouvelles Écritures, est le syllogisme qui en moi la conclut si nettement que, près d'elle, toute démonstration me paraîtrait obtuse. Jouis ensuite l'ancienne et la nouvelle proposition qui te conduit à cette conclusion, pourquoi la tiens-tu pour parole divine? Et moi, la preuve qui me découvre le vrai sont les œuvres qui suivirent, pour lesquelles jamais la nature ne chauffa le fer ni ne bâtit l'enclume. Il me fut répondu : Dis, qui t'assure que ces œuvres furent ? La parole même qu'il s'agit de prouver, elle seule te le jure. Si le monde, dis-je, vint au christianisme sans miracle, celui-ci est tel que les autres n'en sont pas le centième. Que tu sois entré pauvre et à jeun dans le champ pour semer la bonne plante, qui fut vigne autrefois et maintenant est devenue ronce. Cela fini, la haute cour sainte entonna de sphère en sphère un louons Dieu dans la mélodie qui là-haut se chante. Et ce baron, qui ainsi de rameau en rameau m'examinant, m'avait déjà tiré jusqu'aux dernières feuilles, recommença. La grâce qui courtise ton âme t'a fait jusqu'ici ouvrir la bouche comme tu devais l'ouvrir, de sorte que j'approuve ce que tu as produit au dehors. Mais il convient maintenant d'exprimer ce que tu crois et ce qui détermina ta croyance. Ô Père Saint, ô Esprit, qui vois ce que tu crus si fermement, qu'au sépulcre tu vainquis de plus jeunes pieds, commençais-je. Tu veux que je manifeste ici la forme de ma vive croyance et tu en as aussi demandé la raison. Je réponds, je crois en Dieu unique et éternel, qui, non mu, meut tout le ciel par l'amour et le désir. Et d'une telle foi, je n'ai pas seulement des preuves physiques et métaphysiques, mais me la donne encore la vérité qui d'ici plut par Moïse, par les prophètes et par les psaumes, par l'Évangile et par vous qui écrivîtes après que l'ardent Esprit vous eût fait saint. Et je crois en trois personnes éternelles, et je les crois une essence si une et si trine qu'à la fois elle admet sunt et est. De la profonde nature divine que maintenant je touche, plusieurs fois emprunt mon esprit l'évangélique doctrine. Ceci est le principe, ceci est l'étincelle qui ensuite se dilate en une vive flamme et comme une étoile dans le ciel en moi scintille. Comme le maître qui écoute ce qui plaît, sitôt qu'il se tait, embrasse son serviteur, lui rendant grâce de la bonne nouvelle, ainsi chantant et me bénissant, trois fois me ceignit l'apostolique lumière, au commandement de laquelle j'avais parlé, tant mon dire lui plut.

0: Chant 25e. S'il advient jamais que le poème sacré, auquel a mis la main et le ciel et la terre, et qui m'a, durant plusieurs années, amaigri, vainque la cruauté qui me retient hors du beau bercail où je dormis agneau, ennemi des loups qui lui font la guerre, avec une autre voix, alors avec une autre toison, poète je retournerai, et sur les fonds de mon baptême je prendrai la couronne. Parce que, dans la foi qui rend les âmes connues de Dieu, là j'entrai, et qu'ensuite par elle Pierre ceignit mon front. Lors, vers nous, se mut une lumière de cette troupe, d'où était sorti celui que Christ laissa le premier de ses vicaires. Et madame, pleine de joie, me dit « Regarde, regarde, voilà le baron pour qui en bas on visite la Galice. » Comme, lorsqu'une colombe se pose près de sa compagne, l'une et l'autre tournant et murmurant montrent son affection, ainsi vis-je s'accueillir l'un l'autre ces grands et glorieux princes en louant l'aliment dont on se nourrit là-haut. Et quand fut fini le congratulé, en silence, coram me, chacun d'eux se fixa, si enflammé qu'il m'éblouissait. Rayonnant alors, Béatrice dit « Illustre vie, par qui fut célébrée l'abondance de notre basilique, fait en ses hauteurs résonner l'espérance. » Rayonnant alors, Béatrice dit « Illustre vie, par qui fut célébrée l'abondance de notre basilique, fais en ses hauteurs résonner l'espérance. Tu sais que tu la figures autant de fois que Jésus aux trois se manifesta plus clairement. Lève la tête avec assurance, car ce qui vient ici haut du monde mortel doit se mûrir à nos rayons. » Du second feu me vint ce confort, et je levai les yeux sur les monts dont le poids les avait abaissés d'abord. Puisque par grâce, notre empereur veut que tu te rencontres dans la plus secrète salle avec ses comtes, afin qu'ayant vu ce qu'est vraiment cette cour, par là en toi et en autrui tu fortifies l'espérance de laquelle en bas naît l'amour, dis ce qu'elle est, et comme s'en fleurit ton esprit, et d'où elle t'est venue. Ainsi encore parla la seconde lumière. Et cette pieuse dame, qui de mes ailes guida les peines à un si haut vol, en cette sorte prévint ma réponse. L'Église militante n'a point de fils plus rempli d'espérance, comme il est écrit dans le soleil qui rayonne sur toute notre troupe. Ce pourquoi il lui est accordé de venir d'Égypte en Jérusalem pour voir avant qu'il ait atteint le terme de la milice. Les deux autres points, demandés non pour savoir mais pour qu'il rapporte combien cette vertu te plaît, à lui je laisse, parce qu'ils ne lui seront ni difficiles ni sujets de vaine gloire. Qu'il y réponde lui-même, et que l'y aide la grâce de Dieu. Comme un disciple qui au maître promptement et volontiers obéit en ce dont il est expert, afin que se montre son habileté, l'espérance, dis-je, est une attente certaine de la gloire future, que produit la grâce divine et le précédent mérite. De plusieurs étoiles me vient cette lumière, mais la versa le premier dans mon cœur, celui qui fut le suprême chantre du chef suprême. Qu'espère en toi, dit-il dans sa haute théodie, ceux qui connaissent ton nom, et qui ne le connaît s'il a ma foi? Ce qu'il m'avait instillé, tu me l'instillas ensuite tellement dans ton épître que j'en suis plein et fais sur d'autres pleuvoir votre pluie. Tandis que je parlais, dans le sein vivant de cet incendie scintillait coup sur coup une lueur soudaine comme un éclair. Puis il dit « L'amour dont je brûle encore pour la vertu qui m'accompagna jusqu'à la palme et aux sorties du champ veut que je te parle encore à toi et qui te délecte d'elle. Et agréable il me sera que tu dises ce que l'espérance te promet. » Et moi, les nouvelles écritures et les anciennes montrent et se montrent lui-même à moi le terme où tendent les âmes que Dieu s'est faites amies. Isaïe dit que chacune en sa terre sera revêtue d'un double vêtement, et sa terre est cette douce vie. Et non ton frère, beaucoup plus clairement, là où il parle de blanche robe, nous manifeste cette révélation. Et, d'abord après la fin de ces paroles, « sperent in te », ce qui signifie « qu'ils espèrent en toi », au-dessus de nous suit, à quoi répondirent tous les cœurs. Ensuite, parmi eux, une lumière resplendit tellement que si le cancer possédait un pareil cristal, l'hiver aurait un mois d'un seul jour. Et comme se lève et va et entre en danse une vierge joyeuse, seulement pour faire honneur à la nouvelle épouse et non par aucune faute, ainsi vis-je la brillante splendeur venir vers les deux qui tournaient telle qu'une roue, comme il convenait à leur ardent amour. Elle se mêla au chant et à la mélodie, et Madame, sur eux, tint ses yeux comme une épouse silencieuse et immobile. Cette splendeur est celui qui reposa sur la poitrine de notre pélican et qui fut de dessus la croix élu au grand office. Ainsi, Madame, et cependant, pas plus qu'avant, sa vue ne cessa de demeurer attentive après ces paroles. Tel que celui qui regarde, s'attendant à voir le soleil s'éclipser un peu, et qui, pour voir, non-voyant devient, tel devins-je, regardant ce dernier feu, jusqu'à ce qu'il fût dit « Pourquoi t'éblouis-tu pour voir une chose qui n'a point lieu ici ? En terre, terre est mon corps, et avec les autres corps il y sera, tant que notre nombre n'égalera pas celui marqué par l'éternel décret. » Avec les deux vêtements sont dans notre cloître les deux seules lumières qui ont monté, et tu rapporteras ceci dans votre monde. » À cette voix, le mouvement de ces flammes, uni au doux mélange du son qu'émettaient les trois souffles, cessa, comme pour éviter ou la fatigue ou un danger, les rames qui auparavant frappaient l'eau s'arrêtent toutes au son d'un sifflet. « Ah ! Combien fus-je ému en mon esprit, quand je me tournais pour voir Béatrice, de ne pouvoir la voir, bien que je fusse près d'elle et dans le monde heureux. »
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0: Nous allons prier les mystères douloureux du chapelet avec Thérèse de Lisieux.
1: Au nom du Père, du Fils et du Saint-Esprit. Amen. Je crois en Dieu, le Père Tout-Puissant, Créateur du ciel et de la terre, et en Jésus-Christ, son Fils unique, notre Seigneur, qui a été conçu du Saint-Esprit, est né de la Vierge Marie, a souffert sous Ponce Pilate, a été crucifié, est mort, a été enseveli, est descendu aux enfers. Le troisième jour est ressuscité des morts, est monté aux cieux, est assis à la droite de Dieu le Père Tout-Puissant, d'où il viendra juger les vivants et les morts. Je crois en l'Esprit Saint, à la Sainte Église catholique, à la communion des saints, à la rémission des péchés, à la résurrection de la chair, à la vie éternelle. Amen. Notre Père qui es aux cieux, que ton nom soit sanctifié, que ton règne vienne, que ta volonté soit faite sur la terre comme au ciel. Donne-nous aujourd'hui notre pain de ce jour. Pardonne-nous nos offenses, comme nous pardonnons aussi à ceux qui nous ont offensés. Et ne nous laisse pas entrer en tentation, mais délivre-nous du mal. Amen.
2: Ne croyez pas que lorsque je serai au ciel, je vous ferai tomber des alouettes rôties dans le bec. Ce n'est pas ce que j'ai eu, ni ce que j'ai désiré avoir.
1: Je vous salue Marie, pleine de grâce. Le Seigneur est avec vous. Vous êtes bénie entre toutes les femmes. Et Jésus, le fruit de vos entrailles, est béni. Sainte Marie, Mère de Dieu, priez pour nous pauvres pécheurs, maintenant et à l'heure de notre mort. Amen.
2: Vous aurez peut-être de grandes épreuves, mais je vous enverrai des lumières qui vous les feront apprécier et aimer.
1: Je vous salue Marie, pleine de grâce, le Seigneur est avec vous. Vous êtes bénie entre toutes les femmes, et Jésus, le fruit de vos entrailles, est béni. Sainte Marie, Mère de Dieu, priez pour nous pauvres pécheurs, maintenant et à l'heure de notre mort. Amen.
2: Vous serez obligés de dire comme moi, « Seigneur, vous nous comblez de joie par tout ce que vous faites. »
1: Je vous salue Marie, pleine de grâce, le Seigneur est avec vous. Vous êtes bénie entre toutes les femmes, et Jésus, le fruit de vos entrailles, est béni. Sainte Marie, Mère de Dieu, priez pour nous, pauvres pécheurs, maintenant et à l'heure de notre mort. Amen. Gloire soit au Père, au Fils et au Saint-Esprit, comme il était au commencement, maintenant et toujours, et dans les siècles des siècles. Amen. Première dizaine, mystère joyeux, nativité de Jésus. Elle enfanta son fils premier-né, l'enveloppa de l'ange et le coucha dans une crèche, car il n'y avait plus de place ailleurs. Fruit du mystère, l'esprit de pauvreté. Grâce à demander, l'abandon inconditionnel à la tendresse du Père. Intention de prière pour les enfants et les jeunes. Notre Père qui es aux cieux, que ton nom soit sanctifié, que ton règne vienne, que ta volonté soit faite sur la terre comme au ciel. Donne-nous aujourd'hui notre pain de ce jour. Pardonne-nous nos offenses, comme nous pardonnons aussi à ceux qui nous ont offensés. Et ne nous laisse pas entrer en tentation, mais délivre-nous du mal. Amen.
2: Pour aimer Jésus, plus on est faible, sans désir ni vertu, plus on est propre aux opérations de cet amour consumant et transformant. Le seul désir suffit, mais il faut consentir à rester pauvre et sans force, et voilà le difficile.
3: Je vous salue Marie, pleine de grâce. Le Seigneur est avec vous. Vous êtes bénie entre toutes les femmes, et Jésus, le fruit de vos entrailles, est béni.
4: Sainte Marie, Mère de Dieu, priez pour nous pauvres pécheurs, maintenant et à l'heure de notre mort. Amen.
3: Je vous salue Marie, pleine de grâce. le Seigneur est avec vous. Vous êtes bénie entre toutes les femmes, et Jésus, le fruit de vos entrailles, est béni.
4: Sainte Marie, Mère de Dieu, priez pour nous pauvres pécheurs, maintenant et à l'heure de notre mort. Amen.
3: Je vous salue, Marie, pleine de grâce. Le Seigneur est avec vous. Vous êtes bénie entre toutes les femmes, et Jésus, le fruit de vos entrailles, est béni.
4: Sainte Marie, Mère de Dieu, priez pour nous pauvres pécheurs, maintenant et à l'heure de notre mort. Amen.
3: Je vous salue, Marie, pleine de grâce. Le Seigneur est avec vous. Vous êtes bénie entre toutes les femmes, et Jésus, le fruit de vos entrailles, est béni.
4: Sainte Marie, Mère de Dieu, priez pour nous pauvres pécheurs, maintenant et à l'heure de notre mort. Amen.
3: Je vous salue, Marie, pleine de grâce. Le Seigneur est avec vous. Vous êtes bénie entre toutes les femmes, et Jésus, le fruit de vos entrailles, est béni.
4: Sainte Marie, Mère de Dieu, priez pour nous pauvres pécheurs, maintenant et à l'heure de notre mort. Amen.
2: Je comprends si bien qu'il n'y a que l'amour qui puisse nous rendre agréables au bon Dieu. L'unique chemin qui conduit à cette fournaise divine, c'est l'abandon du petit enfant qui s'endort sans crainte dans les bras de son Père.
3: Je vous salue, Marie, pleine de grâce. Le Seigneur est avec vous. Vous êtes bénie entre toutes les femmes, et Jésus, le fruit de vos entrailles, est béni.
4: Sainte Marie, Mère de Dieu, priez pour nous pauvres pécheurs, maintenant et à l'heure de notre mort. Amen.
3: Je vous salue, Marie, pleine de grâce. Le Seigneur est avec vous. Vous êtes bénie entre toutes les femmes, et Jésus, le fruit de vos entrailles, est béni.
4: Sainte Marie, Mère de Dieu, priez pour nous pauvres pécheurs, maintenant et à l'heure de notre mort. Amen.
3: Je vous salue, Marie, pleine de grâce. Le Seigneur est avec vous. Vous êtes bénie entre toutes les femmes, et Jésus, le fruit de vos entrailles, est béni.
4: Sainte Marie, Mère de Dieu, priez pour nous pauvres pécheurs, maintenant et à l'heure de notre mort. Amen.
3: Je vous salue, Marie, pleine de grâce. Le Seigneur est avec vous. Vous êtes bénie entre toutes les femmes, et Jésus, le fruit de vos entrailles, est béni.
4: Sainte Marie, Mère de Dieu, priez pour nous pauvres pécheurs, maintenant et à l'heure de notre mort. Amen.
3: Je vous salue, Marie, pleine de grâce. Le Seigneur est avec vous. Vous êtes bénie entre toutes les femmes, et Jésus, le fruit de vos entrailles, est béni.
4: Sainte Marie, Mère de Dieu, priez pour nous pauvres pécheurs, maintenant et à l'heure de notre mort. Amen.
3: Gloire soit au Père, au Fils et au Saint-Esprit,
4: comme il était au commencement, maintenant et toujours, et dans les siècles des siècles. Amen.
1: Deuxième dizaine, mystère lumineux. Les noces de Cana. La mère de Jésus lui dit : ils n'ont plus de vin. Elle dit au servant : tout ce qu'il vous dira, faites-le. Fruit du mystère, l'intercession de Marie. Grâce à demander, priez Marie. Intention de prière pour les intentions de Marie. Notre Père qui es aux cieux, que ton nom soit sanctifié, que ton règne vienne. Que ta volonté soit faite sur la terre comme au ciel. Donne-nous aujourd'hui notre pain de ce jour. Pardonne-nous nos offenses, comme nous pardonnons aussi à ceux qui nous ont offensés. Et ne nous laisse pas entrer en tentation, mais délivre-nous du mal. Amen.
2: J'aime beaucoup les prières communes, car Jésus a promis de se trouver au milieu de ceux qui s'assemblent en son nom. Je sens alors que la ferveur de mes sœurs supplée à la mienne. Mais toute seule, j'ai honte de l'avouer, la récitation du chapelet me coûte plus que de mettre un instrument de pénitence. Je sens que je le dis si mal. J'ai beau m'efforcer de méditer les mystères du rosaire, je n'arrive pas à fixer mon esprit. Longtemps, je me suis désolée de ce manque de dévotion qui m'étonnait, car j'aime tant la Sainte Vierge qu'il devrait m'être facile de faire en son honneur des prières qui lui sont agréables.
5: Je vous salue, Marie pleine de grâce, le Seigneur est avec vous. Vous êtes bénie entre toutes les femmes, et Jésus, le fruit de vos entrailles, est béni.
4: Sainte Marie, Mère de Dieu, Priez pour nous, pauvres pécheurs, maintenant et à l'heure de notre mort. Amen.
5: Je vous salue, Marie pleine de grâce, le Seigneur est avec vous. Vous êtes bénie entre toutes les femmes, et Jésus, le fruit de vos entrailles, est béni.
4: Sainte Marie, Mère de Dieu, priez pour nous, pauvres pécheurs, maintenant et à l'heure de notre mort. Amen.
5: Je vous salue, Marie pleine de grâce, le Seigneur est avec vous. Vous êtes bénie entre toutes les femmes, et Jésus, le fruit de vos entrailles, est béni.
4: Sainte Marie, Mère de Dieu, priez pour nous, pauvres pécheurs, maintenant et à l'heure de notre mort. Amen.
5: Je vous salue, Marie pleine de grâce, le Seigneur est avec vous. Vous êtes bénie entre toutes les femmes, et Jésus, le fruit de vos entrailles, est béni.
4: Sainte Marie, Mère de Dieu, priez pour nous, pauvres pécheurs, maintenant et à l'heure de notre mort. Amen.
5: Je vous salue, Marie pleine de grâce, le Seigneur est avec vous. Vous êtes bénie entre toutes les femmes, et Jésus, le fruit de vos entrailles, est béni.
4: Sainte Marie, Mère de Dieu, priez pour nous, pauvres pécheurs, maintenant et à l'heure de notre mort. Amen.
2: Maintenant, je me désole moins. Je pense que la Reine des cieux étant ma mère, elle doit voir ma bonne volonté et qu'elle s'en contente. Jamais elle ne manque de me protéger aussitôt que je l'invoque. S'il me survient une inquiétude, un embarras, bien vite je me tourne vers elle et toujours comme la plus tendre des mères, elle se charge de mes intérêts.
5: Je vous salue, Marie pleine de grâce, le Seigneur est avec vous. Vous êtes bénie entre toutes les femmes, et Jésus, le fruit de vos entrailles, est béni.
4: Sainte Marie, Mère de Dieu, priez pour nous, pauvres pécheurs, maintenant et à l'heure de notre mort. Amen.
5: Je vous salue, Marie pleine de grâce, le Seigneur est avec vous. Vous êtes bénie entre toutes les femmes, et Jésus, le fruit de vos entrailles, est béni.
4: Sainte Marie, Mère de Dieu, priez pour nous, pauvres pécheurs, maintenant et à l'heure de notre mort. Amen.
5: Je vous salue, Marie pleine de grâce, le Seigneur est avec vous. Vous êtes bénie entre toutes les femmes, et Jésus, le fruit de vos entrailles, est béni.
4: Sainte Marie, Mère de Dieu, priez pour nous, pauvres pécheurs, maintenant et à l'heure de notre mort. Amen.
5: Je vous salue, Marie pleine de grâce, le Seigneur est avec vous. Vous êtes bénie entre toutes les femmes, et Jésus, le fruit de vos entrailles, est béni.
4: Sainte Marie, Mère de Dieu, priez pour nous, pauvres pécheurs, maintenant et à l'heure de notre mort. Amen.
5: Je vous salue, Marie pleine de grâce, le Seigneur est avec vous. Vous êtes bénie entre toutes les femmes, et Jésus, le fruit de vos entrailles, est béni.
4: Sainte Marie, Mère de Dieu, priez pour nous, pauvres pécheurs, maintenant et à l'heure de notre mort. Amen.
5: Gloire soit au Père, au Fils et au Saint-Esprit.
4: Comme il était au commencement, maintenant et toujours, et dans les siècles des siècles. Amen.
1: Troisième dizaine, mystère douloureux, l'agonie de Jésus à Gethsémani. Vous n'avez pas eu la force de veiller une heure avec moi. Veillez et priez pour ne pas entrer en tentation. L'esprit est ardent, mais la chair est faible. Fruit du mystère, le regret de nos péchés à la lumière de la miséricorde. Grâce à demander, apprendre à ne s'appuyer que sur la miséricorde. Intention de prière pour les mourants et pour ceux qui ont peur de la mort. Notre Père qui es aux cieux, que ton nom soit sanctifié, que ton règne vienne, que ta volonté soit faite sur la terre comme au ciel. Donne-nous aujourd'hui notre pain de ce jour. Pardonne-nous nos offenses, comme nous pardonnons aussi à ceux qui nous ont offensés. Et ne nous laisse pas entrer en tentation, mais délivre-nous du mal. Amen.
2: Oui, je le sens. Quand même j'aurai sur la conscience tous les péchés qui peuvent se commettre, j'irai, le cœur brisé de repentir, me jeter dans les bras de Jésus, car je sais combien il chérit l'enfant prodigue qui revient à lui. C'est la confiance, et rien que la confiance, qui doit nous mener à l'amour.
3: Je vous salue, Marie, pleine de grâce. Le Seigneur est avec vous. Vous êtes bénie entre toutes les femmes, et Jésus, le fruit de vos entrailles, est béni.
4: Sainte Marie, Mère de Dieu, priez pour nous pauvres pécheurs, maintenant et à l'heure de notre mort. Amen.
3: Je vous salue, Marie, pleine de grâce. Le Seigneur est avec vous. Vous êtes bénie entre toutes les femmes, et Jésus, le fruit de vos entrailles, est béni.
4: Sainte Marie, Mère de Dieu, priez pour nous pauvres pécheurs, maintenant et à l'heure de notre mort. Amen.
3: Je vous salue, Marie, pleine de grâce. Le Seigneur est avec vous. Vous êtes bénie entre toutes les femmes, et Jésus, le fruit de vos entrailles, est béni.
4: Sainte Marie, Mère de Dieu, priez pour nous pauvres pécheurs, maintenant et à l'heure de notre mort. Amen.
3: Je vous salue, Marie, pleine de grâce. Le Seigneur est avec vous. Vous êtes bénie entre toutes les femmes, et Jésus, le fruit de vos entrailles, est béni.
4: Sainte Marie, Mère de Dieu, priez pour nous pauvres pécheurs, maintenant et à l'heure de notre mort. Amen.
3: Je vous salue, Marie, pleine de grâce. Le Seigneur est avec vous. Vous êtes bénie entre toutes les femmes, et Jésus, le fruit de vos entrailles, est béni.
4: Sainte Marie, Mère de Dieu, priez pour nous pauvres pécheurs, maintenant et à l'heure de notre mort. Amen.
1: Du Père Molinier. Cela paraît consolant, et c'est très redoutable, car nous essayons d'aller à Dieu par la confiance, mais aussi par autre chose, en cherchant quelques appuis, quelques signes, quelques garanties. Or, le propre de la confiance, c'est de ne pas chercher autre chose, de ne s'appuyer que sur l'amour et la miséricorde. Si on cherche Dieu par la confiance et par autre chose, en vérité, on cesse d'avoir confiance et on perd tout.
3: Je vous salue, Marie, pleine de grâce. Le Seigneur est avec vous. Vous êtes bénie entre toutes les femmes, et Jésus, le fruit de vos entrailles, est béni.
4: Sainte Marie, Mère de Dieu, priez pour nous pauvres pécheurs, maintenant et à l'heure de notre mort. Amen.
3: Je vous salue, Marie, pleine de grâce. Le Seigneur est avec vous. Vous êtes bénie entre toutes les femmes, et Jésus, le fruit de vos entrailles, est béni.
4: Sainte Marie, Mère de Dieu, priez pour nous pauvres pécheurs, maintenant et à l'heure de notre mort. Amen.
3: Je vous salue, Marie, pleine de grâce. Le Seigneur est avec vous. Vous êtes bénie entre toutes les femmes, et Jésus, le fruit de vos entrailles, est béni.
4: Sainte Marie, Mère de Dieu, priez pour nous pauvres pécheurs, maintenant et à l'heure de notre mort. Amen.
3: Je vous salue, Marie, pleine de grâce. Le Seigneur est avec vous. Vous êtes bénie entre toutes les femmes, et Jésus, le fruit de vos entrailles, est béni.
4: Sainte Marie, Mère de Dieu, priez pour nous pauvres pécheurs, maintenant et à l'heure de notre mort. Amen.
3: Je vous salue, Marie, pleine de grâce. Le Seigneur est avec vous. Vous êtes bénie entre toutes les femmes, et Jésus, le fruit de vos entrailles, est béni.
4: Sainte Marie, Mère de Dieu, priez pour nous pauvres pécheurs, maintenant et à l'heure de notre mort. Amen.
3: Gloire soit au Père, au Fils et au Saint-Esprit,
4: comme il était au commencement, maintenant et toujours, et dans les siècles des siècles. Amen.
1: Quatrième dizaine, mystère douloureux, le portement de croix. Jésus sortit, portant sa croix. Ils mirent la main sur un certain Simon de Cyrène, qui revenait des champs, et le chargèrent de la croix pour la porter derrière Jésus. Fruit du mystère, la patience dans les épreuves. Grâce à demander, vivre le moment présent avec Jésus. Intention de prière pour les grands malades et ceux qui n'en peuvent plus. Notre Père qui es aux cieux, que ton nom soit sanctifié, que ton règne vienne, que ta volonté soit faite sur la terre comme au ciel. Donne-nous aujourd'hui notre pain de ce jour. Pardonne-nous nos offenses, comme nous pardonnons aussi à ceux qui nous ont offensés. Et ne nous laisse pas entrer en tentation, mais délivre-nous du mal. Amen.
2: L'important est de vivre chaque chose avec Jésus et de les lui offrir par amour et par reconnaissance, confiant qu'il nous aime comme nous sommes. J'en ai fait l'expérience quand je ne sens rien, que je suis incapable de prier, de pratiquer la vertu. C'est alors le moment de chercher de petites occasions, des riens qui font plaisir.
5: Je vous salue, Marie pleine de grâce, le Seigneur est avec vous. Vous êtes bénie entre toutes les femmes, et Jésus, le fruit de vos entrailles, est béni.
4: Sainte Marie, Mère de Dieu, priez pour nous, pauvres pécheurs, maintenant et à l'heure de notre mort. Amen.
5: Je vous salue, Marie pleine de grâce, le Seigneur est avec vous. Vous êtes bénie entre toutes les femmes, et Jésus, le fruit de vos entrailles, est béni.
4: Sainte Marie, Mère de Dieu, priez pour nous, pauvres pécheurs, maintenant et à l'heure de notre mort. Amen.
5: Je vous salue, Marie pleine de grâce, le Seigneur est avec vous. Vous êtes bénie entre toutes les femmes, et Jésus, le fruit de vos entrailles, est béni.
4: Sainte Marie, Mère de Dieu, priez pour nous, pauvres pécheurs, maintenant et à l'heure de notre mort. Amen.
5: Je vous salue, Marie pleine de grâce, le Seigneur est avec vous. Vous êtes bénie entre toutes les femmes, et Jésus, le fruit de vos entrailles, est béni.
4: Sainte Marie, Mère de Dieu, priez pour nous, pauvres pécheurs, maintenant et à l'heure de notre mort. Amen.
5: Je vous salue, Marie pleine de grâce, le Seigneur est avec vous. Vous êtes bénie entre toutes les femmes, et Jésus, le fruit de vos entrailles, est béni.
4: Sainte Marie, Mère de Dieu, priez pour nous, pauvres pécheurs, maintenant et à l'heure de notre mort. Amen.
2: C'est lui qui veut notre amour, qui le mendie. Il se met, pour ainsi dire, à notre merci. Il ne veut rien prendre sans que nous le lui donnions. Et la plus petite chose est précieuse à ses yeux divins.
5: Je vous salue, Marie pleine de grâce, le Seigneur est avec vous. Vous êtes bénie entre toutes les femmes, et Jésus, le fruit de vos entrailles, est béni.
4: Sainte Marie, Mère de Dieu, priez pour nous, pauvres pécheurs, maintenant et à l'heure de notre mort. Amen.
5: Je vous salue, Marie pleine de grâce, le Seigneur est avec vous. Vous êtes bénie entre toutes les femmes, et Jésus, le fruit de vos entrailles, est béni.
4: Sainte Marie, Mère de Dieu, priez pour nous, pauvres pécheurs, maintenant et à l'heure de notre mort. Amen.
5: Je vous salue, Marie pleine de grâce, le Seigneur est avec vous. Vous êtes bénie entre toutes les femmes, et Jésus, le fruit de vos entrailles, est béni.
4: Sainte
5: pleine de grâce, le Seigneur est avec vous. Vous êtes bénie entre toutes les femmes, et Jésus, le fruit de vos entrailles, est béni.

0: toutes les femmes, et Jésus, le fruit de vos entrailles, est béni.
1: Sainte Marie, Mère de Dieu, priez pour nous, pauvres pécheurs, maintenant et à l'heure de notre mort. Amen.
0: Gloire soit au Père, au Fils et au Saint-Esprit.
1: Comme il était au commencement, maintenant et toujours, et dans les siècles des siècles. Amen.
2: Cinquième dizaine, mystère glorieux, l'ascension de Jésus au ciel. Homme de Galilée, pourquoi restez-vous ainsi à regarder le ciel? Ce Jésus, qui d'auprès de vous a été enlevé au ciel, viendra comme cela, de la même manière que vous l'avez vu s'en aller dans le ciel. Fruit du mystère, le désir du ciel, l'espérance. Grâce à demander. Vivre le quotidien dans la communion des saints. Intention de prière pour les désespérés. Notre Père qui es aux cieux, que ton nom soit sanctifié, que ton règne vienne, que ta volonté soit faite sur la terre comme au ciel. Donne-nous aujourd'hui notre pain de ce jour. Pardonne-nous nos offenses, comme nous pardonnons aussi à ceux qui nous ont offensés. Et ne nous laisse pas entrer en tentation, mais délivre-nous du mal. Amen.
3: Je sais que la terre est le lieu de notre exil. Nous sommes des voyageurs qui cheminons vers notre patrie. Qu'importe si la route que nous suivons n'est pas la même, puisque le terme unique sera le ciel. C'est là que nous serons réunis pour ne plus nous quitter. C'est là que nous goûterons éternellement les joies de la famille.
4: Je vous salue Marie, pleine de grâce, le Seigneur est avec vous. Vous êtes bénie entre toutes les femmes et Jésus, le fruit de vos entrailles, est béni.
1: Sainte Marie, Mère de Dieu, priez pour nous pauvres pécheurs, maintenant et à l'heure de notre mort. Amen.
4: Je vous salue Marie, pleine de grâce, le Seigneur est avec vous. Vous êtes bénie entre toutes les femmes et Jésus, le fruit de vos entrailles, est béni.
1: Sainte Marie, Mère de Dieu, priez pour nous pauvres pécheurs, maintenant et à l'heure de notre mort. Amen.
4: Je vous salue Marie, pleine de grâce, le Seigneur est avec vous. Vous êtes bénie entre toutes les femmes et Jésus, le fruit de vos entrailles, est béni.
1: Sainte Marie, Mère de Dieu, priez pour nous pauvres pécheurs, maintenant et à l'heure de notre mort. Amen.
4: Je vous salue Marie, pleine de grâce, le Seigneur est avec vous. Vous êtes bénie entre toutes les femmes et Jésus, le fruit de vos entrailles, est béni.
1: Sainte Marie, Mère de Dieu, priez pour nous pauvres pécheurs, maintenant et à l'heure de notre mort. Amen.
4: Je vous salue Marie, pleine de grâce. Le Seigneur est avec vous. Vous êtes bénie entre toutes les femmes et Jésus, le fruit de vos entrailles, est béni.
1: Sainte Marie, Mère de Dieu, priez pour nous pauvres pécheurs, maintenant et à l'heure de notre mort. Amen.
3: Je compte bien ne pas rester inactive au ciel. Mon désir est de travailler encore pour l'Église et les âmes. Je le demande au bon Dieu et je suis certaine qu'il m'exaucera. Je crois que les bienheureux ont une grande compassion de nos misères. Ils se souviennent qu'étant comme nous, fragiles et mortels, ils ont commis les mêmes fautes, soutenu les mêmes combats et leur tendresse fraternelle devient plus grande encore qu'elle ne l'était sur la terre. C'est pour cela qu'ils ne cessent de nous protéger et de prier pour nous.
4: Je vous salue Marie, pleine de grâce. Le Seigneur est avec vous. Vous êtes bénie entre toutes les femmes et Jésus, le fruit de vos entrailles, est béni.
1: Sainte Marie, Mère de Dieu, priez pour nous pauvres pécheurs, maintenant et à l'heure de notre mort. Amen.
4: Je vous salue Marie, pleine de grâce. Le Seigneur est avec vous. Vous êtes bénie entre toutes les femmes et Jésus, le fruit de vos entrailles, est béni.
1: Sainte Marie, Mère de Dieu, priez pour nous pauvres pécheurs, maintenant et à l'heure de notre mort. Amen.
4: Je vous salue Marie, pleine de grâce. Le Seigneur est avec vous. Vous êtes bénie entre toutes les femmes et Jésus, le fruit de vos entrailles, est béni.
1: Sainte Marie, Mère de Dieu, priez pour nous pauvres pécheurs, maintenant et à l'heure de notre mort. Amen.
4: Je vous salue Marie, pleine de grâce.

0: Le Seigneur est avec vous. Vous êtes bénie entre toutes les femmes, et Jésus, le fruit de vos entrailles, est béni.
1: Sainte Marie, Mère de Dieu, priez pour nous pauvres pécheurs, maintenant et à l'heure de notre mort. Amen.
0: Je vous salue, Marie, pleine de grâce. Le Seigneur est avec vous. Vous êtes bénie entre toutes les femmes, et Jésus, le fruit de vos entrailles, est béni.
1: Sainte Marie, Mère de Dieu, priez pour nous pauvres pécheurs, maintenant et à l'heure de notre mort. Amen.
0: Gloire soit rendue au Père, au Fils et au Saint-Esprit.
1: Comme il était au commencement, maintenant et toujours, et dans les siècles des siècles. Amen.

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3: Bonjour et bienvenue dans l'Histoire en musique. Aujourd'hui, on consacre cette émission à un grand compositeur italien du 19e siècle, Verdi. Verdi et son Requiem. Mais tout d'abord, quelques petites annonces de concerts peut-être pour cette fin de saison. Deux concerts, la Philharmonie des Deux Mondes, donc qui sera le 7 et le 14 juin en concert musique de film. On y reviendra lors d'une émission très prochaine d'ailleurs sur ces musiques de film, donc qui sera en concert à Saint-Nazaire, à l'Alvéole 12 et au Château de Goulaine, donc 7 et 14 juin. Les billets sont à retrouver évidemment sur les sites de la Philharmonie des Deux Mondes et l'OASO pour ce concert Légende du cinéma. Un autre concert le 7 juin également, un concert magnifique avec le pianiste extraordinaire Grégoire Imbert au Château Le Saz à la Chapelle-sur-Erdre, un concert au château, donc dimanche 7 juin également au Château Le Saz, Chapelle-sur-Erdre. Donc billets à retrouver sur billets web. Il suffit de taper les salons musicaux pour tomber sur ce concert au Château Le Saz. Alors je vous parlais donc de ce Requiem de Verdi, grande œuvre du 19e siècle. Alors ça occupe cette œuvre une place singulière dans l'histoire de la musique du 19e siècle parce que il s'agit d'une œuvre sacrée, certes, une messe des morts en fait, hein, une tradition prestigieuse. D'ailleurs, quand on pense Requiem, on pense surtout à Mozart, hein, à son Requiem, ou à Gabriel Fauré un peu plus tard. Mais pour ce Requiem de Verdi, il y a une ambiguïté quand même, car il se contente pas d'accompagner un rituel. Hein. Il interroge, il expose, il dramatise. Hein. N'oublions pas que Verdi, c'est un compositeur d'opéra. Et on y entend dans ce Requiem des contrastes extrêmes, des pianissimi presque irréel, des explosions orchestrales violentes, masses chorales imposantes, des lignes de solistes d'une grande intimité. C'est le langage de Verdi, tout simplement, comme je vous disais, compositeur d'opéra avant tout, un homme de théâtre habitué à traduire les passions humaines en musique. Dès lors, une question se pose, et elle va traverser toute la réception de l'œuvre. Sommes-nous face à de la musique religieuse ou à une forme de théâtre sacré? Pour comprendre cette tension, il faut revenir à la genèse de l'œuvre, car ce Requiem n'est pas né d'une commande de l'Église. Il ne répond pas non plus à une fonction liturgique régulière. Il naît d'une double émotion personnelle, d'un double hommage à deux figures majeures de la culture italienne du 19e siècle. Il s'agit de Giacomo Rossini et de l'écrivain Alessandro Manzoni. C'est dans cet entrelacement, une admiration artistique en fait, une conscience nationale aussi, que va se construire cette œuvre extraordinaire, ce Requiem de Verdi, dont je vous propose un premier extrait.

Après ce premier extrait du Requiem de Verdi, bon, le plus célèbre finalement, on comprend cette puissance, certes dramatique, mais pas forcément une coutume pour la musique religieuse. Alors, il faut savoir que le 13 novembre 1868 meurt Giacomo Rossini, et ça va marquer profondément l'Italie. Hein. C'est plus qu'un compositeur, Rossini, c'est une figure emblématique, institutionnelle, hein, internationale même. Hein. Pour Verdi, qui va composer ce Requiem, c'est cette disparition à une portée symbolique. Elle semble marquer la fin d'une époque et peut-être aussi un affaiblissement du prestige du culturel italien. Dans une lettre célèbre, d'ailleurs, Verdi exprime à la fois son admiration et son inquiétude pour l'avenir. Il évoque Rossini comme une gloire nationale et souligne le vide que sa disparition laisse derrière elle. C'est dans ce contexte qu'il imagine un projet inédit, une messe de Requiem collectif composée par plusieurs musiciens italiens. C'est ça l'origine de ce Requiem. Ça va pas tout à fait se passer comme il le souhaitait. Alors l'idée, elle est intéressante, elle est à la fois artistique et politique. Il s'agit de rendre hommage à Rossini, mais aussi d'affirmer une unité culturelle italienne, hein, comme elle va se voir au XIXe siècle. Alors Verdi coordonne le projet avec son éditeur, le fameux Tito Ricordi. Chaque compositeur se voit attribuer une section de la messe. Alors c'est très beau sur le papier, ça marche rarement ce genre de procédé, mais bon. Verdi, pour sa part, va composer le Liberame, qui doit conclure l'œuvre. La partition, en plus, elle ne doit être exécutée qu'une seule fois, puis conservée sans être rejouée. Voilà quel est le projet, en fait. Hein. C'est une vocation cérémonielle, mémorielle. La messe est écrite, hein, elle va être écrite effectivement, mais elle ne sera jamais jouée, jamais donnée. Des difficultés logistiques, des tensions locales à Bologne, manque d'organisation vont conduire à l'abandon du projet. Donc la messe pour Rossini, en plus, elle disparaît. Elle ne laisse aucune trace, on ne sait même pas où elle est. Il reste des thématiques de Verdi qui vont rester, qui vont quand même lui donner l'idée, quelques années plus tard, d'aller un petit peu plus loin. Mais en attendant, je vous propose un deuxième extrait de ce Requiem.

Revenons à la genèse de ce Requiem de Verdi. Alors, après l'échec de la messe, hein, qui était à l'origine dédiée à Rossini pour sa mort, hein, l'idée du Requiem ne disparaît pas totalement dans l'esprit de Verdi. Au début des années 1870, le compositeur se trouve à un moment charnière de sa carrière. Il vient de créer un de ses opéras les plus célèbres, Aïda, une œuvre monumentale, et puis il décide finalement de se retirer de l'opéra. C'est une idée qui n'est pas sans précédent. D'ailleurs, Rossini avait fait de même après Guillaume Tell, et puis il avait décidé lui-même de se tourner vers la musique religieuse, notamment sa petite messe solennelle. Verdi a la même idée finalement. Et puis, en même temps, le 22 mai 1873, Alessandro Manzoni meurt. Alors c'est un grand écrivain. Pour Verdi, cette disparition est un choc, un nouveau choc. Il l'admirait, et comme cet écrivain était admiré dans toute l'Italie. Alors il est très affecté, il retourne encore voir son éditeur, il se dit comment va-t-on pouvoir préparer un hommage. Et cette fois-ci, il se dit je vais pas faire appel à tous les compositeurs, je vais y aller moi-même. Et il décide effectivement de composer son requiem. Alors il va se servir du manuscrit qu'il avait utilisé précédemment, notamment le Liberame, je vous disais, dans cette œuvre qui se voulait collective. Il n'a pas l'habitude de conserver les manuscrits, mais ça, il y tenait à ce Liberame. Alors, l'idée du Requiem, elle commence à germer de plus en plus. Il travaille beaucoup, et c'est une œuvre finalement très conséquente qui va voir le jour peu à peu. Je vous propose un nouvel extrait de ce Requiem de Giuseppe Verdi.

Dans l'esprit de Verdi, le Requiem s'étale sur plusieurs mois. C'est un travail vraiment progressif. Il avance section par section. C'est compliqué. C'est pas une habitude pour lui. Je vous dis, c'est un compositeur d'opéra. Là, il n'y a pas de, comment dire, il n'y a pas réellement un texte qui peut l'habiter. Un texte, c'est pas théâtral. Pourtant, on le ressent quand même à l'écoute de cet homme, mais c'est une nouvelle découverte pour ce compositeur. L'œuvre est prête pour une création fixée au 22 mai 1874 à Milan, pour le premier anniversaire de la mort de Manzoni. Mais l'organisation est loin d'être simple. Plusieurs obstacles apparaissent, la disponibilité des solistes, la mezzo-soprano notamment, souhaitée par Verdi, tension entre les autorités civiles et religieuses, les débats sur les dépenses engagées, oui c'est une énorme formation, et puis Verdi coûte cher, la question de l'interprétation dans un lieu sacré, notamment avec la présence de voix féminines, et oui, toujours au 19e siècle, le choix du lieu aussi est problématique, la cathédrale de Milan est écartée, notamment pour des raisons acoustique et liturgique, et finalement ça sera à l'église San Marco qu'aura lieu la première. Alors les chanteuses seront présentes mais non visibles, voilà notamment la demande. Cela va être un succès hein, de toute façon, cette œuvre va être reprise à la Scala, hein, ce qui est assez étonnant, hein. Effectivement une œuvre religieuse pour le coup qui va être reprise dans un endroit dédié à l'opéra, ce qui n'est pas forcément étonnant de la part d'un des plus grands compositeurs d'opéra de tous les temps, puis elle sera reprise à Paris et à Londres. Le chef d'orchestre Hans von Bülow qualifie l'œuvre d'ailleurs d'opéra en costume ecclésiastique. Cette formule résume bien d'ailleurs le débat autour de la nature de l'œuvre. Hein. Elle est contestée, mais un compositeur, par exemple comme Brahms, reconnaîtra dans ce Requiem une œuvre de génie. Je vous propose un dernier extrait de ce Requiem de Verdi.

Pour conclure cette émission, que dire sur cette œuvre gigantesque, ce Requiem qui par sa démesure, en quelque sorte, fait aussi penser un petit peu à celui de Berlioz, hein, des grandes œuvres du 19e siècle qui se veulent religieuses, mais bon, qui pourraient être tout aussi bien des grandes œuvres profanes, au même titre que des grandes symphonies ou même de l'opéra, hein, dans sa conception à la Verdi, finalement. Alors, ce qu'on constate dedans, c'est ces grandes oppositions que lui permettent les grandes formations, le grand chœur, avec des nuances absolument extraordinaires qu'il se permet, ce qu'il met en musique, ce sont des expériences humaines, hein, la peur de la mort, la supplication, le doute, tout est dedans, effectivement, et on constate cette forme très théâtralisée, finalement, de la musique religieuse chez Verdi. Et c'est en cela que ce Requiem va s'imposer comme l'un des sommets de la musique du 19e siècle, et pas simplement, finalement, de la musique religieuse. Je conclurai donc pour vous rappeler aussi ces deux annonces que je faisais en début d'émission, donc deux concerts à ne pas manquer dans la région nantaise. 7 et 14 juin, Philharmonie des Deux Mondes pour Légende du cinéma, musique de film, et le 7 juin également, dimanche 7 juin, au Château Le Sas pour un concert de piano Mozart et Chopin par le pianiste Grégoire Humbert. Donc concert au Château, les salons musicaux, Château Le Sas, 7 juin. À très bientôt dans l'Histoire en Musique.

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3: Il y a des récits que l'on raconte depuis des siècles, voire des millénaires. Celui que je vais vous raconter aujourd'hui est de cela. Au commencement, Elohim, le maître de l'univers, les créa un, puis deux. Et alors, ils furent multiples et ils se répartirent sur toute la terre. Mais avec les femmes et avec les hommes, se répartit le mal. Et Elohim, maître de l'univers, vit. Alors Elohim, maître de l'univers, décida de détruire sa création. Seul Noé trouva grâce à ses yeux. Noé construisit une arche, une sorte de bateau, dans lequel il fit rentrer deux de chaque créature. Lorsque le déluge s'abattit sur la terre, et Noé était dans l'arche avec les animaux. Le déluge dura longtemps, mais quand la terre fut sèche, Noé sortit. Il recommença sa vie, il planta de la vigne, il fut heureux et sa famille s'agrandit encore. Il eut des fils, des petits-fils, des arrière-petits-fils. Et parmi eux, il y avait Némrod. Némrod, c'est le plus grand chasseur qui ne se soit jamais présenté devant l'Éternel. Némrod, on l'appelle Némrod le Terrible, Némrod le Chasseur. Et Némrod, il était obsédé par l'histoire de son arrière-grand-père. L'humanité dispersée sur la terre et détruite. Alors, Némrod devint le roi de sa tribu. Il déplaça sa tribu dans une grande plaine qui allait d'un fleuve à l'autre. Et il commença à bâtir une ville. Et il inventa la brique et le bitume afin de tout construire de manière simple, rationnelle, efficace. Les richesses affluèrent vers cette ville qu'il nomma Babel. Toutes les richesses, tous les peuples. Et quand il fut suffisamment riche, Némrod décida que l'humanité devait se faire un nom. Et pour cela, construire une tour énorme, une tour capable d'abriter toute l'humanité. Et cette tour, elle s'étendrait d'un fleuve à l'autre. Et la construction commença. Le monde entier affluait. Tout le monde ne parlait que de la tour. Tout le monde ne parlait que la langue de Némrod. Et la tour s'élevait. Mais Elohim, le maître de l'univers, vit. Et il vit que cette humanité-là, elle pourrait faire n'importe quoi. Alors, Elohim brouilla les langues. Et à partir de ce jour, les gens ne se comprenaient plus. Ils ne comprenaient plus comment construire la tour. Mais surtout, ils ne comprenaient plus pourquoi ils la construisaient. Alors, peu à peu, les gens partirent du chantier. Et Némrod fut de plus en plus terrible pour les en empêcher. Mais rien n'y faisait. La construction ne fonctionnait plus. Déjà, Babel avait cessé d'exister et les peuples étaient dispersés sur la terre. Cette histoire, qui peut sonner comme un avertissement ou comme une bénédiction, elle a été reprise tout le temps, à travers l'histoire. Et d'ailleurs, au siècle dernier, il y a un grand conteur, un écrivain. Il s'appelle Isaac Asimov et, comme tous les conteurs, il a repris les grandes histoires. Je vais vous la dire.

0: En 2048, l'humanité a réglé tous ses problèmes. Ah, ça n'a pas été facile, hein. L'humanité, elle a failli disparaître plusieurs fois. Mais certaines personnes se sont mises d'accord pour créer une sorte d'intelligence artificielle capable de mettre tout le monde d'accord. Et ça a fonctionné. Parce que suivre l'intelligence artificielle, cela donnait un tel avantage que on ne pouvait pas s'en passer. Alors, peu à peu, ça a fonctionné. Et tout est devenu simple, rationnel, efficace. Fini les habitats isolés, la voiture pour aller d'un lieu à l'autre, non. Toute l'humanité habitait dans un énorme bâtiment. Et puis aussi, fini les énergies fossiles. Le nucléaire, non. Là, on captait toute l'énergie solaire qui arrivait sur la Terre. Ah, et aussi fini les fermes avec de la souffrance animale ou des pesticides. Non. Les océans étaient devenus d'énormes bassins alimentés par l'énergie du soleil et dans lesquels on cultivait du plancton pour l'alimentation humaine. Alors, bien sûr, dans une humanité qui a évolué au hasard dans un environnement chaotique, ça ne fonctionnait pas très bien. Un monde parfait pour des humains imparfaits, non. Il a fallu guérir, améliorer, réparer les humains. On les a modifiés. Là aussi, il y a eu quelques réticences, mais qui voudrait que son enfant soit malade? Alors, tout le monde a accepté. Et petit à petit, tout le monde a été suffisamment normal pour être heureux. Fini les grands angoissés, les gens tordus. Non, tout allait bien. D'ailleurs, ce jour-là, la ville est prise d'une certaine fébrilité parce que on a entendu que l'humanité allait atteindre le point de perfection, celui auquel tout le monde aspire, le moment où toute l'énergie du soleil est captée et est utilisée pour les humains et pour leur ville. On a trouvé le problème. Et le problème, il s'appelle Jérôme. Et comme l'administration fonctionne très bien, on envoie un inspecteur, un cador, un homme capable de le raisonner. C'est l'inspecteur Gabriel. Gabriel, il marche dans les couloirs. Toutes les portes sont pareilles, mais toutes les portes sont parfaites. Jusqu'à ce qu'il arrive devant celle de Jérôme. Et là, il voit tout de suite qu'il y a un problème. Une vieille étiquette orange, délavée, sur laquelle il est écrit « Bienvenue au zoo ». L'inspecteur frappe à la porte. Jérôme vient lui ouvrir. Et on voit tout de suite que Jérôme, il n'a pas été modifié. Il est gros, le visage rougeâtre, bouffi par l'angoisse. Jérôme le fait entrer. Sur le sol, de la véritable terre, avec des véritables plantes, comme on en voit dans les livres. Jérôme le fait asseoir sur une vieille table. Et là, un animal vient se glisser entre les jambes de Gabriel. Gabriel est terrorisé. Il se rappelle que, il y a très très longtemps, l'humanité, elle était tellement mal foutue affectivement que elle avait besoin de canidés ou de félins pour se réconforter. Heureusement, Jérôme, d'un petit coup de pied, chasse le chat et Gabriel est soulagé. Il a du travail. Monsieur, vous savez pourquoi je suis là? Vos plantes, vos animaux, c'est très bien, hein? Mais ils prennent une énergie précieuse, une énergie qui devrait être utilisée pour l'intelligence, pour les humains. Non. Monsieur, vous savez, vous pouvez être un héros. Il suffit de vous débarrasser de tout cela et vous serez celui qui a permis à l'humanité d'atteindre la perfection.
1: Monsieur l'inspecteur, s'il vous plaît, mes plantes, mes animaux, ils pourraient servir aux humains, s'il vous plaît.
2: Allons, Jérôme. Allons, monsieur.
0: Oh, c'est très gentil hein, de vous préoccuper de servir les humains, mais nos scientifiques ont tout calculé, tout mesuré, tout analysé. On n'en a plus besoin. Allez, allez, vous avez le choix, mais vous pouvez le faire. Toute l'humanité le veut.
1: D'accord. Je vais tout détruire. Mais je veux pas que vous voyez ça.
0: L'inspecteur Gabriel, il réprime un sourire. Il a gagné. Il salue Jérôme et sort de la pièce. Mais il se tient juste derrière la porte pour écouter. À l'intérieur, un remue-ménage, des récipients de liquide qui coulent, des cris, et puis un gros boum, puis plus rien. Alors Gabriel rentre à nouveau dans la pièce, ouvre la porte, et là, au milieu d'un carnage, tous les animaux, toutes les plantes ont été empoisonnées, et Jérôme est allongé. Il s'était tué. Et au milieu de la pièce, le corps de Jérôme. Pardon, auditeurs, pour cette histoire pas très drôle que Isaac Asimov nous a racontée. Lui, il a une version de Babel qui est pas très optimiste. Mais cette histoire, elle a tellement été racontée, tellement peinte depuis des millénaires, que elle a forcément quelque chose à vous dire.
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1: Bienvenue, chers auditeurs, dans notre Espace Philo. Bonjour Jacques-Philippe Sauvé.
2: Bienvenue, bonjour à vous Marguerite et bonjour à tous nos auditeurs.
1: Nous continuons notre enquête sur les liens entre foi et raison, avec comme fil rouge le livre de Frédéric Guillot, oui. Catholic Reloaded, et nous allons nous intéresser aujourd'hui à l'Église. Mmh. Alors pour commencer, pourquoi fallait-il, selon la raison, que le Christ fonde l'Église ?
2: Alors, rationnellement, nous pouvons dire, avec une réflexion éclairée à la lumière de la foi, que l'Église était nécessaire. Alors, nécessaire de par Dieu, uni à son Fils, en Jésus-Christ, vrai Dieu et vrai homme. Alors pourquoi ? Les Frédéric Guillot, nous pouvons déjà remarquer que le titre de ce chapitre de Frédéric Guillot est intitulé de la façon suivante, « Nous n'avons pas besoin de l'Église, donc elle n'est pas nécessaire. L'Écriture sainte suffit. » On reconnaît ici l'adage admis par certaines communautés protestantes, effectivement, « sola scriptura ». On a l'écriture, l'Église. Et non, enfin, du point de vue catholique et philosophique accordé à la foi catholique, si il fallait l'Église, parce que justement l'écriture, bien sûr qu'elle est un fait, mais l'écriture sainte doit prendre garde à ne pas considérer cette écriture sainte, ce que nous appelons alors la Bible, Ancien et Nouveau Testament, Ancienne et Nouvelle Alliance, comme une espèce de totalité, comme ça, un bloc intemporel qui ne comporte pas de versions différentes. L'Écriture sainte, la Bible, ne sait pas, elle n'a pas été comme ça posée comme un aérolithe sur une terre. Non, elle s'est faite au cours des siècles et elle est sujette encore à des interprétations, et effectivement, l'Église catholique s'avère déjà nécessaire pour, bien sûr, réfléchir, et c'est ce qu'elle a fait au cours des siècles, sur ces interprétations, mais confier aux fidèles, comme service, justement, qui doit leur être rendu, au nom de la vérité, au nom de Jésus-Christ, au nom de Dieu, Père, Fils, Saint-Esprit, confier l'interprétation correcte, juste, qui seule, finalement, permet de transmettre, de transmettre la vérité de la parole de Dieu. On ne va pas se perdre dans des exemples, mais enfin, si on prend par exemple une parole de notre Seigneur Jésus-Christ en Saint Jean, le Père est plus grand que moi. Alors là, un esprit un peu critique, elle dira, oui, mais il est plus grand. Je croyais que la Sainte Trinité, c'était trois personnes, trois relations subsistantes, égales et distinctes. Absolument. Toutefois, et c'est là ce que nous dit l'Église catholique, les trois personnes sont égales et distinctes, mais sur le plan de leur éminence, c'est-à-dire de leur, je peux pas dire de leur rôle, mais de leur, de leur signification profonde, le Père, c'est vrai, on peut dire qu'il est plus grand que le Fils, notamment quand on considère notre Seigneur Jésus comme homme. Et là, il est évident qu'il faut distinguer dans le Christ la nature humaine du Christ et puis sa nature divine. Alors, si on considère distinctement, pas séparément, mais sa nature humaine, il est plus grand. Bon. Mais même, en dehors de cela, le Père est vraiment la fons totius divinitatis. Alors là, c'est Saint Thomas d'Aquin, en tout cas, Origo, Fons et Origo Totius Divinitatis. Il est la source, la fontaine et l'origine de toute divinité. Alors, comment le Fils peut-il être égal ? Parce que le Père lui donne tout, de toute éternité. Il engendre éternellement le Verbe. Bon, ceci pour dire simplement que si on laissait le libre examen, comme on dit dans la communauté protestante, ce libre examen ne permettrait absolument pas, à lui tout seul, de fixer, de confier aux fidèles le véritable sens de l'Écriture. Bon. Donc rien que pour cela, l'Église est nécessaire. Et puis elle est nécessaire, en fait, parce que finalement, alors c'est un raccourci, mais qui peut parfaitement être justifié, il est déjà, Frédéric Guillot, il était déjà chez Claude Tresmontant, au fond, le fait fondateur de l'Église, qu'est-ce que c'est la résurrection de notre Seigneur. Et c'est parce que les premiers apôtres fondateurs l'ont vu, qu'ils l'ont transmis. Et c'est donc effectivement un témoignage de foi, mais n'empêche qu'il s'est transmis de la main à la main. La première communauté a confié cela à la communauté seconde, et la seconde à la communauté troisième, et finalement, l'existence de l'Église atteste au fond.
1: Donc le rôle de l'Église, c'est de transmettre
2: voilà, la vérité,
1: le fait de la résurrection.
2: Et au fond, le fait de la résurrection. Hein, si on y est, alors il faut de la résurrection. Je ne dis pas du tout, on ne va pas le faire maintenant, ça serait détaillé, intéressant, j'espère, mais long. Mais avec la réflexion, nous pouvons vraiment conclure que, effectivement, l'existence de l'Église atteste la réalité de la résurrection.
1: Oui, que la raison peut atteindre.
2: C'est ça, en réfléchissant, alors rationnellement, mais alors à la lumière du donné, de ce qu'on appelle le donné révélé. Hein, eh bien, n'empêche qu'on peut dire qu'effectivement, si on cherche absolument une preuve, ou en tout cas un signe certain qui atteste ce fait, c'est la résurrection. Parce que, d'ailleurs, il n'y aurait pas d'église depuis longtemps. De toute façon, enfin, ce serait terminé depuis longtemps.
1: Si la résurrection n'était pas vraie.
2: On ne voit pas vraiment. Alors, au niveau de la raison, justement, l'affaire se serait conclue, malheureusement. Très vite, et d'ailleurs les apôtres, nous l'avons vu la dernière fois, chère Marguerite, au départ, tiens, avant l'Église, bah, ils sont comment ? Ils sont terrés dans la peur, pâles, livides, le visage abattu, c'est affreux, c'est partout toujours pareil, on meurt, et non.
1: Le Saint-Esprit vient les réveiller.
2: Le Saint-Esprit vient les réveiller, effectivement, et bah, voilà, il se tint au milieu d'eux, paix à vous.
1: Donc là, c'est un exemple de ce que nous pouvons dire rationnellement.
2: Oui, c'est ça.
1: De la résurrection. Un élément qui pourrait prouver, justement.
2: Oui, oui.
1: Et le linceul en est un autre, d'ailleurs.
2: Le linceul de Turin, bien sûr, est un signe extrêmement, extrêmement profond, qui est encore mystérieux. Mais ce qui est extraordinaire, c'est que les énigmes que la raison, dans son usage scientifique, pose au sujet de ce soir, justement, elles vont. Enfin, sinon à l'infini, enfin en tout cas, elles vont extrêmement loin. D'ailleurs, c'est formidable de voir comment finalement la foi, elle ouvre aussi à la raison des horizons renouvelés sans cesse.
1: Donc c'est le rôle de l'Église que justement de donner ces éléments raisonnables.
2: Oui, c'est ça.
1: Pour attester de la résurrection.
2: Bien sûr.
1: Et alors, pourquoi dit-on que l'Église est le corps mystique du Christ ? Qu'est-ce que cela veut dire ?
2: Alors, l'Église, corps mystique du Christ, il faut. Déjà, pour bien comprendre cette expression, sans référer à un grand témoin qui est saint Paul, et qui effectivement présente l'Église comme un corps dont le chef, c'est-à-dire la tête, est le Christ, et dont nous sommes les membres. Voilà. Alors, pourquoi dit-il cela ? Parce qu'en fait, par la volonté même du Christ, il fallait non seulement advenir dans le monde, et planter sa tente au milieu des hommes, mais opérer, permettre en tout cas que s'opère en eux la transformation, alors tout à fait extraordinaire, mais réelle, que le Christ opère dans les hommes, dans les autres hommes. Pourquoi ? Parce qu'il veut faire, au fond, je me rappelle de cette phrase du cardinal Lustiger, que veut le Christ au nom du Seigneur Dieu ? Il veut faire d'autres Christ. Allez. C'est de faire d'autres Christ. Alors, on ne sera jamais le Christ, mais membre du corps du Christ, c'est-à-dire que il veut que s'opère la transformation, l'union, comme on dit en théologie un peu technique, l'union hypostatique et substantielle du genre humain avec son divin, avec le divin Fils du Père, et l'union au Père, donc par l'Esprit Saint, justement. Donc il y a une transformation qui s'opère par la volonté de Dieu. Alors évidemment, nous sommes libres, donc on peut refuser un membre du corps, puis alors on se coupe, mais alors si on se coupe, là, il veut pas ça du tout, le bon Dieu, pas du tout. Mais enfin, évidemment, le corps, il exige qu'on en prenne soin, c'est évident, et puis c'est un corps mystique, en effet, c'est-à-dire que c'est corps, pas dans ça, uniquement dans la forme matérielle, mais
1: oui, c'est un corps. Une image un peu
2: de... Voilà, saint Paul parle d'ailleurs de nous sommes nés corps physiques et psychiques, nous deviendrons, bah oui, toujours si nous le voulons, par grâce de Dieu, des corps spirituels. Nous sommes nés corps physiques et psychiques, nous deviendrons, bah oui, toujours si nous le voulons, par grâce de Dieu, des corps spirituels. C'est des corps glorieux. Hein.

0: corps. Et en fait, une communauté humaine, de toute façon, alors c'est pas encore l'Église, hein, loin s'en faut, mais c'est déjà, vous voyez, comparable à un corps. Donc finalement, on peut dire que ne serait-ce que pour la survie des individus, des personnes humaines, il faut un corps. Et pas seulement le corps d'individuel, mais il faut un corps collectif, enfin il faut un corps social. Et au-delà de ce corps social, ben justement, finalement, le précepte de notre divin sauveur, Jésus-Christ, c'est qu'il soit un comme moi et le Père sommes un. C'est-à-dire qu'il y a une unité fondamentale dans la très sainte Trinité, voilà, encore un immense mystère, mais enfin, c'est l'unité qui prévaut. Et donc, si on admet que l'Église est nécessaire pour l'union du genre humain avec Dieu, il faut, bien sûr, finalement qu'elle soit considérée comme un corps. Et comme un corps au sens, le plus profond du terme. Parce qu'un corps, effectivement, nous savons, d'ailleurs, même en voyant notre propre corps...
1: Nous sommes dépendants les uns des autres.
0: Et puis qu'un corps tout seul, de toute façon, c'est plus un corps. C'est très beau, d'ailleurs. Enfin, c'est très fort de voir dans le livre celui qui était encore le cardinal Ratzinger, devenu Benoît XVI, dire que la mort, au fond, il avait consacré un livre aux fins dernières. Et la mort, on dit que c'est la décomposition de matériel. Oui, c'est ce qui se passe physiquement. Mais en fait, c'est seulement temporairement, bien heureusement, la solitude de l'abandon. Mon Dieu, pourquoi m'as-tu abandonné? Le Christ va au bout de notre condition humaine. Il est bien un corps encore, mais alors le pauvre,
1: qu'est-ce qu'il va souffrir?
0: Oui, voilà. Et c'est là l'absence de lien. C'est ça, le corps nous met en lien avec les autres, avec les autres corps, avec...
1: Et donc l'Église doit nous mettre en lien avec le Christ.
0: Oui, et puis à dire l'Église, pardonnez-moi, mais épouse du Christ.
1: Oui, donc ils ne font qu'un entre eux, c'est pour ça que nous sommes membres du Christ, comme nous sommes membres de l'Église.
0: Oui, voilà.
1: Eh bien, merci beaucoup Jacques-Philippe Sauvé.
0: Merci beaucoup Marguerite.
1: Merci à tous nos auditeurs et nous vous donnons rendez-vous la semaine prochaine pour parler de l'infaillibilité pontificale.
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2: De l'évangile de Jésus-Christ selon saint Marc. En ce temps-là, quand Jésus enseignait dans le temple, il déclarait « Comment les scribes peuvent-ils dire que le Messie est le fils de David ?» David lui-même a dit, inspiré par l'Esprit Saint, « Le Seigneur a dit à mon Seigneur, siège à ma droite jusqu'à ce que j'aie placé tes ennemis sous tes pieds. » David lui-même le nomme Seigneur. D'où vient alors qu'il est son fils ? Et la foule nombreuse l'écoutait avec plaisir. Acclamons la parole de Dieu. Le commentaire du psaume 109 par Jésus lui-même, ce cantique où les premiers chrétiens ont vite, et pour la première fois même, sans doute, reconnu la figure du ressuscité dans le chant du psalmiste, ce commentaire nous fait paraître plus lumineux encore la révélation du sens à la lumière de la résurrection. Rejoignons les disciples, faisant route vers Emmaüs, pour nous laisser enseigner par le Christ sur toutes les Écritures en ce qui le concerne. Recevons cet enseignement sans cesse nouveau. Et regardons, contemplons. Ne fallait-il pas qu'il souffre, meure, pour ressusciter dans la gloire? Tel est le mystère qui traverse, saisit notre vie, qu'il éclaire. Marchons à sa lumière.

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1: Année A. Solennité du Saint-Sacrement. Évangile. Évangile selon Saint Jean, chapitre 6, versets 51-58, dans une traduction de l'araméen. En ce temps-là, Jésus disait aux foules des Juifs : Je suis le pain vivant, qui suis descendu depuis les cieux, et si quelqu'un mange de ce pain-ci, il vivra pour toujours. Et le pain que moi je donnerai, c'est mon corps, qu'en faveur de la vie du monde, je donne. Or, les Juifs disputaient les uns avec les autres en disant : Comment peut-il celui-ci nous donner son corps à manger ? Et Jésus leur dit : Amen, amen, je vous le dis. Si vous ne mangez le corps du Fils de l'homme et ne buvez son sang, vous n'avez pas la vie dans votre personne. Or, celui qui mange mon corps et boit mon sang, il a la vie qui est pour toujours, et moi je le remettrai debout au dernier jour. Mon corps, en effet, est véritablement un aliment, et mon sang est véritablement une boisson. Celui qui mange mon corps et boit mon sang, en moi il demeure, et moi en lui. Comme le Père le vivant m'a envoyé, et que je vis par le Père, ainsi celui qui me mangera vivra par moi. Voici le pain qui est descendu des cieux. Ce n'est pas comme celui que mangèrent vos pères, la manne, et ils moururent. Celui qui mange de ce pain-ci vivra pour toujours. Ces choses, il les dit à la synagogue, tandis qu'il enseignait à Capharnaüm. Chers auditeurs, je voudrais souligner au verset 51 « Je suis le pain vivant ». Ici, nous avons un simple adjectif. Et plusieurs miracles eucharistiques sont particulièrement émouvants, car ils contiennent une chair ou un sang que les analyses scientifiques définissent effectivement comme vivante. C'est un signe. Au verset 23, « La vie dans votre personne », avec ce terme araméen « pnoma »,« pnomo », signifiant la personne ou la substance, l'être profond. Et c'est un vocabulaire qui a plusieurs sens, donc ils auront du mal à s'entendre avec les Grecs dans les définitions. Et surtout, Jésus se présente comme le Fils de l'homme, toujours verset 53, en se référant à cette vision mystérieuse que Daniel voit venir sur les nuées du ciel. Daniel chapitre 7, versets 9 à 14. Toute idée d'anthropophagie est exclue, à supposer qu'elle soit venue à l'esprit d'un auditeur de l'époque. Le disciple découvre progressivement que Jésus est l'envoyé du Père. Il a, en quelque sorte, dès avant l'incarnation, un corps dans la pensée divine, un corps qui sera incarné et avec lequel il souffre sa passion, puis qui sera glorifié dans sa résurrection, n'étant plus soumis au monde, et qui pourra se rendre mystérieusement présent partout où l'Eucharistie sera célébrée. Jésus donne son corps pour la vie du monde. C'est le corps du Fils de l'homme. Le corps eucharistique annonce le don ultime du Fils de l'homme, celui qui reviendra dans la gloire sur les nuées du ciel, pour vivifier, mais aussi pour juger et pour instaurer le royaume de Dieu sur la terre. Que la dimension de jugement soit déjà présente, nous en avons une confirmation par saint Paul, qui présente la célébration eucharistique dans la perspective de la parousie, jusqu'à ce qu'il vienne, 1 Corinthiens 11, et qui demande à chacun de s'observer pour ne pas manger sa propre condamnation. 1 Corinthiens 11, verset 29. Sachons bien que la venue glorieuse du Christ sera un salut, littéralement une vivification, pour ceux qui l'attendent. Hébreux 9, 28. De même, pour ceux qui ont de bonnes dispositions, l'Eucharistie est d'abord pour la vie. Dans mon livre « Jean, l'Évangile en filet, paroles et silences 2020 », j'explique que le discours du pain de vie fait partie d'un ensemble plus vaste qui commence en Jean 4 et finit en Jean 10. La capacité à entendre et à comprendre ce discours du pain de vie ne vient pas d'une intelligence supérieure, plus fine, plus savante. Pour entendre Jésus, il faut être de Dieu. En effet, au temple, Jésus dit « Qui est de Dieu ? Écoute les paroles de Dieu. » Jean 8, 47. Être de Dieu, c'est se recevoir de Dieu en sachant que nous sommes créés à son image et ressemblance. Si Dieu était votre Père, vous brûleriez d'amour pour moi. Jean 8, 42. Le drame des chefs officiels, c'est leur jugement selon la chair. Jean 8, 15. Ils ne peuvent pas recevoir le pain de vie qui ne se reçoit que dans une attitude de foi. La foi est une ouverture à ce qui vient du ciel. Être ouvert, c'est reconnaître que l'on n'a pas, que l'on ne sait pas. Jésus offre une nourriture que vous ne connaissez pas. C'est la définition de la manne, le pain qui descend du ciel. Jésus insiste parce que c'est une question de vie et de vie éternelle. Jésus dit « Croyez !» Jean 10, 38. Toujours dans mon livre « Jean, l'Évangile en filet », j'explique qu'il y a aussi des fils transversaux ou méditatifs. Le discours du pain de vie est ainsi en lien avec le miracle de l'eau changée en vin à Cana, Jean 2, ainsi qu'avec le repas du ressuscité avec ses disciples, Jean 20, verset 20. Évoquons, avant de clore, ce que signifie l'Eucharistie comme viatique. C'est-à-dire la communion donnée juste avant de mourir. Le premier concile œcuménique de Nicée, au canon 13, précise que même ceux qui ont apostasié lors des persécutions doivent pouvoir bénéficier de la miséricorde de Dieu et communier dans leur mort à la Pâque du Christ. Nous lisons « Si quelqu'un accomplit son exode, qu'il ne soit pas privé du dernier et très nécessaire viatique. » Les premiers rituels du viatique, l'ordo 49, nous sont rapportés ainsi. « Dès que tu le verras approcher de la mort, il doit être communié avec le saint sacrifice, même s'il a mangé ce même jour, parce que la communion sera pour lui défenseur et aide pour la résurrection des justes. Car c'est elle qui le ressuscitera. Après que la communion a été reçue, les passions du Seigneur doivent être lues devant le corps du malade, par des prêtres ou par des diacres, jusqu'à ce que l'âme sorte du corps. Rendez compte si on faisait comme ça pour ceux qui partent. Lire la passion du Seigneur. Donner la communion viatique, que c'est beau. À notre époque, on parle d'euthanasie, c'est pas du tout ça. La question, c'est que l'on va ressusciter et que l'on s'y prépare. Nous reprenons la finale de la séquence du Saint-Sacrement. Bon pasteur, notre vrai pain. Ô Jésus, aie pitié de nous. Nourris-nous et protège-nous. Fais-nous voir les biens éternels dans la terre des vivants. Toi qui sais tout et qui peux tout, toi qui sur terre nous nourris, conduis-nous au banquet du ciel et donne-nous ton héritage en compagnie de tes saints. Voyez comme cette séquence du Saint-Sacrement correspond bien à l'évangile de ce jour. Celui qui mange mon corps et boit mon sang, il a la vie qui est pour toujours, et moi je le remettrai debout au dernier jour. Merci, au revoir, à bientôt.
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1: Alors, il y a plein de jeux de manipulation. Hein. On a parlé, bien sûr, du triangle de Karpman. Mais il y a aussi une autre formule qui s'appelle la formule K. Vous avez peut-être déjà entendu parler de cette représentation de la formule K qui s'apparente plus à celle de la formule d'Eric Berne qu'au triangle dramatique. La formule K, elle se présente en 5 étapes consécutives et clairement identifiables. Un contrat implicite, la violation perçue du contrat, puis après il y a la double disqualification, la rupture et le bilan négatif. Alors ça, cette fameuse formule K, ça relève d'un jeu, des jeux négatifs qui justifient toute l'attention positive que les professionnels de la relation portent sur les notions de contrat. Quand on est, alors on va parler d'un contrat que tout le monde connaît, hein, le contrat de mariage. Un contrat de mariage, c'est un contrat implicite. Et quand il y a une violation du contrat, ça peut être une infidélité, etc. On va être dans ce jeu-là, ce jeu du contrat violé et d'une double disqualification, puisque on va accuser l'autre, en fait, dire bah oui, mais si j'en suis arrivé à aller voir ailleurs, c'est ta faute. Donc on va rentrer dans un système de manipulation encore avant qu'il y ait la rupture et le bénéfice négatif, puisque de toute façon, cette formule K est toujours un jeu négatif. Hein, ça, c'est systématique. Donc c'est un peu plus technique que le triangle de Karpman. Voilà, un exemple très simple par rapport à cette formule K, c'est lorsqu'une personne précise qu'elle livrera un travail le plus vite possible, et par exemple dans la journée, et puis au bout d'une semaine ou un mois, les choses n'ont toujours pas été faites. Et lorsqu'on sait à quel point la notion de temps est importante pour certains dossiers, on voit au niveau de la justice, par exemple, on sait que vous allez voir un avocat, il va vous dire il faudra tant de temps, puis finalement le dossier est repoussé, puis repoussé. Et puis on est dans ce système où on a l'impression que on avait passé un contrat et ce contrat il n'est pas respecté. Donc on a une perception de cette violation du contrat et lorsque l'une ou l'autre des parties perçoit qu'il y a quelque chose qui n'est pas respecté, il va y avoir de nouveau une interprétation qui va être faite et l'un va forcément être dans ce jeu psychologique pour trouver des excuses, etc. Accuser l'autre de pas avoir donné le dossier à temps, etc., etc. Donc on est dans ces bénéfices négatifs. Donc c'est vraiment encore une fois des jeux qui sont à éviter.

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1: Alors, pour terminer, vous savez que j'adore les petits contes, et donc j'ai eu ce besoin de vous écrire ce petit conte avec toujours Héloïse, qui s'appelle « La fée souci ». Il était une fois, dans un village, un petit village entouré de forêts, trois amis, Maël, Laurie et Jérémy. Ils aimaient jouer ensemble tous les jours. Mais parfois, leur jeu tournait mal. Un matin, Maël arrive en traînant des pieds. « J'ai perdu mon livre préféré, » dit-il en soupirant. Laurie s'approche tout de suite. « Oh non, t'inquiète pas, je vais le retrouver pour toi. » Et sans attendre, elle part chercher partout, sous les arbres, dans les buissons, derrière les rochers. Jérémy, lui, regarde la scène. « Franchement, Maëlle, tu ne fais jamais attention à rien. » Et il commence à s'énerver. Et il commence à piétiner parce qu'ils avaient prévu d'aller jouer, pas de chercher le livre. Maëlle baisse la tête, puis relève les yeux. Et il est vexé. « C'est pas vrai, je fais attention à mes choses, t'es méchant. » Et voilà que la dispute commence. Soudain, une petite fée apparaît derrière un arbre. Une drôle de fée, pas très grande, mais très brillante. « Bonjour, je suis Héloïse, la fée des soucis, » dit-elle. Les enfants regardent, surpris. « La fée des soucis? Ça existe, ça ?»« Oui, oui, et vous savez pourquoi je suis là ?» Elle secoue la tête. « Parce que vous venez d'entrer dans mon jeu préféré. » La fée explique. Maëlle, toi, tu voulais jouer le rôle de celui qui dit tout le temps « je peux pas ». Laurie, toi, tu voulais jouer le rôle de celle qui dit « je vais tout faire à ta place ». Et toi, Jérémy, tu voulais jouer le rôle de celui qui dit « c'est de ta faute ». Les enfants ouvrent grand les yeux. « Mais on faisait juste que parler, » dit Laurie. La fée rigole. « Justement, vous ne vous en rendez pas compte, mais à chaque fois que vous jouez ces rôles, je deviens plus forte. » La petite fée souci dessine un triangle par terre. « Regardez, vous changez de rôle tout le temps. Celui qui aide peut devenir fâché, celui qui est triste peut devenir méchant, et celui qui critique peut finir triste. » Les enfants réfléchissent. « C'est vrai, » murmure Maëlle. « Mais comment faire autrement ?» Laurie demande. « Mais alors, on doit faire quoi ?» Héloïse s'assoit. « C'est simple, mais pas facile. » Elle regarde Maëlle. « Au lieu de dire « je ne peux pas », tu peux dire « j'ai besoin d'aide pour chercher. » Puis Laurie, au lieu de tout faire, tu peux demander « comment je peux t'aider ?» Puis pour toi, Jérémy, au lieu de dire « c'est ta faute », tu peux dire « je suis pas content, mais je vais vous aider. » Une nouvelle façon de jouer ! Les enfants se regardent, puis Maëlle dit doucement « j'ai besoin d'aide pour chercher mon livre. » Alors, Laurie sourit. « D'accord, on va le chercher ensemble. » Et Jérémy ajoute « Et moi, je regarde près de la rivière. » Et ils partent tous les trois, ensemble, sans se disputer. Héloïse, la fée souci, les regarde s'éloigner. Elle sourit, puis disparaît. Avant de partir, elle murmure « Quand vous ne jouez plus au jeu de rôle, je n'existe plus. » Morale de l'histoire, quand on se sent trop triste, trop responsable ou trop en colère, on peut choisir une autre façon de parler et d'agir et ça change tout. Conclusion, le triangle de Cartman, ce n'est pas qu'un concept, c'est une histoire, la vôtre, celle des autres et peut-être à partir d'aujourd'hui une histoire que vous allez commencer à transformer. La prochaine fois que vous sentez de la fatigue, de l'agacement ou envie de sauver les autres, arrêtez-vous une seconde et demandez-vous « Mais quel rôle suis-je en train de jouer ?» Parfois, cette simple question suffit à changer toute une relation. Le triangle de Cartman est un outil précieux pour comprendre les relations humaines. En prenant conscience de ces dynamiques, il devient donc possible de développer des interactions plus saines et plus authentiques. C'est pour ça qu'il était important que je vous parle de ce triangle de Cartman, pour vous permettre de mieux se connaître soi-même, mieux connaître les relations avec les autres afin de pouvoir les améliorer. C'est un premier pas vers une communication plus consciente, plus responsable. Alors pour une fois, je vous le dis, arrêtez de jouer. Et je vous souhaite une bonne fin de journée et je vous dis à très bientôt.

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1: En parlant cette semaine des actifs et des contemplatifs, je pense que nous avons largement brouillé les cartes. En montrant d'abord que actifs et contemplatifs ne s'opposaient pas, qu'il n'y avait pas entre eux de rivalité, encore moins de hiérarchie, mais que nous avions là deux façons différentes d'incarner la foi et de vivre la vie chrétienne. Nous avons encore un peu plus brouillé les cartes en montrant que de grands contemplatifs ont été également de grands actifs. Et nous avons reparlé également de la place des œuvres, de la place du travail dans le monachisme, par exemple. Alors, brouillons encore les cartes un peu plus et prenons maintenant quelques exemples d'actifs, d'apostoliques, qui ont fait des œuvres extraordinaires. Je pense, par exemple, à Saint Vincent de Paul, qui a mis en route beaucoup d'œuvres concernant les plus pauvres, les malades, les vieillards, les mourants. Il a même engendré une œuvre auprès des galériens qui existaient à son époque. Donc, une œuvre caritative presque tous azimuts. On imagine bien que ce personnage avait ses journées ô combien remplies. Mais pourtant, il consacrait au moins 2 heures par jour, avant d'entamer sa journée, à la prière. Dans un oratoire, dans une chapelle, ou pourquoi pas dans un lieu public, dans la nature, peu importe, mais il se mettait de côté ce temps précieux avant de s'engouffrer, j'allais dire, dans la vie active. Il avait besoin de cette dimension. Et il avait bien conscience que c'est dans cette dimension contemplative, dans ce face-à-face avec son Seigneur, qu'il puisait la force de pouvoir réaliser autant d'œuvres. Et en même temps, par la prière, il pouvait en quelque sorte rassembler ses œuvres et les apporter aux pieds du Seigneur, afin que ses œuvres lui rendent grâce. Mais Saint Vincent de Paul n'est pas un cas unique. Nous pourrions multiplier les exemples qui nous montreraient que les plus grands actifs dans l'Église, on vient de parler de Saint Vincent de Paul, on pourrait parler de Don Bosco, qui a fait une œuvre magnifique auprès des enfants des rues, qui s'est donné du matin au soir et du soir au matin pour ces enfants qui étaient perdus, abandonnés. Eh bien, Saint Jean Bosco, le jour où il a été ordonné prêtre, a pris une décision, un engagement qu'il a tenu tout au long de sa vie, de ne pas consacrer au sommeil plus de 4 à 5 heures, car il était conscient de l'immensité de la tâche qui se présentait devant lui et que ses heures de sommeil pouvaient, si elles étaient trop nombreuses, venir comme gâcher son temps précieux qu'il voulait donner à ses enfants. Et Don Bosco, tout comme Saint Vincent de Paul, consacrait lui aussi plusieurs heures par jour à la prière. Et il initiait d'ailleurs ses enfants aussi à la prière. Il n'était pas capable que de faire le clown, que de faire l'équilibriste qui marchait sur un câble. Il était aussi capable de les amener devant le Seigneur pour qu'ils puissent goûter sa présence, qu'ils puissent faire cette expérience fondamentale de sa présence. Ainsi, nous voyons que les contemplatifs sont des actifs, que les actifs sont des contemplatifs. Cette fois, les cartes, je pense, sont totalement brouillées.

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1: Vous allez pouvoir me dire, eh bien tout cela est intéressant, mais je ne vois pas en quoi cela me concerne. En quoi je suis personnellement impliqué dans ce débat actif, contemplatif. Êtes-vous sûr que vous n'êtes pas concerné? Imaginons que la dimension de la foi chrétienne pour vous n'est pas au premier plan, mais considérons alors simplement votre vie de tous les jours. Êtes-vous sûr de ne pas être peut-être trop actif? De ne pas avoir votre agenda qui explose, de ne pas vous démultiplier entre je ne sais combien d'activités en plus de votre travail. Êtes-vous sûr que vous savez vous arrêter? Êtes-vous sûr que vous savez consacrer du temps, aller pour rien, on va dire, à votre famille, à votre épouse, à vos amis? Êtes-vous capable de perdre du temps, de passer un moment uniquement pour le plaisir d'être là? Êtes-vous sûr, de temps à autre, de vous autoriser à être, disons, contemplatif? Pas à la manière religieuse, je ne l'entends pas dans ce sens-là, mais à prendre un livre, à être capable de regarder des photos, ou d'aller dans la nature, marcher, et vous laisser émerveiller par toute cette beauté. Et puis si la dimension religieuse est une chose importante pour vous, si vous avez à cœur de mettre en œuvre votre foi chrétienne, nous pouvons poser les mêmes questions. Êtes-vous sûr de ne pas en faire trop, y compris des œuvres pour le Seigneur? Êtes-vous sûr de ne pas en faire trop dans votre mouvement, dans votre engagement en paroisse, en étant à telle et telle et telle réunion qui finissent par vous manger toutes vos soirées? Vous savez, je connais des gens qui sont donnés au Seigneur, je ne remets pas cela en cause, qui sont même consacrés au Seigneur et qui pourtant ont des agendas qui explosent. Oui, mais vont-ils dire parce qu'il y a nécessité, parce qu'il faut faire tout ça, si on ne le fait pas, qui va le faire? Oui, mais on finit par devenir non pas seulement actif, mais activiste. Et ça ne peut pas être une bonne chose, même dans la perspective d'être témoin de Jésus, d'annoncer la bonne nouvelle du salut. Il faut conserver, protéger cette autre dimension qu'est la contemplation. Car à ne pas valoriser cette dimension dans votre existence, vous allez vous laisser manger, broyer par vos activités qui ne porteront plus le fruit qu'on pourrait attendre. J'ai insisté sur ces deux travers parce qu'il me semble qu'ils sont beaucoup plus fréquents que dans l'autre dimension. Il est rare de voir des gens qui soient trop contemplatifs, encore que ça peut exister. Il y a des gens qui, effectivement, sont parfois trop passifs, qui ne s'engagent jamais, qui ne font jamais rien, ou qui, pour reprendre une expression chère à saint Paul, sont affairés sans rien faire. C'est vrai. Alors la clé, elle est importante, elle est dans l'équilibre. Quelle que soit votre condition, votre métier, votre situation de famille, vos engagements ou vos absences d'engagement, il y a un équilibre entre l'action et la contemplation. Et ne pas respecter cet équilibre mettrait en jeu votre santé physique, psychologique et spirituelle.

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1: Bonjour Hélène.
2: Bonjour Nathalie.
1: Alors c'est avec vous que nous terminons cette belle série, je crois, de rencontres autour d'une association qui existe ici dans la ville rose à Toulouse depuis 2021. Vous avez été pendant 2 ans présidente de l'association Magdalena et aujourd'hui vous êtes bénévole, donc toujours fidèle à ce qu'on peut parler d'un appel au bénévolat missionnaire pour vous, Hélène.
2: Oui, clairement, clairement, c'est un appel, ou en tout cas, c'est la réponse à un appel. Voilà.
1: Très bien.
2: Oui, tout à fait ça.
1: Alors, on va donner un peu cette information qui est importante. Tous les ans, il y a un grand pèlerinage avec la fédération de Magdalena, l'association.
2: Oui, voilà. Oui. Tous les ans, donc, on a un pèlerinage à Lourdes. Alors, il y a des pèlerinages qu'on organise, nous, à la journée depuis Toulouse. Mais le gros moment fort de l'année, c'est le pèlerinage de la Fédération Magdalena à Lourdes. Généralement, c'est aux alentours du mois de mai, mi-mai, fin mai, début juin, c'est dans ces eaux-là. Un pèlerinage, donc, un week-end entier pendant lequel toutes les associations Magdalena se retrouvent à Lourdes, avec des bénévoles et avec des personnes que l'on rencontre.
1: C'est le bois de Boulogne qui descend un peu.
2: Voilà, le bois de Boulogne descend un peu, avec toutes ses couleurs et ses vêtements assez originaux, peut-on dire. Et puis les autres associations, dont celle de Toulouse, Marseille, Lyon, Grenoble, etc. Hein, donc on se retrouve à 50, 60, 70, ça dépend des années. En gros, 50 à 60% de nos amis, voilà, je dirais, et puis le reste de bénévoles, et tout ça très joyeusement. Ce sont des pèlerinages extrêmement joyeux, très priants et très joyeux, dans lesquels on fait tout ce qu'on fait en pèlerinage à Lourdes, hein, le chemin de croix, on va aux piscines, on va aux confessions aussi, a priori on prévient les prêtres avant quand même.
1: C'est-à-dire on prévient les prêtres avant.
2: On les prévient, on les prévient, l'aumônier qui accompagne en règle générale.
1: Donc vous avez un aumônier qui accompagne
2: toujours par un prêtre
1: le pèlerinage.
2: C'est très important parce qu'il se passe beaucoup de choses dans ces pèlerinages. Les personnes qu'on accompagne viennent déposer des fardeaux qui sont lourds et sont des vies qui sont compliquées, sont cabossées par la vie. Il y en a qui sont toujours en activité, il y en a qui ont arrêté la prostitution. On a un petit peu tous les formats. Mais donc tous ont des histoires de vie un peu lourdes et c'est bien d'être accompagné parce qu'il y a plein de questions qui fusent, des questions de foi et c'est important d'avoir quelqu'un qui a les épaules un peu solides pour répondre à ces questions-là. Voilà, ce sont des très beaux moments de prière partagée.
1: Vous en avez vécu quelques-uns de pèlerinage avec l'association.
2: J'en ai vécu 2 déjà et j'espère bien pouvoir faire suite cette année. Voilà, c'est vraiment très, très chouette comme pèlerinage.
1: Alors avec vous, et pour finaliser cette série des clés pour vivre, je vais vous demander, Hélène, qui avait aussi une expérience de bénévole, voilà quelques témoignages forts de ces temps de maraude que vous avez vécu et que vous vivez encore aujourd'hui, hein, bien sûr, puisque la mission se poursuit pour vous. Alors on en parlait un peu hors antenne pour préparer. Vous avez différents profils, voilà. Vous pouvez nous donner quelques beaux témoignages.
2: Oui,
1: et
2: oui.
1: Merci.
2: Alors quelques témoignages de nos tournées. Alors on parle plus de tournées que de maraudes. Alors on a tous les profils. Il y a des hommes, des femmes, des jeunes, des moins jeunes. Hein. C'est des plus jeunes ont moins de 18 ans malheureusement, et pour les plus âgés ça va jusqu'à 60 ou 65 pour la doyenne qui travaille dans la rue et qu'on voit régulièrement, qui nous accueille toujours à bras ouverts, très heureuse de nous parler de sa foi. Ce dont je peux témoigner, c'est qu'il y a, enfin Caroline l'a déjà dit, hein, il y a beaucoup, beaucoup de foi dans la rue, énormément. Les personnes qu'on rencontre, la plupart du temps, ont la foi chevillée au corps. C'est quelque chose qui les aide à vivre, mais c'est pas un pansement sur leur vie. Hein, c'est vraiment quelque chose de très important. Elles sont convaincues que Dieu est là, et qu'il est à côté d'elles, qu'il les accompagne. Elles s'appuient sur lui, et on a de très beaux échanges, des très beaux temps de prière avec avec elles, avec eux aussi, puisqu'il y a aussi des hommes. Alors on peut citer cet exemple d'une de nos amies qu'on a rencontrée pendant très très longtemps, enfin très régulièrement chaque semaine, et qui un soir, c'était juste avant Noël, hein, on était fin décembre, il faisait très froid, et pendant qu'on discutait avec elle, on la voyait en même temps regarder sur l'écran de son smartphone, et elle nous a montré ce qu'elle était en train de regarder, et c'était la Passion du Christ, là, le film de Mel Gibson. On a été sidérés de la voir regarder ça dans la nuit en attendant les clients, et elle nous a expliqué qu'elle regardait très souvent la Passion du Christ, que c'était important pour elle, et qu'elle voilà qu'elle elle elle priait comme ça. Elle nous a témoigné de l'importance de sa foi dans la vie quotidienne. Donc ça, c'était on s'est pris une petite claque ce soir-là quand même, hein, quand on a réalisé à quel point tout en étant dans la rue, dans une situation, puis elle vraiment était dans une situation de vie très compliquée, mais combien là, sa foi était très présente. Un autre exemple d'un autre type de personne, tout à fait un profil qui a rien à voir, et qui nous accueille chaque fois avec forces embrassades. C'est vraiment une de nos amies. On aime beaucoup la croiser, passer du temps avec elle. On passe toujours un très beau temps de prière ensemble, puisque c'est quelqu'un qui a la louange au cœur. Et chaque fois, eh bien, on prie et elle est très heureuse de pouvoir chanter des chants de louange en notre compagnie. Donc, alors ça se passe en anglais parce qu'elle maîtrise pas très peu le français. Donc, nous louons le Seigneur en anglais dans les rues de Toulouse, très très simplement. Et c'est assez incroyable de voir à quel point ces échanges nous portent, nous. Enfin, c'est pas. Vous voyez, on a le sentiment quand on l'a croisée, quand on a passé un temps avec elle, que c'est elle qui nous a porté par sa prière, plus que l'inverse. Hein. On parlait d'humilité hier ou avant-hier. Et effectivement, on apprend un peu d'humilité en priant comme ça dans la rue avec des gens qui par leur foi sont un peu des géants. Leur manière, hein. Leur vie est difficile. Il y a plein de choses qui vont pas dans leur vie, bien sûr. Mais leur foi, c'est une foi de géant. Voilà, encore un autre exemple peut-être côté des hommes, dont on a appris avec un très grand bonheur qu'il avait arrêté de travailler dans la rue pour ses enfants, et qui est musulman en fait, et avec lequel on a prié à chaque fois qu'on le rencontrait, on le priait très simplement. Il nous disait oui, mais Dieu, voilà, bah Dieu c'est Dieu, donc on récitait le Notre Père, on récitait le Je vous salue Marie, ça lui posait aucun problème. Il était heureux de prier avec nous avec une immense douceur, et vraiment quand on a appris que ça y est, c'était terminé, il avait trouvé un travail de cuisinier lui aussi d'ailleurs, donc c'était
1: décidément,
2: comme celui dont parlait Corinne hier, quelqu'un qui aimait beaucoup cuisiner. Et voilà, ça c'est un beau cadeau, c'est un très beau cadeau.
1: Ça c'est des moments de joie, j'imagine.
2: Oui,
1: quand on vous annonce que certaines personnes rencontrées sont sorties de la prostitution.
2: C'est la lumière qui s'allume.
1: C'est ça.
2: En fait, hein. C'est ça.
1: Oui.
2: On a raison d'espérer parce que parfois on nous demande, mais c'est pas triste ce que vous faites, et moi je témoigne toujours en disant mais non, c'est très joyeux, on sort pas triste des tournées. Oui, les situations de vie peuvent être très tristes, peuvent être très dures, mais il y a énormément de joie, de force.
1: Alors comment vous expliquez justement que malgré des personnes abîmées, cabossées et parfois dans des situations douloureuses, il y ait cette joie d'abord de la rencontre, et au fond cette espérance, hein, parce que vous n'êtes pas triste, hein, je vous rencontre les uns et les autres depuis le début de la semaine dans cette action bénévole auprès des personnes cabossées, hein, oui. Des personnes cabossées par la vie, eh bien c'est des cœurs joyeux, et vous l'êtes, hein, vous aussi, à ce micro.
2: Oui, alors je pense que ce qui nous rend joyeux, c'est que en fait on apprend à regarder les gens, les autres, comme le Christ les regarde. C'est vraiment le cœur de ce que veut être l'association. regarder chacun comme le Christ le regarde. Et le regard du Christ, un regard d'amour et un regard d'espérance. Et on apprend à poser ce regard et pas à se focaliser sur la situation qui est objectivement pas bonne, hein, et qui peut pas rendre heureux la personne. Mais on voit toute l'espérance, on voit toute la beauté qu'il y a dans chacun. C'est ça qui nous rend joyeux, en fait. On voit la beauté qu'il y a dans le cœur de chacun. Et voilà, concrètement, même dans une situation très cabossée, avec des parcours, humainement, on se demande mais comment la personne va pouvoir sortir un jour de ce parcours-là, de cette situation. Mais non, l'espérance, elle est toujours présente, toujours. Il y a toujours une lueur d'espérance, et surtout, on nous demande de les aimer là où elles sont, et on apprend à les aimer là où elles sont, et on voit tout ce qu'il y a de beau en chacun. Et on pourrait témoigner pendant des heures, en fait, hein, sur chaque personne.
1: Vous reviendrez, et puis elles viendront peut-être témoigner un jour à ce même micro.
2: Ah oui, ça serait très beau.
1: Elle m'a regardée comme une personne.
2: Oui, c'est ça.
1: C'est la parole de Bernadette.
2: Oui, c'est exactement ça.
1: Sainte Bernadette à Lourdes.
2: Ouais, tout à fait. Voilà, c'est ce
1: donc ces personnes vous enseignent.
2: Oui, oui.
1: C'est une belle école de la vie.
2: Oui, c'est quelque chose que l'on découvre. Au début, on arrive très souvent les nouveaux bénévoles à l'association. Ils sont pleins de fougue. Ils pensent qu'ils vont changer le monde, ils vont sauver l'humanité. Et non, mais c'est très beau d'avoir ça dans le cœur. Et en fait, on apprend que non. De toute façon, le sauveur, c'est pas nous. Et qu'on reçoit beaucoup de des personnes qu'on rencontre.
1: Alors,
2: la foi s'approfondit, la simplicité, l'espérance. Il y a plein de choses qui. On est transformé par ces rencontres-là.
1: Voilà. Et quand on parle de transformation de ces rencontres, on parle aussi de rencontres vraies.
2: Oui, oui.
1: C'était cette vérité de la rencontre que nous témoignait tout au début de la semaine, Patrick.
2: Oui. Oui,
1: la rencontre est vraie, on tombe les masques.
2: Oui, complètement. Mais ça, c'est parce qu'on est dans la gratuité aussi. Hein. On a rien à leur apporter, en fait. Hein. Mais c'est la même chose que si on va à l'hôpital voir quelqu'un qui est malade. On va pas le soigner. On n'est pas médecin. Mais c'est important d'aller le voir. Et c'est la même chose. Hein. On va voir un ami. On va passer du temps. On lui remonte le moral. On discute. On parle de tout et de rien. On prie. Et voilà. C'est juste des choses très simples de la vie. Mais c'est ce qu'il y a de plus important.
1: Merci, c'est belles paroles pour finaliser cette série des clés pour vivre. Merci Hélène, et puis je remercie Patrick, Benjamin et Corinne qui étaient cette semaine à ce même micro. On peut devenir bénévole, hein. On peut se présenter à l'association et devenir bénévole.
2: On peut devenir bénévole dès 18 ans pour les repas du cœur, 23 ans pour les tournées, mais une petite limite d'âge, voilà.
1: Il y a toujours des besoins de bénévoles.
2: Il y a toujours des besoins de bénévoles.
1: Donc vous en tant qu'ancienne présidente vous pouvez lancer un appel.
2: Absolument, venez voir.
1: Venez et voyez.
2: Hein? Venez faire un test parce que voilà, il faut tester pour voir si on se sent à l'aise ou pas.
1: Merci, à bientôt.
2: Merci à vous, au revoir.

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0: 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Anne Dallaire.
1: Bonjour à tous. Des rabbins, des prêtres, des religieux et religieuses, des musulmans et des druzes, des militants israéliens et palestiniens ont défilé ensemble en fin d'après-midi jusqu'à la porte de Jaffa. Les pancartes parlaient de justice, de paix ou de dignité humaine. Les chants alternaient entre hébreu, arabe et anglais. Rien de spectaculaire, mais dans le climat actuel, la simple idée de marcher ensemble relevait déjà d'un acte politique, un brin subversif. Depuis 4 ans, cette marche se veut une réponse à la marche des drapeaux du Jérusalem Day qui attire chaque année des dizaines de milliers de nationalistes religieux. Face à cette démonstration de force, les organisateurs de la marche interreligieuse veulent défendre une autre vision de la ville sainte, une Jérusalem où les appartenances religieuses ne conduisent pas forcément à la confrontation. Le contraste était saisissant. D'un côté, une mobilisation massive, soutenue par des ministres et des figures du nationalisme religieux israélien. De l'autre, quelques centaines de personnes avançant lentement derrière des banderoles appelant au dialogue. Les militants de la paix s'étaient d'abord rassemblés dans le jardin de l'hôtel IMCA pour mêler leurs chants, leurs prières et leurs discours avant d'entamer leur marche. Malgré les tensions actuelles, la joie d'être ensemble et de se retrouver était palpable. Une partie du camp de la paix israélien tente aujourd'hui de réinvestir le langage spirituel et biblique, longtemps abandonné au courant nationaliste religieux. Ainsi, plusieurs responsables religieux juifs ont insisté sur le fait que la foi devait conduire à la protection de la dignité humaine et non à l'humiliation de l'autre. Cette année, pour la première fois, le cardinal Pizzaballa avait enregistré un court message vidéo afin d'encourager à participer à la marche. Le patriarche latin de Jérusalem y appelait les fidèles à ne pas céder au découragement et à rester présents dans l'espace public malgré la guerre et les tensions. Les chrétiens étaient effectivement plus nombreux que les années précédentes. On croisait des religieux, quelques communautés internationales, des prêtres et des laïcs engagés dans le dialogue interreligieux. Mais les chrétiens palestiniens, eux, se comptaient presque sur les doigts d'une main. Cette absence disait beaucoup du climat actuel. Pour de nombreux Palestiniens chrétiens de Jérusalem et d'Israël, participer à ce type d'événement reste compliqué. Certains doutent encore de l'efficacité de ces initiatives. D'autres redoutent d'être instrumentalisés dans des cadres où les rapports de force demeurent profondément inégaux. Dans une société israélienne profondément traumatisée par le 7 octobre et radicalisée par la guerre, ces voix restent minoritaires. Elles apparaissent parfois déconnectées du climat dominant. Pourtant, elles continuent de se manifester dans les rues de Jérusalem, précisément parce qu'elles considèrent la dimension religieuse comme une partie du problème, mais aussi comme une possible partie de la solution. À quelques centaines de mètres des murailles de la vieille ville, des croyants ont ainsi tenté, le temps d'une soirée, de rappeler qu'à Jérusalem, la religion ne parle pas toujours le langage de la conquête. Je vous souhaite à tous un très bon week-end. Je vous retrouve dès lundi. À très bientôt.

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1: Bonjour à tous. L'essentiel de l'actualité, un corps portant des vêtements similaires à ceux de Liana a été découvert hier dans le Gers. Une autopsie doit être réalisée pour déterminer les causes de la mort. Dans cette affaire, un homme de 41 ans, déjà suspecté de viol sur mineur, a été placé en détention provisoire. Une réunion sur cette affaire est prévue à Matignon ce matin. Les 22 passagers considérés comme des cas contacts de l'antivirus sortiront d'isolement demain. L'attention reste désormais portée sur 5 passagers du navire de croisière, toujours isolés jusqu'au 21 juin. La seule Française contaminée est toujours hospitalisée en réanimation. Son état est jugé stable. Un signal d'apaisement dans la guerre en Ukraine. Volodymyr Zelensky propose à Vladimir Poutine un cessez-le-feu complet et une rencontre en tête-à-tête pour négocier la fin du conflit. Dans une lettre ouverte publiée hier, le président ukrainien affirme que Kiev est prêt à suspendre les combats pendant toute la durée des discussions. Et puis en football, les Bleus battus par la Côte d'Ivoire hier en match de préparation pour le Mondial. Score du match 2-1, malgré l'ouverture du score tricolore de Ryan Cherki juste avant la mi-temps. L'équipe de France disputera un deuxième match de prépa, ce sera lundi face à l'Irlande du Nord.
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0: Lecture du livre de Jérémie. Voici venir des jours, déclare le Seigneur, où je conclurai avec la maison d'Israël et avec la maison de Juda une alliance nouvelle. Ce ne sera pas comme l'alliance que j'ai conclue avec leur père le jour où je les ai pris par la main pour les faire sortir d'Égypte. Mon alliance, c'est eux qui l'ont rompue, alors que moi, j'avais des droits sur eux. Mais voici quelle sera l'alliance que je conclurai avec la maison d'Israël quand ces jours-là seront passés, déclare le Seigneur. Je mettrai ma loi au plus profond d'eux-mêmes. Je l'inscrirai dans leur cœur. Je serai leur Dieu et ils seront mon peuple. Ils n'auront plus besoin d'instruire chacun son compagnon, ni chacun son frère en disant « Apprends à connaître le Seigneur ». Car tous me connaîtront, des plus petits jusqu'aux plus grands, déclare le Seigneur. Je pardonnerai leurs fautes, je ne me rappellerai plus leurs péchés. Ainsi parle le Seigneur, lui qui a fait le soleil pour éclairer pendant le jour, qui a établi la lune et les étoiles pour éclairer pendant la nuit, qui agite la mer et fait mugir ses flots. Il se nomme le Seigneur de l'univers.
1: Dans notre monde où persistent la haine et la division, quelqu'un est venu, disons-lui notre espérance.

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1: Notre Père, qui es aux cieux, que ton nom soit sanctifié, que ton règne vienne, que ta volonté soit faite sur la terre comme au ciel. Donne-nous aujourd'hui notre pain de ce jour. Pardonne-nous nos offenses, comme nous pardonnons aussi à ceux qui nous ont offensés. Et ne nous laisse pas entrer en tentation, mais délivre-nous du mal. Amen.

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1: Bonjour chères auditrices et auditeurs de Radio Grand Ciel. Eh bien, nous allons terminer cette semaine notre voyage avec des expressions populaires tirées de la Bible, en évoquant avec vous encore quatre de ces expressions, et il y en a bien d'autres. Commençons par l'expression « jeter la première pierre ». Alors cette expression provient d'un passage du Nouveau Testament dans l'Évangile selon saint Jean, au chapitre 8, verset 7. Dans ce récit, une femme accusée d'adultère est amenée devant Jésus par des pharisiens qui cherchent à piéger Jésus. Les pharisiens lui demandent si, comme c'est écrit dans la loi juive, il faut la lapider. Bien Jésus, au lieu de répondre directement, déclare « Celui d'entre vous qui est sans péché, qu'il soit le premier à lui jeter la pierre. » Et nous connaissons la suite. Tous repartiront sans qu'aucun n'ait jeté de pierre. Aujourd'hui, jeter la première pierre est couramment employé pour évoquer l'idée qu'il est facile de condamner autrui, mais qu'il faut toujours avoir cette interrogation de Jésus en tête. Qui sommes-nous pour condamner ? Et nous rappelle qu'il faut se concentrer sur nos propres actions et imperfections avant de critiquer les autres. Une autre expression, être ravitaillé par les corbeaux. Expression, au départ, je n'étais pas tout à fait sûre de l'origine biblique, mais en faisant quelques recherches, eh bien, il m'a été confirmé son origine biblique, plus exactement dans le premier livre des Rois au chapitre 17, où alors que le prophète Élie est dans le désert, dans une situation de grande sécheresse et de famine, Dieu lui ordonne d'aller près d'un ruisseau où il pourra boire et où il sera ravitaillé par des corbeaux. Et voici ce qui est écrit. Les corbeaux lui apportaient du pain et de la viande matin et soir, et le prophète buvait au torrent. Bien sûr, ce passage nous montre que Dieu pourvoit aux besoins de ceux qui lui font confiance avec foi, et nous montre également que Dieu peut agir de manière inattendue. Dans le langage populaire, cette expression est utilisée souvent de manière humoristique pour décrire des endroits isolés, un peu perdus, difficiles d'accès, sans commerce, sans rien autour. Une autre expression, celle-ci très connue dans les cours d'école, mais pas que, et qui est même devenue un proverbe. Qui va à la chasse perd sa place. Eh bien, cette expression vient du livre de la Genèse au chapitre 27, lorsque Jacob profite de l'absence de son frère Ésaü, parti à la chasse, pour tromper son père Isaac, aveugle, et recevoir la bénédiction paternelle à la place de son frère. Voici ce qui est écrit dans le livre de la Genèse au chapitre 27, verset 30. À peine Isaac avait-il fini de bénir Jacob et Jacob avait-il quitté son père, que son frère Ésaü revint de la chasse. De nos jours, l'expression, voire le proverbe « qui va à la chasse perd sa place » est utilisée lorsque l'on s'absente ou que l'on abandonne une responsabilité, par exemple. Quelqu'un d'autre peut prendre cette place. Je vais terminer avec cette expression « crier sur les toits ». Bien sûr, nous connaissons tous le sens qui est de répandre largement une information afin que tout le monde soit au courant, ou de révéler un secret et participer à sa diffusion. Eh bien, cette expression est inspirée de paroles de Jésus, comme le rapportent Luc et Matthieu dans les Évangiles. Dans saint Luc, au chapitre 12, verset 3, nous retrouvons « Aussi, tout ce que vous aurez dit dans les ténèbres, sera entendu en pleine lumière et ce que vous aurez dit à l'oreille dans le fond de la maison sera proclamé sur les toits. » Dans ce passage de l'évangile de saint Luc, Jésus voyage de ville en ville avec ses disciples pour annoncer la parole de Dieu. Des foules immenses se pressent à sa rencontre pour le voir et écouter ses enseignements. Mais de plus en plus, il se heurte aux pharisiens et aux docteurs de la loi qui, jaloux de sa renommée, le harcèlent de questions et cherchent à le piéger. Mais le message de Dieu s'adresse à tous et sera connu de tous. Et dans l'évangile de Matthieu, au chapitre 10, verset 27, nous pouvons lire cette recommandation de Jésus à ses apôtres qu'il envoie en mission. « Ce que je vous dis dans les ténèbres, dites-le en pleine lumière. Ce que vous entendez au creux de l'oreille, proclamez-le sur les toits. » Si dans ces deux passages proclamés sur les toits peut nous paraître bizarre, n'oublions pas qu'à l'époque de Jésus, les maisons ont des toits avec des terrasses où les gens se réunissaient pour discuter et propager des nouvelles. Cette semaine, j'ai donc passé en revue ces expressions populaires qui sont d'origine biblique, telles que « vieux comme Mathusalem »,« avoir un cœur de pierre »,« à chaque jour suffit sa peine »,« être un bon samaritain »,« sans laver les mains », »,« nul n'est prophète en son pays », »,« déplacer des montagnes », »,« rendez donc à César ce qui est à César et à Dieu ce qui est à Dieu », »,« baisser les bras », »,« jardin d'Éden », prendre sous son aile, il n'y a rien de nouveau sous le soleil, baiser de Judas, jeter la première pierre, être ravitaillé par les corbeaux, qui va à la chasse perd sa place, crier sur les toits. Alors bien sûr, je n'ai pris que quelques exemples parce qu'il en existe bien d'autres. Pour conclure, je dirais que ces expressions d'origine biblique font partie intégrante de notre langage courant, et que la Bible, par ses récits et ses leçons, demeure une source inépuisable d'inspiration et de sagesse. D'ailleurs, la Bible n'est-elle pas la parole vivante de Dieu qui, chaque jour, continue de s'adresser à chacun ? Au revoir, chères auditrices et auditeurs.

0: Bonjour Raymond Richard, Isabelle Conant. Eh bien, nous vous retrouvons pour l'émission Les mots de la foi. Et on va parler de Marie, n'est-ce pas ?
1: Oui. Quelle place elle a et quel sens elle a donné à notre vie de foi ?
0: Alors, c'est d'autant plus intéressant que finalement, souvent, les femmes dans l'Église, bon... Mais quand même, Jean-Paul II a écrit des textes sur la dignité de la femme, et puis il renvoie à Marie. Alors effectivement, c'est un peu difficile, hein, puisque donner aux femmes comme modèle Marie, elle est vierge et mère, donc ça c'est impossibilité. Donc, mais quand même, par contre...
1: Oui, elle est c'est comme la première femme de l'Église.
0: La première femme de l'Église,
1: c'est la mère de Jésus. Donc,
0: sans elle...
1: Si elle n'avait pas dit oui, qu'est-ce qu'on serait devenu ? Voilà, c'est quand
0: très
1: même
0: intéressant.
1: Son oui qui a tout changé. Dieu n'aurait pas été incarné, en fait.
0: Mais alors ça...
1: Mais il y aura peut-être quelqu'un d'autre qui aurait dit oui.
0: On ne sait pas. On ne sait pas. Mais en tout cas, on va regarder dans un premier temps là, la place de Marie dans les évangiles.
1: Quand on regarde dans le Nouveau Testament, elle est très discrète, Marie.
0: Oui, ils n'en parlent pas tous, déjà. Il y a ceux qui en parlent, ceux qui n'en parlent pas.
1: Il n'y a que Luc, en fait, qui accorde quand même une grande place à Marie.
0: Oui, c'est vraiment... Surtout l'évangile de l'enfance, c'est dans Luc, oui.
1: C'est vrai que c'est une place importante, hein, parce qu'on parle de Marie qui reçoit la visite de l'ange.
0: Voilà, l'ange qui vient annoncer qu'elle va être mère. Alors avouez quand même, c'est pas très simple.
1: Après, c'est elle qui va rendre visite à sa cousine Élisabeth.
0: Oui, oui, mais on peut s'attarder quand même sur la place de l'ange. Il vient lui dire, tu vas être enceinte. Et elle pose la question toute bête. Et comment cela va se faire, puisque je ne connais pas d'homme ? Et l'ange lui annonce, c'est Dieu qui va s'occuper de toi.
1: Et là, elle lui fait confiance.
0: Et elle fait confiance, et elle accepte. Donc, c'est tout à fait important. Et non seulement Dieu va s'occuper de toi, tu auras un fils, et tu lui donneras le nom de Jésus. Et ça, c'est important, parce que dans l'autre évangile qui en parle, c'est chez Matthieu. Comment ça se passe chez Matthieu ?
1: Oui. Il y a un petit peu chez Marc et Matthieu. Marc, lui, ne parle pas de son enfance. En fait,
0: alors, hein, Marc n'en parle pas, donc ça en est
1: peu,
0: tranquille.
1: Voilà, seulement que Jésus, donc voilà, il en parle comme le charpentier, en fait, hein, le fils de Marie. Voilà, et c'est tout. Et Matthieu, lui, il présente la généalogie en fait, de Jésus. Voilà, et c'est là qu'en fait, il parle la première fois de Marie.
0: Non, il parle d'abord de Joseph. Jacob engendre Joseph. Là, on peut lire.
1: Jacob engendra Joseph, l'époux de Marie, de laquelle est né Jésus, qu'on appelle Christ.
0: Donc, on voit là que dans cette généalogie, pour faire un enfant, il faut une femme. Et voilà. Donc, c'est à Joseph.
1: Et un homme.
0: Eh bien, oui, mais là, puisque c'est Dieu.
1: Eh oui.
0: C'est à Joseph que l'ange apparaît en songe pour lui dire l'enfant que. Marie attend, n'est pas toi, ça tu le sais, mais fais confiance parce que c'est Dieu qui est intervenu. Donc, il lui demande de ne pas renvoyer Marie.
1: On dit aussi qu'il en fait, il lui apparaît en songe.
0: Voilà, l'ange apparaît en songe. C'est intéressant parce que l'ange apparaît dans Luc, l'ange va visiter Marie et là, il visite Joseph. Et on retrouve la tradition ancienne. Dans la famille, c'est le père qui reçoit l'enfant. Lorsqu'un enfant n'est pas reçu par son père, il est relégué dans les sociétés anciennes à des situations difficiles pour lui. Souvent, il en meurt. Bon, donc, en tout cas, c'est Joseph qui donne son nom à Jésus, d'après Matthieu. Et dans l'évangile de Jean, alors là...
1: Non, elle n'est pas nommée par son nom. Elle est présentée, en fait, comme la mère de Jésus.
0: Voilà.
1: Donc, elle apparaît, donc, deux apparitions importantes. Hein. D'abord, Cana.
0: Oui, alors, parlons un peu de Cana, parce que Cana, c'est quand même intéressant.
1: Oui, parce que c'est elle qui fait remarquer à Jésus que la noce, elle manque de vin.
0: Et la réponse de Jésus
1: elle lui dit que c'est pas le moment.
0: Voilà, c'est pas le moment. Femme, mon heure n'est pas encore venue. Femme. Et puis...
1: Mais en fait,
0: elle persiste.
1: Elle persiste, oui. Puis elle dit aux serviteurs qui sont là, hein, faites ce qu'il vous dira.
0: Ça, c'est intéressant parce que vraiment, dans toutes les représentations qu'on a de Marie, Marie, elle intervient pour dire aux hommes, faites ce que Jésus demande. C'est intéressant parce que là, faites ce qu'il vous dira. Est-ce que ça marche ?
1: Oui, comme ça, elle devient en fait le modèle de la foi. Faire confiance.
0: Voilà, faites ce qu'il vous dira. Elle est le modèle de la foi. Et puis, s'ils avaient tout bu dans la noce, ils seraient tous morts. Hein. trop alcoolisés, là. Enfin bon.
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1: Pour les mots de la foi.
0: Du côté de chez Paul, on n'en parle pas beaucoup. Simplement, Paul nous raconte.
1: Oui, enfin, il dit qu'il a...
0: Lorsqu'il est venu, il a plein dans les Galates. On peut lire ce que dit Paul. Lorsqu'est venue la plénitude des temps, Dieu a envoyé son fils, né d'une femme. Voilà, Marie, né d'une femme. Donc, elle est avec d'autres femmes et au milieu des disciples, mais comme membre de la communauté. Et dans l'Apocalypse,
1: on parle d'une femme. Dans l'Apocalypse, on ne dit pas que c'est Marie. On peut imaginer, on peut se poser la question. Qui est-ce qui est derrière cette image, en fait ? Cette femme qui est vêtue de soleil, qui a la lune sous ses pieds et une couronne d'étoiles autour de la tête.
0: Oui, c'est quand même une figuration extraordinaire. Voilà. Vraiment, 12 étoiles, 12 c'est un chiffre qui exprime la plénitude, vêtue de soleil, 12 étoiles sur la tête, c'est quand même la plus belle représentation qu'on puisse avoir. Et puis...
1: Surtout que l'étoile, en fait, restera, fait partie des symboles un peu de Marie.
0: Voilà. Donc, dans l'Apocalypse, l'enfant qu'elle attend et qu'elle met au monde est emmené au ciel. Donc, voilà pour les textes.

puisque tu souffres avec nous. Gethsémani, Vierge Marie, soutiens, soutiens.

0: Alors, au fil des siècles, en fonction de ces textes, effectivement, s'est élaboré le culte de Marie.
1: Et
0: Alors
1: alors,
0: parlons-en un peu.
1: oui, en fait, ce qui est curieux, puisque en fait, dans les évangiles, elle a quand même une place assez discrète, et au fil des siècles, en fait, elle a pris une part très très importante, une grande place dans la vie
0: Ça, c'est
1: des
0: intéressant
1: chrétiens.
0: parce que ça veut dire que dans les usages, et c'est vrai aussi pour les lois, même les lois d'aujourd'hui, il y a des usages et puis on s'aperçoit que tel usage contrevient à ce qui se passe, à la réalité politique ou à la loi. Et finalement, après, une loi vient consacrer l'usage. Eh bien là, c'est un peu pareil. Les gens faisaient... Dieu, c'est quand même loin. Dieu est loin. Mais Marie, sa mère, c'est une femme, c'est comme nous. Donc c'est plus facile de s'adresser à elle. Donc dans les usages, souvent, on perçoit que la population avait tendance à s'adresser à Marie. Et c'est parce qu'il y a une crise dans la compréhension de Dieu et que l'empereur n'a pas du tout envie que cela vienne, disons, diviser sa population, qu'il provoque le concile de Nicée, pour rejeter l'arianisme. Et l'arianisme, c'est quoi? C'est dire, puisque Dieu est né d'une femme, il n'est pas Dieu. Puisque Jésus est né d'une femme, Jésus n'est pas Dieu. Et là, du coup, SOS Marie, si j'ose
1: Oui.
0: dire.
1: Donc pour mettre tout le monde d'accord, c'est là qu'il a proclamé en fait que Marie est mère de Dieu.
0: Voilà. Alors, pas tout de suite, mais au concile d'Éphèse, donc 50 ans après, enfin au siècle suivant, Marie est mère de Dieu. C'est difficile à admettre pour certains, mais peu à peu ça s'est imposé. Et puis la piété populaire a fait que Dieu, c'est une figure dont on a un peu peur. Marie, c'est l'intermédiaire.
1: Oui, puis elle va faire le lien de être proche de nous pour confier, faire la relation avec avec Dieu, en fait.
0: Voilà. Et déjà, dans les évangiles, on relate la présentation au temple. Au moment de la présentation au temple, on voit quand même Siméon s'adresse à Marie. Anne évoque, elle explique que dans sa prière, dans sa relation avec Dieu, elle savait que peut-être elle verrait le Sauveur. Et lorsque Marie et Joseph viennent présenter Jésus au temple, Anne interpelle Marie, tout à fait étonnée, pour lui dire, c'est le Sauveur, quelque part. Et puis, le vieillard Siméon, lui aussi, dit, mes yeux ont vu le Sauveur.
1: Il lui dit aussi hein, que son fils
0: Voilà.
1: est là pour la chute ou le relèvement de beaucoup d'Israël.
0: De beaucoup en Israël. Donc là, c'était véritablement, on voit que tout de même, il y avait ce rôle de Marie et la piété populaire a repris cela. Alors il faut, du coup, eh bien, on a repris dans les prières la salutation de l'ange à Marie et puis la réponse d'Élisabeth lorsque sa cousine Marie vient la voir. Donc le Seigneur est avec toi. Et c'est cette prière de Marie qui va constituer le chapelet, puis le rosaire. Mais ça a mis un certain temps, c'est au cours des siècles.
1: C'est à partir le rosaire, à partir du 15e siècle. C'est un dominicain, Alain de la Roche, qui a a priori diffusé cette prière du rosaire.
0: Le rosaire, c'est trois chapelets. Et puis, un autre moment important pour le culte de Marie, c'est la dévotion pour Marie qu'on est catholique et au contraire qu'on rejetait les protestants. Donc, au moment
1: Oui, parce qu'en
0: de...
1: fait, pour les protestants, Marie, en fait, c'est une sœur dans la foi, c'est plus...
0: C'est une sœur dans
1: Voilà.
0: la foi, ça ne peut pas être quelqu'un qui intercède comme les saints. Les protestants, à ce moment-là, rejettent le culte des saints, le culte des reliques, et au contraire, les catholiques vont accentuer par opposition aux protestants. Donc, la place de Marie dans la religion catholique devient prépondérante. Et Marie n'est plus simplement la sœur de la foi, mais on l'a pris comme mère de Dieu. Donc, elle devient très importante. Eh bien, nous poursuivrons ce cheminement avec Marie dans nos émissions Les mots de la foi. Et nous vous disons à bientôt sur les ondes de Radio Grand Séminaire.

0: Bonjour chers auditeurs, Claire Tiercelin pour l'émission « Loin des yeux, près du cœur », au cours de laquelle je reçois des femmes et des hommes de chez nous qui œuvrent dans des actions humanitaires ou caritatives à l'étranger. Aujourd'hui, je reçois Betsy Baoud, déléguée diocésaine de l'Œuvre d'Orient. Bonjour Betsy.
1: Bonjour Claire.
0: Alors depuis plus de 170 ans, l'Œuvre d'Orient est engagée auprès des chrétiens d'Orient dans 23 pays, dont le Liban, dont vous êtes originaire. Il y a juste un an, je vous avais invité pour nous parler de ce qui se passait au Liban. Malheureusement, les problèmes de ce pays sont toujours d'actualité et il m'a semblé important de vous proposer de venir nous dire comment la situation a évolué. Alors Betsy, est-ce que vous pouvez nous préciser le contexte de la guerre au Liban actuellement ?
1: Oui, alors l'offensive israélienne au Liban a été déclenchée par l'attaque menée par le Hezbollah contre Israël. Et malheureusement, elle survient dans un contexte déjà d'extrême fragilité, puisque depuis plusieurs années, les Libanais subissent une succession de crises, que ce soit économique, sociale ou politique. Et cette nouvelle guerre ravive le traumatisme de septembre 2024, lorsque plus d'un million de personnes avaient été déplacées à travers le pays. Et aujourd'hui, malheureusement, beaucoup redoutent que ces départs ne deviennent définitifs et qu'ils ne puissent jamais regagner leurs terres. Aujourd'hui, donc, la population libanaise est finalement prise en étau dans un conflit qu'elle n'a pas vraiment choisi. Et sans action rapide, le risque est vraiment immense, celui de voir disparaître des communautés entières, des communautés qui sont porteuses d'une histoire, d'une foi et même d'un modèle unique de coexistence.
0: Alors, vous nous dites que des Libanais ont dû se déplacer. Alors, qu'est-ce qui est mis en place pour accueillir les réfugiés dans les autres régions du Liban ?
1: Alors, que ce soit à Beyrouth ou dans d'autres régions du pays, des communautés chrétiennes accueillent les déplacés, comme elles l'avaient d'ailleurs fait lors des crises précédentes. Donc, ce sont des églises, des centres sociaux et des associations qui s'organisent pour héberger les familles, et cela sans distinction d'appartenance religieuse. Mais face à l'ampleur des déplacements et en l'absence malheureusement d'un État pleinement opérationnel, ce sont aujourd'hui ces communautés religieuses et ces associations libanaises, mais aussi internationales, qui portent le poids de la réponse humanitaire, mais avec des moyens parfois dramatiquement insuffisants.
0: Mais on peut l'imaginer vu l'importance de tous ces réfugiés.
1: Oui.
0: Et quel bilan maintenant on peut faire de cette guerre au Liban ?
1: Alors, le bilan de la guerre est vraiment assez lourd, puisqu'il y a plus de 900 morts, dont une centaine d'enfants, plus de 2000 blessés et environ 800 000 déplacés dans un pays, rappelons-le, de 5 millions d'habitants. Donc, et finalement, pour une guerre qui n'est pas vraiment la leur. Alors, un cessez-le-feu a quand même été est officiellement entré en vigueur le 16 avril au soir, après 46 jours de guerre entre Israël et le Hezbollah.
0: Oui, 800 000 déplacés pour un pays de 5 millions d'habitants, ça fait déjà une bonne proportion de population qui ne peuvent plus rester chez eux.
1: Oui.
0: Alors, qu'est-ce que ça change pour eux, justement, pour ces populations ? Comment ça se passe ?
1: Alors, ce cessez-le-feu veut dire, pour des millions de Libanais déplacés, d'abord l'espoir d'un retour. Donc, malgré les appels à la prudence des autorités, il y a beaucoup de personnes qui ont déjà repris la route vers leur village, notamment vers le sud du pays. Mais malgré tout, ce retour reste incertain, puisque le cessez-le-feu a malheureusement été violé à plusieurs reprises, faisant de nouvelles victimes, dont deux soldats français de la FINUL.
0: Mais quand ils reviennent dans leur village ou dans leur ville, ils ne sont pas sûrs de retrouver leur maison. Certaines ont été détruites, comme on croit ce qu'on voit à la télévision.
1: Oui, exactement. Il y a eu beaucoup de destruction et cela rend le retour encore plus difficile.
0: Alors, des négociations politiques entre Israël et le Liban, est-ce que c'est possible ?
1: Alors, durant cette période de cessez-le-feu, il y a eu certaines négociations. En fait, sur le plan politique, le Liban exige le retrait de l'armée israélienne de son territoire, tandis qu'Israël, de son côté, réclame le désarmement du Hezbollah et prévoit de maintenir une zone tampon au sud du pays. Par contre, cette création de zone tampon pourrait entraîner l'exil irréversible des habitants qui ont dû quitter leur village.
0: Alors, vous nous avez dit qu'il y a eu plus de 900 morts, mais on a aussi appris un cas un peu particulier, c'est la mort d'un prêtre libanais tué lors d'une frappe israélienne. Alors, qu'est-ce qui s'est passé ?
1: Alors, il s'agit du père Pierre El-Rahi, C'est un prêtre maronite de Cléa, un village du sud du Liban. Il a été tué à son domicile par un tir d'artillerie qui a également blessé 4 autres personnes. Ce tir d'obus, en fait, est intervenu alors qu'un premier obus avait endommagé une première maison du village et que les habitants tentaient d'évacuer les personnes blessées par ce premier tir. Des actes de guerre comme celui-là visent en fait à déstabiliser le Liban tout entier et tuent malheureusement des civils innocents. Mais la mort d'un prêtre qui ne voulait pas quitter sa paroisse a marqué une nouvelle escalade dans la violence aveugle.
0: Et sans doute un peu de découragement dans les populations et dans la paroisse.
1: Qui résistaient et qui voulaient rester vraiment dans leur village à tout prix.
0: Oui, alors justement, certains villages chrétiens résistent et refusent de partir. Ils restent là malgré tout.
1: Oui, alors malgré les ordres d'évacuation et les bombardements qui se succèdent, la plupart des habitants des villages chrétiens du Sud-Liban ont choisi de rester chez eux pour défendre leur terre. Ils disent « cette terre est la nôtre, cette terre que le Christ a foulée il y a plus de 2000 ans avec la Vierge Marie et bénie. Nous ne voulons pas de cette guerre qui, depuis octobre 2023, ne s'arrête pas. On veut vivre en paix. »
0: Mais alors, dans quelles conditions ils vivent, ces gens-là ?
1: Alors, une partie de ceux qui sont restés sont, depuis début avril, vraiment coupés du monde. C'est le cas du triangle de villages d'Ain Ebel, Rmesh et Debel, concernés par les combats. En fait, les convois humanitaires qui les ravitaillent en denrées alimentaires, en eau, et en médicaments, mais aussi en carburant, n'ont pas pu leur parvenir pendant un long moment. Mais malgré cela, ils s'accrochent et ils résistent, et parfois au prix de leur propre vie. Donc, par exemple, le 12 mars 2026, 3 jeunes de Ain Ebel ont été tués lors d'un assaut israélien par drone, alors qu'ils étaient tout simplement en train de réparer une antenne sur le toit d'une maison, afin de tenter de rétablir les communications Internet. Et il y a une jeune Libanaise originaire de ces villages qui a vu les guerres se succéder, et aspire aujourd'hui à une paix vraiment durable. Je vous lis une partie de son témoignage. On a toujours gardé espoir, c'est la nature du peuple libanais qui a la foi. À chaque fois qu'on se dit qu'on ne peut plus résister, une fenêtre d'espoir s'ouvre. À chaque fois, on se ramasse, comme on dit, on continue en espérant que ça va s'améliorer. Et puis de nouveaux conflits surviennent. C'est comme si tous les grands de ce monde se disputaient chez nous, mais malgré tout, on reste.
0: Beau témoignage de cette femme qui garde espoir malgré tout. Oui. Alors, qu'est-ce qui les aide à tenir, tous ces gens-là ?
1: La foi. En fait, ce qui les aide à tenir, c'est vraiment leur foi, leur prière. Ils prient avec dévotion Saint Charbel et surtout la Vierge Marie qui, comme ils le disent, est leur dernier espoir. Ils ont vraiment le sentiment que c'est la seule qui les protège et protège leur terre. Par exemple, une maison de l'un de ces 3 villages a été bombardée à 3h du matin et la famille est sortie intacte. Pour eux, c'est définitivement un miracle.
0: Oui, je pense que Saint Charbel doit être ardemment prié au Liban actuellement.
1: Oui, exactement.
0: Et puis peut-être en France par tous les Libanais.
1: Oui.
0: Et quelles sont maintenant les œuvres, les actions de l'œuvre d'Orient au Liban ?
1: Alors, l'œuvre d'Orient apporte premièrement un soutien direct aux personnes déplacées. Par exemple, le 19 avril, les volontaires de l'œuvre d'Orient au Liban étaient au patriarcat maronite pour une journée organisée avec Caritas Liban. Et lors de cette journée, ils ont contribué à la distribution de repas chauds servis par une association libanaise qui s'appelle la Cantine de Marie. Et ils ont distribué près de 500 coupons alimentaires aux familles présentes. L'œuvre d'Orient soutient également les hôpitaux chrétiens qui accueillent les victimes de cette guerre, tels que l'hôpital Jetaoui et l'hôpital des Filles de la Charité. Et bien sûr, elle organise des convois d'aide humanitaire vers le sud de Liban. Le 20 avril, elle a pu accompagner le premier convoi d'aide humanitaire à Ain Ebel, Debel Hermesh au sud Liban. En fait, c'était le premier convoi parce que les autres convois humanitaires ne pouvaient pas arriver à ces villages-là.
0: Pendant plusieurs mois, les convois n'ont pas pu passer.
1: Oui, exactement. Et donc, ce camion de 30 tonnes de nourriture et de kits d'hygiène a pu être acheminé grâce au soutien de la fondation CMA-CGM. Et en présence du nonce apostolique de Caritas Liban et escorté par la FINUL, c'est donc le premier convoi humanitaire qui a pu rejoindre ce village chrétien où les habitants sont vraiment coupés du reste du pays et privés de ressources. Le premier convoi humanitaire qui a pu rejoindre ce village chrétien où les habitants sont vraiment coupés du reste du pays et privés de ressources. Et ils sont

0: Monseigneur Hugues de Voilemont, le directeur de l'œuvre d'Orient, s'est rendu au Liban pour fêter Pâques et pour témoigner de la solidarité et de la communion de l'association avec les chrétiens d'Orient. Le convoi humanitaire qui l'accompagnait a dû être accompagné à un moment par des soldats de l'ONU qui partaient en reconnaissance pour voir si le convoi pouvait avancer. Sauf qu'un soldat des casques bleus parti en reconnaissance a été blessé et donc le convoi a dû rebrousser chemin. Et pendant 2 semaines, aucun convoi humanitaire n'a pu parvenir à ces villages isolés.
1: Ça doit être absolument désolant de voir que les convois n'arrivent pas.
0: Oui, bien sûr.
1: Et qu'ils n'ont pas leur ravitaillement. Incroyable. Oui. Alors en France, qu'est-ce qui est mis en œuvre pour aider les chrétiens d'Orient ?
0: Alors, l'œuvre d'Orient organise des veillées de prière pour la paix au Liban, notamment à Notre-Dame du Liban à Paris ou encore à Versailles, et même ici à Chartres, où nous avons proposé un petit temps de prière le 16 avril, et où nous essayons de faire célébrer une fois par an une messe en rite maronite, donc c'est le rite le plus présent au Liban, à la cathédrale de Chartres.
1: Oui, il y a eu cette veillée de prière, donc j'ai pu m'y rendre. C'était quand même sympathique de voir que ce jour-là, à la messe de 6h15, hein, le soir, il y avait plus de monde que d'habitude. Ça veut dire que les gens avaient répondu à l'appel des chrétiens d'Orient et du recteur de la cathédrale pour venir prier à la messe, prier après et ensuite écouter les responsables des chrétiens d'Orient. C'était, je pense, un beau moment qu'on a vécu là.
0: Exactement. C'est la prière, c'est l'une des premières règles ou bien l'un des premiers points sur lequel insiste l'œuvre d'Orient, puisque c'est la façon de témoigner de notre union avec nos frères chrétiens d'Orient.
1: D'accord. C'est vraiment une communion, un moment essentiel de communion entre eux et nous, les chrétiens.
0: Oui.
1: Eh bien, merci Betsy d'avoir éclairé nos auditeurs sur ce que vivent les chrétiens d'Orient et plus particulièrement aujourd'hui, les chrétiens du Liban que vous connaissez un peu plus vu que vous êtes libanaise. Merci Betsy.
0: Merci à vous.
1: Nous pouvons les assurer de nos prières. Au revoir, chers auditeurs, et à bientôt.

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1: Bonjour à tous. À la une de l'actualité, un corps portant des vêtements similaires à ceux de Liana a été découvert hier dans le Gers. Une autopsie doit être réalisée pour déterminer les causes de la mort dans cette affaire. Un homme de 41 ans, déjà suspecté de viol sur mineur, a été placé en détention provisoire. Une réunion sur cette affaire est prévue à Matignon ce matin à 10h30 avec le premier ministre.

0: ministres Sébastien Lecornu, le ministre de l'Intérieur et le ministre de la Justice. L'association France Victimes réclame l'organisation d'un Grenelle sur les crimes commis contre les mineurs. Elle dénonce des failles dans la procédure, Virginie Quiénon.
1: Oui, des failles dans la prise en compte de la parole des enfants victimes de violences sexuelles. L'association demande davantage de moyens pour la protection de l'enfance. Le principal suspect faisait déjà l'objet de plusieurs signalements et plaintes pour des faits présumés de violences sexuelles sur mineurs. Une enquête administrative a été ouverte pour vérifier d'éventuels dysfonctionnements dans le traitement de ces procédures. Une réunion est annoncée à Matignon ce matin sur ordre du Premier ministre pour évoquer ces failles dans la procédure.
0: Merci Virginie pour ces précisions. Un agent de l'Office national des forêts mis en examen et placé sous contrôle judiciaire dans l'enquête sur le méga-feu de l'Aude de l'été dernier. Il est soupçonné d'avoir provoqué involontairement l'incendie en jetant un mégot depuis un véhicule de patrouille. Le feu avait ravagé jusqu'à 17 000 hectares dans les Corbières. Une dame est morte, une vingtaine de personnes avaient été blessées. Deux autres agents de l'ONF ont été remis en liberté. Les 22 passagers considérés comme des cas contacts à l'antivirus sortiront d'isolement demain. L'attention reste désormais portée sur 5 passagers du navire de croisière toujours isolé jusqu'au 21 juin. La seule Française contaminée est toujours hospitalisée en réanimation. Son état est jugé stable. À l'étranger, 49 Nigériens sont morts de soif dans le désert. Leur camion est tombé en panne. Ils se sont retrouvés dans une zone isolée, sans eau ni possibilité de réparer le véhicule. De retour du Mali pour célébrer l'Aïd, deux survivants ont réussi à parcourir plus de 50 km à pied pour alerter. On passe au sport avec du football. Mauvais début de préparation à la Coupe du Monde pour les Bleus. Ils ont perdu 2-1 hier soir contre la Côte d'Ivoire à Nantes. Ryan Cherki avait pourtant ouvert le score en première mi-temps. Prochain rendez-vous lundi à Lille pour affronter l'Irlande du Nord. La Coupe du Monde commence dans une semaine. Et en tennis, la finale dames est connue à Roland-Garros. Elle va opposer demain la Russe Mira Andreeva à la Polonaise Maya Szwalinska, issue des qualifications. Passez une très belle journée.
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0: Chères auditrices, chers auditeurs, bonjour, bonjour à tous. J'ai le plaisir de recevoir aujourd'hui Hélène Charrier d'Épernon. Épernon est une petite ville de 5000 habitants située entre Chartres et Maintenon. Quant à Hélène, elle a la double casquette d'artiste et d'artisan d'art et s'est surtout investie dans la protection et la promotion du patrimoine, patrimoine surtout religieux. Elle va nous en dire un petit peu plus. Et elle s'est investie également dans sa ville d'Épernon en tant qu'élue et au-delà même d'Épernon. Bonjour Hélène.
1: Bonjour Pascal, merci de me recevoir.
0: Tu as un parcours riche, très riche en formation et en expérience. Est-ce que tu peux, pour nos éditeurs, nous dire comment tu en es arrivé à ce point, au cœur de tes activités, qui, donc, ce cœur est essentiellement la rénovation du patrimoine?
1: Alors, en fait, on ne dit pas la rénovation, on ne parle pas de rénovation en matière du patrimoine, on parle plutôt de restauration.
0: Restauration, tout
1: simplement à fait. Parce que la rénovation, c'est la modernisation, la mise aux normes, dont on a parfois besoin sur un certain nombre de thèmes. Mais ce qui fait la beauté du patrimoine, c'est notre capacité à le restaurer, c'est-à-dire à le respecter dans son essence première et à l'intégrer avec harmonie dans notre monde contemporain.
0: Donc maintenant, c'est quand même le cœur de tes activités.
1: Actuellement, oui.
0: Mais en préparant l'émission, quand même, tu as une formation, tu as plein de casquettes, en fait. Tu as fait Subdéco Dijon... Puis, continue à toi
1: l'école supérieure d'art mural et décoratif de Versailles.
0: Voilà, grande école.
1: Une de nos deux meilleures écoles de peinture décorative, ouais. Création et restauration de France. Et surtout, celle qui offre le parcours d'enseignement le plus important, puisqu'on a plus de 1500 heures de cours par an, ce qui est unique en France, plus... une partie post-formation en stage qui peuvent durer 6 mois au-delà du diplôme.
0: Alors, donc là, tu nous donnes le volume d'heures, etc. Et c'est combien d'élèves par promo?
1: Alors, une classe, actuellement, on ne diplôme qu'une promotion, même si toutes les entreprises de peinture décorative de France et de Navarre nous demanderaient d'en diplômer plus. Mais on diplôme à peu près 15 personnes par an.
0: D'accord.
1: Mais à côté de ça, nous développons avec le même niveau d'exigence des programmes, ce qu'on appelle des programmes à la carte sur des thématiques données, la dorure, l'initiation
0: D'accord.
1: à la dorure, les faux marbres, les décors panoramiques okay. ou autres. Et là, voilà, on peut pas faire travailler plus de 12 d'élèves par promotion ou par classe pour mener les gens à un bon niveau, voire très bon niveau.
0: Et quand tu dis nous, tu fais partie de l'école, il me semble que tu es assez investi dans
1: oui, exact.
0: Dans l'école.
1: En fait, j'ai commencé mes premiers cours dans cette école en 2007 et il se trouve que je n'ai pas quitté cette école depuis, sauf que je suis passée de l'élève venant effectivement des formations aux grandes écoles de commerce et une première carrière dans la publicité, tout ce qu'il y a de plus classique française. Et je suis passée dans cette école d'abord comme élève. Et puis en fait, j'y suis restée ensuite comme accompagnatrice du développement de l'école depuis 2007, puis au greffe du jury, puis dans le jury. Et puis aujourd'hui, j'ai la responsabilité du jury au niveau du fonctionnement. J'accompagne aussi les élèves dans leur approche du diplôme, parce que l'examen de passage est complexe et il est difficile à appréhender. Donc on accompagne les élèves et on les accompagne aussi pour leur sortie d'école, préparer la sortie de l'école. Donc ça fait partie de mes attributions. Et puis une partie des relations extérieures. Et récemment, l'accompagnement d'un, la coordination, enfin, la mise en œuvre et la coordination d'un chantier école pédagogique assez unique, qui est une première pour la restauration du décor de l'entrée de l'église de Hanche,
0: oui.
1: dans laquelle nous avons mis tous nos élèves au travail. Alors cette année, on en a 11.
0: 11 élèves.
1: Là, on en avait 11.
0: Que tu as accompagné sur ce chantier à Hanche. Alors Hanche, pour nos auditeurs, on va préciser où c'est, parce que si on habite à l'autre bout du département, c'est pas forcément où est Hanche.
1: Alors Hanche, c'est pile à mi-chemin entre Épernon et Maintenon, sur la route de Chartres.
0: D'accord. Donc là, hop, t'emmènes tous tes élèves, et tous les jours, rendez-vous à Hanche, et on bosse.
1: Alors, en fait, le chantier a été préparé, c'est un chantier qui a été préparé de longue date, c'est
0: d'accord.
1: presque... C'est un, plus d'un an et demi de travail, puisqu'on est sur un site classé.
0: D'accord.
1: Et qu'en plus, c'était un chantier techniquement pas extrêmement compliqué pour nous, mais qui c'est le travail de restauration de fresques, qui pour nous est un apprentissage classique imposé, à la fois en nettoyage, consolidation des structures, et puis à réintégration picturale. Et là, la caractéristique, c'était un chantier de grande hauteur, puisqu'on est à 10-12 mètres de haut, ah, sur du rez-de-chaussée à 10-12 mètres de haut, sur un échafaudage sur lequel on a mis tous nos étudiants, plus nos deux formateurs spécialisés qui ont géré ce chantier en termes de responsabilité de chantier et de responsabilité technique au niveau de respect de l'œuvre de départ. Et c'est quelque chose qui n'avait jamais été fait dans une proportion comme celle-là, puisqu'on est dans un délai court. On avait 2 semaines de chantier pour les élèves, tous logés à Épernon, pour le coup, au prieuré. Donc on est en immersion totale pour qu'il n'y ait pas de perte de temps. Le soir, après le chantier, il faut aussi qu'ils fassent le travail de réflexe, de construction du dossier de compte-rendu d'intervention, puisqu'on est sur un monument historique. Donc on travaille avec la DRAC directement. Donc tout ça est très codifié. Donc immersion totale, plus une semaine avant de montage de l'échafaudage, quelques temps de démontage. On va avoir quelques contrôles à faire dans les mois à venir, une fois que tout aura bien séché. Et puis tout le travail de préparation amont, qui là est très long et qui relève de la direction et de l'ensemble du personnel de l'école.
0: Alors, pour nos auditeurs, on va juste redire ce que veut dire la DRAC, encore que souvent dans les interviews que je fais, le mot DRAC, FRAC revient souvent, mais on redit un petit peu ce qu'est la DRAC.
1: Alors la DRAC, c'est la Direction Régionale des Affaires Culturelles, qui veille sur notre patrimoine, pas seulement sur nos monuments classés, mais sur notre patrimoine architectural, qu'il soit ancien ou contemporain, et de petite taille ou prestigieux.
0: D'accord. Et à Anches, c'est une église qui est classée, enfin qui est de quelle époque ?
1: Alors la première partie est médiévale, enfin historiquement elle est médiévale. Après, elle n'est pas très très bien documentée comme la plupart de nos petites églises de campagne. Ce sont des églises qui ont très souvent été reconstruites, qui datent du Moyen-Âge, du Haut Moyen-Âge. Mais on est vers le 10e, 11e siècle.
0: Voilà.
1: Peut-être un peu plus tôt, on ne sait pas trop, puisqu'on est sur des sites aussi gallo-romain et beaucoup plus ancien. Et puis souvent dans notre pays, nous avons subi la guerre de 100 ans et les guerres de religion. Donc les églises ont très souvent été reconstruites au 15e siècle, 15e, 16e siècle, du fait des destructions de ces guerres. Et c'est le cas à Anches. Donc et là nous avons restauré un décor qui date du 19e siècle.
0: D'accord. Donc là, le chantier est fini.
1: Le chantier est fini. On va bientôt l'inaugurer, mais en fait, on inaugurera réellement au mois de septembre. On va attaquer une suite après, puisque la qualité, dans la façon dont, la bonne façon dont s'est déroulé ce chantier avec la ville de Anches, les institutions comme la DRAC, tous les conservateurs, ce sont des plusieurs échelles de conservateurs qui nous ont donné le feu vert pour imaginer qu'on puisse créer un chantier école, un chantier pédagogique, ce qui n'était pas gagné au départ, parce que sur une surface comme celle-là, dans un emplacement comme celui-là, c'est pas évident. Et puis tout le personnel vraiment de la ville, tous les élus, y compris même la communauté de communes d'Eure-et-Loir qui m'a permis d'avoir les moyens de transport pour transporter tous ces jeunes, parce qu'on intervient dans des contextes juridiques très contraints. Le prieuré qui a remarquablement accueilli nos élèves, qui ont été très heureux, le prieuré de Saint-Thomas-d'Épernon, nous donne envie de poursuivre les restaurations suivantes que la mairie a envie de réaliser.
0: Et alors, il y a un projet de...
1: Il y a d'autres projets, mais...
0: Mais on n'en parle pas.
1: Au mois de septembre.
0: Il y aura des beaux projets.
1: Il y aura
0: projets.
1: Probablement une suite.
0: Probablement une suite. Donc, en début d'émission, il me semble que j'avais précisé, je ne sais plus, mais on va le redire, que tu avais un peu une double casquette, donc patrimoine, enfin, artisan... et artiste, parce que j'ai quand même, tu m'as passé les photos là de comment même, décidément je ne vais pas trouver mes mots, des soucoupes et des tasses à café,
1: oui,
0: que tu as,
1: exact,
0: des décors,
1: exact,
0: que tu as peints dessus, c'est donc toi qui les as fait, c'est magnifique, t'es aussi artiste.
1: En fait, j'aime à dire que je fais un travail artistique. Il y a assurément une dimension artistique dans mon travail.
0: Oui.
1: Mais il y a aussi une dimension évidente d'artisanat. C'est-à-dire que l'artiste, c'est quelqu'un qui va raconter sa propre histoire sur les supports qu'il veut, qu'il choisit. Il est complètement libre de son univers et de son univers qu'il va ensuite décider ou pas de vendre. Un artisan d'art, c'est quelqu'un qui d'abord a l'habitude de travailler en équipe. Donc, il se trouve que souvent, je déploie des projets en termes de création qui sont effectivement qui relèvent de ma propre responsabilité, qui répondent toujours à une demande extérieure. Et mon travail consiste à répondre en réalité à un cahier des charges, imposé par un client, que ce soit du bénévolat ou pas, peu importe, mais à une demande extérieure, et je m'inscris dans ce cadre-là. Je ne m'inscris pas dans mon histoire à moi.
0: Voilà, tu as des contraintes, tu as un cahier des charges, etc.
1: J'écoute les gens. Oui. J'écoute les gens, oui. Je regarde les lieux, je m'imprègne des lieux, je lis beaucoup, je regarde beaucoup, je passe mon temps à... Ça fait hurler mes enfants parce que je me promène avec des appareils photos tout le temps. Et je fais des photos pour stocker une masse d'informations importantes et qu'il ne soit pas une masse d'informations commune. Parce que quand on va sur Internet, on a tendance un peu tous à voir les mêmes images. Oui. Tandis que l'extérieur nous nourrit. Oui. Et la nature aussi nous nourrit ici. Oui. Donc c'est assez obsessionnel chez moi. Et avec tout ça, je vais en fait me mettre vraiment à l'écoute de la problématique qui m'est proposée.
0: Proposé, oui.
1: Et voilà, j'essaye le plus possible de me couler dans l'autre finalement. Alors c'est un peu frustrant parfois parce que quand on rend les objets, en fait on disparaît. Et en plus, en tant qu'artisan d'art, on signe pas toujours nos œuvres. Alors sur le service à café, c'était pas le cas, mais en réalité, nous, on livre.
0: Ouais. Et donc dans tes projets ou tes réalisations, il y en a certaines qui ont retenu mon attention. Entre autres, tu travailles à la cathédrale de Chartres sur Notre-Dame du Pilier.
1: Oui, c'est un peu secret pour l'instant encore.
0: Ah pardon. Alors,
1: mais c'est vrai. Il y a eu des projets. Non, je t'en prie, Pascal, parce qu'effectivement, c'est un
0: projet. C'est un beau projet quand même.
1: Il y a un projet très original, qu'on déjà très avancé, mais voilà, faut attendre encore un tout. Et on m'a demandé d'attendre un tout petit peu de temps encore avant de le dévoiler, la réalité de ce projet. Ouais. C'est imminent. D'accord. Et c'est un projet très original.
0: Très original et puis bon. Très,
1: et ça, assez rare. Et pour laquelle, en fait, j'ai eu envie de... je remercie... Enfin, là, on me fait une confiance qui m'honore.
0: Ouais.
1: Et j'ai eu envie de faire travailler des jeunes artisans de notre région.
0: D'accord. Et en fait...
1: Artisans d'art.
0: Et en fait, dans ta... Donc, tu as la technique, tu as l'expérience, tu as plein de choses. Et en même temps, tu as quand même ce fort désir de transmettre, je trouve. Il y a un côté très pédagogique dans ta démarche. Tu aimes faire travailler les jeunes, leur apprendre, transmettre ton savoir-faire à toi. Ça reste pas perso, quoi. C'est ça que je trouve formidable.
1: Ah bah ça, pour moi, ça n'a absolument aucun sens. De toute façon, le patrimoine, c'est juste quelque chose qui se transmet. La France est le pays qui est le plus... Enfin, même si on s'est fait un peu détrôner là ces dernières années, mais historiquement, c'est le pays qui est le plus visité au monde. Ouais. La raison pour laquelle on vient nous voir... Assurément, c'est la beauté de nos paysages et le fait que sur un petit territoire, on a tout. Nous, on a le soleil, la montagne, la Normandie, des côtes bretonnes, des côtes du sud-ouest qui n'ont rien à voir avec le sud-est. Ouais. Mais donc, bien sûr qu'on vient nous voir pour ça. Mais au-delà de cette dimension géographique, en réalité, c'est la beauté de nos villes, tous les cinq, et de nos villages, tous les 5 kilomètres. Ouais. Qui n'existe dans pratiquement aucun pays au monde, ouais. Et en plus qui se transmet sur 2000 ans et plus, puisqu'on a aussi des vestiges de l'Antiquité.
0: En plus, ouais.
1: Donc ça n'a aucun sens de ne pas donner envie de poursuivre. Nous sommes juste un maillon de la chaîne. Soit on décide d'être les destructeurs, soit on décide d'être les transmetteurs. Moi, je me suis posé du côté des transmetteurs. Et en plus, moi, je suis avant tout une mère de famille, ouais. Une tante, une grand-tante, voilà. Et je porte un regard sur la vie, mais je vis parfois le désespoir de ce qu'on peut, de ce qui en est dit notre quotidien. Mais en réalité, moi, je vis dans l'espérance dans notre jeunesse. Les sourires, ils sont là, et la beauté, elle est là. Et un enfant, moi, j'ai appris, en travaillant notamment au Musée des Beaux-Arts de Dijon, il y a maintenant plus de 25 ans, je compte plus, où on a été précurseurs dans les ateliers pour enfants, puis ensuite avec mes propres enfants et maintenant avec mes petits-enfants, que quand vous montrer quelque chose de beau à un enfant, il le reçoit naturellement. Après, il peut être dévoyé parce que l'on lui enseigne le monde, la société. Quand vous donnez du gris béton à un enfant, il va reproduire du gris béton, on ne peut pas lui en vouloir. Hein. Mais si vous lui donnez des belles choses, vous ne savez pas comment ça va pousser, mais ce que vous savez, c'est que ça va pousser.
0: Ouais. Mais peut-être aussi que naturellement, moi, il me semble que les enfants repèrent assez vite le beau.
1: C'est instinctif. J'ai fait vraiment le constat au fil du temps que... En réalité, un enfant, instinctivement, que ce soit dans la nature, ou dans l'architecture, ou dans l'art,
0: l'harmonie.
1: Spontanément, il repère ce qui est le plus beau, le plus harmonieux.
0: Ouais.
1: Ça m'avait frappé, ma petite dernière avait 4 ans, c'était au prieuré Saint-Thomas, à Épernon. On faisait la visite du prieuré. Et elle repère une perspective dans le... On était pourtant dans un espace assez contraint, extérieur. Et là, elle me dit, là, c'est beau, maman. Je lève la tête, elle avait raison.
0: Mais oui,
1: c'était la plus jolie des points de vue qui nous étaient proposés.
0: Ouais. Donc, les enfants, c'est...
1: Donc si on leur donne pas, comment... Enfin, ouais. Donc, il faut donner.
0: Il faut donner. Aussi
1: et puis
0: ça.
1: Ensuite, il faut leur donner la chance. Parce que commencer, c'est difficile. Et puis, c'est joyeux de travailler avec la jeunesse.
0: Bah, bien sûr.
1: Et quand vous savez... Quand vous avez l'habitude de travailler avec eux, en plus, vous arrivez à ce qu'ils vous fassent confiance pour ce que vous allez leur insuffler. Et puis, en même temps, ils se lâchent sur leur propre créativité.
0: Et alors, donc, on a préparé l'émission. Tu m'as montré quelques-unes de tes créations. Et il me semble que j'ai vu des magnifiques portes aux Invalides. Est-ce que tu peux...
1: C'est pas aux Invalides, c'est pas loin des Invalides.
0: Pardon, c'est...
1: C'est à la Grande Chancellerie de la Légion d'honneur.
0: La Grande Chancellerie de la Légion d'honneur à Paris.
1: Salme,
0: en face du Musée d'Orsay.
1: En face, sur le parvis du Musée d'Orsay, le long des quais de Seine. Et effectivement, j'ai eu la grande chance qu'on me demande de créer un décor. Alors, à l'origine, c'était une reproduction du décor. C'était un décor de panneautage doré d'une grande porte qui se trouve dans le grand salon doré de la Grande Chancellerie de la Légion d'honneur. C'est-à-dire le grand salon où le grand chancelier remet la Légion d'honneur à un certain nombre de personnalités et où se déroulent aussi des manifestations, notamment de mécénat ou autres, puisqu'il faut bien financer l'entretien de tous ces lieux et assurer aussi la promotion de ces médailles, de ces décorations qui sont souvent un peu galvaudées, mais qui en réalité sont fortement connotées de très belles choses et qui sont remises à des hommes, on en a eu l'exemple ces derniers jours, qui donnent pour nous. C'était un très grand honneur pour moi de faire cette porte, mais en fait, au départ, le projet était donc une copie, mais le budget de dorure qui correspondait à copier cette porte, parce que la véritable porte allait être démontée, cette porte, c'était celle devant laquelle sont remises les médailles. Donc on ne pouvait pas laisser rien. Et donc c'est un décor qui a duré temporaire. Enfin, maintenant, il est parti ailleurs, il reste utilisé par la chancellerie, dans la grande chancellerie, mais plus dans les mêmes. Dans d'autres contextes. Et en fait, du coup, le budget ne passait pas. Du coup, je laissais tomber, puis voilà, tant pis, c'est comme ça, ça fait partie du jeu. Je sais pas pourquoi, j'ai eu l'idée de leur dire, la dorure, ça coûte trop cher, mais est-ce qu'une autre idée vous conviendrait? Est-ce que vous me laissez chercher une idée? Et là, ils m'ont dit, bien sûr. Et en fait, j'ai eu l'idée de travailler à partir des décors, des ornementations de stuc de tout ce grand salon, dont j'ai fait une grisaille. Et qui dans laquelle j'ai décidé de rentrer dans ce salon 6 cartouches de décorer, de médailler. Alors à l'origine, moi j'avais pensé à la Légion d'honneur, mais le grand chancelier m'a dit non, je veux deux médaillés de la Croix de la Valeur militaire, deux médaillés du mérite et des médaillés de la Légion d'honneur. Et donc tout simplement parce que dans ce grand salon, en réalité, qui est orné de portraits de Parmentier, de La Pérouse, en fait il n'y a pas de représentation de ce qu'est la Légion d'honneur.
0: D'accord.
1: Donc d'où est venue l'idée de jongler entre cette dimension de dire et si on faisait rentrer des hommes qui ont reçu ces médailles pour lesquelles cet hôtel aujourd'hui sert, dans ce salon un peu, qui est un décor en très 18e, même s'il n'est pas historiquement 18e, en jouant aussi avec les ornements qui étaient présents, et un peu de dorure parce qu'il en faut. J'ai créé cette grande porte, ce grand décor de porte qui faisait plus de 3 mètres de haut, tout en grisaille, au millimètre par millimètre, et j'en suis assez, enfin je l'aime beaucoup.
0: Tu peux en être fière, moi
1: je l'aime beaucoup,
0: c'est magnifique.
1: Et je sais qu'il a touché et les personnels de la Grande Chancellerie qui ont été vraiment, c'était exigeant un travail pour cette institution, c'est aussi vraiment beaucoup de tact, beaucoup de sérieux, de tact, de douceur dans la façon dont on a travaillé. Parfois, quand il y a quelque chose, ils vous le disent, et c'est bien normal, c'est carré, mais voilà, c'est comme ça. Mais vraiment, très grande qualité de travail. Et je sais que le grand chancelier de l'époque a énormément aimé ce projet. Et c'est une des choses qui me touche le plus, parce que je suis d'une famille de militaires. Et que ces médailles, en plus, ne sont pas tout à fait anodines dans nos vies.
0: Ce que j'ai retenu, et qui était quand même assez... anachronique, amusant, c'est que dans le choix des personnages qu'a fait le grand chancelier, j'avais été très surprise de son choix, mais en même temps, je trouve que ça démontre de la modernité, quoi.
1: Oui, en fait, Donc, oui, parce que moi, j'avais proposé 6 personnages et il en a gardé 2. Et pour le reste, il a proposé 2 hommes avec qui il a fait servi à Sarajevo.
0: D'accord. Voilà.
1: Et je crois que l'un a été d'ailleurs récompensé, enfin est venu dans cette salle devant ce décor. Et puis par ailleurs, il a proposé Uderzo.
0: Voilà.
1: Voilà, qui est en tête des 6 noms de cette porte,
0: pourquoi pas,
1: aux côtés d'un jeune médecin militaire décédé au Mali.
0: Oui, il y a ça. Et il y a, il me semble, j'ai retenu Rosa Bonheur.
1: Alors, Rosa Bonheur, c'était mon idée. Parce qu'en fait, évidemment, j'ai dit, il y a 6 noms, donc on va mettre 3 femmes, 3 hommes.
0: Voilà.
1: Parce que c'est très naturel, il n'y a aucune dimension. C'est juste, ça, c'était l'évidence. Et voilà, Rosa Bonheur m'est venue spontanément dans le cadre de, c'est une des premières qui a travaillé à ce niveau-là et qui était récompensée de la sorte.
0: Est-ce que tu peux rappeler qui est Rosa Bonheur? Moi, je le sais aussi, mais peut-être que.
1: Oui, alors, en fait, moi, j'ai pas une vision super précise parce que c'est un travail que je regarde. Rosa Bonheur, c'est un travail que je regarde comme je serais incapable de décrire un tableau en donné.
0: Ouais.
1: Parce que pour moi, Rosa Bonheur, c'est une énergie. Qui s'est déployée à un moment donné avec il y a quelque chose de froufrouteux.
0: Ah oui, tu vois ça
1: pour moi,
0: comme
1: je trouve
0: ça.
1: Que il y a quelque chose de très féminin. En même temps, ça correspond à une époque sur laquelle j'ai pas mal travaillé, notamment pour le Musée des Beaux-Arts, avec la modernité qui se met en place dans la peinture. Et pour moi, elle est un peu inclassable. Elle est prolifique.
0: Très.
1: Ça m'impressionne. Et en fait, mais ce qui m'impressionne, c'est le jeter des touches de couleurs.
0: Ouais.
1: Et puis quelque chose en même temps, enfin. C'est très libre et en même temps super maîtrisé.
0: Ouais.
1: Donc voilà. Par contre, si on me demandait de citer un seul tableau de Rosa Bonheur, moi c'est un personnage en fait.
0: Oui, c'est un personnage.
1: C'est un personnage parce qu'elle a pris.
0: Très avant-gardiste. Ouais,
1: elle s'est imposée. Elle se pose quelque part. On a l'impression qu'elle se pose pas de questions. Elle y va. Elle fonce.
0: Ouais.
1: Elle fait ses tableaux qui sont. Ça saute. Ça nous saute dessus en fait.
0: Oui. Donc, toi, tu as choisi Rosa.
1: J'ai aimé cette énergie. J'ai aimé le fait que, oui, cette dimension artistique. Parce que je suis une grande fan aussi d'Elisabeth Vigée-Lebrun, qui a passé les 6 premières années de sa vie à Épernon.
0: Ah oui, oui, il y a un tableau d'elle, enfin pas d'elle, mais qu'elle a peint, qui était au musée de Chartres. Il y a un très beau Vigée-Lebrun à Chartres.
1: Mais en toute façon, le lien de la cour avec Chartres, Épernon, maintenant, il est évident depuis longtemps. Pour moi, c'est Rosa Bonheur et Elisabeth Vigée-Lebrun, c'est 2 femmes qui se répondent, alors elles se croisent presque dans le temps. Elles ne sont pas si loin que ça l'une de l'autre, puisque Elisabeth Vigée-Lebrun a une très longue carrière malgré la rupture de la Révolution. Et voilà, c'est des femmes. Il y a quelque chose de c'est très énergique, c'est très volontaire et en même temps c'est très doux. J'aime ce côté féminin aussi.
0: Oui, et puis c'est des femmes qui ont su aussi s'imposer en tant que peintres quand même, que femmes peintres à des périodes.
1: Elles ont foncé. Ce que j'aime, c'est qu'elles ont foncé. C'est qu'elles se sont pas. On n'a pas l'impression dans leur parcours ni l'une ni l'autre que elles se sont posées de questions. Elisabeth Vigée-Lebrun, elle a été obligée. Son père l'adorait. Il lui a enseigné très tôt le pastel. C'est ce qui fait la caractéristique de ses peintures, c'est qu'elle a été formée au pastel. Et puis elle s'est retrouvée orpheline de très jeune, donc elle a dû faire bouillir la marmite pour sa famille. Donc elle a foncé. Bon, l'histoire est plus compliquée, mais et Rosa Bonheur, on a l'impression aussi qu'elle plonge. Enfin moi, pour moi, Rosa Bonheur, c'est quelqu'un qui plonge. Et moi, j'aime ces personnages. Alors il se trouve que c'est des personnages féminins, mais ça pourrait être des personnages masculins.
0: Oui.
1: Ils y vont.
0: Mais oui.
1: Moi, j'ai regretté dans ma vie d'avoir compris très tard. Que ce qui paye, c'est l'audace. Ouais. Alors, une audace mesurée, mais que ce qui paye, c'est l'audace. Souvent, on se contraint, on s'empêche de faire les choses.
0: C'est vrai.
1: Voilà, c'est pour ça que j'aime. Rosa Bonheur, pour moi, c'est la fille qui fonce.
0: Tout à fait. Et donc, en fait, quand on a préparé l'émission également, donc on était revenu un petit peu sur ce qui fait que tu es toi. Et que j'avais trouvé. Alors, il nous reste très peu de temps pour. On arrive à la fin de l'émission. Et ce que j'ai retenu et qui m'a paru très intéressant, c'est que toi, étant partie d'un... Tu disais toujours, moi, j'ai vécu dans le laid et j'ai découvert un jour le beau.
1: C'est ça.
0: Et en fait, tu es toujours un peu dans cette dichotomie, le laid, le beau, mais maintenant, tu es quand même franchement vers le beau et tu t'y attelles, absolument. Et tu veux que les choses soient belles pour les autres.
1: En fait, je suis née à Brest, voilà. 70 à 80% d'une ville détruite par les bombardements. J'ai appris à lire à Lorient, 70% détruite par les bombardements.
0: Oui, t'es très sensible aux villes détruites.
1: Et Toulon, ouais. Où j'ai passé mon bac, fait mes classes préparatoires. Voilà, 70% de la ville détruite par les bombardements. Et à côté de ça, j'ai vécu dans des endroits très beaux, comme Nîmes, où j'ai vu, par exemple, enfin, j'ai vu tous les travaux sur les arènes de Nîmes quand j'étais petite. Et puis un jour, l'armée, hein, puisque c'est toujours l'armée nous m'a jeté à Versailles. En face du château, parce que les logements sociaux de l'armée étaient en face du château. Et donc là, j'ai toujours souffert de la laideur, dans laquelle j'ai beaucoup grandi, c'est sûr. Et par contre, tout ce que j'ai reçu de beau, j'ai pu faire la. Enfin, je me suis rendu compte que ça me faisait du bien, tout simplement. Ouais. Et du coup, ça s'est mis en route très petite dans mon enfance, très. Je sais pas comment dire, assez naturellement, que ben là où on se sentait bien, c'était dans la beauté. Et en plus, quand on est dans une harmonie architecturale, c'est pour ça que je m'intéresse beaucoup à notre patrimoine et non pas forcément au tableau. J'ai quitté à un moment donné. J'ai peint. Des petits formats, j'ai commencé par le petit parce que j'ai commencé par la porcelaine, mais en fait je me suis rendu compte que la beauté d'une ville, en fait celle-là elle est offerte à tous. On n'a plus besoin d'avoir des discours pédagogisants, délirants, machin. Quand une ville elle est belle, peu importe qu'elle soit belle par une fresque, machin, enfin peu importe, une église, un château, ou même un petit lavoir, une boulangerie, enfin tout ce qu'on veut, une devanture de boutique, quand une ville est belle, en fait, eh ben, on la reçoit tous, on en profite tous, et ça nous apaise tous. Et en travaillant sur le mobilier urbain, notamment à Versailles, à Chartres, et à Chartres notamment, j'ai vraiment, là on vous calcule pas, donc les gens ils parlent sans filtre, il suffit d'écouter, et là vous acquérez la certitude que quand vous offrez de l'harmonie aux gens, même aux plus petits d'entre nous, qui a une vie de souffrance, ou aux plus grands, parce que dans ces grandes villes, viennent les plus grands et les plus petits se côtoient, et le monde entier se côtoie, eh ben vous acquérez la certitude juste en écoutant les gens, en ouvrant vos oreilles. Alors vous êtes assise par terre en train de peindre, que les gens ils vous calculent pas, ils s'imaginent même pas que vous puissiez avoir des oreilles. Eh bien, l'harmonie qu'on offre par l'architecture, la peinture, peu importe, les arts, la sculpture, tout ce qu'on veut, c'est un des plus grands services qu'on puisse rendre à la société, et c'est une des choses qui donne le plus naturellement une société apaisée. Et ça, pour moi, c'est au cœur de mon travail, et c'est ce qui fait aussi qu'il faut le transmettre aux enfants.
0: Oui,
1: et bien. Et aux adolescents aussi.
0: Oui, bien sûr, et à tout le monde de toute façon.
1: Mais voilà,
0: aux personnes âgées qui sont seules.
1: C'est le lieu qui rassemble. Vous mettez un joli jardin, un beau jardin avec trois belles sculptures, mais peu importe d'ailleurs qu'ils soient contemporains ou anciens.
0: Oui, absolument.
1: Et ben, tout le monde le prend, et là, on est là pour le coup. Ouais. On a du bonheur à partager ensemble.
0: Ouais, ouais.
1: Et on ne se pose pas de questions, on fonce.
0: Merci Hélène.
1: Merci Pascal surtout.
0: C'était une émission apaisante, je dirais, qui fait du bien, qui rassemble aussi et ouais, apaisante, je dirais.
1: Merci beaucoup, merci pour cette invitation, mais merci pour cette confiance.
0: Et puis merci Pierre.
1: Merci Pierre.
0: Merci Radio Grand Ciel.
1: Merci Radio Grand Ciel.
0: À très bientôt, chers auditeurs.

0: Personnage insolite sur Radio Grand Ciel, c'est une émission d'Elisabeth Couset
1: et de Christine Afota. Bonjour.
0: Bonjour Christine, c'est à toi qui reviennent aujourd'hui de nous présenter notre personnage insolite. C'est comme d'habitude, notre fidèle Simon Martin qui est à la technique, que nous remercions bien sûr.
1: Et nous allons évoquer aujourd'hui un peintre qui rénova aussi l'art du vitrail. Ni cubiste, ni surréaliste, il ne fonda pas d'école et n'eut pas de successeur. Un peintre original, inimitable. Un personnage insolite qui fut d'abord russe, puis français et qui vécut presque un siècle.
0: Alors, je crois devenir, je pense, russe. Tu dois parler de Marc Chagall.
1: Oui. Et il ne s'appelle pas Marc Chagall au départ, il s'appelle Moshe Segal.
0: Ça, je ne savais pas.
1: Et il naît le 7 juillet 1887. Il mourra en 1985, donc presque un siècle, comme tu vois. Il naît à Vitebsk, en Russie. En fait, exactement en Biélorussie actuelle, proche de l'Ukraine. Et il naît dans une famille très modeste, une famille juive traditionnelle, hassidique, et parlant yiddish.
0: Alors, hassidique est bien entendu un courant mystique très très pieux chez les Hébreux.
1: Bien sûr, et son père porte, comme les Juifs pieux, le talet, qui est le châle de prière, et même les téphilem, en fait, ce sont des petits boîtiers avec des passages de la Bible reliés à ses bras. Son père est commis dans un entrepôt de harengs et sa mère tient une petite épicerie. Chaque célébration est respecté, donc on célèbre
0: Shabbat, bien sûr,
1: Purim, Sukkot, Yom Kippour, et il va falloir accomplir des pas de géant pour sortir du quartier juif qu'on appelle le Shtetl et pour devenir Marc Chagall.
0: Alors d'autant plus que la vie à Vitebsk ne devait pas être quand même très très facile.
1: Elle est rude, elle est froide et grise. Vitebsk compte tout de même 50 000 habitants, donc c'est une ville relativement grande, et la moitié des habitants sont juifs. C'est l'une des plus importantes communautés juives de la Russie tsariste. Moshe, qu'on surnomme Moshka, est l'aîné de 9 enfants. Et son enfance est pauvre mais chaleureuse. Et il gardera d'ailleurs une image chérie de son enfance, d'où ces maisons de bois, ces bulbes d'église qu'on découvre dans ses peintures. C'est une enfance qui lui donna aussi naturellement un accès au sacré. Il observe la maisonnée, le voisinage, qui deviendront ses premiers modèles, et il rêve déjà de devenir peintre contre l'avis de son père, car il veut suivre des cours de peinture, et voilà ce qu'écrit Marc Chagall plus tard. « Mon père me donna les 5 roubles, pris des leçons pour un mois, mais il les envoya rouler dans la cour où je dus courir à leur poursuite. » Tu vois que c'est pas...
0: Il fallait faire un effort pour avoir de
1: Le père n'était pas tout à fait d'accord. Hein. Par contre, c'est sa mère qui va le soutenir dans cette voie. Et d'ailleurs, Chagall lui sera éternellement reconnaissant d'avoir accepté, voire encouragé sa vocation d'artiste.
0: Alors, de quelle façon? Parce que finalement, qu'a-t-elle fait la maman pour aider son fils?
1: Oui, d'autant que les parents de Chagall sont illettrés. Mais le jeune Moshka va à l'école primaire juive, où il apprend l'hébreu et l'histoire biblique. Il faut savoir que la Russie tsariste interdit aux enfants juifs d'aller à l'école laïque. Et pourtant, il entrera au collège à 13 ans, et cela grâce à un pot de vin versé par sa mère. Tu vois qu'elle l'encourage,
0: oui,
1: vraiment.
0: Oui, elle l'a aidé, effectivement.
1: Voilà. Et c'est à ce collège que Chagall va apprendre le russe.
0: Voilà, puisque finalement, ce n'était que dans l'air autour de lui, mais dorénavant, il parle yiddish et russe.
1: Et plus tard, il apprendra le français, qu'il parlera toujours avec un vocabulaire et un accent inimitable. En 1906, à 19 ans, il s'inscrit dans un atelier de peinture et l'année suivante, avec 27 roubles en poche.
0: Oui, ça commence comme un conte.
1: Comme un conte de fées, oui, vraiment. Il part à Saint-Pétersbourg, à l'école de la Société impériale des Beaux-Arts. Et là, il découvre avec enthousiasme les musées, les icônes de Roublev, tout en vivant très chichement comme un misérable provincial. Mais déjà, dans sa peinture, il montre une personnalité vraiment complexe, atypique on peut dire, indépendante. Et il utilise la couleur avec une sorte, disons, un emploi violent, un irréalisme foncier. Il fait la connaissance d'un député démocrate de la Douma, l'Assemblée russe, à l'époque, qui s'appelle Maxime Vinaver, qui va devenir...
0: Mais je crois que même aujourd'hui, c'est la Douma.
1: Oui, c'est vrai, tu as raison, toujours. Qui va devenir son mentor. Et Chagall va exposer pour la première fois au printemps 1910. Ces tableaux, d'ailleurs, font scandale aux yeux d'un peintre conservateur comme Répine. Je ne sais pas si tu...
0: Très connu,
1: vois.
0: Bien sûr.
1: Et en 1909, il est tombé amoureux de Bella. Bella, c'est la fille d'un bijoutier de Vitebsk. Et elle-même est séduite par cet homme malicieux et intelligent. Cependant, il est incité à quitter la Russie pour sentir le souffle de l'Europe.
0: Et oui, il avait besoin d'apprendre autre chose, n'est-ce pas? Alors, comment concilier finalement les prescriptions de l'Ancien Testament qui suivaient vraiment très, très fortement et l'inspiration artistique
1: Mais
0: qu'il
1: tu
0: habite
1: as raison, voilà. Oui, parce que dans le Deutéronome, on dit « tu ne représenteras aucun visage humain ».
0: Difficile de peindre, alors.
1: Voilà. Chagall, d'ailleurs, renonce très tôt à cette sorte d'iconoclasme religieux qui interdit toute représentation. Mais il donnera à la mémoire du judaïsme et du message biblique son expression artistique, en mêlant, en fait, dans ses tableaux réels et imaginaires, visibles et invisibles, folklore et légende. On peut dire que Chagall est religieux au sens le plus large. Il refuse tous les dogmes, mais il croit en une éternité divine et miséricordieuse universelle.
0: Alors, d'où l'émotion et la spiritualité intense qu'on retrouve dans ses couleurs, dans ses tableaux. Et c'est comme ça que Chagall quittera la Russie.
1: Il quitte la Russie pour Paris en août 1910 grâce à une bourse offerte par Maxime Vinaver. Et dès son arrivée, il francise son nom. Moïse Segal devient Marc Chagall. Il découvre ébloui Paris, la ville lumière. Tout l'enchante. Il dit « Je suis né une seconde fois en France ». Il emménage à La Ruche, qui est un atelier qui se trouve pas très loin de Montparnasse, en fait.
0: C'est célèbre,
1: voilà,
0: à cette époque.
1: Oui, il y a une centaine d'ateliers qui sont habités par la bohème artistique de tous les pays, qui d'ailleurs, des artistes qui sont souvent dans un dénuement extrême.
0: Il est très connu même
1: Soutine
0: chez nous,
1: est passé Châtre, par là,
0: bien sûr.
1: Zadkin. Il côtoie aussi Guillaume Apollinaire, qui trouve les tableaux de Chagall surnaturels. Et il va se faire un ami très proche, un poète suisse qui s'appelle Blaise Cendrars.
0: Oui, bien entendu, très connu. Alors, c'est finalement le quartier de Montparnasse qui, entre 1910 et 1914, elle donne le foyer du fauvisme ou le cubisme, le futurisme.
1: Et évidemment, Chagall n'est rien de
0: forcément.
1: Tout cela.
0: Il ne fait pas comme les
1: il
0: autres.
1: Il est farouchement indépendant et il revendique sa nature russe et juive. Ses tableaux évoquent les personnages de son enfance, des figures familières et cocasses, bruissantes, pleines de vie et de rêves, des émotions simples et joyeuses comme le samovar, le traîneau, le violoniste. Et puis on trouve dans ses tableaux toutes sortes d'animaux, la vache, des vaches, des chèvres, des coqs. Ça passe un peu du coq à l'âne, tu vois, c'est un peu
0: plus dur. Je pense, oui.
1: Un inventaire à la Prévert, des horloges qui se baladent aussi. Selon André Breton, c'est une explosion lyrique. On peut dire une inspiration pleine de fantaisie et d'humour et au fond très loin de l'harmonie mesurée d'un art classique.
0: Voilà, c'était vraiment un homme. Un russe était différent des autres.
1: Ouais.
0: Ah oui, absolument. Alors, mais il va aussi représenter... Paris, c'est normal, mais qu'est-ce qu'il va faire de représenter surtout à Paris?
1: Eh bien, bien sûr, la Tour Eiffel balade sur ses toiles, on peut dire. Et le public apprécie. Avec ses étranges yeux clairs et ses cheveux frisés, ses amis parisiens le tiennent pour un prodige. Chagall décroche son premier contrat avec un marchand de tableaux connu qui s'appelle Ambroise Vollard en avril 1914. Et ce printemps 1914, une exposition de Chagall à Berlin fait un triomphe. En juin 14, il retourne à Vitebsk, sa ville natale, où il retrouve Bella, qui l'attend depuis 4 ans.
0: Et seulement, la guerre éclate en août de cette année-là, en 1914.
1: Et Chagall est bloqué en Russie. est contraint d'y rester. Il va être obligé d'y rester jusqu'en 1922. Il épouse Bella en 1915 sous un baldaquin rouge, comme le veut la tradition de l'endroit.
0: Il est déchoué.
1: Et une fille, Ida, née en 1916. C'est un couple inséparable. Et cet enfant, Ida, illumine leur vie. Bella, pendant 30 ans, sera sa muse aimante et bien-aimée. Un peu de musique yiddish, une petite pause avant de continuer.
0: Un peu klezmer, peut-être.

0: Eh bien, nous retrouvons Chagall, qui est en Russie, qui est marié à Bella et qui est chargé de la revue de presse du ministère de la guerre, puisque nous sommes en 1914. Il peint énormément. Il expose à Moscou et à Saint-Pétersbourg. Il se lie avec de grands artistes, de grands écrivains russes, et ses peintures prennent une tonalité poignante pendant ces années de guerre sur la douleur humaine. On le reconnaît comme un des grands artistes de sa génération.
1: Ben oui, puisqu'il a quand même beaucoup d'amis autour de lui. Il est très célèbre, Pasternak, n'oublions pas. Mais de sa passion enflammée pour sa femme va l'amener finalement à créer des œuvres tendres, joyeuses, durant ces années sombres.
0: On peut dire que Bella fut une source inépuisable d'inspiration. Voici ce qu'il écrit. « L'air bleu, l'amour et les fleurs » entrèrent avec elle. Et elle, de son côté, écrit « Tu t'es jeté sur la toile, tu trempes les pinceaux, tu m'entraînes dans des flots de couleurs, tu m'arraches à la terre, tu prends ton élan, nous nous envolons !» Chagall a commencé à écrire le manuscrit de « Ma vie » qui va paraître en 1923. Et il n'ira pas plus loin que dans l'histoire de sa vie que l'âge de 35 ans. Donc, il raconte ses souvenirs d'enfance, sa nostalgie, et sa détermination à devenir un artiste.
1: Et bien pourtant, c'est une situation qui n'est pas très facile, puisque ces années de guerre et la révolution qui menaçait déjà.
0: Oui, octobre 1917. Et pour les Juifs, cette révolution d'octobre, c'est d'abord considérée comme une avancée cruciale, une formidable libération, car ils accèdent à l'égalité civique. Chagall est nommé en septembre 1918 commissaire aux Beaux-Arts, donc il est pratiquement, on peut dire, ministre du gouvernement soviétique.
1: Hein. Oui.
0: Et au Palais d'hiver, une salle entière est réservée à Chagall. Le gouvernement soviétique, d'ailleurs, lui achète des tableaux pour les collections d'État. Il fait une peinture monumentale pour le théâtre juif de Moscou. Mais l'expérience communiste va tourner court et s'achève pour Chagall dans la désillusion et l'amertume.
1: Ah oui. Alors, c'est pas très, très, très joli tout ça. Parce que quand on connaît.
0: Ça ne pas plus que ça. Hein.
1: Voilà, exactement, voilà, exactement ce qui va se passer dans les 80 ans à venir.
0: Exactement.
1: Avec le communisme.
0: Donc, on peut, c'est vrai dire que Chagall, au départ.
1: Est un peu naïf, je crois. Comme d'autres.
0: Un peu, oui. Ça dépend sans
1: comme
0: compter.
1: Beaucoup d'autres.
0: Alors, parce que la révolution, au fond, lui apparaît d'abord comme un prodigieux spectacle, un élan dynamique. Et le dévouement de Chagall à la cause révolutionnaire est exemplaire. Mais bientôt, il va être attaqué par les adeptes d'un dogmatisme révolutionnaire, tu vois ce que je veux dire ?
1: Absolument.
0: Une vision rigide et radicale de la société. Et dans le tumulte indescriptible de la guerre civile, Chagall va être contraint de démissionner, car il refuse les diktats révolutionnaires et sa réputation devient sulfureuse.
1: Ah ben oui. Alors ça, c'est une période vraiment plus que difficile pour lui, mais il a eu de la chance, il a pu s'en aller, parce que normalement, il aurait pu finir dans les goulags s'il était resté encore un peu plus longtemps.
0: Heureusement, il décide de quitter la Russie. Voilà ce qu'il dit, « Ni la Russie impériale, ni la Russie soviétique n'ont besoin de moi, je leur suis incompréhensible, étranger ». Et réciproquement, je pense. Après la Première Guerre mondiale, après la Révolution d'octobre, Chagall revient donc à Paris avec Bella et Ida. Le 1er septembre 1922. Et il a reçu un message de Blaise Cendrars qui lui dit « Reviens, tu es célèbre, Vollard t'attend ». Dès lors, il a reçu un message de Blaise Cendrars qui lui dit « Reviens, tu es célèbre, Vollard t'attend ». Dès le retour, les commandes affluent et deux

0: l'âme de la Russie. Et quant au tableau de Chagall, à partir de 1925, il rayonne de bonheur et d'amour partagé. On voit des couples, des fleurs, des paysages bucoliques. Il retrouve ses amis de jeunesse, dont Raïssa et Jacques Maritain. Les expositions se multiplient à Paris et bientôt en Europe et en Amérique.
1: Ah oui, donc effectivement, il a du succès. Il a 40 ans et finalement, il a une activité totalement débordante.
0: Et joyeuse. Et il voyage beaucoup en famille, il s'émerveille des paysages de France. Il illustre aussi d'autres œuvres après les âmes mortes. Par exemple, il illustre les fables de La Fontaine, sans gouache, exposées en 1928, éblouissantes. Et cela malgré des protestations, parce que tout le monde n'aime pas Chagall, hein. Des protestations malveillantes et antisémites. Voilà ce qu'écrit par exemple quelqu'un. Notre La Fontaine nationale, illustrée par un Russe, un Juif, un étranger, il s'en étrangle de fureur. Vollard ne cède point et il fait donc ses planches des fables de La Fontaine. Et puis après les planches sur le thème du cirque, un sujet qui lui va vraiment à merveille. Et de 1922 à 1966, il va illustrer 114 livres et faire 1100 lithographies en couleur ou en
1: finalement,
0: noir et blanc.
1: Finalement, jusqu'en 1966, pendant plus de 40 ans.
0: Oui, oui, tout à fait.
1: Formidable.
0: Et puis, il a tellement de succès, figure-toi. Alors, par exemple, je donne juste quelques exemples. Il illustre l'Odyssée d'Homère, la Tempête de Shakespeare, mais bien d'autres œuvres. Et il a tellement de succès que des faux circulent sous le manteau sur le marché.
1: Ah, il est vraiment plongé au cœur de la vie culturelle et artistique de cette époque-là. Hein.
0: Il se lie à des écrivains comme Malraux, il rencontre des artistes, mais ni Picasso ni les surréalistes ne seront ses amis. Incompatibilité de caractère, complet. À ce moment-là, Chagall est au sommet de la célébrité.
1: Ah oui, alors ça, il peut effectivement... Finalement, qu'est-ce qu'il va faire? Il va renouer avec ses origines religieuses, finalement, de sa famille. Donc, il va illustrer la Bible.
0: Une nouvelle commande de Vollard, exactement. Donc, il sera en Palestine pour voir et vivre sa Bible et faire des tableaux qui évoquent justement cette spiritualité qu'il a, les émotions de cette foi poétique et religieuse. Mais malheureusement, des temps sombres s'annoncent, tu le sais, puisqu'en 1933-34, les choses changent. En 1933, les nazis vont brûler trois de ses œuvres. Ses toiles sont décrochées des musées allemands. La peinture de Chagall se fait mélancolique.
1: Chagall va être considéré comme de l'art dégénéré, bien sûr.
0: Exactement. Et Chagall obtient la nationalité française, heureusement, en 1937. Oui. Voilà. D'ailleurs, il a beaucoup peint des crucifixions qui symbolisent justement le combat de l'humanité symbolisé par le Christ, le combat contre les démons. Voilà.
1: Donc, malheureusement, il est obligé d'envisager de partir encore.
0: À nouveau. Deuxième déracinement, deuxième exil. Les Chagall vont devoir quitter la France. Grâce à la courageuse intervention du directeur du comité de secours, en fait, qui s'appelle Varian Free, qui permet au Chagall d'échapper à la police de Pétain. Et le 23 juin 1941, ils arrivent à New York.
1: Eh bien, de ton compte, lui, il s'est retrouvé à l'abri. C'est le jour où les Allemands vont envahir son pays.
0: Exactement. Et il retrouve à New York toute une diaspora d'intellectuels et d'artistes français. Il expose, d'ailleurs l'Amérique a quand même organisé pour ses artistes exilés des expositions comme par exemple en 1942, l'exposition « Art en exil », hein, c'est quand même pas mal. Ouais. Près de Central Park se trouve un certain Pierre Matisse.
1: C'est le fils du peintre, je suppose.
0: Exactement, donc il ouvre à Chagall sa galerie d'art et grâce à sa fille Ida, heureusement Chagall a pu quitter la France avec tous ces tableaux, près de 600 kilos de caisses et de malles. Et à New York, il va aussi s'essayer avec succès à d'autres formes d'art.
1: Ah oui, absolument. Alors bon, on verra ça peut-être après une petite pause musicale encore.
0: Une petite pause, puisque justement, je voulais quand même dire qu'il a fait les décors, les costumes du ballet de Tchaïkovski à l'écho, mais aussi de l'Oiseau de feu de Stravinsky, dont nous allons écouter un petit passage.

0: Après, ces quelques notes de Stravinsky et l'histoire de Marc Chagall, nous le retrouvons donc en Amérique. Et de loin, on reçoit des nouvelles qui sont de plus en plus tristes.
1: Et on retrouve toutes ces crucifixions dans les peintures de Chagall. Voilà.
0: Peut-être assez de contrebalancer l'horreur qu'il apprend.
1: Mais en plus, un drame personnel va le frapper le 2 septembre 1944, puisque Bella meurt soudainement. La perte brutale de Bella, qui fut sa compagne durant plus de 30 ans, laisse Chagall totalement abattu, atterré. Il ne touchera pas un pinceau pendant 9 mois. Mmh. Et puis, deux tableaux en hommage à Bella, La lumière du mariage et Autour d'elle. Puis ensuite, l'illustration des contes des Mille et une nuits.
0: Mmh. Ah oui, c'est joli ça. Et c'est alors que finalement, Chagall décide de revenir en Europe.
1: Par l'entremise de sa fille Ida, il a rencontré une jeune femme qui s'appelle Virginia Haggard, qui lui donnera d'ailleurs un fils, David, en 1947. À ce propos, je conseille fortement de lire le charmant livre de souvenirs du fils de Chagall qui s'appelle « Quelques pas dans les pas d'un ange » et qui évoque avec simplicité, charme et humour ce père hors du commun. En octobre 1947, c'est la première rétrospective de Chagall en France au Palais de Tokyo qui vient d'ouvrir.
0: C'est un très beau cadeau d'anniversaire qui ressort, si on peut dire, puisque Chagall vient d'avoir 60 ans.
1: Et il lui reste encore de longues années à vivre. Chagall donc a retrouvé la France, sa seconde patrie. Les hommages se multiplient et il commence des peintures sur Paris, bien sûr. Cependant, il va quitter Paris pour la Méditerranée, pour la lumière méditerranéenne. Et en 1950, il achète à Vence une maison qui s'appelle Les Collines. Il retrouve sur la Côte d'Azur toute une ribambelle d'artistes. Et après que sa fille va s'y marier en 1952, d'ailleurs, avec un spécialiste d'art qui écrit une monumentale monographie sur son beau-père, sur Chagall. C'est à ce jour la référence sur Chagall.
0: Ah oui, c'est ça.
1: Mais Virginia le quitte et Chagall va rencontrer une nouvelle muse qui s'appelle Valentina Brodsky, d'origine judéo-russe. Mmh. Ils se marient le 12 juillet 1952 et cette nouvelle union va tout de même durer 33 ans et comblera, disons, la maturité, on peut dire, du peintre.
0: Car n'oublions pas, Chagall va continuer à peindre, bien sûr.
1: Non seulement ça, il va continuer à peindre, mais il va aussi enrichir considérablement la palette de ses talents. Il fait d'abord, pour une chapelle de Vence, un ensemble d'une ampleur et d'une audace extraordinaire qui s'appelle le message biblique. Il va faire aussi 5 toiles qui illustrent le Cantique des Cantiques. Il va également s'essayer, et avec grand succès, à la poterie.
0: Comme Picasso, un peu comme tous les peintres de cette époque-là.
1: Exactement, et dans les mêmes ateliers en général. Et en 10 ans, il fera plus de 200 assiettes, panneaux, vases qui s'enluminent de ses sujets favoris. Il sculpte aussi des bas-reliefs, des animaux fabuleux, des plaques de marbre, enfin toutes sortes de choses.
0: C'est le roi David, n'est-ce pas? Et il a maintenant 70 ans et c'est là qu'il découvre encore une autre technique et c'est celui du vitrail.
1: Oui, c'est incroyable parce que c'est vraiment sur le tard et c'est pour ça qu'il est tellement connu.
0: Quelle était sa première réalisation finalement ?
1: C'est pour le vitrail. La première, c'est à Notre-Dame de Toute-Grâce sur le plateau d'Assy, en Haute-Savoie, face au Mont Blanc à 1000 mètres. Et c'est une commande du père dominicain. Le père Couturier,
0: c'est celui-même qui, dans les années 30, a décoré finalement 3 vitraux, l'une des chapelles de la crypte de Chartres.
1: Exactement. Et donc Chagall va travailler au décor de cette chapelle, mais pas tout seul, aux côtés des plus grands peintres de l'époque, Rouault, Léger, Braque, etc. Donc, il est en charge du baptistère. Il va faire pour ce baptistère de Notre-Dame de Toute-Grâce 2 vitraux et 2 bas-reliefs et un panneau de céramique qui s'appelle le passage de la mer Rouge.
0: Ah, c'est magnifique tout ça. Alors, c'est cette première expérience du vitrail finalement qui l'emballe tellement que ce sera suivi par beaucoup d'autres.
1: Et d'autant qu'il a été ébloui en 1951 par la cathédrale de Chartres et plus spécialement par le flamboiement de ses rosaces. Les vitraux de Chagall ont énormément contribué à sa popularité. Citons ces vitraux pour la cathédrale de Metz en 1958.
0: Oui, Saint-Étienne, magnifique.
1: Oui, exactement. 12 fenêtres pour la synagogue de Jérusalem en 1960. On peut dire que ça, c'est l'apothéose de son génie. Mm-hmm. 12 fenêtres pour les 12 tribus d'Israël.
0: Ah, c'est ça.
1: En 30 ans, Chagall va illuminer de ses vitraux 15 lieux d'exception dans le monde. Voilà, autant d'offrandes de lumière, autant d'éclatantes réussites.
0: Et bien sûr, il y avait aussi, n'oublions pas, la cathédrale de
1: Bien sûr,
0: de Reims,
1: oui, ou... sur fond bleu, on voit surgir Abraham et le Christ. Et citons aussi le vitrail de la paix à l'ONU. Et aussi, dans les années 60, 24 tapisseries comme celles qui ornent la Knesset, le Parlement de Jérusalem.
0: Jérusalem, oui.
1: 68 kilomètres de fil, hein, quand même. Et ça donne un effet saisissant. Il va également faire 2 grandes peintures murales pour le Metropolitan Opera de New York. Mm-hmm. Plus de 20 mosaïques, donc la plus grande est à Nice. Elle s'appelle le Message d'Ulysse.
0: Ah oui, André Malraux va le choisir finalement pour peindre le plafond de l'Opéra Garnier. Je dirais même, il l'a imposé.
1: Il l'a imposé à tout le monde. Tout le monde n'était pas d'accord, exactement.
0: Ouais, je comprends. Je suis d'accord avec alors, je regrette.
1: En 1964,
0: ailleurs,
1: il va repeindre donc le plafond de l'Opéra Garnier. 220 kilos de peinture pour les 220 mètres carrés de plafond, qui sont divisés en 5 parties, où dominent le rouge, le vert, le bleu, le jaune et le blanc. En hommage à des musiciens et à des danseurs, et qu'il offre à la France. Pour aucun de ces vitraux qu'il a fait, il n'a été payé. En tout, Chagall a fait plus de 700 œuvres, sans compter les poèmes aussi, tout au long de sa vie. Et il a toujours gardé une fraîcheur et une sensibilité qui émerveillent. Il s'éteint paisiblement à Saint-Paul-de-Vence le 28 mars 1985 à l'âge tout à fait
0: honorable,
1: 97 ans.
0: Honorable.
1: Il repose au cimetière catholique et disons que c'est tout de même un des rares peintres de la joie. Raïssa Maritain dit de lui « L'univers de Chagall ne parle que de compassion, de joie, de fraternité, d'amour. » Et en conclusion, je voudrais dire cette phrase de Chagall. Si toute vie va inévitablement vers sa fin, nous devons, durant la nôtre, la colorier avec nos couleurs d'amour et d'espoir. »
0: C'est absolument magnifique. C'est très, très joli. Bon, écoute, Christine, vraiment, merci de nous avoir présenté ce personnage insolite que nous connaissions moyennement. Mais aujourd'hui, on est très contents d'en savoir plus. On vous dit
1: merci beaucoup, Elisabeth, et à bientôt.
0: Dans 4 semaines, je
1: Dans
0: reviens
1: 4 semaines.
0: Avec un autre personnage insolite pour
1: avec
0: nos invités
1: grand plaisir.
0: De notre radio en ciel.
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Bonjour à toutes et à tous, heureux de vous retrouver dans La Bonne Chanson. Je vous rappelle que cette année, La Bonne Chanson est consacrée aux chanteuses. Et aux chanteuses, qu'elles soient américaines, anglaises ou françaises, je vous laisse les découvrir au fil de la saison. La dernière fois, nous étions en compagnie de l'inestimable, de l'immense Janis Joplin. Aujourd'hui, place à Emmylou Harris, la reine de la country music. Emmylou Harris, fort belle femme par ailleurs, est née le 2 avril 1947 au East End Memorial Hospital de Birmingham dans l'état de l'Alabama. Elle est la cadette des deux enfants de Walter Bucky Rutland Harris, un pilote de la United States Marine Corps, et de Eugenia Murchison Harris, issue d'une famille de fermiers installée à Birmingham dans le sud de l'Alabama, des agriculteurs des comtés de Chilton et d'Elmore, près des villes de Clanton et Wetumpka. Comme ça, vous savez tout. Si, j'allais oublier le frère aîné d'Emmylou Harris, son nom n'est autre que Walter Rutland Harris Jr. Emmylou Harris est reconnu pour ses interprétations et reprises d'œuvres de multiples compositeurs, mais aussi comme auteur, compositeur, interprète. Elle a une voix tout à fait exceptionnelle et elle n'a pas eu une carrière facile, contrairement à ce qu'on pourrait croire. Elle est née, bon, effectivement, dans un milieu qui était relativement, on va dire, un privilégié, mais il a fallu qu'elle mange vraiment du chien enragé avant de s'en sortir et de vivre de sa musique. Elle a grandement été influencée par Graham Parsons et sa carrière a démarré le lendemain de la mort de Parsons, mort d'une overdose. C'est notamment Graham Parsons qui a fait découvrir à Emmylou George Jones, qui pour elle est le plus grand chanteur de musique country. La plus grande chanteuse pour moi, c'est Emmylou Harris. Stevie Wonder, figurez-vous, la cite comme une de ses chanteuses préférées. La carrière d'Emmylou Harris a été récompensée par l'obtention de nombreux prix. On va citer 13 Grammy Awards et puis 8 de ses albums ont été certifiés disques d'or. Voilà, c'est une immense chanteuse, une voix très émouvante, exceptionnelle. Je vous propose d'écouter Jambalaya, donc une reprise d'un grand classique de la musique country de Louisiane. On écoutera également Tennessee Rose et puis deux chanson extraite d'un album qu'elle a composé il y a peu de temps avec Mark Knopfler, l'ex-leader de Dire Straits, très grand compositeur, très grand guitariste. Donc Emmylou et Mark ont signé un album duo en 2006, All the Road Running. Il est excellent et on va écouter au cours de l'émission This Is Us et une autre chanson intitulée Red Stagger Wing. Voilà, moi, je vous laisse avec Emmylou. We really had a good time.

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2: La Hezbollah douche les espoirs d'un vrai cessez-le-feu au Liban avec Israël. Le chef du mouvement chiite n'a pas tardé à répondre au président Aoun qui défend pourtant l'accord conclu avec Israël à Washington mercredi et qui doit apporter un peu de répit au pays. La Croix-Rouge pourra reprendre en Israël ses visites aux prisonniers palestiniens, décision de la Cour suprême israélienne qui annule d'un trait la politique du gouvernement Netanyahou en la matière depuis le début de la guerre contre le Hamas. Après 4 semaines de blocage, la Roumanie a un nouveau premier ministre, Eugène Tomac, un indépendant de 44 ans dont la tâche est de composer un gouvernement de spécialistes pour surmonter la division des partis politiques. C'est demain matin que Léon XIV s'envolera pour l'Espagne. Première étape à Madrid, la capitale. Le pape rencontrera une église autrefois puissante, mais qui cherche aujourd'hui à retrouver un nouveau souffle missionnaire. On en parle dans notre dossier, c'est à suivre à la fin de ce journal.
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2: Bonjour. Impasse au Liban. Le Hezbollah rejette sans hésitation la déclaration commune signée mercredi à Washington entre les représentants libanais et israéliens. Ce document défendu par le président Joseph Aoun et le premier ministre Nawaf Salam comporte une feuille de route pour un cessez-le-feu, le début d'un retrait israélien du territoire et l'établissement de zones pilotes placées sous l'autorité de l'armée libanaise. Mais des incertitudes demeurent et Israël entend bien garder sa liberté d'action dans le sud du Liban, comme l'a précisé hier son ministre de la Défense. À Beyrouth, Paul Khalife.
4: Joseph Aoun et Nawaf Salam parlent d'un accord de la dernière chance et affirment que ceux qui le rejettent assumeront la responsabilité de leur refus en allusion à Hezbollah. Sur le terrain, l'armée israélienne s'est retirée de 2 localités situées à 10 kilomètres de la frontière. L'armée libanaise s'y est ensuite déployée, a retiré les remblais installés par les Israéliens et a rouvert les routes reliant les villages dans le secteur occidental du Liban Sud. Tout cela s'est déroulé sans coordination préalable entre les armées libanaises et israéliennes. Il pourrait s'agir d'un test israélien pour les zones pilotes qui seraient confiées à l'armée libanaise. Le Hezbollah, lui, ne se sent pas concerné par tous ces arrangements. Son chef, Naïm Assem, a qualifié l'accord de Washington de capitulation et d'humiliation. Les paroles se sont transformées en actes avec une nette intensification jeudi des attaques du Hezbollah contre l'armée israélienne en territoire libanais. Le parti chiite a revendiqué une série d'opérations, surtout autour de la forteresse de Beaufort. Paul Khalife, Beyrouth, RFI pour Radio Vatican.
2: Et ces combats ont causé la mort d'un officier israélien. Dans le même temps, l'armée israélienne a mené des frappes dans l'Est et près de Tyr, tuant au total 8 personnes et blessant 8 autres. Pour mener à bien ses missions, l'armée libanaise a besoin d'être renforcée. L'Union européenne a ainsi accordé une aide de 100 millions d'euros à l'armée. La meilleure façon d'éliminer la menace que représente le Hezbollah est de renforcer l'État libanais. C'est ce qu'a déclaré la chef de la diplomatie européenne, Kaya Kallas. Les casques bleus de la Finul ne sont pas épargnés. Un soldat serbe a été tué. C'est le 7e membre du contingent onusien à périr depuis début mars. Le secrétaire général des Nations Unies a condamné ce qu'il qualifie de meurtre. De l'autre côté de la frontière, en Israël, le gouvernement de Benjamin Netanyahou, retoqué par la Cour suprême. À l'unanimité, les juges ont annulé sa politique interdisant au Comité international de la Croix-Rouge de rendre visite aux prisonniers palestiniens détenus pour raisons de sécurité. Ils ont estimé qu'elle n'était étayée ni par le droit israélien, ni par le droit international. À Tel Aviv, les explications de Julia Ganancia.
5: La Cour suprême israélienne ordonne à l'État de rétablir les visites du Comité international de la Croix-Rouge aux prisonniers palestiniens détenus pour des raisons de sécurité. Les juges estiment que le gouvernement n'a présenté aucun fondement juridique solide pour maintenir l'interdiction imposée après l'attaque du Hamas du 7 octobre 2023. À l'époque, Israël justifiait cette mesure par le refus du Hamas d'autoriser le CICR à voir les otages israéliens à Gaza. Mais la Cour souligne que cet argument ne tient plus, les derniers otages vivants ayant été libérés en octobre 2025 et en janvier dernier, l'armée avait réussi à localiser et à ramener en Israël les derniers corps d'otages tués pendant leur captivité à Gaza. L'État devra donc permettre au CICR de reprendre ses visites et de recevoir des informations sur les détenus sans qu'aucun calendrier précis ne soit fixé. À Tel Aviv, Julia Ganancia pour Radio Vatican.
2: Volodymyr Zelensky propose de rencontrer directement Vladimir Poutine pour mettre fin à la guerre. C'est ce que le président ukrainien a écrit à son homologue russe dans une lettre ouverte publiée hier. L'Ukraine est prête à un cessez-le-feu complet pour la durée des négociations auxquelles il estime que l'Europe et les États-Unis doivent participer, affirme-t-il. Pendant ce temps, les derniers bombardements russes sur l'Ukraine ont causé la mort de 3 personnes la nuit dernière dans la région de Zaporizhzhia et de Kherson. Un mois sans gouvernement, un mois à trouver le bon candidat. C'est ce qu'il a fallu au président roumain Nicu Jordan pour nommer l'eurodéputé Eugène Tomac au poste de Premier ministre. Ce dernier a maintenant 10 jours pour former un cabinet et surmonter surtout un vote de confiance au Parlement, ce qui est loin d'être évident. À Bucarest, les explications d'Alex Diaconescu.
6: Ce furent 4 semaines de blocage politique insurmontable qui ont suivi la destitution du gouvernement de Bucarest par motion de censure initiée par les sociodémocrates et les nationalistes. Malgré plusieurs séries de consultations formelles et informelles entre le président et tous les groupes et les partis membres du législatif, l'arithmétique parlementaire s'est avérée impitoyable puisqu'aucune coalition gouvernementale n'a pu être identifiée parmi les 3 principales forces du Parlement, les sociodémocrates, les nationalistes et les réformistes de droite, chacun avec sa propre ligne rouge. C'est à un tel législatif qu'Eugène Tomac doit demander un vote de confiance. Né sur le territoire actuel de l'Ukraine, Eugène Tomac, 44 ans, a été une figure politique conservatrice plutôt marginale à Bucarest, chargée de la relation avec la diaspora roumaine, avant d'enchaîner 2 mandats d'eurodéputé. Il se voit désormais propulsé sur le devant de la scène politique où il doit obtenir l'appui du Parlement, un cabinet formé de spécialistes avec pour mission garder la direction pro-occidentale du pays, achever les projets à financement européen et élaborer le budget 2027. Alex Diaconescu de Bucarest pour Radio Vatican.
2: Le chef de la diplomatie américaine accusé de diffamer le gouvernement chinois. Hier, c'était l'anniversaire des manifestations de la place Tiananmen. À cette occasion, Marco Rubio a écrit qu'aucune censure ne peut effacer le passé et que les victimes de la répression obtiendront un jour gain de cause. À ses propos déforment les faits historiques, lui a rétorqué le ministère chinois des Affaires étrangères, qui demande la fin des ingérences dans les affaires intérieures de la Chine sous prétexte de démocratie et de droits humains. Des jeunes enrôlés de force dans les forces armées tigréennes en Éthiopie. Les tensions augmentent de nouveau entre le gouvernement fédéral et les autorités régionales du Tigré, ce qui pousse les forces de défense du Tigré à recruter contre leur gré des centaines de jeunes. Les détails à Addis Abeba d'Augustine Passilly.
7: À l'exception de Mekele, la capitale du Tigré, et de quelques localités, la conscription forcée et les rafles de masse sont pratiquées dans la majeure partie de cette région située au nord de l'Éthiopie. Ce sont les conclusions du rapport publié hier par l'ONG éthiopienne Human Rights First. Ces recrutements sous la contrainte sont menés par les forces de défense du Tigré. Ce groupe armé a vu le jour pendant la guerre qui a fait plus de 600 000 morts dans cette région entre 2020 et 2022. L'accord de Pretoria qui a mis fin aux hostilités paraît en effet caduque depuis que le Front de libération du peuple du Tigré, le premier parti régional, a rétabli le 5 mai le gouvernement d'avant-guerre. À Chiré, une grande ville située à 250 km au nord-ouest de Mekele, les jeunes hommes rusent pour éviter d'être embarqués. Barakat, un chauffeur de tuk-tuk, m'expliquait qu'il ne dort jamais au même endroit. Robel, qui était emmené par les miliciens alors qu'il travaillait dans une mine d'or, est parvenu à s'enfuir. Il tente désormais d'économiser pour aller se réfugier à Addis Abeba. De son côté, Human Rights First dénonce des pratiques qui violent le droit international. Chiré, Augustine Passilly pour Radio Vatican.
2: Nous vous en parlions il y a quelques jours dans un de nos dossiers. La Turquie confirme son implication toujours plus grande sur le continent africain. Hier, le président turc et le chef de la junte nigérienne ont promis depuis Ankara de renforcer leur coopération, notamment en matière de défense, mais aussi dans les domaines de la sécurité, des mines, du commerce, de l'éducation, de la santé et de l'agriculture. Le désintérêt de la communauté internationale et principalement des pays occidentaux pour les crises au Soudan, en RDC et en Colombie, dénoncé par le Conseil norvégien pour les réfugiés, le NRC. Cette ONG particulièrement active dans ces pays y voit dans cette négligence le fruit du nationalisme et du réarmement des pays riches. Elle souligne tout particulièrement la crise de déplacement soudanaise qui est comparable à celle qu'ont connue la Syrie et l'Ukraine sans que cela ne suscite presque aucun intérêt. C'est demain que Léon XIV s'envolera pour l'Espagne, destination choisie pour le quatrième voyage apostolique de son pontificat. 2500 kilomètres seront parcourus pour relier Madrid, Barcelone et les deux principales îles des Canaries, Grande Canarie et Tenerife. L'itinéraire du Saint-Père débutera dans la capitale espagnole, là où 15 ans plus tôt, Benoît XVI célébrait aux côtés de près de 2 millions de jeunes fidèles la messe de clôture des JMJ de Madrid. Depuis cette visite, la dernière d'un pontificat en Espagne, la société espagnole a connu d'importantes mutations dans son rapport à la religion catholique incarnée par un sécularisme galopant et une instrumentalisation politique du message de l'Évangile. Dans ce pays, autrefois considéré comme un bastion catholique, l'Église cherche désormais à insuffler une nouvelle dynamique missionnaire moins clivante et en dialogue avec la société. Mais quel rôle entretient-elle avec l'État aujourd'hui? Élément de réponse avec Benoît Palistrandi, historien spécialiste de l'Espagne contemporaine.
8: Le précédent régime, la dictature de Franco, était nationale catholique et elle avait beaucoup instrumentalisé l'Église et la doctrine catholique pour justifier son pouvoir. Or, en 1975, lors de la messe d'intronisation du roi Juan Carlos, le cardinal archevêque de Madrid, Monseigneur Tarancón, avait dit qu'aucun parti politique ne pouvait utiliser l'étendard de l'Église, si bien qu'il avait acté la fin du national-catholicisme. En 1978, la Constitution reconnaît l'importance de la religion catholique dans la vie espagnole, mais effectivement n'accorde pas à l'Église un statut officiel. Donc nous ne sommes pas dans un régime concordataire. L'autre élément aussi, c'est que longtemps l'Église a accompagné les cérémonies officielles lors d'événements collectifs comme les attentats de Madrid en 2004 qui avaient fait 192 morts. Il y avait eu une messe solennelle à la cathédrale de l'Almudena. Mais on constate, depuis une dizaine d'années, une déliaison entre effectivement ces grands événements collectifs et l'Église.
9: Pour autant, le catholicisme reste un élément indissociable de la création de l'Espagne. Quelles sont les valeurs chrétiennes qui sont encore prégnantes dans la société espagnole aujourd'hui?
8: Eh bien, elles sont nettement en recul, ça, à l'évidence. Je veux dire, sur tout ce qui est la morale collective, la morale individuelle, on est dans une société extrêmement progressiste. L'Espagne est très avancée en termes de PMA, est très avancée aussi sur la question de l'euthanasie. Il y a un service public de l'euthanasie en Espagne. Et ces évolutions se sont faites avec le consentement de la majorité de la population espagnole. En revanche, je crois qu'il est absolument vrai de reconnaître qu'il y a des mouvements profonds de solidarité, à la fois les organisations liées à l'Église, mais aussi des laïcs engagés, continuent de faire de l'Église une présence solidaire dans la société espagnole, avec, comme dans d'autres pays européens, un clivage entre ceux qui souhaitent que l'Église soit un marqueur d'identité et ceux qui souhaitent que l'Église soit un élément de transformation des sociétés pour que les valeurs évangéliques et les comportements à la lumière de l'Évangile améliorent nos sociétés.
9: L'engagement pour la paix est l'une des vocations de l'Église en Espagne. Est-ce une conviction profonde partagée par le gouvernement aujourd'hui?
8: Le gouvernement espagnol s'est manifesté depuis quelques années sur effectivement un engagement très pacifiste. Alors, il n'y a aucune influence de l'Église sur ce positionnement. On est au contraire dans un clivage politique très clair. Et donc, l'actuel chef du gouvernement espagnol veut capitaliser politiquement à des fins de politique intérieure ce positionnement pacifiste, mais c'est vrai que depuis quelques mois, l'activisme du gouvernement espagnol lui a permis d'être un peu le porte-parole de ceux qui veulent la paix, notamment au Proche-Orient. Et de ce côté-là, incontestablement, il y a une convergence diplomatique et politique qui s'opère entre le Saint-Siège et l'Espagne.
9: Comment est-ce que donc les Espagnols perçoivent la venue du pape Léon XIV?
8: La venue de Léon XIV est attendue avec beaucoup d'impatience. D'abord parce qu'elle va avoir lieu dans trois endroits très importants, Barcelone avec l'achèvement de la Sagrada Familia, Madrid bien sûr, et puis les Canaries. Et donc ça, c'est très original comme parcours parce que ça permet de donner une image de la diversité et de la complétude de l'Espagne. Et donc je crois que les Espagnols vont être heureux de ce moment qui va permettre effectivement aussi de mettre entre parenthèses l'âpreté et le caractère très dur du débat politique et social en ce moment. Et je crois que là, au contraire, on va avoir une semaine pacifiée et qui va faire du bien à l'opinion publique.
2: Interrogé par notre envoyé spécial à Madrid, Alexandra Siargan, Benoît Palistrandi était ce matin l'invité de Radio Vatican. Voilà, c'est la fin de cette édition. Prochain retour de l'actualité en langue française, ce sera à 13h heure de Rome. D'ici là, vous pouvez nous retrouver sur notre site internet ou notre page Facebook. Excellente journée à toutes et à tous.
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0: Bonjour à toutes et à tous, heureux de vous retrouver pour cette édition de Libre Propos. Alors Libre Propos, vous le savez maintenant, c'est l'émission hebdomadaire de Radio Rancière qui vous permet d'entendre la parole de notre évêque sur des sujets de société. Bonjour,
1: bonjour Christophe.
0: Monseigneur. On va commencer par le PSG Arsenal. Alors évidemment, si on aime le foot, on est très heureux parce que c'est un nouveau titre pour le PSG, une très belle équipe, mais aussi une nuit de violence dans plusieurs villes de France, notamment à Paris bien évidemment, mais pas que, dans petites villes de province, Clermont-Ferrand, etc. C'est affligeant, hein, c'est maintenant lié au football, cette violence qui s'exprime dans la rue.
1: Moi, je me réjouis que le sport ait une vraie audience, hein, que le sport c'est un espace de... non seulement de développement personnel, mais aussi de communion, d'abord dans l'équipe qui doit jouer ensemble. Pour gagner aujourd'hui, il faut vraiment être ensemble, une vraie équipe de compétiteurs, mais aussi de, on pourrait dire de frères, quoi, de gens qui, c'est vrai pour les hommes comme pour les femmes. Et donc cette victoire n'a pas été volée, en tout cas, parce qu'arrive à ce niveau-là, on sait que l'écrémage par la qualité des équipes européennes est fantastique. Donc, arriver à au stade de gagner, bon, en même temps, c'était au tir au but, donc l'autre équipe aurait pu gagner aussi en ayant un tir un peu plus adroit, une fois ou l'autre, et puis c'était à peu de choses, quoi. Mais à peu de choses, on gagne, donc ça c'est super. Après, cette réaction insensée de violence, il y a eu beaucoup de gens qui ont fait la fête de manière tout à fait propre et heureuse, et tant mieux, voilà, un coup de klaxon et de bière. Mais la violence et ce besoin de trouver cet espace comme un exutoire, c'est même pas un mal-être, on a le sentiment que c'est juste s'amuser en cassant, en tapant sur les policiers, en cassant des vitrines et en pillant passage, montre que les barbares... Jean-Marie Lustiger, qui était mon archevêque à Paris, disait « les barbares sont à nos portes ». Aujourd'hui, on peut dire que les barbares sont dans la maison.
0: Oui.
1: Et donc, comment on corrigera ça? Je pense pas que la prison sera le seul remède, mais il faut reprendre une éducation... remettre des fondamentaux sur l'art de vivre ensemble. C'est sûr que ce qu'on enseigne dans l'Église avec la parole de Dieu, tu aimeras ton prochain, tu ne voleras pas, tu ne convoiteras pas, tu ne tueras pas, etc. Cette parole, elle est même plus enseignée en tant que parole transcendante, on peut dire, qui devrait, dans toute éducation, être au cœur du projet. Alors forcément, bien, on finit par dire, et puis... régulièrement, on a le sentiment qu'il y a une sorte d'impunité. J'ai appris que sur les 300 ou centaines de jeunes arrêtés, aucun n'était en prison le soir même. Donc, ils ont dormi chez eux, j'imagine. Ils sont rentrés, on leur a dit « c'est pas bien, on vous convoquera peut-être ». Bon, mais quel exemple on donne aussi. Donc, d'ailleurs, j'ai vu qu'un homme qui avait été en prison une dizaine d'années avait, avec une association, je pense, construit un bus qui circulent, dans lequel ils ont reproduit une cellule de prison. D'ailleurs, avec son austérité, enfin, la cellule. Donc, on peut rentrer dans ce minibus, et on rentre dans une cellule de prison avec les barreaux, avec le décor glauque, etc., pour faire comprendre aux jeunes que s'ils vont en prison, c'est là-dedans qu'ils vont vivre.
0: Ouais, c'est pas drôle.
1: Voilà. Peut-être que c'est pas un petit moyen pour expliquer aux jeunes que c'est pas la peine de faire des bêtises.
0: L'intelligence artificielle exige aujourd'hui d'être désarmée, libérée des logiques qui en font un instrument de domination, d'exclusion ou de mort, a déclaré le pape lundi 25 mai lors de la présentation de sa première lettre encyclique intitulée Magnifica Humanitas.
1: Oui, ça veut dire la magnifique humanité. Ouais. C'est le début du texte. Nos papes ont souvent commencé leur ministère par un premier texte. Et celui-là, on peut dire, il donne un peu le cap. C'est pas un texte sur l'intelligence artificielle. C'est un texte sur la vie de l'homme à l'ère de l'intelligence artificielle. Donc le monde est bouleversé par cette réalité. Des investissements en data center sont gigantesques dans le monde. On sait que le besoin énergétique va être phénoménal au point qu'on pense faire des data centers dans l'espace où l'énergie solaire sera permanente. Après, désarmer l'intelligence, oui, pour qu'elle ne soit pas toute puissante. La question, d'ailleurs, c'est est-ce que cet outil restera un outil ou deviendra-t-il, au fond, un maître au service de qui sera-t-elle au service de l'homme et de ces relations humaines dignes, notamment incluant les petits et les pauvres, ou sera-t-elle au service des puissants qui, alors là, auront la main sur le monde.
0: Ouais. Oui, il parle hein, justement de, voilà, nous devons bâtir un avenir, non pas pour une poignée de privilégiés, mais pour toute la famille humaine. La famille humaine, c'est important de le dire.
1: Oui, cette famille humaine, elle est aujourd'hui très diverse. C'est pour ça d'ailleurs que le pape reprend dès l'introduction cette comparaison entre la tour de Babel, un texte biblique, et un autre récit dans le livre de Néhémie, où on reconstruit les murs de Jérusalem. Ouais. La tour de Babel, c'est l'expression de l'orgueil humain qui veut monter une tour qui ira jusqu'au ciel, là où est Dieu, avec une volonté commune d'un monde uniformisé, orgueilleux, et au fond sans Dieu. Vous serez comme des dieux. Et on sait que c'est l'échec total. Et Néhémie, c'est un prophète qui revient de l'exil à Babylone, qui constate que les murs de Jérusalem, le rempart est détruit, et qui va affecter à chaque famille un lot, on peut dire, un espace, quelques mètres de rempart, en disant, voilà, vous allez reconstruire cette partie-là. Et chacun a sa responsabilité, chacun le fait avec ses possibilités, ses moyens. Il y a une sorte de coordination commune, mais en respectant cette diversité. Et au fond, le bien commun, c'est que chacun a le droit d'apporter son talent et sa contribution. Et ça, c'est la vision que le pape propose à travers ce récit de Néhémie.
0: Ouais. Chartres 2040, vous avez, Monseigneur, annoncé au moment de Pâques une réflexion sur la structuration de l'Église en Eure-et-Loir pour les 15 prochaines années. C'est donc le nom de code Chartres 2040. Est-ce que vous pouvez nous en dire davantage sur cette démarche diocésaine ?
1: Oui, alors d'abord le nom, on a hésité, on s'est dit est-ce que c'est diocèse 2040 ou... Parce qu'on voulait un mot qui dise tout ce diocèse, dans cette diversité en Eure-et-Loir, à la fois rural, parfois urbain. Puis on s'est dit finalement que Chartres 2040, c'était ce qu'il y avait plus simple à dire. Donc le monsieur Michel Pansard avait élaboré avec son à l'époque, avec ses équipes, un projet pour 15 années, avec les nouvelles paroisses qui avaient été créées. Et ces 15 années sont écoulées. Donc on s'est dit, il faut peut-être réfléchir à nouveau. Quels sont les appels de l'Esprit-Saint ? À quoi sommes-nous appelés à développer ? Enfin, vers quoi allons-nous ? Et non pas en partant d'un constat, par exemple, négatif, qui serait la question du nombre de prêtres qui va être défaillant en 2027. On n'aura pas le nombre de curés qu'il nous faut. Mais en partant d'un constat positif, à se dire quelles sont nos richesses ? Quels sont nos talents ? Quel projet développe telle paroisse ? Chaque paroisse a des projets un peu différents, un contexte social différent. Quel projet nous met en route, en quelque sorte ? Par exemple, les couples missionnaires, depuis quelques années, on a vraiment cet élan vers les couples, préparation au mariage, parcours pour la conjugalité. Ça, c'est une richesse. Autre richesse qui n'est pas que chez nous, mais en France, c'est l'arrivée de chercheurs de Dieu. Donc les demandes de confirmation et de baptême d'adultes, par exemple, sont très florissantes. À quoi ça nous conduit ? Quel appel entendons-nous à travers cela ? On voit des petits patronages pour des jeunes adolescents. Ce n'est pas des grandes entités, mais en plusieurs lieux, ça s'est créé assez récemment et ça avance. La liturgie, par exemple, aussi, dans les paroisses, il y a vraiment un effort qui est fait. On fait des formations liturgiques chaque année. Moi, quand je circule dans les paroisses, comme j'ai encore fait à Brou récemment, je l'ai fait à Nouvent-le-Roi il y a quelques jours, la liturgie est belle, les chorales sont là, on célèbre dignement, c'est à la fois joyeux et intérieur, c'est à la fois expression extérieure et silence. Donc tout ça, ce sont des richesses sur lesquelles on peut s'appuyer pour aller de l'avant. Et surtout, pour moi, c'est aussi que la prise de conscience que tout baptisé, au nom de son baptême, est appelé à témoin. Et donc, quelle place prend le baptisé dans la mission de l'Église ?
0: Alors, la première étape, c'est un état des lieux, de la vitalité de l'Église en Eure-et-Loir, donc. Il y a également un questionnaire qu'on peut télécharger, répondre.
1: On a mis en place une équipe avec quelques personnes, des laïcs, aussi un prêtre Jean-Baptiste Popo. Le vicaire général accompagne cette démarche. On est aussi nous-mêmes accompagnés par deux personnes qui nous aident au fond à bâtir le projet, venus par Talents et Foi, qui est une association qui aide l'Église en mettant des talents à notre disposition. Et puis, on va inviter tous les gens à réfléchir. Alors, ce questionnaire qui a été élaboré par eux a comme but d'entendre un petit peu comment les gens vivent leur relation à l'Église, quelles questions ils veulent poser pour avancer. Et donc, j'engage vraiment ceux qui nous écoutent à aller sur le site du diocèse et à faire se répondre. Il y a 5 questions assez simples à y répondre.
0: www.diocèsecharte.com, si je ne m'abuse.
1: Absolument.
0: Comment la foi de Pierre ressuscite Tabitha et nous invite à croire, c'est votre avant-dernier message fraternel sur lequel je souhaiterais revenir aujourd'hui. Alors là, nous sommes donc toujours avec Saint-Luc qui s'attache au pas de Saint-Pierre en route pour l'Aude. Et là, il y rencontre tout d'abord Énéas, un homme paralysé depuis 8 ans. Et alors là, c'est étonnant. Pierre lui dit, Jésus-Christ te guérit.

0: de donner leur à manger, quoi. C'est-à-dire que donner à manger, quoi. C'est le bon sens aussi. C'est-à-dire que l'incarnation, c'est aussi que Dieu descend par le Christ et l'Esprit Saint. Dieu descend dans la vie des hommes et que notre vie des hommes, elle n'est pas indifférente à Dieu. Et que peut-être que ça veut dire aussi pour cet homme, mets de l'ordre dans ta vie, un peu comme un adolescent lui dit fais ton lit, c'est pas facile toujours, hein, mais mets de l'ordre dans ta vie. Hein. Voilà, à l'armée, on apprenait à faire son lit au carré dès qu'on y était. Pour certains, c'était un peu compliqué.
1: C'est une des marques du christianisme et de la vie chrétienne, c'est s'inscrire dans l'action à partir de la contemplation finalement.
0: Oui, et c'est dans cette vie quotidienne, pour certains c'est le mariage, d'autres c'est dans le travail, dans les actions qu'on fait, etc., que nous sommes appelés à incarner la parole de Dieu, l'évangile, pour être des saints. Donc ça veut dire en quoi? Ça veut dire aimer, quoi, servir, aimer les autres dans le quotidien. C'est pas s'abstraire un week-end, on part sur une montagne où il y aura une sorte de temple, hein, je sais pas quoi, et on va aller méditer en faisant du yoga. Non, c'est là où tu vis, sois à l'écoute de Dieu et transforme cette écoute, cette foi que tu as en charité pour les gens.
1: Deuxième rencontre, celle de Tabitha, très joli nom qui désigne la gazelle. Tabitha, qui était une belle personne, vient de mourir et là, Pierre va accomplir à son chevet un acte grandiose.
0: Ah bah voilà, Tabitha était aimée de tout le monde, on la reconnaissait comme une femme très digne, elle faisait des manteaux, elle faisait des vêtements, et Pierre voilà, la ressuscité en fait. Donc c'est une des rares fois où on voit une telle puissance se déployer, non pas par le Christ directement, mais par un apôtre, mais c'est au nom de Jésus-Christ toujours, hein, c'est en son nom qu'il fait ses gestes, ses signes, et puis bien sûr... les communautés chrétiennes qui sont à l'époque petites, qui démarrent avec quelques juifs convertis, mais aussi des païens qui vont rejoindre les communautés, eh bien se développent par la prédication et par l'autorité que les apôtres expriment au nom de Jésus.
1: Il nous reste 30 secondes, je suis vraiment désolé, mais vous dites une phrase importante, me semble-t-il, dans ce message fraternel, parce qu'évidemment, Pierre, c'est par l'action du Saint-Esprit qu'il accomplit ce miracle, la présence de Dieu en nous vient de l'Esprit.
0: Oui, et c'est pour ça que le grand saint Séraphin de Sarov disait que le but de la vie chrétienne, c'est l'acquisition du Saint-Esprit. C'est la personne divine de l'Esprit qui maintenant agit au nom de Jésus, envoyé par le Père, pour nous soutenir, nous consoler, mais aussi nous enseigner, nous guider vers la vérité et vers le ciel.
1: Au travail, alors.
0: Au travail.
1: Merci beaucoup, Monseigneur. On se retrouve bien sûr la semaine prochaine. En attendant, eh bien, portez-vous bien.

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0: Bonjour chers auditeurs, Marie-France Guimaroche est très heureuse de vous retrouver dans les studios du Rocas de Radio Grand Ciel pour un nouvel opus de Bienvenue chez le Roi. Je reçois aujourd'hui dans nos studios Gisèle Andragnan, qui est, comme elle le dit elle-même, la moitié du duo Andragnan. Bonjour Gisèle.
1: Bonjour Marie-France.
0: Merci d'être venue me retrouver dans ces studios. Et nous allons parler évidemment dans cette année 2026, tout particulièrement de François-André Danican Philidor, un droué quelquefois méconnu mais qui commence à sortir de l'ombre aussi grâce à vous.
1: Oui, c'est-à-dire que nous avons à la fois beaucoup de...

0: Honneur et un très grand plaisir de participer cette année, de pouvoir participer à la célébration du tricentenaire de la naissance de François-André Philidor. Étant actuellement en train de travailler sur le calendrier en quelque sorte de concert pour pouvoir célébrer à notre petite échelle ce tricentenaire.
1: C'est très important, votre petite échelle. Attendez, quand vous êtes devant vos grands pianos... Il n'y a pas de petite échelle. Et vous avez donc édité un disque compact qui s'appelle « L'art de la modulation » de François-André Philidor, Chantal et Gisèle Andragnan pour deux pianos. Et il y a 6 quatuors transcrits pour deux pianos par vous-même. Vous vous y êtes attelées toutes les deux. Et c'était un très grand travail dont vous allez nous parler naturellement dans nos émissions. La prise de son de ce disque est de Gérard Durantel aux éditions CDPAC.
0: Oui. CDPAC, en fait, qui est le label Polymnie. Label Polymnie. Polymnie était la muse de l'histoire. Et donc, c'est un label chez qui nous avons déjà enregistré d'autres disques auparavant. Et ça a été d'ailleurs le concert de présentation de la sortie du disque a eu lieu.
1: À Buchère.
0: C'est juste à côté de Troyes, de la ville de Troyes. Ça a été un concert vraiment le jour de l'enregistrement. C'est-à-dire que le disque a été réalisé en live pendant le concert.
1: Le piano, c'était Yamaha. Et vous avez également joué sur un autre piano, Gavo.
0: Un Gavo d'époque, c'est-à-dire actuellement. Et d'ailleurs, le plus souvent, les concerts que nous projetons de faire cette année seront essentiellement des concerts sur piano d'époque. C'est-à-dire que nous avons de plus en plus plaisir à jouer sur des pianos d'époque comme celui même de Marcel Benoît, par exemple, à Paris, une Pléiade de 1907. Mais il y a de magnifiques et rares du 19e siècle également, de la fin du 19e siècle aussi, du début du 20e, des Pléiades. Enfin, c'est une autre sonorité et qui se marie magnifiquement avec la musique de Philidor également.
1: J'imagine qu'en plus, jouer sur ces vieux instruments, sur ces instruments anciens, il y a aussi une charge émotionnelle qui doit être importante.
0: Oui. En même temps, c'est-à-dire, c'est très suggestif. Et nous sommes toujours un petit peu attentives, bien sûr, et je dirais à l'écoute des suggestions sonores, de même de toucher, d'articulation que proposent ces claviers, ces instruments.

0: après plusieurs années déjà de concerts que nous avons fait chez elle, elle était la présidente, en même temps, de l'association Philidor, que nous ne connaissions pas.
1: C'est extraordinaire.
0: Et un jour, elle nous a proposé de jouer le jour de cette assemblée, c'est-à-dire au mois de mars, qui se tenait chez elle. Chaque fois, l'assemblée se tenait chez elle. Ça durait une heure et demie, l'association des joueurs d'échecs, parce qu'ils sont tous,
1: mais oui,
0: tous des grands joueurs d'échecs. Mais c'est comme ça que, d'ailleurs, Philidor était devenu spécialiste d'échecs, parce que quand il était tout gamin, à la chapelle royale, pendant les entr'actes, pendant que le grand Campras, quand il lâchait les gamins un peu pour entre deux morceaux, les gamins, qu'est-ce qu'ils faisaient ? Ils allaient jouer aux échecs dans la pièce d'à côté.
1: Fantastique.
0: Et c'est comme ça qu'il est devenu un grand joueur d'échecs, paraît-il. Et pour revenir...
1: Cette dame Benoît est présidente de quelle...
0: Elle était la présidente, après elle a arrêté, mais pendant très longtemps, elle a été la présidente.
1: Présidente de l'association. Philidor.
0: Voilà. Alors, il y avait toujours une heure et demie de conférences, de rappels d'assemblée générale, de choses comme ça. Et après, il y avait un concert donné par les membres de l'association, par des musiciens membres de l'association, souvent de très grands spécialistes, la musique baroque.
1: Je l'imagine.
0: En lien avec le Centre de musique baroque de Versailles, etc. Qu'elle nous a proposé ce jour-là de faire le concert. Alors, moi, j'avais donc travaillé beaucoup sur... j'avais fait des recherches aussi de mon côté sur Philidor, que je ne connaissais pas. Sur toute cette époque-là, je me suis passionnée pour la chose. Nous avons concocté, Chantal et moi, tout un programme autour de ce répertoire. Elle nous a parlé, Marcel Benoît nous a parlé de cette œuvre, qui est l'unique œuvre instrumentale de Philidor, d'ailleurs, de François-André Philidor. Et après, autour de ça, nous avons bâti un programme avec des œuvres de Rameau, de Couperin, des transcriptions aussi pour piano à quatre mains, pour deux claviers. Et c'était un très beau programme.
1: Et avec une, ils se marient très bien ensemble.
0: Oui, et ouais. Avec une présentation littéraire en même temps, parce que j'aime beaucoup. Et je savais déjà, je me souvenais, parce que j'avais préparé une agrégation de lettres, principalement avec le neveu de Rameau, de Diderot. Et reprenant l'ouvrage du neveu de Rameau, l'ouvrage commence par... Il évoque l'assemblée qui a lieu au Café Royal. Chaque après-midi, en quelque sorte, Diderot était l'un des grands habitués du Café Royal, au Palais Royal, à Paris, au temps de Louis XV, donc. Et son compagnon, son joyeux compagnon, c'était Philidor.
1: Joyeux compagnon, mais c'est merveilleux.
0: Joyeux, parce qu'ils passaient leurs après-midi à discuter autour d'un verre, à jouer aux échecs, voilà. Et donc, il parle comme ça de Philidor. Il y avait ce jour-là, évidemment, toute l'association et en même temps le bibliothécaire de Versailles, etc., qui faisait partie de l'association. Ils ont beaucoup aimé et nous sommes devenus amis. Ils sont venus, Chantal habite la région parisienne, elle avait organisé un concert chez elle, ils sont venus. Et c'est comme ça, comme cela, ils nous ont proposé de faire quelque chose autour de cet art de la modulation.
1: C'est fantastique, vous n'avez même pas eu besoin de les solliciter, ce sont eux qui sont venus vers vous. C'est fantastique.
0: Et nous nous sommes passionnés pour la chose, c'était un petit peu avant le Covid, hein. 2 ou 3 ans avant le Covid, et après ça, voilà, donc les choses ont mûri, et c'est juste un petit peu avant le Covid que nous nous sommes lancés dans la transcription. Comme dit Chantal, je me levais tous les matins à 4 heures pour travailler sur cette transcription.
1: En fait, qu'est-ce que c'est la transcription ? Il faut que vous remaniez les choses ? Est-ce que vous revoyez
0: le... C'est un travail très, très intéressant et très subtil à la fois.
1: C'est-à-dire qu'il ne faut pas dénaturer, évidemment, l'œuvre.
0: Il ne faut pas dénaturer l'œuvre, déjà dans la transcription. Après, pour l'interprétation aussi, je ne vous en parle pas du travail qu'il a fallu réaliser, justement, comme vous dites, pour ne pas dénaturer, c'est-à-dire pour rester dans l'esprit, je dirais presque dans la sonorité, dans le phrasé, dans les intentions, dans le tout.
1: Et comment peut-on être très près de tout ce que vous venez de dire, le phrasé? baser l'intention, la composition, le ressenti auprès de quelqu'un qui a écrit ça et qui a écrit ses notes et qui les a jouées, vraisemblablement, il y a 300 ans.
0: Il y a 300 ans. Et alors, c'est-à-dire que nous avions sous les yeux, évidemment, la partition d'origine qui est à la Bibliothèque nationale de France, qui se présente sous forme de quatuor de l'époque, c'est-à-dire certains quatuors sont la partie supérieure soprane. Dans certains quatuors, elle est tenue par le violon. Dans d'autres quatuors, elle est tenue par la flûte.
1: Dont il jouait.
0: Après, il y a dessous, il y a le deuxième violon. Et dans d'autres quatuors, c'est le hautbois, par exemple. Mm-hmm. Philidor était un très grand hautboïste. Et après, il y a dessous ce qui correspond au violoncelle. Enfin, de l'époque, c'était plutôt le violoncelle baroque et même quelquefois la viole de gambe.
1: La viole de gambe.
0: Que j'adore. À une époque, je voulais commencer le luth, d'ailleurs. J'étais devenue folle du luth.
1: C'est merveilleux.
0: Et je ne l'ai pas fait. Enfin, il y a beaucoup de choses comme ça dont j'ai été devenue folle et que je n'ai jamais entrepris. Et je ne sais pas si je le regrette, peut-être certainement.
1: Enfin, rien n'est perdu, Gisèle.
0: Comment ?
1: Mais rien n'est perdu.
0: Voilà, mais il faut une autre vie. Il faut plusieurs autres vies encore.
1: Ou alors vivre déjà jusqu'à 104 ans, ce qui est pas mal.
0: C'est pas mal, c'est pas mal.

0: Alors, ça a été un travail vraiment qui nous a tenu 2-3 ans pendant le Covid.
1: Et puis, il faut certainement une minutie extraordinaire.
0: Une minutie et puis un travail. En même temps, vous savez, maintenant, avec les nouvelles technologies, il faut aller sur l'ordinateur, essayer de faire ça sur ordinateur, etc., etc. Enfin, voilà,
1: c'était
0: passionnant.
1: C'est très subjectif comme découverte.
0: Oui.
1: Parce qu'on ne peut pas ne pas s'impliquer avec ses propres émotions.
0: Et puis, c'était nouveau pour nous, vous savez, cet attrait de l'inconnu, de la nouveauté. Nous allions vers quelque chose, voilà, comme dans un tunnel, vers une découverte perpétuelle. Enfin, c'était passionnant. Et en même temps, de découvrir cette œuvre dont nous sommes devenues vraiment passionnément éprises. Et après, ça a
1: et
0: été
1: toutes les
0: aussi.
1: Deux. Chantal et en même aussi.
0: Chantal aussi, beaucoup, beaucoup. Chantal, c'est elle qui a démarré, en fait, la transcription. Et moi, avec mon esprit, je dirais, un peu plus méthodique, j'ai supervisé davantage les choses. C'est-à-dire que j'ai fait des révisions, j'ai trouvé que ça, c'était mieux comme ci, comme ça.
1: Hein. Et toutes les deux, vous êtes d'accord sur le résultat,
0: comble. Je ne vous cache pas que cet été, c'est moi seule, et j'ai travaillé à la mise au net définitive de la transcription, c'est-à-dire pour une voie de publication. Et j'étais sur une très bonne voie de publication et pour l'instant, on ne peut pas en dire davantage, mais j'espère qu'elle puisse aboutir. Et sinon, il y a d'autres voies possibles. Et puis voilà, j'attends aussi des signes du ciel. Nous attendons des signes du ciel également.
1: C'est très important, en effet. Vous...
0: Comme d'ailleurs nous disait, excusez-moi, comme disait Marcel Benoît, qui a publié énormément d'ouvrages d'histoire de la musique sur le grand siècle, ces ouvrages sont à la bibliothèque... au Centre de musique baroque de Versailles maintenant. Et d'ailleurs, plusieurs de ses élèves ont été des grands responsables du Centre de musique baroque de Versailles. Des gens comme Jean Duron, enfin des grands spécialistes de cette époque. Donc, comme elle disait...
1: Musicienne, écrivain, elle a tous les talents.
0: Et elle habitait juste à côté, elle habite toujours à côté des anciennes éditions à Thiers. C'est-à-dire que le boulevard Raspail, tout ce quartier, et c'est le grand quartier des éditeurs. Habitant même là, elle, pour certains des ouvrages, elle nous racontait qu'elle a attendu plusieurs années, quelquefois, avant qu'un ouvrage puisse être publié et que finalement, il a été publié tout à fait par hasard, par un coup de chance.
1: Alors, en plus,
0: nous croisons les doigts, nous disons que peut-être aussi.

0: Il faut être tenace, avoir beaucoup d'espérance et de...
1: Mais beaucoup de choses se font comme cela, c'est-à-dire... Moi, je suis un peu superstitieuse. Je me rends compte que lorsque je désire ardemment quelque chose, ça ne vient pas. Et lorsque je n'y pense plus, paf ! Soit je reçois un mail, soit je reçois un appel me disant, voilà, donc à ce sujet-là.
0: Écoutez, donc... Gisèle, vous connaissez le mode d'emploi.
1: N'est-ce
0: pas ? Alors donc, il ne faut pas hésiter. Ce qui me fascine, c'est quand je vous vois jouer toutes les deux, c'est vraiment très touchant parce que vous avez une espèce d'osmose, mais qui de toute façon est obligatoire, j'imagine, quand on joue à quatre mains.
1: C'est le fait d'être
0: avec votre sœur, vous avez sans doute beaucoup de connexions, de sentiments que vous partagez. Ça, peut-être c'est plus facile avec sa sœur, non ?
1: Nous avons évidemment la même éducation, nous avons les mêmes réactions souvent.
0: Et la même éducation musicale.
1: La même éducation musicale aussi, et je dirais simultanée en même temps. Mais par contre, alors nous avons beaucoup effectivement, comme vous dites Marie-France, beaucoup de points semblables, mais en même temps nous sommes très complémentaires, c'est-à-dire que nous sommes
0: aussi.
1: Étant très différentes, donc nous sommes très complémentaires. Enfin, nous ne sommes pas toujours rendus compte de cela au début, mais les gens nous l'ont dit. Et finalement, après analysant les choses, nous nous sommes rendus compte que oui, peut-être c'est cela qui, et d'ailleurs beaucoup de duo le disent, c'est cela qui réalise vraiment l'osmose, c'est-à-dire peut-être cet équilibre qui
0: oui,
1: peut exister.
0: C'est très important.
1: Par la complémentarité.
0: Bien sûr. Alors je reviens, parce que ça je trouve ça extraordinaire, sur le pléiel de Marcel Benoît qu'elle a dans son grand salon boulevard Raspail. Et donc les claviers sont à un bout et à l'autre bout. Et au milieu.
1: Et au milieu, c'est le corps du piano, c'est la queue du piano qui est très très grande.
0: Une queue par les deux bouts, donc.
1: Voilà, mais j'ai des photos, d'ailleurs.
0: Je vous ai vu, moi, jouer l'une à côté de l'autre, et dans ce cas-là, vous êtes face à face.
1: Nous sommes face à face, comme dans tout récital à deux pianos le plus souvent, c'est-à-dire que dans les récitals à deux pianos...
0: Oui, parce que ce n'est pas forcément à quatre mains sur un même piano.
1: Ah non, ce ne sont pas les mêmes œuvres. En général, certaines œuvres peuvent se jouer selon des gens comme Debussy, Ravel, Stravinsky, ont transcrit leurs propres œuvres soit pour piano à quatre mains, soit pour deux pianos.
0: Et certaines œuvres très spectaculaires.
1: Oui, mais certaines œuvres existent dans les deux formations. Par exemple, des œuvres comme le prélude à l'après-midi d'un faune de Debussy que nous avons enregistré d'ailleurs, comme par exemple la valse de Ravel, voilà. Ils les ont transcrits eux-mêmes à la fois pour piano quatre mains et à la fois pour deux pianos, selon.
0: Gisèle, c'est extraordinaire de vous entendre, vous êtes absolument passionnante et ce que je voudrais beaucoup, c'est vous retrouver le plus souvent possible dans nos studios du Rocaz de Radio Grand
1: Ciel. Avec grand plaisir.
0: Mais je vous remercie beaucoup parce que je sais que vous venez de 1 heure de route.
1: Oui, mais
0: c'est vraiment sympathique.
1: C'est une route que je connais bien, j'adore conduire, j'adore la campagne au petit matin.
0: Et évidemment, l'année Philidor, c'est merveilleux que vous soyez là en ce moment, mais pour cette année 2026, mais je voudrais évidemment que vous veniez évoquer tous les musiciens que vous aimez.
1: Oui.
0: Est-ce que vous envisagez de passer 8 jours à Dreux, par exemple ?
1: Avec grand plaisir.
0: En tout cas, merci d'avoir été là. C'est vraiment très sympathique de votre part. Gisèle Andragnan, merci infiniment d'être venue dans nos studios. Nous reparlerons bien sûr de Philidor dans cette année qui lui est consacrée, en fait. Et je vous remercie en tout cas de me faire l'amitié de venir expliquer tous vos coups de cœur, tout ce que vous aimez, tous les musiciens que vous préférez, et nous continuerons naturellement ces émissions. Philippe Maillard enregistrait cette émission et la réalisera pour vous dans les studios du Rocaz de Radio Grand Ciel. Gisèle Andragnan, au revoir.
1: Au revoir Marie-France, merci beaucoup.

0: Lecture du livre de Jérémie. Voici venir des jours, déclare le Seigneur, où je conclurai avec la maison d'Israël et avec la maison de Juda une alliance nouvelle. Ce ne sera pas comme l'alliance que j'ai conclue avec leur père, le jour où je les ai pris par la main pour les faire sortir d'Égypte. Mon alliance, c'est eux qui l'ont rompue, alors que moi, j'avais des droits sur eux. Mais voici quelle sera l'alliance que je conclurai avec la maison d'Israël quand ces jours-là seront passés, déclare le Seigneur. Je mettrai ma loi au plus profond d'eux-mêmes. Je l'inscrirai dans leur cœur. Je serai leur Dieu et ils seront mon peuple. Ils n'auront plus besoin d'instruire chacun son compagnon, ni chacun son frère, en disant « Apprends à connaître le Seigneur ». Car tous me connaîtront, des plus petits jusqu'aux plus grands, déclare le Seigneur. Je pardonnerai leurs fautes, je ne me rappellerai plus leurs péchés. Ainsi parle le Seigneur, lui qui a fait le soleil pour éclairer pendant le jour, qui a établi la lune et les étoiles pour éclairer pendant la nuit, qui agite la mer et fait mugir ses flots. Il se nomme le Seigneur de l'univers.
1: Dans notre monde où persistent la haine et la division, quelqu'un est venu, disons-lui notre espérance.

0: Pour soutenir notre foi et nous fortifier dans l'amour, tu intercèdes auprès du Père.
1: Notre Père, qui es aux cieux, que ton nom soit sanctifié, que ton règne vienne, que ta volonté soit faite sur la terre comme au ciel. Donne-nous aujourd'hui notre pain de ce jour. Pardonne-nous nos offenses, comme nous pardonnons aussi à ceux qui nous ont offensés. Et ne nous laisse pas entrer en tentation, mais délivre-nous du mal. Amen.

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2: En parlant cette semaine des actifs et des contemplatifs, je pense que nous avons largement brouillé les cartes, en montrant d'abord que actifs et contemplatifs ne s'opposaient pas, qu'il n'y avait pas entre eux de rivalité, encore moins de hiérarchie, mais que nous avions là deux façons différentes d'incarner la foi et de vivre la vie chrétienne. Nous avons encore un peu plus brouillé les cartes en montrant que de grands contemplatifs ont été également de grands actifs. Et nous avons reparlé également de la place des œuvres, de la place du travail dans le monachisme, par exemple. Alors brouillons encore les cartes un peu plus et prenons maintenant quelques exemples d'actifs, d'apostoliques qui ont fait des œuvres extraordinaires. Je pense, par exemple, à Saint Vincent de Paul, qui a mis en route beaucoup d'œuvres concernant les plus pauvres, les malades, les vieillards, les mourants. Il a même engendré une œuvre auprès des galériens qui existaient à son époque. Donc, une œuvre caritative presque tous azimuts. On imagine bien que ce personnage avait ses journées ô combien remplies. Mais pourtant, il consacrait au moins 2 heures par jour, avant d'entamer sa journée, à la prière. Dans un oratoire, dans une chapelle, ou pourquoi pas dans un lieu public, dans la nature, peu importe, mais il se mettait de côté ce temps précieux avant de s'engouffrer, j'allais dire, dans la vie active. Il avait besoin de cette dimension. Et il avait bien conscience que c'est dans cette dimension contemplative, dans ce face-à-face avec son Seigneur, qu'il puisait la force de pouvoir réaliser autant d'œuvres. Et en même temps, par la prière, il pouvait en quelque sorte rassembler ses œuvres et les apporter aux pieds du Seigneur, afin que ses œuvres lui rendent grâce. Mais Saint Vincent de Paul n'est pas un cas unique. Nous pourrions multiplier les exemples qui nous montreraient que les plus grands actifs dans l'Église, on vient de parler de Saint Vincent de Paul, on pourrait parler de Don Bosco, qui a fait une œuvre magnifique auprès des enfants des rues, qui s'est donné du matin au soir et du soir au matin pour ces enfants qui étaient perdus, abandonnés. Eh bien, Saint Jean Bosco, le jour où il a été ordonné prêtre, a pris une décision, un engagement, qu'il a tenu tout au long de sa vie, de ne pas consacrer au sommeil plus de 4 à 5 heures, car il était conscient de l'immensité de la tâche qui se présentait devant lui et que ses heures de sommeil pouvaient, si elles étaient trop nombreuses, venir comme gâcher son temps précieux qu'il voulait donner à ses enfants. Et Don Bosco, tout comme Saint Vincent de Paul, consacrait lui aussi plusieurs heures par jour à la prière. Et il initiait d'ailleurs ses enfants aussi à la prière. Il n'était pas capable que de faire le clown, que de faire l'équilibriste qui marchait sur un câble. Il était aussi capable de les amener devant le Seigneur pour qu'ils puissent goûter sa présence, qu'ils puissent faire cette expérience fondamentale de sa présence. Ainsi nous voyons que les contemplatifs sont des actifs, que les actifs sont des contemplatifs. Cette fois, les cartes, je pense, sont totalement brouillées.

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1: Vous allez pouvoir me dire, eh bien tout cela est intéressant, mais je ne vois pas en quoi cela me concerne. En quoi je suis personnellement impliqué dans ce débat actif, contemplatif. Êtes-vous sûr que vous n'êtes pas concerné? Imaginons que la dimension de la foi chrétienne pour vous n'est pas au premier plan, mais considérons alors simplement votre vie de tous les jours. Êtes-vous sûr de ne pas être peut-être trop actif? De ne pas avoir votre agenda qui explose, de ne pas vous démultiplier entre je ne sais combien d'activités en plus de votre travail? Êtes-vous sûr que vous savez vous arrêter? Êtes-vous sûr que vous savez consacrer du temps, aller pour rien, on va dire, à votre famille, à votre épouse, à vos amis? Êtes-vous capable de perdre du temps, de passer un moment uniquement pour le plaisir d'être là? Êtes-vous sûr, de temps à autre, de vous autoriser à être, disons, contemplatif? Pas à la manière religieuse, je ne l'entends pas dans ce sens-là, mais à prendre un livre, à être capable de regarder des photos ou d'aller dans la nature, marcher, et vous laisser émerveiller par toute cette beauté. Et puis si la dimension religieuse est une chose importante pour vous, si vous avez à cœur de mettre en œuvre votre foi chrétienne, nous pouvons poser les mêmes questions. Êtes-vous sûr de ne pas en faire trop, y compris des œuvres pour le Seigneur? Êtes-vous sûr de ne pas en faire trop dans votre mouvement, dans votre engagement en paroisse, en étant à telle et telle et telle réunion qui finissent par vous manger toutes vos soirées? Vous savez, je connais des gens qui sont donnés au Seigneur, je ne remets pas cela en cause, qui sont même consacrés au Seigneur et qui pourtant ont des agendas qui explosent. Oui, mais vont-ils dire parce qu'il y a nécessité, parce qu'il faut faire tout ça, si on ne le fait pas, qui va le faire? Oui, mais on finit par devenir non pas seulement actif, mais activiste. Et ça ne peut pas être une bonne chose, même dans la perspective d'être témoin de Jésus, d'annoncer la bonne nouvelle du salut. Il faut conserver, protéger cette autre dimension qu'est la contemplation. Car à ne pas valoriser cette dimension dans votre existence, vous allez vous laisser manger, broyer par vos activités qui ne porteront plus le fruit qu'on pourrait attendre. J'ai insisté sur ces deux travers parce qu'il me semble qu'ils sont beaucoup plus fréquents que dans l'autre dimension. Il est rare de voir des gens qui soient trop contemplatifs, encore que ça peut exister. Il y a des gens qui, effectivement, sont parfois trop passifs, qui ne s'engagent jamais, qui ne font jamais rien, ou qui, pour reprendre une expression chère à saint Paul, sont affairés sans rien faire. C'est vrai. Alors la clé, elle est importante, elle est dans l'équilibre. Quelle que soit votre condition, votre métier, votre situation de famille, vos engagements ou vos absences d'engagement, il y a un équilibre entre l'action et la contemplation. Et ne pas respecter cet équilibre mettrait en jeu votre santé physique, psychologique et spirituelle.
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Bonjour, chères auditrices et auditeurs de Radio Grand Ciel. Eh bien, nous allons terminer cette semaine notre voyage avec des expressions populaires tirées de la Bible, en évoquant avec vous encore quatre de ces expressions, et il y en a bien d'autres. Commençons par l'expression « jeter la première pierre ». Alors, cette expression provient d'un passage du Nouveau Testament dans l'Évangile selon saint Jean, au chapitre 8, verset 7. Dans ce récit, une femme accusée d'adultère est amenée devant Jésus par des pharisiens qui cherchent à piéger Jésus. Les pharisiens lui demandent si, comme c'est écrit dans la loi juive, il faut la lapider. Bien Jésus, au lieu de répondre directement, déclare « Celui d'entre vous qui est sans péché, qu'il soit le premier à lui jeter la pierre. » Et nous connaissons la suite. Tous repartiront sans qu'aucun ait jeté de pierre. Aujourd'hui, jeter la première pierre est couramment employé pour évoquer l'idée qu'il est facile de condamner autrui, mais qu'il faut toujours avoir cette interrogation de Jésus en tête. Qui sommes-nous pour condamner ? Et nous rappelle qu'il faut se concentrer sur nos propres actions et imperfections avant de critiquer les autres. Une autre expression, être ravitaillé par les corbeaux. Expression, au départ, je n'étais pas tout à fait sûre de l'origine biblique, mais en faisant quelques recherches, eh bien, il m'a été confirmé son origine biblique, plus exactement dans le premier livre des Rois au chapitre 17, où alors que le prophète Élie est dans le désert, dans une situation de grande sécheresse et de famine, Dieu lui ordonne d'aller près d'un ruisseau où il pourra boire et où il sera ravitaillé par des corbeaux.

et voici ce qui est écrit. Les corbeaux lui apportaient du pain et de la viande matin et soir, et le prophète buvait au torrent. Bien sûr, ce passage nous montre que Dieu pourvoit aux besoins de ceux qui lui font confiance avec foi, et nous montre également que Dieu peut agir de manière inattendue. Dans le langage populaire, cette expression est utilisée souvent de manière humoristique pour décrire des endroits isolés, un peu perdus, difficiles d'accès, sans commerce, sans rien autour. Une autre expression, celle-ci très connue dans les cours d'école, mais pas que, et qui est même devenue un proverbe. Qui va à la chasse perd sa place. Eh bien, cette expression vient du livre de la Genèse au chapitre 27, lorsque Jacob profite de l'absence de son frère Ésaü, parti à la chasse, pour tromper son père Isaac, aveugle, et recevoir la bénédiction paternelle à la place de son frère. Voici ce qui est écrit dans le livre de la Genèse au chapitre 27, verset 30. À peine Isaac avait-il fini de bénir Jacob et Jacob avait-il quitté son père, que son frère Ésaü revint de la chasse. De nos jours, l'expression, voire le proverbe « qui va à la chasse perd sa place » est utilisée lorsque l'on s'absente ou que l'on abandonne une responsabilité, par exemple. Quelqu'un d'autre peut prendre cette place. Je vais terminer avec cette expression « crier sur les toits ». Bien sûr, nous connaissons tous le sens qui est de répandre largement une information afin que tout le monde soit au courant, ou de révéler un secret et participer à sa diffusion. Eh bien, cette expression est inspirée de paroles de Jésus, comme le rapportent Luc et Matthieu dans les Évangiles. Dans Saint Luc, au chapitre 12, verset 3, nous retrouvons « Aussi, tout ce que vous aurez dit dans les ténèbres sera entendu en pleine lumière, et ce que vous aurez dit à l'oreille dans le fond de la maison sera proclamé sur les toits. » Dans ce passage de l'évangile de Saint Luc, Jésus voyage de ville en ville avec ses disciples pour annoncer la parole de Dieu. Des foules immenses se pressent à sa rencontre pour le voir et écouter ses enseignements. Mais de plus en plus, il se heurte aux pharisiens et aux docteurs de la loi qui, jaloux de sa renommée, le harcèlent de questions et cherchent à le piéger. Mais le message de Dieu s'adresse à tous et sera connu de tous. Et dans l'évangile de Matthieu, au chapitre 10, verset 27, nous pouvons lire cette recommandation de Jésus à ses apôtres qu'il envoie en mission. « Ce que je vous dis dans les ténèbres, dites-le en pleine lumière. » Ce que vous entendez au creux de l'oreille, proclamez-le sur les toits. Si dans ces deux passages, proclamer sur les toits peut nous paraître bizarre, n'oublions pas qu'à l'époque de Jésus, les maisons ont des toits avec des terrasses où les gens se réunissaient pour discuter et propager des nouvelles. Cette semaine, j'ai donc passé en revue ces expressions populaires qui sont d'origine biblique, telles que « vieux comme Mathusalem », avoir un cœur de pierre, à chaque jour suffit sa peine, être un bon samaritain, sans laver les mains, nul n'est prophète en son pays, déplacer des montagnes, rendez donc à César ce qui est à César et à Dieu ce qui est à Dieu, baisser les bras, jardin d'Éden, prendre sous son aile, il n'y a rien de nouveau sous le soleil, baiser de Judas, jeter la première pierre, être ravitaillé par les corbeaux, qui va à la chasse perd sa place, crier sur les toits. Alors bien sûr, je n'ai pris que quelques exemples parce qu'il en existe bien d'autres. Pour conclure, je dirais que ces expressions d'origine biblique font partie intégrante de notre langage courant et que la Bible, par ses récits et ses leçons, demeure une source inépuisable d'inspiration et de sagesse. D'ailleurs, la Bible n'est-elle pas la parole vivante de Dieu qui, chaque jour, continue de s'adresser à chacun ? Au revoir, chères auditrices et auditeurs.

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2: Bonjour à tous, Maud, nous sommes très heureux de pouvoir continuer cette série, longue série d'émissions concernant le mariage missionnaire, la spiritualité conjugale, la sanctification du couple. Et là, nous allons démarrer aujourd'hui une série de 9 étapes, 9 émissions ou podcasts sur les enjeux et les particularités du combat spirituel du couple. Voilà, c'est un thème qui n'est pas souvent abordé, et donc c'est pour ça qu'il nous a semblé vraiment important de pouvoir prendre le temps pour défricher ce thème qui est un peu nouveau. Donc, nous avons abordé récemment donc plusieurs émissions sur la prière de couple. Nous avons pu approfondir combien les époux sont invités à grandir ensemble dans l'amour et la foi au travers d'un apprentissage de la vie dans l'esprit. Ainsi, ils peuvent davantage le connaître et se familiariser avec lui, savoir reconnaître sa présence, son action, ses lumières, etc. Cette vie dans l'esprit permet également de mieux identifier les pièges de la vie spirituelle, et notamment là où l'adversaire, désigné également comme le malin, le démon, l'accusateur, le diviseur ou le tentateur, là où l'adversaire donc veut nous fourvoyer, se déguiser en ange de lumière, jusqu'à nous faire croire parfois que l'Esprit-Saint nous guide, alors que c'est lui qui veut nous égarer et nous perdre. Le but de la vie chrétienne est l'acquisition du Saint-Esprit, affirmait le moine et starets russe orthodoxe Saint Séraphim de Sarov lors de ses fameux entretiens avec Motovilov, un jeune adulte d'une trentaine d'années venu s'instruire auprès de ce grand maître spirituel de l'époque. Séraphim avait un immense rayonnement dans toute la Russie du début du XIXe siècle et il est, depuis sa mort, vénéré et prié partout dans le monde, y compris chez les catholiques. Pour un baptisé, et tout autant pour un couple, cette acquisition du Saint-Esprit est le levier central pour vivre en disciple du Christ et plus particulièrement pour mener à bien le combat incontournable de toute vie, c'est-à-dire le combat entre le bien et le mal, entre la lumière et les ténèbres, entre la mort et la vie. Le combat spirituel n'est jamais gagné. La victoire ou la défaite ne sont jamais totales. Ils se mènent toujours sur une fine ligne de crête. Et malheureux celui qui baisse un jour les armes, qui oserait croire l'avoir désormais gagné, car la chute fatale serait sans doute toute proche.
3: Une des difficultés majeures de la vie spirituelle est de discerner avec pertinence ce que nous vivons, nos chemins de conversion, les choix majeurs de notre existence, décrypter tout autant les épreuves que les grandes joies que nous traversons, afin d'identifier ce qui provient de l'Esprit-Saint, de l'adversaire ou de ses démons qui se comptent en légion, comme le dit Marc dans le chapitre 5 au verset 9. Lorsque nous sommes mariés, cette problématique se complexifie, car le combat spirituel, s'il concerne chacun, interagit entre les deux époux et le couple lui-même, dans ce une seule chair qu'il constitue. Il ne s'agit pas pour nous de déchiffrer en détail et de manière exhaustive la complexité de cette si vaste question, mais d'apporter quelques repères clés pour aider les couples et leurs accompagnateurs spirituels à y voir un peu plus clair dans ce qui s'y joue, à identifier quelques leviers pertinents pour que ce combat porte des fruits de bénédiction pour eux. Jésus a bien précisé à ses disciples que l'Esprit-Saint leur serait envoyé pour continuer son œuvre en agissant à travers l'Église et ses membres, les conduisant à connaître et aimer la vérité, les entraînant à la sainteté, leur rappelant les enseignements du Christ, leur donnant la force de vivre comme ses témoins, comme confesseur et prédicateur de l'Évangile. Si l'Esprit-Saint est envoyé sur les disciples, il leur incombe de l'accueillir. C'est ce qui se produit par exemple lors des sacrements, comme le baptême, la confirmation, le sacrement de mariage pour un couple, mais également lors de louanges, de temps d'oraison, de divers offices liturgiques ou de temps de méditation de la parole de Dieu.
2: L'Esprit-Saint agit en nous pour faire fructifier notre foi et les dons du salut reçu à notre baptême. puis tout au long de notre cheminement comme disciples. C'est ce qu'on appelle l'action sanctifiante du Saint-Esprit dont parle saint Paul en Romains 8. Il clarifie dans cette épître ce en quoi consiste la libération du Christ, ce qu'entraîne une vie sous l'emprise du Saint-Esprit, dit-il dans le verset 9, contrairement à l'asservissement d'une vie sous l'emprise de la chair, qu'il dénonce dans le verset 8. L'Esprit-Saint conduit à une intimité et à une relation d'amour avec le Seigneur. L'amour de Dieu a été répandu dans nos cœurs par l'Esprit qui nous est donné, dit Paul en Romains chapitre 5, verset 5. L'Esprit nous communique l'amour divin et nous rend Dieu plus proche, telle une présence vivante, intime, familière et pleine d'amour. Goûtez comme le Seigneur est bon, dit le psaume 33. L'Esprit est agissant, il est Dieu actif en nous, disait le pape François. Il transforme, il guérit, il donne la force. L'Esprit Saint vient au secours de notre faiblesse, dit encore Paul, toujours dans l'Épître aux Romains, chapitre 8. Il nous renouvelle, il nous sanctifie, il conduit à la conversion. « Je mettrai en vous un esprit neuf, je vous donnerai un cœur nouveau », dit le prophète Ézéchiel dans le chapitre 36.
3: La sanctification de nos vies est un processus à la fois désordonné et graduel. Elle passe par la conversion intérieure de nos êtres sous l'action du Saint-Esprit, ce qui est guérissant et de la sorte sanctifiant. Rappelons que la sainteté n'est en rien la perfection, sans quoi elle serait à jamais inaccessible. Même si nous devons y tendre, comme dit Jésus en Matthieu 5, « Soyez parfaits comme mon Père est parfait », seul Dieu est parfait. Tout homme est et reste pécheur, car aucun homme sur terre n'est assez juste pour faire le bien sans jamais pécher, dit l'Ecclésiaste au chapitre 7, verset 20. L'apôtre lui-même reconnaît être bien imparfait lorsqu'il aspire de tout son cœur à se conformer au Christ. « Je n'ai pas atteint la perfection, mais je cours, car moi aussi j'ai été saisi par Jésus-Christ. J'oublie ce qui est en arrière, je suis porté vers ce qui est en avant. Je cours vers le but en vue du prix auquel Dieu nous appelle là-haut dans le Christ Jésus », dit l'apôtre Paul en Philippiens 3. La grande dignité des saints n'est pas leur perfection, mais celle de s'être laissé sauver, d'être lucide sur leur pauvreté, de se savoir pécheur pardonné, infiniment reconnaissant à Dieu pour son amour et sa miséricorde. Là est la première œuvre de l'Esprit-Saint. Il nous guide, il nous inspire, il nous conduit sur un chemin de conversion et en cela de sanctification, afin de mieux aimer et Dieu et les hommes, et afin de mieux nous donner par amour et dans l'amour.
2: Après la sanctification que nous venons de voir, la seconde œuvre majeure du Saint-Esprit chez un disciple est l'envoi en mission. Il éveille, nourrit, aiguise le zèle et le courage missionnaire. Inspirant nos paroles et imprégnant nos attitudes, l'Esprit-Saint conduit ceux que nous côtoyons à goûter l'amour, la miséricorde de Dieu, la vérité et la pertinence de sa parole, jusqu'à parfois se convertir au Christ, car, assure Paul VI, seul l'Esprit-Saint évangélise. Travaillant ainsi le cœur et l'âme, tout autant des évangélisateurs que des évangélisés, nous croyons avec ce saint pape que l'Esprit-Saint est l'agent principal de l'évangélisation. C'est pourquoi l'événement de la Pentecôte, l'effusion du Saint-Esprit sur les disciples, sont la source, l'inspiration, la lumière et le feu de l'évangélisateur. L'Esprit-Saint rend contagieux de Dieu, disait le pape François. Il conduit à la conversion, il éclaire, il fait goûter l'amour du Père et le salut du Christ. Il rejoint intimement celui qui est évangélisé et qui ne connaissait pas jusque-là l'amour du Seigneur. De nombreux témoignages de catéchumènes aujourd'hui décrivent cette découverte progressive et émerveillée de l'amour de Dieu qu'ils expérimentent par étapes au fil du chemin que leur propose leur catéchiste.
3: Cette mission évangélisatrice de l'Esprit-Saint s'accomplit également au travers de ce que l'Église appelle les œuvres messianiques, qui accompagnent l'évangélisation des non-croyants depuis les tout premiers temps apostoliques. Pour Jésus lui-même, les signes ont pour but principal d'authentifier la parole, d'illustrer que le royaume de Dieu est proche, que l'évangile du salut est vrai. À la question de Saint Jean-Baptiste, voulant s'assurer du fond de sa prison que Jésus est bien le Messie, Jésus répond de manière explicite « Allez annoncer à Jean ce que vous avez vu et entendu. Les aveugles retrouvent la vue, les boiteux marchent, les lépreux sont purifiés, les sourds entendent, les morts ressuscitent, les pauvres reçoivent la bonne nouvelle. » C'est en Luc chapitre 7, verset 22. Les œuvres messianiques s'opèrent au travers des charismes, ces dons charismatiques qui sont accordés aux baptisés et répandus par l'Esprit Saint en vue de l'évangélisation, dont les actes des apôtres et les différentes épîtres témoignent de bien des manières. Aujourd'hui encore, et notamment en France, un grand nombre de groupes engagés dans l'évangélisation auprès des non-croyants font l'expérience, en Église, de ces charismes et de leurs fruits abondants. Les charismes sont énumérés par saint Paul dans 1 Corinthiens 12. Il s'agit du don de prédication et d'exhortation, des œuvres de miséricorde, de l'accueil et la charité, mais aussi des charismes plus surprenants comme les miracles, la guérison, le discernement, la prophétie, la parole de connaissance ou encore leur interprétation. L'exercice des charismes des évangélisateurs conduit au déploiement des œuvres messianiques qu'énumère Jésus, faits tangibles de guérisons intérieures ou extérieures qui manifestent la véracité de l'évangile du salut. Ces événements factuels attestent que Jésus sauve vraiment, que l'évangile que les disciples annoncent en son nom est vrai. « Allez proclamer l'évangile, dit Jésus, et voici les signes qui accompagneront ceux qui ont cru. » En Marc 16. Ces œuvres messianiques, au nom du Christ, sont également des manifestations de l'Esprit, comme l'affirme saint Paul. Voici ce qu'il dit en 1 Corinthiens 2, verset 4. « Ma parole et ma prédication ne reposaient pas sur les discours persuasifs de la sagesse, mais sur une démonstration d'esprit et de puissance. »
2: Comprendre la distinction et l'articulation des deux grandes missions du Saint-Esprit, celle en vue de la sanctification des disciples et celle en vue de l'évangélisation, est d'une grande importance lorsque nous abordons la vie dans l'Esprit et par conséquence les combats qui lui sont associés. Nous constatons encore trop souvent soit de la confusion entre ces deux missions, soit l'omission de l'une ou de l'autre, ce qui conduit à une forme de déséquilibre jusqu'au risque d'aveuglement dans la vie spirituelle et apostolique. Cela peut avoir des conséquences fâcheuses. Nous pouvons rencontrer des baptisés qui se concentrent avant tout sur leur propre perfection et leur dévotion, glissant peu à peu vers une forme de pharisaïsme ou d'élitisme, négligeant l'incontournable décentrement du disciple de lui-même grâce à l'exercice de la charité, de l'humilité et de la mission. Ou à contrario, des baptisés qui se focalisent avant tout sur la mission, l'exercice des charismes, surtout extraordinaires, les œuvres missionnaires, l'engagement sous toutes ses formes, et négligeant l'indispensable travail de conversion intérieure pour sanctifier leur vie.
3: Une telle approche a conduit par exemple un certain nombre de fondateurs d'œuvres chrétiennes ou de personnalités charismatiques à hypertrophier cet aspect, recherchant plus encore que la mission elle-même, l'obtention de succès missionnaires, la réputation liée à leur don extraordinaire et la recherche constante du merveilleux pour conforter leur aura personnelle. Derrière cela s'exprime une forme de toute-puissance, sans doute résultant d'une forte prétention de soi-même, nourrie par un orgueil devenu démesuré, entraînant tôt ou tard des abus de toutes sortes, cause de scandales qui ont tristement marqué l'histoire récente de l'Église et desservi sa réputation et son rayonnement missionnaire. Tout ceci nous amène à mettre en évidence la nécessité pour chacun de nous, mais aussi pour nos couples, de développer une vie dans l'esprit bien équilibrée entre ces deux volets, pour marcher sous la conduite de l'esprit, bien campé sur ses deux jambes, pourrait-on dire. Prenons l'image d'un arbre. Il est constitué d'une part d'un vaste système racinaire souterrain avec un foisonnement de radicelles et d'autre part d'une ramure aérienne formée d'un tronc, de charpentières et de nombreuses branches et brindilles sur lesquelles poussent les feuilles. Si la ramure aérienne se développe en disproportion du système racinaire, elle risque tôt ou tard de casser et l'arbre pourrait même se déraciner sous l'effet d'un vent tempétueux. Il en va de même pour la vie dans l'esprit. Plus sa partie visible se développe, mission, œuvre, charisme, engagement, responsabilité, reconnaissance, plus sa partie invisible, profonde, secrète ou tout au moins discrète, la conversion, la prière, l'unité de vie, la probité, l'humilité, doit se déployer en profondeur afin d'irriguer la vie missionnaire.
2: Cette introduction au combat spirituel du couple a pour but de mettre en évidence l'importance pour chacun de nous d'envisager la vie dans l'esprit, dans son ensemble, de marcher dans l'esprit sur deux jambes, et la sanctification et la mission. Certes, cela ne supprime pas les épreuves, les combats, les attaques, les déserts intérieurs ou apostoliques, mais l'histoire et la sagesse de l'Église en matière de vie spirituelle nous apprennent que ces deux jambes sont une assise saine et sûre pour affronter les combats qu'il nous faudra vivre et vaincre avec le Christ. Dans le monde, vous avez à souffrir, mais courage, moi, je suis le vainqueur du monde, dit Jésus dans l'évangile de Jean au chapitre 16.
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0: Bonjour à tous, voici l'émission de l'église protestante unie de Chartres, Beauce et Perche, animée par Jean-Paul et Marie-Christine de Vels. Bonjour Jean-Paul.
1: Bonjour Marie-Christine et bonjour à tous.
0: Aujourd'hui, le passage que nous allons commenter vient de l'évangile de Jean. Et c'est une histoire de repas, de pain et de vin. Mais avant de lire la Bible, nous vous invitons à la prière. Père, nous te rendons grâce pour ta parole. Merci de nous parler à travers la Bible. Que ton esprit nous accorde un cœur ouvert et une intelligence accueillante à ton évangile. Que chacun d'entre nous aujourd'hui puisse faire l'expérience de cette parole vivante et qu'elle nous fasse grandir et nous attire vers toi. Amen. Et nous lisons maintenant dans l'évangile de Jean, au chapitre 6, les versets 51 à 58. C'est moi qui suis le pain vivant descendu du ciel. Si quelqu'un mange de ce pain, il vivra pour toujours. Et le pain que moi je donnerai, c'est ma chair pour la vie du monde. Les Juifs se querellaient entre eux et ils disaient « Comment celui-ci peut-il nous donner sa chair à manger ?» Jésus leur dit « Amen, amen, je vous le dis. Si vous ne mangez pas la chair du Fils de l'homme, et si vous ne buvez pas son sang, vous n'avez pas de vie en vous. Celui qui mange ma chair et boit mon sang a la vie éternelle, et moi, je le relèverai au dernier jour. Car ma chair est vraie nourriture, et mon sang est vraie boisson. Celui qui mange ma chair et boit mon sang demeure en moi, comme moi en lui. » Comme le Père qui est vivant m'a envoyé, et comme moi je vis par le Père, ainsi celui qui me mange vivra par moi. Voici le pain descendu du ciel. Il n'est pas comme celui qu'ont mangé les pères. Ils sont morts. Celui qui mange ce pain vivra pour toujours.

0: À partir de la lecture que nous avons faite du chapitre 6 de l'évangile de Jean, nous vous proposerons une réflexion, une méditation en trois parties. D'abord, un appel à passer de la mort à la vie. Ensuite, une histoire de repas. Et enfin, réfléchir sur ce repas à base de pain et de vin et le sens qu'il a pour notre vie de tous les jours. Le passage de l'évangile de Jean que nous venons de lire est compliqué, mais je ne m'attarderai pas sur les interprétations théologiques savantes de ce texte. Être chrétien, ce n'est pas croire à 1000 dogmes, ce n'est pas étudier la théologie, aussi intéressant que cela puisse être. Être chrétien, c'est plutôt vivre tous les jours en communion avec le Christ et approfondir notre relation à Dieu. Jésus n'est pas venu avec l'idée de fonder une religion, mais il est venu nous apprendre ce qu'est l'amour et nous donner la vie. Être chrétien, c'est donc reconnaître que le Christ ouvre le chemin qui mène de la mort à la vie.
1: C'est un texte bien connu, mais quel est le contexte de ce passage? Il est en effet toujours intéressant de situer un passage de l'Évangile pour mieux le comprendre, surtout dans l'évangile de Jean. Donc, dans ce chapitre 6, on peut distinguer quatre éléments. Des versets 1 à 15, un signe est donné aux foules. C'est la multiplication des pains. Puis, les versets 16 à 21, un signe est donné aux seuls disciples. Jésus marche sur l'eau. Ensuite, vient un long dialogue avec la foule sur le thème « pain de vie ». Et enfin, il y a le dialogue final avec les disciples. Donc, signe pour la foule, signe pour les disciples, dialogue avec la foule et dialogue avec les disciples.
0: Le thème qui relie ces quatre scènes, c'est le passage de la mort à la vie. Et le but est de conduire le lecteur à une interprétation plus profonde des signes et de leur rapport avec la foi. La confession de Pierre conclut cette première partie de l'Évangile en invitant le lecteur à confesser que Jésus a les paroles de la vie éternelle. « Seigneur, à qui irions-nous ? » dit Pierre. « Tu as les paroles qui donnent la vie éternelle. »
1: Avec le signe de la multiplication des pains, Jésus a donné la vie en nourrissant physiquement la foule. En marchant sur l'eau, il a donné le signe qu'il allait vaincre la mort. Il domine la mer. Et la mer, dans la Bible, c'est la figure des puissances du mal et de la mort. Jésus va ensuite amener, d'abord la foule, puis ses disciples, à une réflexion plus approfondie sur le sens de ces signes.

0: 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Les intermèdes musicaux sont des extraits du concerto pour hautbois d'Albinoni. Donc, on l'a vu, le thème du chapitre, c'est donc l'appel de passer de la mort à la vie. Dans le passage que nous méditons aujourd'hui, Jésus nous parle de pain et de repas. Si nous reprenons le premier verset de notre passage, « Je suis le pain vivant descendu du ciel », ou « Si quelqu'un mange de ce pain, il vivra toujours », ou encore « Le pain que je donnerai, c'est ma chair, je la donne afin que le monde vive ». Le vocabulaire insiste sur la vie, sur le pain vivant. Il vivra pour toujours, que le monde vive. Et un peu plus loin, celui qui mange ma chair et boit mon sang possède la vie éternelle. L'adjectif grec qui est traduit « éternel » dans l'expression « vie éternelle » dans l'évangile de Jean ne désigne pas d'abord et seulement une vie qui n'aurait pas de fin, mais la vie faite de plénitude, telle qu'elle est voulue par Dieu. Il s'agit de la qualité de la vie et non pas de la longueur de la vie.
1: Donc, Jésus nous parle de passer de la mort à la vie. Et pour cela, Jésus nous parle de manger et de boire. Il parle de repas. C'est donc la deuxième partie dont je vous parlais tout à l'heure, une histoire de repas. Le repas, c'est quelque chose de fondamental dans notre vie de tous les jours. Il y a des repas qui prennent un sens particulier et qui sont chargés différemment au niveau symbolique. Le repas familial, le repas de mariage, le dîner à deux, le pique-nique, ce sont autant d'occasions de vivre la convivialité, de resserrer des liens et partager des informations et des sentiments. Le repas est un moyen d'échange, un rituel qui peut être aussi une forme de protestation si on fait la grève de la faim. Même de nos jours, les psychologues et les sociologues nous disent que la nourriture dépasse sa matérialité biologique et renoue avec le sacré. Elle nourrit autant l'imaginaire que le corps.
0: Et Jésus nous parle d'un repas qui a du sens. Si le développement reste hermétique pour les Juifs de l'époque, il présente au lecteur chrétien une méditation sur le mystère eucharistique. Il est intéressant de noter au passage que Jean trouve inutile de raconter l'institution de la scène dans le cadre d'un repas d'adieu, comme le font les trois autres évangélistes. Le passage que nous avons ici remplace en quelque sorte le récit de la scène. Les paroles de Jésus ont étonné, même déconcerté les Juifs qui les entendaient pour la première fois à son époque. Mais pour nous aussi, elles ne sont pas forcément évidentes. Qu'est-ce que la scène ou qu'est-ce que l'Eucharistie pour nous aujourd'hui ? Jésus utilise souvent des images et des gestes. Il pose des actes. Et nous avons besoin de gestes, de symboles, de rites pour donner sens à notre vie. Ne négligeons pas l'importance de la scène. Le partage du pain et du vin fait partie de ces signes forts qui disent le Christ.

0: Dieu veut nous rejoindre autrement que par les mots. La scène est une autre manière d'entendre l'Évangile. Si dans la lecture et la méditation de l'Écriture, la parole nous rejoint par des mots et des idées, dans le partage du pain et du vin, elle devient nourriture pour notre foi. La scène est communion avec des frères et des sœurs. Elle nous rappelle que notre foi est infirme quand elle est vécue en solitaire. Elle est le repas de la communauté des chrétiens, un temps de retrouvailles et d'encouragement, de partage et de fraternité. Mère de famille nombreuse, j'ai toujours obligé mes enfants à assister au repas de famille tous ensemble le dimanche midi. Même ceux qui s'étaient couchés très tard et qui dormaient à point fermé devaient se lever et être à table à 1 h le dimanche midi. C'était un moment important, souvent le seul de la semaine où toute la famille se trouvait réunie. Et c'est un peu la même chose pour la scène. C'est un moment privilégié qu'il ne faut pas manquer.
1: La scène ne saurait être un acte individuel et privé. La scène est un repas communautaire qui nourrit et renouvelle la foi. En partageant le même pain et la même coupe, les distinctions sociales, raciales et culturelles sont abolies. Devant la grâce de Dieu, tous les hommes sont égaux. Le partage du pain est signe par excellence de l'autre à mes côtés. La scène est un appel écuménique. Celui qui partage la scène demeure uni à moi et moi à lui. L'unité est explicitée par le fait que le croyant a communion avec le Christ et par lui avec le Père. Et si nous lisons la première épître du livre des Corinthiens, chapitre 10, verset 17, il y a un seul pain. Aussi bien que nous soyons nombreux, nous formons un seul corps, car nous avons tous part au même pain. Le message pour moi est clair. Nous formons tous une seule Église. Tous les chrétiens, de quelque confession que ce soit, une seule Église qui dépasse nos institutions humaines et dont Dieu seul connaît les limites. Nous sommes appelés à former un seul corps, une seule Église. Un repas reconnu par tous à partager ensemble. La scène devrait être le lieu de communion de tous les chrétiens, alors que c'est avec tristesse que l'on constate que cela nous divise, et c'est bien dommage. Comment oublier qu'un peu plus loin dans l'évangile de Jean, on trouve la prière pour que tous soient un, afin que le monde croie. Le centre est le Christ et non l'Église.

0: Donc Jésus nous parle, dans ce sixième chapitre de l'évangile de Jean, d'un repas qui a du sens, qui donne la vie et qui nous réunit. Et nous arrivons donc à la troisième et dernière partie, c'est un repas qui a du sens pour notre vie tous les jours. Si le fond de ce texte est clairement eucharistique, son accent principal ne porte pas sur les éléments de la scène, mais sur la vie qui découle de cette communion de tous les instants avec le Christ, et dont la scène est une des expressions liturgiques.
1: Les éléments de la scène sont des éléments de base de la vie de tous les jours, le pain et le vin. C'est pour cela que l'Église protestante unie prend pour célébrer la scène le même pain et le même vin que nous mangeons et que nous buvons tous les jours. L'accent est mis dans notre passage de Jean sur la vie quotidienne. On peut avoir tendance à séparer ce qui se vit à l'église ou au temple le dimanche et ce qui se vit tous les jours à la maison, au travail, avec les amis. Ce texte rappelle que c'est un tout. La scène, ce n'est pas un moment magique en dehors de tout, mais la scène est à la fois une occasion de concentrer en un moment privilégié tout ce qu'on essaye de vivre tous les jours et l'occasion de reprendre des forces et de se ressourcer pour mieux vivre tous les jours.
0: En conclusion, pour nous chrétiens aujourd'hui, qui souhaitons parfois des preuves percutantes de la présence de Dieu, l'évangile de Jean répond que dans la parole, le pain et le vin, nous trouvons tout ce dont nous avons besoin. Il n'est plus question d'une adhésion simplement intellectuelle, mais de l'action. Il s'agit de s'approprier l'humanité du Christ et de vivre, manger, boire, faire des rencontres, aimer, apprécier des moments de bonheur, de joie, de paix, comme aussi des moments de douleur et de deuil. C'est vivre sa vie d'homme et de femme croyant, tous les jours au plus profond de soi-même, et de toujours chercher ce qui est beau, ce qui est bon autour de nous, et de le partager. C'est passer de la mort à la vie. Cette émission se termine. Je vous rappelle qu'il y a culte tous les dimanches matins à 10h30 au temple protestant 20 rue Saint-Thomas à Chartres et que nous serons très heureux de vous y accueillir. Au revoir et à bientôt.
1: Au revoir et à bientôt.

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1: Bonjour à tous. À la une de l'actualité, un corps portant des vêtements similaires à ceux de Liana a été découvert hier dans le Gers. Une autopsie doit être réalisée pour déterminer les causes de la mort. Dans cette affaire, un homme de 41 ans, déjà suspecté de viol sur mineur, a été placé en détention provisoire. Une réunion est prévue ce matin à Matignon. Avec l'affaire Liana, le déplacement de Sébastien Lecornu à la prison de haute sécurité de Vendin-le-Vieil dans le Pas-de-Calais est reporté. Le Premier ministre devait y aller aujourd'hui pour présenter un nouveau plan de lutte contre le narcotrafic et la criminalité organisée. Les trafics sont estimés à plus de 7 milliards d'euros par an en France, selon Matignon. Martin Ney est condamné hier à la réclusion criminelle à perpétuité par la cour d'assises de Loire-Atlantique pour l'enlèvement et le meurtre de Jonathan Coulon. Une peine assortie de 22 ans de sûreté. L'Allemand de 55 ans a été jugé pour les faits remontant à avril 2004 à Saint-Brevin-les-Pins. Jonathan, à 10 ans, avait disparu lors d'une classe de mer. Son corps avait été retrouvé 6 semaines plus tard à Guérande. Et en tennis, place aux demi-finales messieurs, aujourd'hui à Roland-Garros, le Tchèque Jakub Mencik est opposé à l'Allemand Alexander Zverev. Et puis nous aurons un match 100% italien entre Matteo Arnaldi et Fabio Coboli.
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4: Bonjour, vous êtes sur votre radio chrétienne pour écouter votre émission Grand Format. Aujourd'hui, deuxième volet d'une conférence animée par Sylvie Matelli qui intervenait pour Regard Croisé à Nantes le 3 février 2026. Le thème de son intervention, réveiller l'Europe face aux défis économiques et militaires. Directrice de l'Institut Jacques Delors depuis 2023, Sylvie Matelli était auparavant directrice adjointe de l'Institut de Relations Internationales et Stratégiques, l'IRIS, entre 2016 et 2023. Entrée à l'IRIS en 2001 comme chercheuse en économie internationale et de la défense, elle est experte des questions de géopolitique et d'économie, notamment sur les industries et politiques de défense, le contrôle des exportations et la corruption. Nous l'écoutons.
5: Donc ça, c'est une bonne nouvelle. Et c'est ce qui explique aussi que les énergies renouvelables se sont renforcées, se développent de plus en plus, parce que elles sont aussi bon marché. Le problème des énergies renouvelables, c'est que on n'est plus dépendant des pays, enfin, on est encore dépendant des pays du Golfe, mais à terme, on sera moins dépendant des pays du Golfe, moins dépendant peut-être des États-Unis, et je dis bien à terme, hein, c'est pas encore le cas. Le problème, c'est que le soleil ne produit pas de l'électricité, en fait. Et le vent encore moins.

0: qui produit de l'électricité à partir du soleil ou du vent, c'est les métaux. Et donc, on est devenu dépendant des métaux, et je vous l'ai dit tout à l'heure, donc dépendant de la Chine, puisqu'elle est, et d'un certain nombre de pays. Alors aujourd'hui, on essaye de construire ces dépendances en signant un certain nombre d'accords avec un certain nombre de pays. C'est aussi comme ça qu'il fallait interpréter le Mercosur. C'est aussi comme ça qu'il faut comprendre les accords qu'on est en train de passer avec un certain nombre de pays africains. Il n'empêche que pour l'instant, on est dépendant de nos métaux. Alors il y a un projet européen qui s'appelle le Critical Raw Material Act. C'est la directive sur l'accès aux matériaux critiques qui prévoit que d'ici 20 ans, on sera capable d'extraire 40% de nos besoins en métaux sur le territoire européen. Donc de réouvrir des mines, etc., etc. Bon, on n'y est pas encore, mais on peut essayer d'y croire. Notre deuxième dépendance, c'est les technologies. Et là, pour les technologies, on est extrêmement dépendant des États-Unis. C'est même probablement notre plus grand point faible. Parce qu'on peut construire une défense européenne, on peut se renforcer en matière de défense, on peut vouloir réindustrialiser, etc. Mais si demain, Microsoft, Google ou autre entreprise de la Silicon Valley décide d'appuyer sur le bouton off de nos appareils informatiques, on n'a pas beaucoup d'alternatives. Alors en vrai, on a des alternatives, mais pour l'instant, elles ne sont pas assez développées. Pas tellement au niveau techno, hein. C'est pas tellement une question de technologie, de maîtrise. On est très fort en France, par exemple, sur l'IA, contrairement à ce que certains croient. Donc c'est pas tellement une question de niveau technique, c'est plus une question d'échelle en réalité. C'est que si aujourd'hui on veut devenir totalement indépendant des États-Unis, il nous faut déployer les technologies dont on dispose à l'échelle européenne. Or, la plupart de ces technologies aujourd'hui, elles ne sont pas, on n'a pas de géants du numérique en fait. Elles sont dans des petites boîtes. On a beaucoup parlé de Mistral ces derniers temps. Il y a des tas d'autres exemples comme ça. Mais ce sont des entreprises qui ne sont pas encore à l'échelle de Microsoft. Et c'est là qu'on voit le réveil européen aussi. Elles ne sont pas à l'échelle de Microsoft ou de ces géants du numérique, aussi pour une raison. C'est que pendant très très très longtemps, on a défendu une logique de compétition. Et donc les Google, les Microsoft, etc., nous en Europe, on les a poursuivis parce qu'ils étaient en situation de monopole. On n'avait pas tort au demeurant, ils sont effectivement en situation de monopole. Mais on a fait de même avec des potentiels champions européens. C'était à une époque des fusions entre des entreprises comme Siemens ou Alstom. Alors là, on n'est pas dans le digital, mais qu'on a bloqué parce qu'on ne voulait pas des géants qui deviendraient les maîtres du monde. D'un certain côté, on n'avait pas tout à fait tort quand on voit ce que sont les Elon Musk et compagnie. Mais d'un autre côté, il se trouve que les maîtres du monde, il vaudrait mieux les avoir en européen, en fait. Et on a commencé à revenir sur cette logique de compétition et on est aujourd'hui dans cette idée que, oui, il faut avoir des champions. Il faut avoir des champions dans le digital, il faut avoir des champions dans la défense, il faut avoir des champions dans un petit peu tous les secteurs d'activité. Parce que sinon, on ne sera pas capable d'être indépendant et autonome. Donc ça, c'est les technos. Sur les marchandises, je passe assez vite puisque je vous en ai déjà parlé. On est très, très dépendant de nos approvisionnements chinois et de produits bon marché en provenance de la Chine. On ne consomme absolument pas, et je vais encore nous rappeler notre âge, désolé, mais c'est le privilège de l'âge, hein, c'est qu'on a vécu plein de choses et on sait beaucoup plus de choses que quand on a 20 ans. Mais on voit bien qu'on ne consomme pas du tout comme on consommait il y a 30 ans en réalité. Mais sauf qu'on a pris cette habitude, en fait, de consommer, alors petit à petit, on change nos modes de consommation. Il n'empêche que les habitudes sont dures à changer et va peut-être falloir s'adapter sur ces choses-là. Il y a aussi, ce que je suis en train de vous dire, c'est qu'il y a aussi un narratif à réinventer, en fait. C'est que consommer était allé à une certaine époque, un petit peu après des décennies, des siècles de précarité, c'était aussi un aboutissement en quelque sorte. Il faut peut-être réinventer autre chose. Et puis la dépendance par rapport à la défense, alors là c'est par rapport aux États-Unis. Donc vous voyez, sur tous ces sujets, on s'est rendu dépendant. Ça, c'est une première chose, et ça vous le saviez déjà, je vous apprends rien. Mais ce qu'il faut bien réaliser, c'est qu'on s'est rendu dépendant de trois pays, alors deux gros pays et puis un petit troisième qui est un empêcheur de tourner en rond, qu'on le veuille ou non, de trois pays qui sont aujourd'hui ces prédateurs dont on parle tant. Les États-Unis, la Russie, c'est le petit pays empêcheur de tourner en rond, Et puis la Chine. Et ça, c'est problématique parce qu'encore une fois, aujourd'hui, ce sont ceux qui sont en train de nous dire « Bon, ben maintenant que tu es dépendant, tu vas m'obéir. » Et c'est de ça, et c'est de cette logique-là dont il faut sortir. Alors, est-ce qu'on est dans ce moment européen ? Moi, j'entends ça depuis des années, mais je crois que plus que jamais, et je vais vous expliquer pourquoi. Donc, je vous ai remis les deux photos des deux rédacteurs des deux rapports marquants, ce fameux rapport l'État sur le marché unique, et puis le rapport Draghi, Monsieur Draghi, Mario Draghi étant avec Ursula von der Leyen de la Commission, sur la compétitivité européenne et comment relancer la compétitivité européenne. Ces rapports, ils sont sortis, ils ont été publiés en mars 2024 pour le rapport l'État, en septembre 2024 pour le rapport Draghi, avec, pile au moment des élections européennes, avec tout un agenda qui a été proposé à la fois par les États européens, mais aussi par la Commission européenne, un agenda de compétitivité et de relance du projet européen. Donc on est dans ça. Moi, ce que je trouve particulièrement intéressant et peut-être beaucoup plus prometteur que ces agendas, parce que les Européens, on s'est aussi beaucoup parlé, puis après, on agit quand on y pense. Alors c'est pas vrai, hein, parce que pour avoir suivi les questions de européennes depuis une dizaine d'années, je peux vous assurer, il y a 10 ans, c'est 2016. 2016, on est juste après la crise de la zone euro, on est au moment du Brexit, on est au moment de Donald Trump, etc. Vous m'auriez dit que dans 10 ans, on se trouverait où on est aujourd'hui, c'est-à-dire on aurait investi autant dans notre défense, on aurait réussi un certain nombre d'initiatives en matière de défense et en particulier à soutenir l'Ukraine. Il faut bien voir, hein, l'Ukraine aujourd'hui est bien plus massivement soutenue par les Européens que par les Américains. Les Américains, ça fait plusieurs mois qu'ils ne donnent rien. Alors ils nous vendent des équipements militaires que l'on renvoie à l'Ukraine, mais eux ne donnent plus rien. Et même sur le militaire, on soutient beaucoup plus, ce qui n'était pas le cas au début de la guerre, avec le sacrifice que ça veut dire, hein, pour nos finances publiques, pour les citoyens européens ou autres. Donc c'est pas rien. Donc déjà, il y a eu beaucoup de progrès sur ces 10 dernières années, et puis on a parlé tout à l'heure du Covid, je vous refais pas l'histoire. Mais ce que je trouve particulièrement intéressant et symptomatique, alors ça m'interpelle, et puis ce matin, en venant dans le train, je rédigeais un édito et je commençais à trouver un début de réponse qui vaut ce qui vaut, hein. Il faut que je réfléchisse encore, mais je vais vous le soumettre. C'est que depuis quelques années, Eurobaromètre après Eurobaromètre, vous savez, les Eurobaromètres, cette grande enquête qui est menée chaque année par la Commission européenne pour mesurer le sentiment européen dans la population européenne, partout en Europe. Et c'est mesuré au niveau national, et donc avec des scores par pays, en réalité. Eh bien, Eurobaromètre après Eurobaromètre, particulièrement depuis le début de la guerre en Ukraine, le sentiment pro-européen ne cesse de croître. Alors, on avait déjà senti ça aux élections européennes de 2019. Élection européenne de 2019, rappelez-vous, et c'est super important de se rappeler ça parce que ça donne de l'espoir, élection européenne de 2019, vous avez une participation qui augmente de plus de 10%. Pour la première fois en France, les élections européennes, la participation aux élections européennes dépasse la participation aux élections législatives. Et on n'est pas en 2024 avec des dissolutions irréfléchies, on est en 2019. Pourquoi la participation européenne augmente ? Eh bien, ce sont essentiellement les jeunes qui vont voter. Plus 25% de jeunes qui vont voter aux élections européennes. Et ces jeunes, à ce moment-là, ils portent quel projet pour l'Europe ? Ils portent le pacte vert. Et ils disent aux institutions européennes, nous, ce qu'on veut, c'est que l'Europe se batte pour notre avenir. Et on croit qu'il n'y a que l'Europe qui peut se battre pour notre avenir. Et en France, la participation des jeunes aux élections européennes de 2019 a été 20% supérieure par rapport aux dernières élections nationales à cette époque-là. Donc c'est quand même pas rien. Vous voyez, il y a cette croyance. Donc il y a ce sursaut, ce réveil, pas seulement des institutions européennes, mais aussi d'une population européenne. Et en fait, la question que je me posais, à laquelle je pense avoir eu un début de réponse ce matin, c'était, mais comment se fait-il que l'on vote toujours plus aux élections européennes, qu'on plébiscite toujours plus L'intégration européenne, là je vous ai mis un chiffre, 74% des Européens, là je suis pas sur les Français, 60, et je crois qu'en dessous il y a le chiffre français, mais moi c'est écrit trop petit, je le vois pas, je crois que c'est 72% pour les Français. 74% des Européens plébiscite une défense européenne. D'ailleurs, moi qui travaille sur les questions de défense, il y a quelque chose qui m'avait interpellée il y a quelques années, quand, c'était pas Ursula von der Leyen, c'était Angela Merkel. Quand Angela Merkel avait parlé d'armée européenne, elle l'avait fait tout de suite après Emmanuel Macron, parce qu'Emmanuel Macron avait parlé d'armée européenne, ça avait entraîné une levée de boucliers de tous nos partenaires européens. Quoi? Comment? Que voulez-vous? L'armée, c'est d'abord national. Elle l'avait soutenue, elle avait parlé d'armée européenne. On avait fait des sondages auprès de la population européenne, et les Européens plébiscitaient massivement l'idée d'une armée européenne. L'idée d'une armée européenne, c'est pas rien. L'idée d'une armée européenne, ça veut dire que vous êtes prêts à voir vos enfants allaient se battre et risquer de mourir pour la cause européenne. À l'heure où on considère que le sentiment national n'est pas au rendez-vous, moi j'avais trouvé ça assez symptomatique et assez intéressant. Donc on avait plébiscité cette idée, bon ça a été enterré parce que nos leaders politiques considéraient que ce n'était pas le moment et qu'on n'y arriverait pas, ils avaient peut-être raison, peu importe. Mais quoi qu'il en soit, ce qui est très questionnant, c'est ça, ce plébiscite de l'idée européenne et en même temps, quand on va voter aux élections européennes, on vote, peut-être pas massivement, mais on vote significativement pour des partis anti-européens. Et en fait, mon début de réponse ce matin, je fais durer le suspense, vous avez vu. Mon début de réponse ce matin, c'est que je pense que ce qu'on a vécu la semaine dernière, autour de l'affaire du Groenland à Davos et ailleurs, c'est un début de réponse à ça. C'est-à-dire, pendant très très très très longtemps, nos leaders européens, et l'exemple de l'armée européenne et du décalage entre la population et nos élites, nos leaders européens étaient finalement beaucoup moins européens, malgré leur discours, que la population européenne. Et donc vous aviez une population européenne qui se disait « mais ils vont jamais comprendre en fait, ils vont jamais comprendre ». Et donc, elle votait, que ce soit aux élections européennes ou ailleurs, elle votait pour des partis qui voulaient casser le modèle, comme aux États-Unis pour Donald Trump. Et ce qui me questionnait ce matin, et j'ai pas la réponse, et l'avenir nous le dira, et l'avenir, il va venir très vite, hein, au mois d'avril en Hongrie, puisqu'il y a des élections en Hongrie. Ce que je me disais ce matin, c'est, au fond, est-ce que ce réveil européen que l'on a qui est latent depuis des années, comme je viens de vous le décrire, mais qu'on a vraiment senti la semaine passée face à Donald Trump, qui est pas encore massif, hein, mais qui commence, est-ce que ce réveil européen ne va pas rapprocher ces leaders politiques et les aspirations d'une population qui plébiscite toujours plus l'Europe, mais qui plébiscite une Europe forte? Une Europe puissante, une Europe qui assume, une Europe qui investit dans son avenir, une Europe qui lutte contre tous les défis auxquels nous avons à faire face. Et ça, c'est à voir, à suivre. Ce qui m'a donné ce début d'analyse, c'est la semaine passée, je suis à Bruxelles. Et justement, je croise des collègues, et dont un collègue journaliste qui fricote autour de tous les conseils européens, etc. Et je lui dis, il s'est passé quoi jeudi dernier en fait? Parce que nous, dans la presse française, on a expliqué que les Européens se sont opposés, que Trump a cédé, etc., etc. Moi, je suis économiste, hein, j'ai vu la chute des cours de bourse. J'ai pas calculé combien était en train de perdre Donald Trump, mais j'ai pensé que ça se chiffrait quand même en millions de dollars. Et je me suis dit, bon, bah, ça calme, hein. Quand vous êtes en train de perdre des millions, il y a un moment donné, vous changez un petit peu de position. Et lui me dit non, c'est pas tout à fait ça. Il y a la situation intérieure aux États-Unis, la perspective des élections à mi-mandat, la chute de la bourse, c'est incontestable. Mais il s'est quand même passé quelque chose jeudi dernier au Conseil européen, à ce fameux dîner où tous nos chefs d'État se sont retrouvés peu après Davos pour dire stop Donald Trump, on va faire sans toi. Il m'a dit ce qui s'est passé, c'est que ces chefs d'État, ils ont réalisé que la population européenne était de plus en plus anti-américaine. Et que vouloir encore travailler avec ces États-Unis-là, c'était plus du tout acceptable pour les Européens. Qu'on avait beau aimer la paix, aimer notre confort, être peut-être des faibles et des lâches, ça c'est eux qui le disent, hein, c'est pas nous, il n'empêche qu'à un moment donné, il y a des lignes rouges qu'on ne franchit pas. Et les Européens, ils sont en train de dire à leurs leaders européens, stop, ça suffit, ne le laissez pas faire. Ne laissez pas faire Poutine, ne laissez pas faire Trump, parce qu'on est, on vaut mieux que ça. Et encore une fois, c'est vraisemblablement l'état d'esprit qu'il y avait la semaine passée à Bruxelles, et je trouve ça super intéressant, et c'est pour ça que j'ai mis l'opinion publique pro-européenne, parce que c'est symptomatique de ce réveil. Ce réveil, il viendra d'abord de nous, parce qu'on est en démocratie, et parce qu'on vote. Et en votant, on donne des signaux à nos chefs d'État. Et que, a priori, s'ils font bien leur job, ils font la politique en fonction de ces signaux. Et ça explique, et vous voyez, quand j'ai préparé hier après-midi ma présentation, j'ai mis « mais ambivalence entre des attentes fortes et une méfiance persistante ». Finalement, peut-être un début d'analyse et peut-être un début de conclusion par rapport à ça.
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0: Alors, si j'avance un petit peu dans mon propos, donc les défis, je vous les ai cités, le défi majeur, c'est le défi économique, militaire, etc. Ils sont immense, mais des leviers existent. Et j'ai voulu, parce que j'allais pas vous traiter de sous ces défis, parce qu'il me faudrait plusieurs séances pour le faire, j'ai voulu peut-être faire un petit point sur la défense. La défense, c'est plus un sujet périphérique, puisqu'aujourd'hui, elle va conditionner notre souveraineté économique et démocratique en Europe. Aujourd'hui, et comme je vous le disais tout à l'heure, et j'aimerais bien que ce soit ce message que vous reteniez, parce que je trouve qu'on a beaucoup de va-t-en-guerre quand même dans nos analystes et dans nos leaders politiques. Le défi aujourd'hui, c'est pas tant de se réarmer pour faire la guerre, c'est de se réarmer pour être autonome. Peut-être que l'investissement dans la défense, puisqu'il est nécessaire, je veux pas qu'on fabrique des armes pour fabriquer des armes, mais puisqu'il est nécessaire aujourd'hui de devenir plus autonome en matière de défense, c'est-à-dire d'investir dans des usines qui fabriquent des munitions. Vous savez qu'en France, on a abandonné quasiment la fabrication des munitions à partir du début des années 2000, il y a 25 ans. Pourquoi ? Parce que ça rapportait rien. Ça rapportait rien, qu'on pouvait les acheter en Allemagne ou ailleurs, etc., etc. On se rend compte qu'il faut réinvestir. On a réouvert des usines de munitions, on a relancé un certain nombre d'entreprises dans le domaine. Et ça, eh bien, ça peut être aussi une formidable opportunité de réindustrialisation. Je vous parlais tout à l'heure de la désindustrialisation qui avait entraîné en Europe, comme aux États-Unis, la paupérisation d'une partie de la population et donc la polarisation de la vie politique, en fait, et le vote extrême. Ben, peut-être que en se réarmant, parce qu'on doit se réarmer, on doit en profiter pour redynamiser un certain nombre de régions. Avec l'idée que une petite entreprise aujourd'hui, peut-être qu'elle va commencer à fabriquer d'abord pour les entreprises de défense, et puis qu'un jour, elle fabriquera des composants pour l'industrie automobile, pour l'industrie pharmaceutique ou autre, je pense à la chimie en particulier. Donc vous voyez, il y a peut-être une opportunité aussi à saisir de ce besoin de se renforcer dans le domaine de la défense. Évidemment, la défense et ce nécessaire renforcement, c'est peut-être aussi un moyen de nous renforcer collectivement sur l'idée de ce monde qui est devenu instable et de cette guerre. Alors les dépendances militaires européennes, elles sont une réalité. Elles sont une réalité dans un certain nombre de domaines, et c'est là-dessus qu'il faut avancer, dans le domaine du renseignement. Et là, ça rejoint le digital dont on parlait tout à l'heure. Donc vous voyez le lien que l'on peut faire aussi, hein, entre nos différentes dépendances. C'est le transport stratégique. Et là, pareil, le transport stratégique, c'est les infrastructures. Donc c'est la nécessité de réinvestir. On a un grand plan pour investir dans la mobilité. Vous savez, l'an dernier, au sommet de l'OTAN, et ça a peut-être choqué certains d'entre vous. Moi, au départ, ça m'a choqué. Puis je suis allée regarder ce qu'il y avait derrière et j'ai trouvé ça plus intéressant et moins inquiétant qu'il n'y paraît. En 2014, je vous disais, on s'est engagé à dépenser 2% de notre PIB pour notre défense. En juin dernier, vous avez entendu, à l'OTAN, on s'est accordé sur 5%. 5%, c'est énorme. Au demeurant, 5%, si on veut chacun construire une défense autonome, donc les 27 pays plus le Royaume-Uni construire une défense autonome, je pense que ça va nous coûter beaucoup plus que 5% du PIB. Donc là aussi, la dimension européenne, c'est une dimension très pragmatique, très intéressée. Si on fait tous ensemble et qu'on est complémentaires les uns des autres, eh ben peut-être qu'on peut arriver à faire quelque chose de bien, pas trop cher. Et vu tout ce dans quoi on doit investir, c'est peut-être pas complètement idiot. Donc, sur le transport stratégique, dans les 5%, il y a 3% de dépenses militaires, donc ça fait 1% de plus que ce qu'on a fait jusque-là. Il y a un petit effort supplémentaire à concéder. Mais il y a 1,5%, c'est de l'investissement dans nos infrastructures. Ça veut dire quoi? Et là, c'est à portée aussi bien militaire que... Aujourd'hui, vous voyez, vous savez qu'on a une base, les Français, on a une base militaire en Roumanie, qui est en première ligne face à une potentielle menace russe. Quand on a renforcé, après le début de la guerre en Ukraine, on a voulu renforcer nos capacités sur place. On a envoyé des hommes, ça c'était pas très compliqué. Mais quand on a voulu envoyer des chars ou du matériel militaire, eh bien, ils ne pouvaient pas traverser, on a été obligé de faire par avion, parce qu'ils ne pouvaient pas traverser l'Europe, parce que les ponts sont pas assez solides. Et donc, en plus, les ponts, j'aime bien l'exemple parce que ça résonne avec des ponts qui s'effondrent, à droite ou à gauche en Europe. Eh bien, les 1,5% d'investissement dans les infrastructures, c'est renforcer nos ponts, renforcer nos lignes de chemin de fer. Il y a tout un projet en Europe pour connecter les TGV. Aujourd'hui, vous mettez 3 heures pour traverser toute la France. Mais par contre, si vous voulez aller à Berlin, qui en vitesse TGV serait à 3 heures de Paris, vous allez mettre beaucoup plus de temps. Parce qu'il n'y a pas encore d'interconnexion, etc., etc. Donc on a tout un projet, tout un ensemble de projets, et ça rejoint le marché unique, pour renforcer toutes nos infrastructures et pour renforcer la mobilité à des fins militaires. Mais si on a de meilleures routes, de meilleures voies de chemin de fer, des ponts plus solides, etc., ça renforce aussi, ça aide aussi l'activité industrielle, ça aide aussi la libre circulation au sein de l'Union européenne. Donc c'est véritablement vers ça qu'on s'oriente. Et le transport, le transport stratégique, c'est aussi son autonomie. Aujourd'hui, toute la faiblesse et la dépendance de notre transport stratégique, de nos avions, c'est sa dépendance en carburant. Il vient d'où le carburant ? Il vient soit des États-Unis, soit des pays du Golfe. Et donc là, il y a un enjeu qui rejoint aussi la transition énergétique. Puisque si demain nos avions sont capables de voler à l'hydrogène ou à d'autres énergies ou au solaire ou autre, bien évidemment, on sera plus autonome et on sera plus fort. Vous avez les questions de commandement, vous avez les questions de défense antimissile, vous avez eu un projet de bouclier en fait en Europe, et puis la question de la production des munitions. Alors la production des munitions, il y a une grosse dépendance matières premières, ça c'est certain, et c'est une difficulté, mais il y a aussi des capacités de production. Et là, on a fait quelque chose d'extrêmement intéressant en Europe depuis la guerre en Ukraine, qui est aujourd'hui un modèle qu'on essaye de transposer un petit peu partout, c'est que on a reproduit le modèle des vaccins, en fait, sur les munitions. C'est-à-dire, les munitions, je vous disais, nous, Français, on n'en produisait pas. Sauf que réouvrir une usine, se remettre à produire des munitions, ça prend un petit peu de temps. Donc, on s'est tous coordonnés au niveau européen. On a fait, à l'époque, c'était le commissaire breton, qui était commissaire européen, qui a fait le tour d'Europe pour voir toutes les entreprises qui, potentiellement, avaient des capacités de production de munitions. Il a fait toute une cartographie de ses capacités industrielles et on s'est tous mis autour d'une table et on a dit, voilà, on va commander pour les 5 prochaines années tant de munitions. Une commande énorme. On a eu du mal au départ à démarrer pour atteindre cet objectif, mais par ce biais-là, finalement, on a donné des garanties aux industriels, parce que vous imaginez, une entreprise qui veut investir dans une usine de munitions, si c'est pour livrer 3 commandes et puis après il n'y a plus de demandes, ça sert à rien, vous perdez de l'argent. Donc cette visibilité, ces achats groupés de munitions, on a acheté tous ensemble des munitions qu'à la fin on est allé livrer à l'Ukraine, pour aider l'Ukraine à résister contre la Russie. Et potentiellement, aujourd'hui, on reconstitue nos stocks de munitions puisqu'on les avait vidés. Mais enfin, on a fait tout ça en commun et on y est arrivé. Donc, on commence à se réveiller sur ces, sur ces choses-là. Ce qui est certain, et ça a été dit avec beaucoup de maladresse par le secrétaire général de l'OTAN la semaine passée, c'est qu'aujourd'hui, on n'est pas en capacité, parce qu'il nous manque encore toutes ces dépendances, de mener une guerre de haute intensité. Ça, c'est certain. Mais encore une fois, on y travaille et on est en train d'avancer sur tout ça. Alors, la guerre en Ukraine a révélé toutes nos faiblesses. Peut-être parce que je vous ai déjà parlé de tout le reste, j'insiste encore une fois sur le nécessaire, l'indispensable lien, et c'est très bien dit par les rapports dont je vous ai parlé au début de mon propos, l'indispensable lien qui doit être fait entre ce nécessaire réarmement et la réindustrialisation, la redynamisation de l'économie européenne. Ça, c'est véritablement fondamental, et c'est peut-être là-dessus qu'on est encore trop cloisonné, qu'on n'a pas encore réussi à faire le lien entre ces différents éléments. Ça commence du côté, par exemple, je vois les industriels du secteur automobile qui, face à un marché qui aujourd'hui est moins porteur, sont en train de se réorienter, pour les sous-traitants en tout cas, sur la défense. Donc ça peut aussi constituer une force. Donc ce qu'on est en train de faire aujourd'hui, c'est pas une armée unique, c'est pas non plus de remettre complètement en cause les souverainetés nationales, c'est pas non plus de renoncer à l'OTAN, même si encore une fois, je suis pas sûre que l'OTAN dans 10 ans sera le même qu'aujourd'hui. On est en train de beaucoup parler du pilier européen de l'OTAN, donc c'est un OTAN sans les États-Unis. Mais ce qu'on est en train de faire très concrètement, il y a un certain nombre d'initiatives qui vont dans ce sens, c'est les achats communs, et je vous parlais des munitions tout à l'heure. On est en train également de mettre en place des standards communs, c'est-à-dire des normes communes, parce que c'est important. Si demain vous voulez qu'un soldat allemand puisse piloter un char français, et ça peut arriver dans un conflit où on serait tous engagés, eh ben il faut qu'ils soient formés sur le même matériel, ou en tout cas des matériels qui fonctionnent de la même manière. Vous savez, je branchais tout à l'heure mon ordi et je m'émerveille à chaque fois du fait que, quelle que soit la prise d'ordi aujourd'hui, n'importe quel ordi se branche, c'est ça les normes communes, c'est-à-dire des chars qui ont les mêmes boutons, qui font les mêmes choses, et que tout le monde, que vous montiez dans un char français ou dans un char allemand, ça se pilote de la même manière, et donc que vous soyez français, allemand, italien ou espagnol, vous savez manœuvrer tous les chars. Donc ça, on y travaille. Et c'est le projet aussi d'un marché unique de la défense qui permettrait d'échanger plus facilement nos pièces de rechange. C'est la question également d'un financement européen de long terme. Je ne sais pas si vous avez suivi. L'Union européenne, elle se finance suivant ce qu'on appelle des cadres financiers. Des cadres financiers, pareil, c'est une innovation Jacques Delors en fait, c'est des programmations, des budgets sur 5 ans, on vote pour, non même pas 5 ans, 7 ans, c'est des budgets sur 7 ans, et on vote pour 7 ans de budget. Le cadre financier actuel, c'est 2021-2028. Donc là, on est en train de préparer un cadre financier pour 2028-2034. C'est le gros sujet au Parlement européen, puisque la Commission européenne a présenté sa copie en juillet. Vous savez que c'est la Commission européenne qui propose, le Parlement qui discute et qui fait une nouvelle proposition, et puis le Conseil, les États qui valident. Donc la Commission européenne a présenté sa copie le 16 juillet, et aujourd'hui c'est les parlementaires qui sont en train de tous discuter du budget. Pour vous donner un ordre d'idée du réveil européen en matière de défense, le dernier cadre financier, donc négocié en 2019-2020, pour commencer en 2021, il avait prévu un budget de 13 milliards pour la défense européenne, sur 7 ans. 13 milliards divisé par 7, c'est pas lourd. La Commission européenne, en son temps, avait proposé un budget pour le Fonds européen de la défense, donc cette innovation dont je vous parlais tout à l'heure, de 13 milliards, pardon. Après révision du Parlement européen, vote des États, etc., la copie finale, 13 milliards proposés par la Commission pour 7 ans, la copie finale adoptée, ça a été 7 milliards. En 2020, le plus petit budget, c'était 0,5% du budget européen, qui nous représente déjà le budget européen. Je vous donne beaucoup de chiffres, désolé, mais essayez de matérialiser. 0,5% du budget européen, je vous rappelle que le budget européen, c'est 1% du PIB de l'Europe. C'est même pas un café par européen et par jour. Donc c'était un tout petit budget, c'était ridicule. En 2020, on considérait que la défense, c'était pas un sujet. Dans la copie présentée en juillet, la Commission européenne propose 131 milliards pour la défense, 10 fois plus. Donc on voit que les mentalités ont changé. Alors, 131 milliards, c'est pas à l'échelle, et c'est pour ça que ce ne sera pas la fin des souverainetés nationales, c'est pas à l'échelle de nos budgets européens. C'est 131 milliards pour 7 ans. Nous, en Europe, aujourd'hui, on dépense environ 350 milliards par an pour notre défense. Donc vous voyez qu'on n'est pas à l'échelle. Mais ça, c'est toute la problématique du budget européen. On critique souvent l'Europe, mais donnons-lui les moyens. 1%, vous savez, on a 5% de déficit et on est tout content d'avoir bouclé notre budget avec 5% de déficit. Le budget européen, pour financer la santé, les infrastructures, etc., tout ce que finance la politique agricole commune et autres, c'est 1% du PIB. Je ne vous parle pas du déficit, je vous parle du budget total. Donc vous voyez qu'on est, quand même, on a très très peu de moyens. Bon, malgré tout, ces 131 milliards, ce que font les institutions européennes avec ce budget-là, c'est qu'ils s'en servent d'effet de levier. Le Fonds européen de défense, par exemple, c'est un fonds qui n'avait que 7 milliards, donc 1 milliard par an, c'est rien du tout. Mais par contre, c'est un fonds qui finançait des projets qui incluaient obligatoirement au moins 3 entreprises de 3 pays différents. Donc il y a des tas de PME qui sont allés chercher ces fonds européens. Et puis, c'est pas grand-chose. Mais pour des PME, quelques centaines de millions, c'est énorme. Et ça les a obligés à aller travailler ensemble. Et donc, rétrospectivement, après 7 ans de fonctionnement du fonds européen, vous avez aujourd'hui des entreprises de 26 pays européens qui ont touché des fonds. Ça les a renforcés. Donc, vous voyez, c'est comme ça que jouent les Européens, en fait. Ils n'ont pas forcément beaucoup de budget, mais ils utilisent ce budget comme effet de levier pour inciter à la coopération européenne. Et c'est ce qui va se passer avec le budget de la défense, avec les budgets, avec d'autres budgets par ailleurs. Alors, qu'est-ce que ça change pour les citoyens? Et je vois que c'est l'heure de laisser la place aux questions. J'ai déjà beaucoup parlé. Je vous en ai déjà beaucoup parlé. Hein. Je vous ai parlé de la protection des infrastructures critiques. Bien évidemment, si on investit dans la défense, il faut aussi qu'on protège nos infrastructures critiques et ça aura cet effet-là. On protégera aussi sécurité énergétique. Pourquoi? Parce que pour faire voler un avion de combat, pour faire voler un avion de ravitaillement ou un avion de transport, il faut avoir une indépendance énergétique. Donc vous voyez, tout est connecté en fait, hein, tout est lié. Ce sera la liberté de circulation, parce que la sécurité en Europe et parce qu'on pourra circuler sans craindre. Ce sera aussi une crédibilité diplomatique. Et puis, pas des moindres, ce qui se joue aujourd'hui dans le monde dans lequel on vit, c'est la protection de notre démocratie. Ce qu'on est en train de construire et ce pourquoi on se réveille aujourd'hui, c'est parce qu'on sent bien que notre démocratie n'est plus garantie du tout en réalité, qu'on peut très vite aller vers un modèle antidémocratique. Il suffit de regarder de l'autre côté de l'Atlantique ce qui est en train de se passer. Honnêtement, ça commence à réagir depuis une dizaine de jours, mais ça fait quasiment un an que cette milice qui chasse, qui torture les étrangers, est en action aux États-Unis, enfin. Il a fallu que 2 blancs américains plutôt jeunes soient assassinés pour qu'on se réveille aux États-Unis. Donc, vous voyez, il en faut lourd quand même avant qu'on se rende compte que notre démocratie est mise en jeu. Je crois qu'en Europe, on le comprend de plus en plus parce qu'on a cet exemple américain. Et c'est alors, qu'est-ce qu'on fait aujourd'hui? Eh bien, c'est ce que je vous ai décrit, tout ce propos. Eh bien, aujourd'hui, les Européens se sont fixés pour objectif d'investir, et je vous en ai parlé, d'investir plus massivement dans un certain nombre de... Si, j'ai oublié, il y a un exemple que j'allais vous citer tout à l'heure et j'ai oublié de vous citer, je vous parlais du rapport l'État. c'est, je vous disais, qu'on épargnait beaucoup en Europe et qu'on était la région du monde qui épargnait le plus. Eh bien, ce que pointe le rapport l'État et qu'on est aujourd'hui est en train d'essayer de renverser, et ça, ça ne va pas faire plaisir à Donald Trump parce qu'il va y perdre beaucoup d'argent. Et à la limite, on serait tenté de dire « t'as mieux ». C'est que toute cette épargne européenne, parce qu'on a 27 marchés financiers, alors pas tout à fait, parce qu'avec Euronext, nous, on s'est associé avec quelques pays, mais parce qu'on a plusieurs marchés financiers, cette épargne européenne, en fait, elle s'investit aux États-Unis. Parce que comme il n'y a qu'un marché, il y a un effet de taille, il y a un effet d'échelle, ça rapporte beaucoup plus d'investir aux États-Unis. Aujourd'hui, typiquement, quand vous détenez une assurance vie, quand vous détenez des produits financiers, en général, pour certains d'entre nous, boursicotent, mais la plupart d'entre nous, Européens, on n'aime pas trop boursicoter, on a peur, on n'y connaît rien, on n'a pas le temps de suivre et tout ça. Moi, la première. Donc, qu'est-ce qu'on fait? On va voir son banquier, on dit, voilà, j'ai tant d'argent à placer, vous me proposez quoi? Eh bien, ce qu'on ne sait pas, c'est que la plupart du temps, notre argent est placé en fait aux États-Unis. Et ça c'est terrible parce que c'est placé aux États-Unis, donc ça ne finance pas l'économie américaine, européenne, ça ne finance pas nos infrastructures, ça ne finance pas notre armée, ça ne finance pas notre réindustrialisation. Mais surtout le summum du summum de la cerise sur le gâteau de cette affaire-là, c'est que les entreprises américaines qui sont financées grâce à notre épargne, qui sont renforcées grâce à notre épargne, elles viennent en Europe, et on a eu un exemple encore la semaine passée là-dessus, racheter nos entreprises françaises ou européennes. Et moi, je veux bien qu'on montre du doigt en disant « Quoi, l'État français ?» Mais j'ai travaillé pendant plusieurs années sur cette question des investissements étrangers. Une entreprise française aujourd'hui, quand elle est mise en vente, c'est parce qu'on a besoin d'argent frais pour réinvestir. Or, si elle n'a pas un investisseur étranger, et quand on fait appel à un investisseur étranger, en général, c'est qu'on n'a pas trouvé en France. Et je peux vous dire, pour avoir travaillé sur les questions de défense avec la Direction générale à l'armement qui surveille ces investissements et qui a sûrement vu passer ce dossier depuis des mois, ils ont à multiples reprises essayé de convaincre les grandes entreprises, les Airbus, les Safran, les Thales, de racheter la pépite française. Mais sauf que les Safran, les Airbus, les Thalès, ils en ont racheté quelques-unes. Mais il y a un moment donné, quand vous n'avez plus d'argent, vous n'avez plus d'argent. Quand vous devez investir d'abord dans vos chaînes de production, vous ne pouvez pas racheter toutes les entreprises qui sont à vendre. Donc vous voyez, on est aussi dans cette dynamique-là, cette contradiction-là. Et l'objectif aujourd'hui des Européens, il y a un grand projet qui vise à ça, qui s'appelle l'union de l'épargne et de l'investissement. C'est-à-dire comment aujourd'hui on structure un marché financier européen qui soit aussi porteur et rentable que Wall Street. En plus, ça va pas être très difficile dans quelques mois, avec tout ce qui se passe aux États-Unis, pour que l'épargne européenne soit investie en Europe, dans nos entreprises européennes. Et donc, quand on s'émeut d'une entreprise qui est rachetée par un investisseur étranger, on a raison. Mais la solution, c'est pas de renoncer à cet investissement. Parce que l'entreprise, si elle n'a pas d'argent, elle va pas prospérer. La solution, c'est de réfléchir comment demain on a le capital nécessaire en Europe pour que ce soit une entreprise européenne qui rachète, ou un banquier européen, ou un fonds d'investissement européen qui rachète cette entreprise européenne. Et c'est à ça qu'on est en train de réfléchir. Mais ça prend du temps. Ça prend du temps. Alors peut-être qu'encore une fois, Donald Trump va nous aider, parce que quand dans quelques mois, on va se rendre compte de la situation désastreuse de son économie avec la baisse du dollar, etc., les investisseurs vont rapatrier leurs fonds en Europe. J'en sais rien, mais on peut y croire. Le deuxième élément, c'est de protéger, et puis enfin de décider, parce que le réveil de l'Europe, et ce sera ma phrase de conclusion, ne dépend pas seulement des institutions, mais de notre capacité collective à accepter que la puissance soit aussi une responsabilité. Merci beaucoup.
1: 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Aujourd'hui, deuxième volet d'une conférence donnée le 3 février 2026 pour Regards Croisés à Nantes par Sylvie Matelli. Le sujet, réveiller l'Europe face aux défis économiques et militaires.
2: Oui, merci pour cette présentation. Je voudrais revenir sur l'OTAN. Vous parlez donc d'un OTAN éventuellement européen. Quel avenir vous donnez à l'OTAN, sachant que l'Europe veut devenir autonome pour sa défense et que les Américains, c'est America First? Ce sera ma première question. La deuxième, Sur un autre sujet, est-ce que nos amis anglais peuvent nous aider à réveiller l'Europe ?
0: Je vais peut-être commencer par le Royaume-Uni, parce que c'est la question la plus facile. Vous aurez noté que c'est pas nous qui sommes allés chercher les Britanniques, c'est eux qui ont envie de revenir. Il ne vous aura pas échappé non plus que Keir Starmer, l'actuel Premier ministre, qui est donné perdant aux prochaines élections, je crois qu'elles ont lieu à l'automne ou au début de l'été, a parié sur le rêve européen. Puisque pour s'opposer à Nigel Farage, qui est le Brexiteur bien connu et que nous connaissons tous, lui, il a dit « Moi, je considère que notre avenir, c'est l'Europe ». Et il parie là-dessus. Alors peut-être qu'il va tout perdre et qu'il n'a rien compris, mais je pense qu'il n'est pas complètement idiot et que s'il parie là-dessus, c'est qu'il sent bien que, aux côtés de l'extrême droite anti-européenne, il y a peut-être une voie pour des pro-européens au Royaume-Uni. Donc ça, c'est très intéressant. Il y a un deuxième élément qui est très, très, très intéressant, c'est que moi, depuis 3-4 ans que les Anglais essayent de revenir par la petite porte en Europe, pour rappel, les Anglais ont rejoint à nouveau le programme de recherche européen, le programme Horizon, ce qui est super parce qu'ils l'ont abondé de quelques dizaines de millions supplémentaires. Donc pour les chercheurs, ça fait beaucoup plus d'argent. Ça ne veut pas dire que les Britanniques ne seront pas dans les consortiums. Mais en fait, indirectement, les Britanniques étaient restés dans les consortiums mais ne finançaient plus. Donc finalement, on en reste à la même situation avec un peu plus d'argent grâce aux Anglais. C'est très intéressant. Ils sont en train de réfléchir à rejoindre aussi Erasmus à nouveau puisque les jeunes Anglais sont verts de gris de ne plus pouvoir voyager en Europe. Bon, enfin bref. Et puis, ce que je voyais depuis quelques années et que je trouvais particulièrement symptomatique, et je me disais décidément ils ne changeront jamais nos amis britanniques, c'est qu'ils faisaient ce qu'ils appellent eux du cherry picking, c'est-à-dire ils prenaient ce qui les intéressait, ils essayaient de négocier pour pas trop payer, pour être partout, pour avoir des droits de décision, etc. Les Européens ont quand même su dire stop, ça suffit, c'est vous qui voulez revenir, donc ce sera à nos conditions et pas aux vôtres. Et en particulier, il y a un programme extrêmement symptomatique, c'est quelque chose qui s'appelle SAFE. SAFE, c'est Security, enfin c'est un truc de défense. C'est en fait, en gros, je retrouve pas l'acronyme, c'est un acronyme en fait. Hein, mais c'est un emprunt commun, un emprunt fait par la Commission européenne pour 150 milliards. La Commission européenne est allée sur les marchés financiers, elle s'est endettée à hauteur de 150 milliards et elle prête cet argent aux pays européens pour leur défense. Et elle prête à taux zéro, donc à un taux extrêmement intéressant. Les Anglais, quand ils ont vu ça, ils ont dit « Ah, ben nous, on aimerait bien participer aussi. » Les Européens ont dit « Ok, mais vous payez combien ?»« Oh, ben quand même, pas trop, on n'est pas si riche que ça, etc. etc. » Les Européens ont dit « Ben si, vous représentez tant de pourcentage du PIB européen, vous participez à hauteur de tant, point barre, et puis ça se négocie pas. » Les Anglais furieux ont claqué la porte. C'était il y a 2 mois. Il y a 2 mois, octobre, ça fait un peu plus de 2 mois. Octobre, ils claquent la porte. Ils disent, puisque c'est comme ça, on n'y participe pas, débrouillez-vous tout seul. Ils ont toqué, il y a 10 jours, à nouveau à la porte, en disant, depuis le Groenland, en disant, oui, finalement, je pense qu'on va payer et je pense qu'on peut revenir. Donc, vous voyez, c'est assez intéressant hein, de voir ça. C'est assez intéressant. Les Anglais devraient contribuer à réveiller l'Europe. Sur l'Ukraine, c'est très clair. Hein. C'est quand même les Anglais qui nous ont montré le chemin ces dernières années. Donc, je me moque un petit peu de nos amis anglais, mais force est de constater. Et même, j'irais même au-delà. Les Canadiens vont nous aider à réveiller l'Europe. Donc, aujourd'hui, il y a une envie d'Europe au-delà de l'Union européenne. Et c'est ça qui est très, très, très intéressant. Et le Premier ministre canadien nous a pas dit autre chose. Il nous a dit, mais il faut nous regrouper, pas que le Canada, pas que le Japon, mais aussi peut-être avec les Brésiliens, avec les pays latino-américains. Il y a un certain nombre de pays qui ne voient pas comme une fatalité l'émergence de ces empires et de ces prédateurs. Et peut-être qu'on peut, et c'est là-dessus, je trouve ça intéressant, peut-être qu'on peut, sans snobisme, sans nous prendre pour ce qu'on n'est pas, pour une fois, et peut-être parce que on a dû être modeste ces dernières années et que ça nous a un petit peu remis au niveau de tout le monde, peut-être qu'on peut être fier de ce qu'on a fait, su faire en Europe, et que ça peut convaincre, et c'est un instrument de soft power, c'est un instrument d'influence aussi, cette idée européenne, et je pense que tout le monde peut y participer, je serais tenté de dire, même les Brésiliens, welcome, même les Mexicains, bienvenue, vous avez vu cette présidente du Mexique qui est, après 3 ans de pouvoir, elle a 75% d'opinion favorable, elle est super populaire, elle est anti-Trump, elle s'est opposée à Trump, et elle a osé, bon ben des gens comme ça, ça réveille, hein. Donc oui, tout le monde peut réveiller. Sur l'OTAN, l'avenir de l'OTAN. Alors je vais peut-être vous dire quelque chose qui va vous choquer. Et avec toutes les pincettes de quelqu'un qui n'est absolument pas experte et qui n'a absolument pas la prétention d'être experte de l'OTAN, moi je n'ai jamais compris pourquoi au début des années 90, alors que le pacte de Varsovie disparaissait, on n'avait pas repensé la relation transatlantique. Et on n'avait pas, alors peut-être pas renoncé à l'OTAN, mais peut-être changer de modèle, en fait, penser une sécurité européenne un petit peu différemment, parce que ce côté OTAN, c'était d'abord un mauvais signal envoyé à la Russie, et ils l'ont très mal pris, et puis en plus, au-delà du signal à la Russie, c'est aussi quelque chose qui nous continue à nous positionner dans une logique de sécurité de parapluie américain. Donc je trouve qu'on aurait dû, à ce moment-là, saisir l'opportunité pour repenser ce qu'on appelait une architecture de sécurité européenne. On l'a pas fait. Pourquoi ? Bah, on en revient à ce que je vous disais au tout début de mon propos, parce que nous, Européens, et moi, c'est à ce moment-là que j'ai commencé à travailler sur les questions de défense, nous, Européens, on a préféré diminuer nos dépenses militaires pour investir dans notre économie, dans notre modèle social, dans etc., etc., en se disant on sera protégé par les États-Unis, point barre. Je me souviens, petite anecdote, je me souviens d'un séminaire auquel je participais début 2020, juste avant le confinement. Et à cette époque-là, je ne sais pas si vous vous souvenez, début 2020, c'est important la date, parce que c'est il n'y a pas si longtemps, mais c'était avant la guerre en Ukraine. Et ça vous montre la rupture de la guerre en Ukraine, le changement d'époque, comme disent les Allemands, parce que cette fois-ci, c'est avec les Allemands que je vais être un peu moqueuse. Début 2020, on est dans une dynamique où les Européens, réveillés quand même sur les questions de défense depuis 2016, réfléchissent à une boussole stratégique, une sorte de livre blanc ou de stratégie de sécurité européenne. Et c'est les Allemands qui veulent boucler ce dossier lors de leur présidence du Conseil européen. Donc, je crois que la présidence, c'était premier semestre 2022. Il me semble que c'était eux au moment de la guerre en Ukraine. Oui, c'est ça, parce que la boussole stratégique, elle est sortie en mars 2022. Donc en 2020, ils font travailler les think tanks comme nous sur c'est quoi, ça va être quoi, les menaces, ça va être quoi, un livre blanc, quoi. Et on se retrouve en petit comité, une vingtaine de personnes, en format triangle de Weimar. Triangle de Weimar, c'est des Français, des Allemands, des Polonais. Et là, on nous pose plein de questions. Alors, en général, dans ce type d'exercice, c'est parfois très amusant, hein, mon métier, vous allez voir. On se sépare en délégations, les Français avec les Français, les Allemands avec les Allemands. On nous pose une question et puis on répond en français à cette question. Et puis après, on se remet tous dans la même salle et puis on échange comment on a répondu à cette question. Et c'est super intéressant pour apprendre à nous connaître, en fait, hein, et pour apprendre comment on pense. Et donc, à la question des menaces, quelles sont les menaces auxquelles vous pensez que les Européens font face, les Polonais, je vous le donne en mille, la Russie. Nous, je vous donne en mille, c'est encore l'opération Barkhane, etc., le terrorisme en Afrique, du Nord et subsaharienne. Les Allemands, le changement climatique. Ils n'ont pas tort. Mais on parlait de menaces militaires, en fait. Et c'est là qu'on a pris conscience. Je le savais, mais j'imaginais pas que c'était à ce point dans leur ADN, ce parapluie américain. Et au fond, on est en 2020, on est 6 ans après la Crimée, on est 2 ans avant la guerre en Ukraine. Comme je vous le disais tout à l'heure, on a eu le discours hyper agressif de Vladimir Poutine à la conférence de sécurité de Munich déjà. Ils ont peur de rien. Ils ont peur du changement climatique. Ils ont raison d'avoir peur du changement climatique. Je veux dire, ils ne voient aucune menace militaire. parce qu'ils se sentent protégés par les États-Unis. Donc vous voyez, ça en dit long sur l'effet pervers du maintien de l'OTAN après la fin de la guerre froide. Et je crois que la question que vous m'avez posée, c'est l'avenir de l'OTAN. Je crois qu'il faut aller de l'avant vers un OTAN plus européen, qui in fine est canadien, mais qui in fine sera plus vraiment un OTAN, en fait, puisque l'OTAN, par définition, c'est l'article 5 et c'est la sécurité américaine. Donc je pense qu'on va aller progressivement vers ça, en tout cas c'est ce vers quoi on s'oriente. Alors est-ce que ce sera l'OTAN, est-ce que ce sera l'UE, est-ce que ce sera plus probable des ce qu'on appelle des coalitions de volontaires, un certain nombre de pays qui s'unissent, alors les Anglais, les Canadiens, les Français, les Allemands, les Polonais, c'est sûr, qui progressivement s'unissent pour assurer la sécurité européenne, avec le soutien industriel et logistique des autres pays européens pour assurer l'équipement des forces qui vont se positionner ainsi. Et je pense que progressivement, alors je ne sais pas si l'OTAN va changer de nom, mais progressivement on va aller vers ça, parce que je crois que les Américains ont d'autres intérêts que d'assurer la sécurité européenne, Trump ou pas Trump d'ailleurs.
1: Vous venez d'entendre le deuxième volet d'une conférence donnée le 3 février 2026 pour Regards croisés par Sylvie Matelli. Le thème de cette conférence, réveiller l'Europe face aux défis économiques et militaires. Sylvie Matelli est directrice de l'Institut Jacques Delors depuis 2023. Professeure à l'école de management Léonard de Vinci, à Paris La Défense, où elle dirigeait le département d'économie, finance, droit et relations internationales, Sylvie Matelli est docteur en économie internationale. Elle a soutenu sa thèse sur les déterminants économiques des dépenses militaires à l'Université Pierre Mendès France de Grenoble en septembre 2000. Vous pouvez réécouter cette conférence en podcast sur radiofidélité.fr et vous pouvez nous donner votre avis sur la page Facebook de la radio. Je vous remercie de votre fidélité et je vous dis à très vite pour un nouveau rendez-vous sur votre radio chrétienne.

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0: Sur l'air des oignons de Sidney Béchette, Marie-France Guimaroche est ravie de vous retrouver pour la cuisine de Marie, diffusée depuis les studios d'Urocas de Radio Grand Ciel.
1: Belle lurette, je m'en sers plus. Je l'ai attrapé comme ça au hasard.
0: Alors, ça, Monique, on est très, très content de savoir ça, parce que là, on est à l'antenne. Alors donc, pour ces histoires de carnet, Monique Primo était en train de nous parler du sien.
1: Oui, parce que c'est un carnet qui est très, très vieux, que j'avais commencé, puis j'ai commencé d'autres carnets.
0: Oh, si tu savais le nombre de carnets
1: qui sont dans celui-là... sont des recettes que je n'ai pas fait depuis très longtemps.
0: Mais je suppose que d'en parler à nos auditeurs, ça va te donner envie de les refaire, non?
1: Oui, oh bah ça, tiens, par exemple.
0: Ah, tiens. Oublié, ça y est. Allez, alors.
1: Dessert tour d'argent.
2: Des quoi?
0: Ah ouais, le dessert tour d'argent.
2: Ah bah oui.
0: Alors,
2: après oh là, canard,
0: tiens. J'ai mis un post hier sur mes réseaux sociaux parce qu'il y avait c'était une publication de la Tour d'Argent qui racontait en fait l'histoire du canard au sang et la façon de le faire. Et j'ajoutais que j'avais eu la chance avec mon époux d'y être allé au moins deux fois, je m'en souviens très très bien. Et il y avait une ambiance, c'est certainement toujours le cas, dans ce restaurant extraordinaire avec... on m'avait dit, mais je suppose que c'est vrai, à l'époque, la Tour d'Argent subventionnait l'éclairage de Notre-Dame le soir. Parce qu'évidemment, c'est au pied de la tour. C'était fabuleux. De la Tour d'Argent, on voyait les tours de Notre-Dame. Et je me souvenais aussi du baise-main de Claude Terrail, parce qu'à la fin de chaque service, il allait baiser la main des dames. Et dont moi, j'étais très fière. Oui, mais enfin, tu sais qu'ils font d'autres spécialités. En général, les quenelles. Je me souviens des quenelles que j'ai mangées là. Et alors, ils ont en plus un service très, très bien fait avec des carnets, eux aussi, qui sont très efficaces. La deuxième fois où nous y étions allés, le maître d'hôtel, on hésitait un petit peu pour le dessert, et le maître d'hôtel nous regarde et dit « Mais monsieur avait beaucoup aimé la pêche à la coque la dernière fois. »
2: Il s'en souvenait.
0: Alors, non, bah, bien sûr que non, il s'en souvenait pas. Il était dans son petit carnet. Mais sur le moment, ça fait drôle, quoi.
2: Bah tiens, ça fait drôle d'effet. Tu te dis, j'ai quand même marqué le restaurant de ma présence.
0: J'ai eu un jour une réflexion d'un homme politique qui me disait, d'ailleurs à l'antenne, qui m'avait dit, l'important, c'est pas d'être connu, c'est d'être reconnu. Et ça flatte toujours un égo de...
2: C'est sûr.
0: On devient très... Et donc, alors, souffler. Allez, vas-y, Monique, je t'écoute.
1: Alors,
0: on repart à la tour d'argent.
1: On va faire le dessert tour d'argent parce que ça donne l'eau à la bouche. Alors, ce sont les cerises jubilées.
0: Mm-hmm.
1: Alors, c'est une recette du chef Escoffier.
2: Mm-hmm. Ah bah oui.
1: Qu'il a fait pour le jubilé de la reine Victoria.
2: Oh bah ça remonte, hein.
0: Ouh là là. Qui était une bonne vivante aussi.
1: Alors, il faut faire ça à la saison des griottes. Mm-hmm. Bon.
2: Bah évidemment, les cerises, on le... Voilà.
1: Mais bon.
0: Et qu'est-ce qu'elles ont de particulier, tes griottes? Elles sont un petit peu aigres, comme leur nom.
1: Voilà.
0: C'est ça?
1: Oh, qu'est-ce que c'est bon, les griottes.
0: Oui.
1: J'adore les griottes.
0: Je suppose qu'elles sont lorraines aussi, elles, comme toi.
1: Oui, mais oui, parce que le pays des cerises, c'est à Fougerolles, c'est en Haute-Saône, c'est un bled paumé, mais quand t'arrives dans les environs, il n'y a que des champs de cerisiers.
2: Il faut y aller quand ils sont en fleurs, ça doit être magnifique.
0: Fougerolles. Ben écoute, moi j'aime bien aussi y aller quand ils sont en fruits, parce que
2: ah, mais c'est sûr.
0: C'est très bon.
2: Ah ben oui, mais...
0: Et je suppose que toi, évidemment, tu fais des tartes avec.
1: Ah ben oui, et ils font les cerises à l'eau de vie.
0: Ah, ce sont elles qu'on voit dans les bocaux.
1: Oui.
0: Alors, manger des cerises griottes à l'eau de vie, mais la loi nous oblige à vous dire qu'il faut pas manger un bocal entier d'un coup. Manger des cerises griottes à l'eau de vie avec modération.
1: Oui, mais moi, je l'ai fait.
0: Oui,
1: les cerises à l'eau de vie.
0: Donc tu les manges comme tu veux, en fait.
2: Oui, voilà, elle goûte au fur et à mesure pour voir si c'est bon. Donc elle
1: eh bien, écoute, je vais, quand j'habitais encore dans ma maison,
0: oui,
1: à, disons, 3 minutes de chez moi, j'avais un voisin qui avait un petit cerisier aigre.
0: Il est attardé, le cerisier en question.
1: Voilà. Dont il ne faisait rien, oh, parce qu'il n'allait pas, il ne s'en occupait pas. Et quand elles étaient mûres, j'allais chercher des cerises aigres et je les faisais à l'eau de vie.
0: Tu lui disais, moi je m'en occupe de ton cerisier.
1: Oui. Non, je lui avais demandé une fois.
2: Il était très galant et te les gardait.
0: Bah, bien sûr, exactement.
1: Il m'a dit, je lui disais, bon, bah, je peux vous prendre un petit peu de cerise. Oh, pas de problème.
0: C'est-à-dire que quand il voyait les deux gros paniers que tu apportais avec toi, il savait ce que voulait dire un petit peu. Alors donc, les tartes, bah, c'est une tarte toute bête, quoi.
1: Mais ça, alors, non, c'est pas du tout une tarte.
0: Alors là, le soufflet, nous repartons à la tour d'argent, chers amis.
1: Oui, nous sommes à la tour d'argent.
0: Nous y sommes.
1: Alors, il faut, d'autre part, une très bonne glace à la vanille.
0: Oui.
1: Et ça, je vous la laisse faire, vous la laisse trouver, je m'occupe des griottes.
0: Est-ce que tu as une idée des meilleures glaces qu'on peut trouver dans le commerce? Bien entendu, un glacier...
1: Oui, voilà.
0: Mais, mais autrement, glaces, dans le commerce. Tu sais que moi, j'avais une marque qui me plaisait beaucoup. Et subitement, ils ont changé leur façon de l'emballer. C'était plus dans du plastique, d'ailleurs, dont je me sers toujours. J'ai certaines boîtes de plastique dont je me sers, qui sont ovales. Oui. Ils ont fait ça maintenant dans du carton, hein. Eh bien, je n'aime pas les glaces emballées dans du carton.
1: Ah ben, ça doit prendre un peu de
0: goût. Ben voilà.
1: Et il ne faut surtout pas que ça fonde un tout petit peu.
0: Naturellement, mais si tu veux, tout ça est surgelé, alors c'est très très bien.
1: Oui.
0: Mais, eh ben, alors, peut-être être psychologique aussi, hein. Mais bon,
1: non, mais il doit falloir la démouler quand elle est encore bien surgelée
2: Je pense qu'il y a une condition aussi, c'est que le plastique revient plus cher que le carton.
0: Oui, mais oui, je pense qu'il y a donc encore des marques, de très bonnes marques. Je la cite pas parce qu'il faudrait que j'en cite 3 pour être déontologiquement logique. Mais il y en a une qui le fait toujours avec des boîtes en plastique.
2: Tout à fait.
1: Oui, mais ça va disparaître. Hein.
0: Ne me dis pas que tout va disparaître, Monique.
2: Mais le plastique devrait devenir de plus en plus difficile.
0: Hein. Ouais, oui. Pourtant, je ne les jette pas. Hein. Je me les garde, les boîtes.
2: Mais moi aussi, ça me sert.
0: Et puis, ça me sert quand je congèle des trucs, je les mets dedans.
1: Oui, bien sûr.
0: Nous revenons. Alors, on a épuisé le sujet de la glace, presque. Et nous revenons à ton...
1: Alors, tu mets des griottes. Alors, dans une poêle avec du beurre.
2: Dénoyauté ou non dénoyauté?
1: Bah, de préférence dénoyauté.
2: Non, c'est parce que dénoyauté après.
1: La tradition, enfin, normalement, faut pas les dénoyauter. Mais pour manger, je trouve c'est comme le clafoutis. Hein.
0: Oh, bah oui.
2: Exactement. Oui, non, mais tu les dénoyottes et tu laisses donc la moitié de chaque cerise.
0: D'accord. Et alors, ce qui est bien, c'est que je pense toujours à ma belle-mère marseillaise qui me dit, je lui disais, mais Guit, combien de beurre? Elle me répondit, un bon peu.
1: Oui, c'est ça. Bon peu. Là, c'est pareil.
0: D'accord.
1: Alors, tu mets tes griottes dans ta poêle avec le beurre, tu les fais un peu revenir à feu vif, tu saupoudres de sucre.
0: Oui, ça caramélise. Attends, j'ai l'eau à la bouche.
1: Et après, tu rajoutes du kirsch et tu flambes.
2: Ouais. Tu as en même temps toutes les deux.
0: Dis-moi.
2: Ça, c'est à refaire. Moi, ça me tente beaucoup, là.
0: Comment?
1: Et ça, tu mets, tu serves, t'as mis tes boules de glace dans des petites coupelles et tu verses dessus tes cerises jubilées.
0: Les cerises jubilées.
2: C'est génial.
1: Et c'est très
0: bon. La reine.
2: Bah, attends, c'est génial, bon et facile à faire.
0: Bien sûr, c'est important.
1: Exactement.
2: C'est ça, surtout.
0: Et c'est tout ce que nos auditeurs et nos auditrices demandent.
2: Alors, attends, problème, moi. Les cerises, tu les mets froides ou tu les mets un peu tièdes?
1: Ben non, tu les mets de toute façon dans le beurre. Donc, elles vont tout de suite dans le beurre qui grésille.
2: Oui, mais sur ta glace.
1: Ah ben, c'est un peu chaud, si on veut.
2: Voilà.
1: Mais...
2: Faut pas que ça soit trop chaud, mais un petit peu.
0: Le chaud froid de griotte.
2: Voilà. Au kirsch.
0: Au kirsch.
1: Je dois dire que c'est très bon.
2: Bah.
0: On n'utilise pas...
2: Écoute, est-ce qu'on a déjà donné des recettes qui ne soient pas bonnes?
0: D'ailleurs, depuis tant d'années, bah, ma foi, la radio continue à nous diffuser. Je pense que ça doit plaire.
2: Oui, puis on n'a jamais empoisonné personne avec nos recettes.
0: Ou alors on ne le sait pas. Et c'est rigolo parce que tu nous parles de kirsch là. Et j'avais l'impression que le kirsch était moins utilisé.
2: C'est sûr.
0: Oui. Maintenant, que d'autres liqueurs à l'orange.
2: Ouais.
1: Exactement.
0: Mais le curaçao bleu, Grand Marnier. Oui.
2: Mais quand tu vas dans les rayons, tu vois beaucoup moins de kirsch. On les voit.
1: Mais tu sais, je suis passée l'année dernière à Fougerolles, justement. Mm-hmm. Et je me suis arrêtée pour acheter une petite bouteille de kirsch.
0: C'est pas la peine de me le dire, parce que je sais que quand tu voyages et que tu vas en Martinique, tu ramènes pas de kirsch.
2: tu ramènes une valise de rhum, quoi. C'est ça?
1: Voilà.
0: Mais on est en France, hein, après tout, en Martinique.
2: Bah tiens.
0: Donc,
2: on fait
0: ce qu'on veut.
1: Oui, oui.
0: Et donc, le kirsch de... Rappelle-moi, Monique, de quelle région ça vient?
1: Fougerolles.
0: Oui. Mais...
1: C'est en Haute-Saône.
0: Ah ben, pour une fois, t'es pas en Lorraine, là.
1: Ah si?
0: Ah ben
2: voilà,
0: si.
2: Haute-Saône.
0: Ouh là là, mon Dieu. Alors, serait-ce à dire que Hélène de Fougerolles, la délicieuse actrice, est de Fougerolles, peut-être?
1: Ah ben, je ne sais pas.
0: J'espère qu'elle nous écoute et qu'elle va nous dire ça, bien sûr.
1: C'est
2: excellent, ça.
1: C'est un climat assez rude, hein, ce coin-là.
0: Oui, mais on a de quoi tenir tête au froid.
2: Bah, puis en Lorraine aussi, t'as la Mirabelle. Hein.
0: Bah, bien sûr. La Mirabelle, qui fera l'objet, chers amis, d'une autre émission que va nous faire Monique, naturellement. Philippe Maillard enregistrait cette émission. Pierre Écart la réalisera pour vous, chers auditeurs, dans les studios du Rocast de Radio Grand Ciel. Monique Primo, au revoir.
1: Au revoir.
0: Marie-Françoise Maillard-Toraillé, au revoir.
2: Au revoir.
0: On vous retrouve bientôt, les amis. Bon appétit, régalez-vous et surtout, amusez-vous à faire de la cuisine.

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0: Chers auditeurs, bonjour. Marie-France Guimaroche est très heureuse de vous retrouver ce matin pour un écho de ma commune. Et la commune en question, c'est la petite ville charmante d'Annette. Je reçois dans nos studios Monsieur Bernard Couillot, qui est ancien président du comité des fêtes. Bonjour Monsieur Couillot, comment allez-vous ?
1: Bonjour, je vais très bien et je vous remercie de m'accorder un petit moment dans cette radio que je connaissais pas et que je découvre et qui est très charmante.
0: Je peux vous dire, elle gagne à être connue.
1: Oui, je pense.
0: Et également mon amie Hélène Rago, qui est joaillière à Annette.
2: Bonjour Marie-France.
0: Bonjour
2: c'est
0: Hélène.
2: C'est un plaisir de revenir.
0: Ça fait un petit moment, oui d'ailleurs, vous avez d'ailleurs fait quelques émissions qui étaient très appréciées sur votre métier et sur Annette aussi, bien sûr.
2: Tout à fait.
0: Alors, monsieur le maire, vous êtes, me disiez-vous, en prenant un petit café, tout neuf.
1: Oui.
0: On peut dire tout neuf, tout beau, quoi.
1: Tout beau, je sais pas, mais tout neuf dans la fonction de maire, oui. Pas que moi, toute mon équipe, n'avons jamais eu de mandat électoral, ni sur Annette, ni dans les environs. Et quand on a décidé de s'lancer dans la campagne, on a voulu faire du changement pour notre ville qu'on aime bien. Si on fait ça, c'est qu'on aime bien notre ville. C'est une ville qui est charmante, qui mérite bien, qui mérite d'être découverte par du tourisme, qui mérite d'être découverte par les gens de la région. Et on va s'atteler à ça, à faire redécouvrir Annette, qui a eu ses heures de gloire, qui a eu ses heures un peu moins de gloire, et redorer le blouson de cette ville royale.
0: Et vous sentez ça, cette atmosphère quasiment royale en effet, puisque évidemment beaucoup de choses à Annette tournent autour de Diane de Poitiers.
1: Beaucoup de choses tournent autour de Diane de Poitiers, du château qui est magnifique. Le château, c'est quand même la perle que l'on a dans notre ville. Il y a aussi de très très vieux bâtiments qui sont magnifiques aussi dans Annette à découvrir. Notre intention, c'est de faire un petit circuit touristique, on va dire, pour les gens qui viendront. Mais on sent bien cette instance royale. Du reste, il n'y a jamais de feu d'artifice le 14 juillet sur Annette. La tradition, c'est la fête de la Saint-Cyr, fête du solstice d'été. Donc, il y a un feu d'artifice mi-juin, à peu près. Ça varie tous les ans, parce que c'est la troisième semaine de juin. Et c'est là où il y a la fête
0: d'Annette. C'est les feux de la Saint-Jean, en quelque sorte.
1: Oui, en quelque sorte.
0: Un petit peu, oui. C'est ça. Et alors, la famille de Iturbe, donc, habite toujours le château.
1: Tout à fait.
0: C'est un château qui est habité, visitable, évidemment, par de nombreuses personnes qui sont très, très intéressées par la chose. Et vous, ma chère Hélène, en fait, Diane de Poitiers, vous lui devez presque tout.
2: Oui, alors oui, une partie de mon travail est dédiée à Diane de Poitiers. Et donc j'ai créé une collection vraiment phare, voilà, qui est en lien avec la ville, avec son monogramme, avec les croissants de lune, avec son histoire. Et du coup, oui, on a un lien toutes les deux.
0: Le monogramme H.
2: En plus.
0: Comme
2: voilà,
0: Hélène,
2: voilà,
0: mais
2: aussi.
0: Surtout comme Henri.
2: Oui, surtout comme Henri pour l'époque.
0: Et puis c'était étrange, ces deux D qui en fait faisaient... réunissez les deux, le H de Henri et le D de Diane.
2: Oui, et alors à Annette, la particularité, c'est qu'effectivement, on a surtout le D de Diane. Et quand on va au château de Chenonceau, qui a été à Catherine de Médicis après le décès d'Henri II, les deux D sont prolongés pour qu'on retrouve le C de Catherine. Donc ce monogramme, en fait, selon l'endroit où on se trouve, appartient plus ou moins à Diane ou plus ou moins à Catherine.
0: Ce qui est terrible, c'est qu'en fait, elle lui a arraché ce château, Catherine.
2: Oui, tout à fait.
0: Elle devait haïr cette femme qui avait été tellement aimée par son mari. Ça devait être très dur d'ailleurs pour elle. Mais elle s'est vengée comme ça après cette. Il est mort avec une joute mortelle, c'est le cas de le dire d'ailleurs. Il s'est pris une lance dans l'œil, hein, c'est ça.
2: Oui, c'est ça.
0: Que soigné par Ambroise Paré, il n'a pas survécu.
2: Dans des conditions, effectivement, les jours qu'on suivit ont été un petit peu atroces.
0: On ne se souviendra que des belles choses.
2: Exactement.
0: Et des bals et des fêtes qu'il devait y avoir au château, n'est-ce pas, monsieur le maire ?
1: J'étais pas à cette époque-là, trop jeune, mais oui, c'était un endroit festif où toute la cour se retrouvait. C'était, ils campaient même autour du château parce qu'à l'époque c'était, si je connais bien mon histoire, des marais assez marécageux et toute la cour campait aux alentours du château pour venir quand le roi était là et festoyer avec lui et fêter des événements divers et variés. comme ils savaient le faire à l'époque.
0: Mais presque, c'est un petit peu Versailles, alors où il y avait d'ailleurs des marais énormes sur lesquels a été construit le château. Je pense à l'étang des Suisses qui, en fait, s'appelait l'étang Puant parce que c'était un marais là-bas. Mmh. Et on fait de belles choses sur des marais.
1: Ben oui, je ne sais pas si maintenant, à notre époque, on saurait faire aussi bien et aussi durable dans le temps que ce qui pouvait se faire en ce temps-là. Nous, on va honorer ces fêtes fin juin. Fin juin, on organise une grande fête dans le château qui s'appelle l'Aube de la Renaissance. Où on va refêter Diane, Henri II, tout ça, avec des gens costumés, des joutes, et puis des différents combats, enfin animés comme ça. Et on attend beaucoup de monde. On est soutenu par l'aglo pour faire cette manifestation. Et je pense que ce sera faire renaître. On a fait les cendres de Derne il y a quelques années. Bah maintenant, c'est l'Aube de la Renaissance pour relancer ces activités et montrer aux alentours que entre Versailles et le château de la Loire, il y a Annette. Et ce château royal, en fin de compte, dans cette ville royale, pas trop loin de Dreux non plus, qui a aussi son espace royal digne de ce nom, qui est très beau aussi. Et voilà, donc le but, c'est de faire un lien, une continuité.
0: C'est très important.
1: Voilà, et essayer de faire... justement, il y a beaucoup de petits châteaux autour qui datent de cette époque ou après. Et sur la vallée de l'Eure, il y a l'Eure-et-Loire et l'Eure d'à côté, mais c'est la même vallée, hein, séparée par le fleuve. Et pourquoi pas essayer de renouer avec toutes les petites communes. Moi, j'ai appris il y a pas longtemps que sur la petite commune de Mouette, qui est à l'Eure.
0: Mouette.
1: Ça s'appelle Mouette. Pas loin de Saint-André-de-l'Eure, il y avait le chenil royal de Diane de Poitiers. Et quand il partait à la chasse, il venait chercher les chiens à Mouette.
0: Ah.
1: Voilà, les chiens étaient là, donc dans une belle demeure. Donc j'ai essayé d'aller la voir pour voir si ça peut faire partie d'un... Justement, je vous parlais d'un circuit éventuel. Donc voilà, donc c'est vrai.
0: Il y a toujours un chenil pas très loin. J'avais reçu Philippe Dulac... qui possède le pavillon de chasse qui est au milieu de la forêt de Dreux. Mmh. Et donc, il a ses chiens à côté. Mmh. Et il m'avait dit qu'au départ, il avait repris ce petit monument avec Monsieur de Huiturbe et que désormais, il était le seul maître. Mais c'est vrai que c'est très touchant de garder comme ça des petites choses. Enfin, j'ai peine à parler de petites choses parce que c'est vraiment une petite merveille, en fait. Mmh. Et vous allez redécouvrir comme ça des choses. Alors, il y a le château de Mouette, et puis vous en avez d'autres dans le coin aussi?
1: Alors, je ne sais pas si c'est un château à Mouette, certainement une grosse demeure ou petite, petit château, on va dire, mais je n'ai pas encore été le voir, j'ai appris ça il n'y a pas longtemps.
0: Ça peut être des grands manoirs.
1: Oui, peut-être. Donc, j'ai rencontré le maire de Mouette pour aller les voir. Et puis, voilà, parce que c'est quand même important. Ça se rattache à... Ils sont très près de la ville d'Annette, du coup. Hein. Rien que par ça, il y a quand même un lien. Et ben voilà, il faut faire
0: naturellement
1: tisser des liens pour tout ça.
0: Alors, avant Madame Arlette Le Bihan qui vous a précédé, il y avait Olivier Marleix qui était maire d'Annette et qui m'avait évidemment beaucoup parlé de sa ville. J'ai eu le très grand plaisir de le recevoir à de nombreuses reprises. Il m'avait en particulier vanté son bébé, mais le CIR, le Centre d'interprétation de la Renaissance, auquel il tenait énormément. C'est vrai qu'il était très attaché à cette ville et tout le monde le regrette, évidemment, non seulement tous ceux qui l'ont connu, bien sûr, mais surtout les habitants d'Annette, desquels il était très proche.
1: Alors, c'est vrai que son décès subit a créé une grosse surprise sur la ville. Il y a eu, c'est vrai que énormément de gens ont participé à ses obsèques.
0: Dont beaucoup de politiques.
1: Beaucoup de politiques, oui, énormément de politiques même. Et mais je crois que ça c'est un grand pan, un élément important pour notre ville. C'était un élément important, un personnage qui comptait beaucoup, qui vivait pour sa ville, qui n'avait jamais oublié sa ville malgré tous les mandats nationaux qu'il pouvait avoir, et il revenait toujours. Il était toujours disponible pour discuter avec les gens. C'était un grand homme, quoi. Et moi, j'ai eu l'occasion, en tant que président du comité des fêtes,
3: ex-président du comité des fêtes, de le rencontrer. Bon, et il y avait toujours moins de discuter. On n'était pas forcément toujours d'accord. Mais ce qui était important, c'est qu'il y avait toujours un dialogue. Et c'est une grande perte pour la vie, mais une grande perte aussi, pour, à mon avis, pour la nation. Un homme qu'on ne pouvait que respecter, que moi je respecte, et je respecterai toujours. Du reste, dans mon bureau, il y a toujours quelqu'un qui me regarde dans un coin, c'est son portrait.
0: Bien sûr. Hélène, que faites-vous dans ce conseil municipal ?
2: Alors moi, je suis conseillère. Et donc, je suis attachée à la culture, aux écoles et aussi aux actions sociales. Voilà, principalement.
0: Vaste programme.
2: Oui, tout à fait. Très intéressant.
0: Alors, la culture.
2: Oui.
0: Ça aussi, c'est un vaste sujet.
2: Oui, tout à fait. Oui, tout à fait. Puis à Annette, je pense qu'il y a vraiment un trio à faire entre la culture, l'artisanat, le tourisme. Le tourisme qui sera la conséquence, en fait, d'un développement justement culturel et artisanal.
0: On peut encore le développer parce qu'il y a beaucoup de touristes qui connaissent et qui reviennent à Annette.
2: Oui, oui, oui. Mais effectivement, je pense qu'il y a encore pas mal de leviers à soulever et qu'il y a beaucoup de choses à faire pour redonner vraiment à Annette ses lettres de noblesse et la faire revivre, la faire rayonner encore plus. Et c'est le but principal, comme ce que disait Bernard, du mandat à venir, en fait.
0: Alors, en fait, artisanat. Vous comprenez dans l'artisanat, j'imagine.
2: Oui, un petit peu. Oui, oui, tout à fait. Et puis à Annette, on a la chance d'avoir aussi un horloger. Donc maintenant, on a deux joailleries. On a aussi des artisans de bouche. On a une glacière qui fonctionne très bien. On a un caviste. On a des boulangers. On a des bons restaurants. Donc l'idée, c'est de continuer à agrandir encore tout ce pôle-là de restauration. Et l'artisanat, quand on peut en plus le voir et le palper, en fait, quand on rentre dans une boutique, ça, c'est quelque chose qui peut vraiment aussi attirer les visiteurs.
0: Vous aviez quelque chose d'assez particulier qui m'avait interpellée. Il y a des clients qui viennent chez vous et qui font, en fait, leurs bijoux.
2: Oui.
0: Avec vous.
2: Oui, tout à fait. Pendant 2 heures, en fait, je propose un stage. Et donc, les clients viennent pour fabriquer leurs bijoux. Et c'est vrai que j'ai cet exemple d'un couple qui est venu de Cholet. Donc, ils ont fait 3 heures.
0: Des mouchoirs.
2: Ouais. Et donc, en fait, ils ont fait 3 heures de route. Donc, ils sont arrivés la veille. Ils ont consommé de l'hôtellerie. Après, ils sont venus faire leur stage à la boutique. Après, ils ont consommé de la restauration. Et là, pour moi, c'était un exemple vraiment très concret de ce qu'il est possible de faire, c'est-à-dire garder les gens au moins une nuit sur place, leur faire faire des activités, des choses qui vont les intéresser, qu'ils ne vont pas connaître. Et puis là, on a un tourisme, justement, qui va rester un petit peu plus longtemps. Voilà.
0: Alors là, c'est peut-être déjà passé, mais il y a eu la nuit des cathédrales. Et la nuit, tout est plus merveilleux, évidemment, que le jour. Est-ce que vous pensez qu'il y aurait la possibilité de faire des visites de nuit, non seulement du château, mais des hauts lieux d'Annette ?
3: Alors, effectivement, c'est quelque chose qui est à l'étude avec la commission culture. Donc, il faut voir comment on peut le faire, comment on peut... Déjà, il faudrait illuminer un peu plus la ville que ce qu'elle ne l'est.
0: Bien sûr.
3: Et puis aussi, illuminer notre église qui est magnifique.
0: Splendide. Et méconnue par rapport au château, bien
3: tout
0: entendu.
3: Tout à fait, méconnue. Mais justement, faut que les gens viennent la voir. Ouais. Parce qu'elle est vraiment très, très belle. Elle est dans, je vais pas dire dans son jus. Mais bon, on va faire quelques petits travaux de réfection, mais magnifique. On va rénover le cimetière, parce qu'il faut savoir que dans notre cimetière, ça peut être aussi un lieu de visite, puisqu'il y a des tombes qui datent de l'époque, et il suffit de regarder comment on peut les remettre visuellement pour des visites, hein, mm-hmm. qui seraient pas
0: à l'honneur.
3: Ce serait pas, ouais, voilà, tout à fait. Je cherchais le mot, merci.
0: Mais je vous en prie.
3: et en fin de compte, mais que ce soit pas du tourisme invasif, que ce soit que du tourisme contrôlé par petits groupes. On a découvert qu'on avait aussi un moulin du 15e siècle qui a été rénové par un particulier et qui fonctionne.
0: Oui.
3: Ça et qui est prêt à le montrer au public des petits groupes.
0: Oh, c'est très sympathique.
3: D'un seul coup, il ouvrirait ses portes, il expliquerait. C'est tout ça. Donc on est en train de préparer tout ça, un circuit. Et la base de départ, ce serait le château et le cire. Vous en avez parlé tout à l'heure, c'est vrai, parce que le
0: CIR, centre d'interprétation de la Renaissance.
3: La Renaissance, qui aussi vit, fait des animations.
0: Et Olivier Marleix m'avait dit qu'il y avait des salles où on était vraiment en immersion
3: tout à
0: dans
3: fait,
0: ce c'est, siècle.
3: L'idée à la base était très bonne, était très, très bien faite, parce que vous rentrez, vous passez dans une salle où vous avez une projection de film et j'allais dire presque en 3D, parce que c'est panoramique. Mm-hmm. Et vous projetez facilement à cette époque. Et après, les salles sont dédiées avec de l'interactivité où les gens doivent participer, appuyer sur des boutons, enfin, avec tous les moyens modernes actuels. Et c'est très intéressant puisque les gens découvrent la vie à cette époque. Donc ça, c'est important. Puisque
0: ça doit passionner les enfants aussi.
3: Il y a les écoles viennent, effectivement, les écoles viennent pendant les périodes scolaires. Hein, donc, ils viennent d'assez loin. On voit les bus arriver, se garer, descendre les enfants, ils participent, et puis après ils repartent. Et quand on parle de touristes, on a beaucoup de touristes étrangers, soit des Italiens, des Américains, des Japonais ou des Chinois, et qui viennent. Alors, on voit les bus, c'est pareil, ils arrivent, et puis les groupes descendent, visitent le château. Après, ils ont du temps libre. Alors, soit ils profitent des restaurants... que l'on a dans notre ville,
0: qui
3: ou alors le CIR, ou d'aller au CIR, voilà. Et donc c'est très intéressant tout ça. Donc effectivement, ce qui manque, c'est ce circuit. Alors de temps en temps, les marchands en bande font le tour de la ville avec leur groupe, voilà. Et mais là, on voudrait nourrir des visites ou faire naître des visites plus historiques avec des guides, dont le guide qui connaissent très bien la ville et l'histoire, et expliquer que quand on passe devant un bâtiment, on pourrait dire c'est quoi, ça c'est l'ancien évêché. Voilà. L'ancien évêché qui va devenir un appart-hôtel. Là.
0: Donc il y avait un évêque à Annette.
3: Je suppose, à l'époque, oui, ou qui passait. Il avait toujours son évêché s'il voulait passer une nuit.
0: Oui, exactement. Voilà.
3: C'est ça.
0: Comme les fameuses chambres qu'on faisait pour le roi dans tous les châteaux, mais où il ne venait peut-être pas une seule fois, quoi. C'était la chambre du roi, néanmoins.
3: Oui, non, il y avait l'évêché, il y avait, qui est assez loin de l'église, du reste, hein. Et, parce qu'il est en centre-ville, et juste en face de la mairie, c'est un très, très beau bâtiment qui a été rénové, là, complètement. Donc, c'est un beau bâtiment, et puis on a tous les anciens. C'est un bâtiment qui, dans le centre-ville, commence à être rénové un par un. Donc, justement, quand ce sera un peu plus attractif à regarder, là, on pourra organiser des... Vous savez, j'ai fait vous parliez des illuminations des cathédrales, par exemple Chartres. Moi, j'ai trouvé ça très bien quand vous partez du bas du cours d'eau, des petites lumières bleues qui vous dirigent jusqu'en haut,
0: tout
3: ça, comme ça, la nuit. Vous suivez un chemin sans vous en rendre compte et vous passez dans la vieille ville. Qu'on soit bien conscient que Annette, même si c'est une ville royale, n'a pas le charme du centre-ville avec toutes les vieilles maisons, avec les colombages et tout ça. Mais elle a son charme aussi à passer dans les petites ruelles, parce qu'on a beaucoup de petites ruelles. Faire un circuit comme
0: faire
3: ça.
0: Un petit itinéraire,
3: mais je pense que l'idée de Chartres, plus modeste, mais très bonne idée de faire un pied de nuit. Vous parliez de promenade de nuit. Ben, on peut très bien partir de la Friche. La Friche, c'est le grand parking qu'on a à côté du château. Et puis faire une petite promenade comme ça, qui peut durer une heure et demie, monter jusqu'à l'église, faire le
0: avec
3: tour.
0: Avec une très belle allée le long de votre friche, avec des arbres séculaires. C'est majestueux, cet endroit.
3: Tout à fait. C'est une perle que l'on a et qui nous permet d'organiser beaucoup de manifestations, justement, sur cette friche qui fait 5 hectares, pas loin de 5 hectares. Donc, c'est énorme. Ça ouvre des portes. Des possibilités, des portes aussi à d'autres associations qui veulent venir et faire des choses.
0: Alors, c'est vrai. Dans ce cas-là, on vous contacte?
3: On contacte la mairie et la mairie dit oui ou non selon ce que c'est. Et mais il y a des possibilités et on va l'ouvrir aussi aux communes aux alentours s'ils veulent profiter d'un événement. Parce que tout ça, c'est bien pour tout le monde. Je veux dire que Annette n'est pas une ville qui va vivre ou continuer de vivre recroquevillée sur elle-même. C'est une ville qui veut s'étendre et ouvrir ses portes et ses moyens.
0: Et magnifier son histoire, en fait.
3: Voilà. Tout à fait.
0: Hélène, je ne sais pas si vous étiez déjà installée à Annette à ce moment-là, mais Monsieur le maire parlait tout à l'heure de j'allais dire, des nouvelles funérailles de Diane de Poitiers qui avaient été organisées dans la ville. Et puis, donc, elle repose maintenant dans un... Ses cendres reposent dans un magnifique tombeau qui est inclus dans le château. C'est ça, hein,
3: c'est la chapelle qui est à côté du château.
0: Et j'ai vu à cette occasion, là, une visite royale, la princesse de Kent... qui est venue parce que en plus elle est passionnée par Diane de Poitiers. D'abord, elle parle très bien français et elle dit qu'elle descend aussi de Diane, et elle a écrit un livre, je ne me souviens plus du titre, enfin il y a la lune dedans. Et elle était extraordinaire, elle était habillée comme à l'époque, vraiment une princesse magnifique. Alors, visite royale à Annette, mais vous en avez sans doute d'autres, j'imagine.
3: Alors, moi, vous savez, je suis un athée d'adoption. Moi, ça fait 10 ans que je vis sur Annette.
0: Ça fait rien.
3: Mais la reine d'Angleterre venait dîner au château.
0: Oh là là.
3: Donc, moi, j'ai pas connu hein, cette époque, mais ça fait partie de l'histoire du château, de l'histoire de la ville. Hein. Et beaucoup de. Alors, moi, j'ai entendu dire que aussi la ville d'Annette dépendait, dans l'ancien temps, de la principauté de Monaco actuelle.
0: Oui, alors j'ai vu ça dans un livre qu'a écrit un de mes amis, Alexandre Valéry, qui s'appelle Remember, et je l'ai reçu d'ailleurs. C'est l'arrière-petit-fils de Paul Valéry, et il a écrit un roman absolument stupéfiant. Vous l'avez lu, Hélène ?
2: Oui, tout à fait.
0: Et d'ailleurs, je crois que maintenant, il est en vente au château. Votre amie Nadège m'a dit qu'elle avait pris le... Et il fait un espèce de rapprochement, mais très circonstancié et très pertinent, bien qu'ils me disent que tout ça, ce sont des histoires inventées. Mais moi, je suis tout à fait encline à y croire. Entre Grace Kelly, la princesse de Monaco, Lady Diana... Et puis, Diane de Poitiers. Mais c'est passionnant. Alors, on se retrouve comme ça dans votre univers et on voit Annette avec d'autres yeux. C'est vraiment précieux, ce genre de roman.
2: Oui, et puis on aurait presque envie d'y croire parce que c'est tellement bien monté qu'on se dit que finalement, tout ce qu'il écrit pourrait être vrai.
0: Mais Hélène, vous êtes en train de me dire que le Père Noël n'existe pas ?
2: Non, je ne dis pas ça.
0: Non, vous avez raison, c'est le talent, c'est sûr, mais c'est quand même très sympathique. Et vous avez, bien sûr, j'imagine, toute une littérature d'ailleurs qui est présente en vente au château. Il y a d'autres livres qui sont... Donc, beaucoup d'auteurs se sont passionnés pour Diane de Poitiers.
2: Oui, oui, tout à fait. Vous avez effectivement une partie de livres qui sont en vente au château et aussi au Cire. Il y a aussi toute une autre partie avec beaucoup d'ouvrages sur Diane, sur la Renaissance, sur cette époque-là. Et oui, c'est un sujet qui est passionnant parce que c'est une femme qui a toujours qui a marqué les esprits, qui était très moderne pour son époque et donc c'est ça a sans doute beaucoup inspiré les auteurs et les historiens.
0: Mais c'est ça qui me fascine parce qu'en fait, elle a vécu. Quelle était la date ? Vous vous souvenez de sa date de naissance ?
2: 1499 ou 1500. Il y a une petite...
0: Donc c'est le XVIe siècle, tout début du XVIe siècle.
2: Tout à fait.
0: Alors ça fait quand même 4 siècles en fait. Et on a l'impression que sa vie est toujours d'actualité.
2: Oui, c'est ça, c'est une favorite qui a marqué son époque.
0: Vous a donné vous aussi, Hélène, à l'or liquide ?
2: Oui, tout à fait. Tous les matins, j'en prends un petit peu. Voilà. J'espère
0: maintenant,
2: que ça se voit.
0: Avec le cours de l'or, ça devient compliqué.
2: Voilà, je deviens cher.
0: Oui, vous allez vous mettre au yaourt, je pense. Monsieur le maire, j'ai vu que vous aviez une devise qui tenait en 3 mots. Agir, bâtir, transmettre.
3: Tout à fait.
0: Et tout ça pour une ville qui vit. Est-ce que Annette ne vivrait pas déjà ?
3: Annette vit. Annette a toujours vécu, mais dans l'esprit, c'est que doit continuer de vivre. Annette, c'est une ville qui a une forte population de personnes âgées et qui mérite que les jeunes se rapprochent des personnes âgées et vice-versa. Et Annette, quand on s'est lancé dans la campagne, on se disait tous, c'est une ville qui s'endort. qui s'endort gentiment, mais qui s'endort.
0: Un petit peu comme toutes les villes qui se sentent bien dans leur cadre.
3: Et, une ville qui s'endort, alors le terme va peut-être être fort, mais ça va peut-être pas plaire à tout le monde. Mais pour moi, une ville qui s'endort, c'est une ville qui meurt.
0: Aussi un peu peut-être.
3: Qui n'est plus attractif. Mm-hmm. Donc agir, c'est agir pour justement, il y a beaucoup de choses à faire, à rénover. Enfin, il y a comme dans toutes les villes, mais agir pour réveiller tout ça par des manifestations, par tout ce qu'on va pouvoir faire. Bâtir, ça veut, c'est pas forcément le terme bâtir, construire des immeubles, des choses comme ça.
0: Parce que la ville est protégée, j'imagine.
3: Voilà. Ah oui, on a les bâtiments de France qui surveillent sur tout ce qu'on fait. Et, heureusement.
0: Très attentif.
3: Et par contre, bâtir, c'est bâtir des projets qui vont perdurer. Bâtir, je vous parlais de chemins touristiques, réattirer le tourisme, les garder une nuit. Enfin, c'est bâtir l'avenir
0: une
3: de la ville.
0: Une nuit ou deux, d'ailleurs. Voilà,
3: ou deux, ou même plus, hein, s'ils veulent, au contraire. Mais bâtir, pour, c'est dans le sens de faire quelque chose qui va perdurer.
0: Bien sûr.
3: Et c'est le même principe qu'une construction qui doit rester.
0: Et que donc, vous allez pouvoir transmettre.
3: Et voilà, et transmettre, et ben c'est transmettre tout ça pour qu'il y ait une continuité. C'est pour ça que le plus jeune dans l'équipe a 22 ans. Le plus vieux, il a 3 mois de plus que moi, donc on fait partie, il y a deux plus vieux. Deux honorables cheveux blancs, comme j'aime dire, parce que c'est plus... voilà. Et tout le reste, ce sont des gens qui ont des professionnels dans tous les domaines dont on peut avoir besoin pour faire fonctionner une commune. Et c'est pour ça qu'avec cette équipe, du reste, c'est comme je dis, c'est bon, je suis maire comme ça, mais c'est toute l'équipe. On est tout ça et on doit travailler. Et c'est ça qu'il faut bâtir et transmettre.
0: Eh bien, écoutez, monsieur le maire, nous souhaitons bon vent à toute votre équipe.
3: Merci.
0: Et Hélène, merci d'être venue.
2: Merci beaucoup, Marie-France.
0: Monsieur
3: merci,
0: le maire.
3: Merci de cet entretien.
0: Merci d'être ici.
3: Et vous
0: ici.
3: Venez nous voir quand vous voulez, sur René, vous serez bien reçu.
0: Mais je viens très souvent demander à Hélène.
3: Passez à la mairie. Vous serez...
0: Je n'y manquerai pas, monsieur
3: ça
0: le maire.
3: Ce sera avec plaisir.
0: C'est vraiment très, très sympathique à vous. Pierre Écart a enregistré cette émission et la réalisera pour vous, chers auditeurs, dans les studios du Rocas de Radio Grand Ciel. Au revoir.

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1: Être des témoins de l'humanisme chrétien dans leurs universités, dans les autres secteurs de leur vie, c'est ce à quoi a appelé Léon XIV en recevant ce matin au Vatican les étudiants catholiques allemands. On y revient dès la fin de ces titres. Le pape qui s'apprête à partir pour l'Espagne, ce sera demain matin. Comment les Espagnols l'attendent-ils alors que leur société est de plus en plus polarisée et sécularisée? C'est ce que nous verrons. Un drone maritime explose sans faire de victimes dans un port roumain, une semaine après la chute d'un drone aérien russe sur une ville de Roumanie. Une nouvelle conséquence de la guerre entre l'Ukraine et la Russie. Les forces de défense du Tigré en Éthiopie tentent d'enrôler des jeunes dans leurs rangs. C'est le résultat du retour des tensions entre le gouvernement fédéral éthiopien et les autorités régionales tigréennes.
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1: Bonjour. À la veille de son voyage apostolique en Espagne, le pape a reçu ce matin les associations d'étudiants catholiques allemands au Vatican. Ils sont près d'un millier à s'être réunis pour leur 140e conférence commune. Léon XIV a salué leur décision de venir à Rome, ad Petris Edem, et les a exhortés à être des témoins de l'humanisme chrétien dans leur université et dans tous les autres secteurs de leur vie. Les précisions de Cécile Mérieux.
3: Face au despotisme et aux idéologies du passé, la foi catholique n'a jamais été un simple vernis ou une étiquette, mais plutôt un mode de vie à partager dans les milieux universitaires et professionnels, affirme Léon XIV face à l'Assemblée des étudiants catholiques allemands. Le pape a comparé la fraternité qui se vit dans ces groupes de jeunes chrétiens au levain évangélique qui agit dans les divers cercles universitaires, professionnels et sociaux. Cette dimension communautaire de vos activités profite non seulement à votre pays, mais aussi à toute l'Europe, souligne Léon XIV, mettant en avant la centralité de l'Allemagne. Une centralité géographique qui se superpose à la centralité culturelle de la personne humaine. Et l'évêque de Rome insiste, face aux défis de la révolution technologique, vous devriez accorder une attention particulière à l'étude de la promotion de notre humanité commune. Un sujet au cœur des prédications du pape et notamment de sa récente encyclique Magnifica Humanitas. Le pape a exhorté les étudiants à conserver leur souci du dialogue critique et du dévouement constant sans se laisser séduire par l'argent. En tant que disciple du Christ, vous incarnez les valeurs catholiques dans la société, explique-t-il, non pas comme des partisans brandissant des drapeaux, mais comme des représentants du bien commun de l'humanité.
1: Cécile Mérieux. Et cette audience était le dernier engagement public du pape avant son envol pour l'Espagne. Demain matin, Léon XIV s'apprête à rencontrer une société espagnole plurielle, historiquement catholique, mais marquée par une sécularisation fulgurante et une indifférence croissante pour la religion. De plus, l'Espagne traverse une période de polarisation politique et sociale importante, exacerbée par un paysage politique fragmenté, des clivages territoriaux profonds et un Premier ministre fragilisé par la multiplication des scandales de corruption dans son entourage. Dans ce contexte, comment les Espagnols perçoivent-ils la visite du pape? Réponse avec Benoît Pellistrandi, il est historien spécialiste de l'Espagne contemporaine.
4: Alors, ils sont heureux, d'abord parce que c'est un événement qui a quand même une répercussion mondiale, que le dernier pape qui était venu, c'était Benoît XVI pour les Journées mondiales de la jeunesse à Madrid en 2011. Benoît XVI avait visité à trois reprises l'Espagne, Jean-Paul II aussi avait beaucoup visité l'Espagne. On se souvient qu'en 1982, à Saint-Jacques-de-Compostelle, il avait lancé le thème de la nouvelle évangélisation de l'Europe. Et les Espagnols qui ont eu pour le pape François un coup de cœur, c'est évident, ont été sans doute déçus qu'ils ne viennent pas en Espagne, d'autant qu'il était argentin, donc il parlait espagnol. Et donc la venue de Léon XIV est attendue avec beaucoup d'impatience, d'abord parce qu'elle va avoir lieu dans trois endroits très importants, Barcelone avec l'achèvement de la Sagrada Familia, Madrid bien sûr, et puis les Canaries. Et donc ça c'est très original comme parcours parce que ça permet de donner une image de la diversité et de la complétude de l'Espagne.

0: l'Espagne. Et donc, je crois que les Espagnols vont être heureux de ce moment qui va permettre effectivement aussi de mettre entre parenthèses l'âpreté et le caractère très dur du débat politique et social en ce moment. Et je crois que là, au contraire, on va avoir une semaine pacifiée et qui va faire du bien à l'opinion publique.
1: Des propos recueillis par notre envoyé spécial à Madrid, Alexandra Sirian, et concernant ce climat politique, le chef du gouvernement s'est défendu ce matin d'avoir jamais donné son aval pour interférer dans les enquêtes visant ses proches ou son parti. Cette déclaration de Pedro Sanchez intervient alors qu'une cellule chargée au sein du Parti Socialiste aurait tenté d'influencer la directrice générale de la Garde Civile, dont l'unité est chargée de mener les enquêtes les plus embarrassantes pour le Premier ministre espagnol. En attendant, le voyage du pape en Espagne, ce sera bien sûr à suivre sur notre site internet, sur nos ondes et nos réseaux sociaux. Premier rendez-vous demain samedi aux alentours de 12h30 pour la rencontre avec les autorités politiques, la société civile et le corps diplomatique. C'est le moment de reprendre les discussions avec la Russie. Emmanuel Macron appuie la démarche de Volodymyr Zelensky. Le président ukrainien a en effet publié hier une lettre ouverte adressée à Vladimir Poutine pour l'inviter à négocier et à observer un cessez-le-feu pendant les pourparlers. En attendant, la guerre continue. 7 Ukrainiens ont été tués ces dernières heures dans diverses régions d'Ukraine par des frappes russes. La guerre qui déborde de nouveau en Roumanie, où un drone maritime a explosé ce matin dans le port de Constanța, sur la mer Noire, peu après sa découverte par les autorités roumaines. L'explosion n'a fait aucune victime, mais il intervient une semaine après qu'un autre drone s'est écrasé sur le toit d'un immeuble résidentiel de Galați, dans l'est du pays. À Bucarest, les précisions d'Alex Diaconescu.
2: Selon un communiqué du ministère de la Défense de Bucarest, le drone s'est autodétruit sans faire de victimes alors que l'espace était déjà sécurisé et isolé par les autorités roumaines. Le drone maritime est du même type que ceux utilisés dans la guerre en Ukraine, précise le même communiqué. Même si les autorités roumaines ne précisent pas officiellement l'origine de l'engin, selon les images publiées par les médias roumains, le drone est très similaire à ceux que l'Ukraine utilise contre des cibles russes en mer Noire. De telles situations particulièrement graves sont les conséquences de la guerre d'agression déclenchée par la Russie contre l'Ukraine, a réagi sur les réseaux sociaux le président roumain Nicu Jordan, qui était en route pour une visite au Monténégro. Alors que les incidents de ce type se multiplient en Roumanie, le pays est toujours confronté à une crise politique avec un premier ministre libéral par intérim, un premier ministre désigné qui est crédité de peu de chances de décrocher un vote de confiance du législatif. Alex Diaconescu de Bucarest pour Radio Vatican.
1: La guerre aussi sur mer, avec des attaques de drones cette fois en mer d'Azov, cette petite mer située au nord-est de la mer Noire. 5 Azerbaïdjanais ont été tués la nuit dernière. Ils étaient à bord de 2 navires de fret. La Russie accuse l'Ukraine. Cette guerre pourrait bien être abordée lors du sommet UE Balkans occidentaux qui a lieu aujourd'hui au Monténégro, pays candidat à l'adhésion à l'Union européenne. C'est d'ailleurs la question de l'élargissement qui sera au centre des discussions. Après avoir reçu Donald Trump et Vladimir Poutine en mai à Pékin, Xi Jinping se rendra cette fois en personne en Corée du Nord à partir de lundi et pour 2 jours. C'est sa première visite chez son voisin depuis 2019. Le président chinois répond ainsi à l'invitation que lui adressait Kim Jong-un, dont le régime a cruellement besoin du soutien chinois pour survivre. Des tensions toujours plus croissantes entre les autorités régionales du Tigré et le gouvernement fédéral. Conséquence, les forces de défense du Tigré n'hésitent pas à enrôler contre leur gré des centaines de jeunes. Les détails à Addis Abeba d'Augustine Passilly.
3: À l'exception de Mekele, la capitale du Tigré, et de quelques localités, la conscription forcée et les rafles de masse sont pratiquées dans la majeure partie de cette région située au nord de l'Éthiopie. Ce sont les conclusions du rapport publié hier par l'ONG éthiopienne Human Rights First. Ces recrutements sous la contrainte sont menés par les forces de défense du Tigré. Ce groupe armé a vu le jour pendant la guerre qui a fait plus de 600 000 morts dans cette région entre 2020 et 2022. L'accord de Pretoria qui a mis fin aux hostilités paraît en effet caduque depuis que le Front de libération du peuple du Tigré, le premier parti régional, a rétabli le 5 mai le gouvernement d'avant-guerre. À Chiré, une grande ville située à 250 km au nord-ouest de Mekele, les jeunes hommes rusent pour éviter d'être embarqués. Barakat, un chauffeur de tuk-tuk, m'expliquait qu'il ne dort jamais au même endroit. Robel, qui était emmené par les miliciens alors qu'il travaillait dans une mine d'or, est parvenu à s'enfuir. Il tente désormais d'économiser pour aller se réfugier réfugiés à Addis Abeba. De son côté, Human Rights First dénonce des pratiques qui violent le droit international. Chiré, Augustine Passy pour Radio Vatican.
1: Week-end électoral avec des législatives au Kosovo, mais aussi le second tour de la présidentielle au Pérou. Keiko Fujimori, fille de l'ancien président condamné pour crimes contre l'humanité, représente la droite et promet de restaurer l'ordre. Face à elle, Roberto Sanchez, candidat de la gauche, promet lui de récupérer la démocratie. Voilà, c'est la fin de cette édition. Prochain retour de l'actualité en langue française, ce sera à 18h, heure de Rome. D'ici là, une très bonne journée à toutes et à tous.
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5: Chers auditeurs, bonjour. Nous nous retrouvons ce mois-ci pour favoriser le partage et la vie fraternelle et proposer des temps et des espaces pour favoriser l'intériorité et la rencontre avec le Christ, les engagements de l'enseignement catholique de notre diocèse. Et pour ce faire, dans un premier temps, nous irons à Annette, célébrer Pâques et le parcours d'une future baptisée. Dans un deuxième temps, nous irons à l'ensemble scolaire Saint-Paul à Brou pour célébrer la fraternité et l'inclusion.

retrouver aujourd'hui, je dis de la ville, dans cette église d'Annette, nous vivons une célébration de Pâques qui nous rassemble comme une même communauté, l'école Notre-Dame et le lycée Gabriel Trudel. Merci beaucoup, Père Jean-Pierre. Nous allons maintenant vivre ensemble un beau moment de partage, d'écoute et d'amitié. Que cette célébration de Pâques apporte à chacun de la lumière, de la paix et de la joie. Très belle célébration à tous.

0: prions pour l'arrêt des conflits dans le monde, que la paix règne au niveau international comme dans nos écoles et nos familles.
1: Prions pour toutes les personnes malades ou souffrantes, qu'elles trouvent du réconfort auprès de leurs proches et de leurs soignants.

0: parce que c'est notre musique de classe, parce qu'on fait une danse dessus et on la montre à notre lycée pour qu'il la reproduise, etc.
1: Ok, voilà, voilà notre jeune fille. Elle s'est baptisée à Pâques.
2: Waouh.
1: Dans deux jours.
0: Dans deux jours.
2: Oui.
0: Je m'appelle Lilou, j'ai 16 ans.
1: Et vous êtes au lycée Gabriel Bridet?
2: Oui.
1: Vous allez recevoir le baptême?
2: Oui. Là, j'ai hâte. J'attends ça depuis longtemps, donc j'ai hâte. Bah, j'essaye d'en parler parce qu'en fait, c'est vraiment un moment incroyable dans sa vie, je pense. Enfin, j'ai hâte, personnellement. Donc,
1: Merci, Lilou. On pense à vous, on prie pour vous.
2: Merci, c'est gentil.
1: Bon retour.
2: Merci à vous aussi.
3: Bonjour madame.
4: Bonjour Lucie.
3: Donc vous m'accueillez dans votre école.
4: École Notre-Dame à Annette. Voilà, nous venons à l'instant de la célébration de Pâques à l'église d'Annette avec les élèves de l'école Notre-Dame, donc de la toute petite section au CM2 et les élèves du lycée agricole Gabriel Bridet, le LPAP d'Annette.
3: Et c'est une célébration qui s'est préparée de quelle manière ?
4: Jusqu'à présent, enfin moi je suis nouvelle à l'école Notre-Dame puisque je suis arrivée en septembre. La célébration de Noël, nous l'avons faite chacun de notre côté et puis on s'est dit que ce serait bien de mutualiser avec le LPAP. Nous nous sommes donc retrouvés début mars. Donc il y avait le Père Jean-Pierre, les animatrices pastorales du LPAP, les catéchistes de l'école Notre-Dame et moi-même pour préparer cette célébration. Voilà, donc nous nous sommes tous mis d'accord sur le déroulé, les chants, la lecture, et puis sur les intentions de prière aussi qui allaient être rédigées par les élèves.
3: J'ai assisté à une procession avec des fleurs.
4: Tout à fait.
3: J'imagine que les fleurs ne se sont pas faites d'un seul coup.
4: Non.
3: Comment ça s'est passé ?
4: Donc nous sommes partis en effet sur la création de fleurs qui symbolisent la Renaissance, voilà, et puis le printemps. Donc dans chaque classe, les élèves ont confectionné des fleurs à partir de boîtes de coquilles d'œufs, voilà, qu'ils ont peint puis assemblé avec leur enseignant. Et au LPAP également, il y a eu des créations de fleurs.
3: J'ai...
4: Chacun a fait une fleur pour cette procession.
3: Voilà. Et puis j'ai cru comprendre que pendant la célébration, chacun aussi était venu avec un chant qu'il avait appris. À l'école, quel était le chant que vous aviez
4: L'amour de Dieu est grand comme ça, de Agathe. Donc ça, c'était plutôt le chant pour les élèves de l'école primaire. Voilà, c'est accessible en termes de vocabulaire et puis facilement mimable. Et les élèves du LPAP, eux, travaillent sur un chant qui s'appelle « Éternité » depuis la rentrée. Et voilà, c'est pareil, ça a bien fonctionné, ça a rythmé la célébration.
3: Et les jeunes avaient l'air d'être très contents de la connaître.
4: Exactement.
3: Et de vouloir la partager aux plus jeunes.
4: Oui.
3: Qu'est-ce que vous diriez de cette célébration ?
4: Qu'elle a été... forte en émotion et en partage. J'ai trouvé les jeunes du LPAP très investis et très joyeux d'être là. Puis nous, nos élèves, comme d'habitude, habitués finalement à venir aux célébrations, donc très à l'aise, très sages. Un bon moment de partage avec l'équipe du LPAP que j'espère renouveler.
3: Merci en tout cas de m'avoir invité à cette belle célébration. À une prochaine fois.
4: À une prochaine fois, au revoir.
3: Bonjour à vous.
5: Bonjour. Bonjour.
3: Merci de m'accueillir dans votre école. Comment vous vous appelez ?
5: Diane.
3: Diane, t'es en quelle classe ?
5: CM2.
6: Moi, je m'appelle Clarisse et je suis en CM2 aussi.
3: Et toi ? Tu t'appelles comment ?
7: Ah oui, c'est vrai, Timothée. Je suis en CM1.
6: On a célébré pour la célébration de printemps, en rapport aussi avec Pâques, qui va bientôt arriver. Et on a chanté, on a fait des chants en rapport avec Pâques et l'église.
7: Il y avait du coup en classe, il y avait ceux du LPAP, il y avait toute l'école aussi.
8: C'était joyeux. Il y avait les parents de l'appel.
3: J'ai assisté à une procession. Vous avez vu, il y a eu des élèves qui ont apporté des choses. Qu'est-ce qu'ils ont apporté ?
8: Oui, c'était des fleurs.
6: Oui, pour la célébration en rapport avec le printemps.
3: D'accord.
6: Toutes les classes ont fait des formes de fleurs. Nous, on l'a fait avec des boîtes d'œufs qu'on a peintes.
3: Bon, ça représentait quoi comme fleurs ?
6: Bon, on n'avait pas de fleurs en particulier.
8: Pour moi, elle ressemblait à une bleuée, mais un petit peu mal faite. J'ai galéré.
3: C'était difficile à faire ?
8: Oui.
7: Oui, moi aussi, à l'extérieur, c'était bleu, à l'intérieur, c'était vert.
3: À quel moment vous avez pris le temps ?
6: Sam qui travaillait. C'est comme une journée d'école normale, sauf qu'on rentre le midi.
3: Et donc là, c'est à ce moment-là que vous avez fait ce genre d'atelier ?
6: Oui, c'est l'atelier de printemps. Il y a pour Noël aussi.
3: Et ça vous plaît de faire ce genre d'atelier ?
6: Oui. Bah oui, moi ça me plaît aussi.
3: Et vous étiez avec vos parents ou il n'y avait que vous qui faisiez ça ?
8: Il n'y avait que nous.
6: Et les parents arrivent vers
5: 11h.
6: Oui, c'est ça, porte ouverte.
8: On l'a fini mardi, je crois.
3: Et quel a été le chant que vous avez préféré, là, pendant la
8: Éternité.
3: Célébration?
5: Oui, bah oui, c'était bien.
3: Le chant des grands,
8: oui.
3: ça vous a plu donc
8: Mais
3: vous avez...
8: Avec Naëlie, on a galéré à chanter. Ça allait trop vite.
3: Mais vous avez demandé à votre maître, peut-être, de l'apprendre?
8: Ben, on l'a appris, mais on n'avait pas les paroles, du coup, on a juste écouté.
6: On a d'autres chansons à apprendre pour le spectacle de fin d'année qui sera en mai, je crois, ou en juin, j'ai oublié.
3: Ben, en tout cas, un grand merci. À bientôt.
5: Merci.
3: Après cette célébration, rejoignons Lilou au lycée Gabriel Bridet à Annette, où elle a cheminé vers son baptême avec l'aide de l'adjointe en pastorale, Déborah Le Chevalier. Bonjour mesdames.
9: Bonjour, je suis Déborah Le Chevalier, enseignante en biologie et je suis adjointe en pastorale au sein donc du lycée.
10: Je suis Lilou Tamartano, je suis en seconde habile, donc alimentation, bio-industrie et laboratoire. Donc pour travailler dans tout ce qui est laboratoire, dans les hôpitaux et tout ça. Oui, donc j'ai fait tout un chemin pour me faire baptiser, communier et confirmer. La veille de Pâques, c'était génial. En plus, c'était pendant la veillée pascale, donc la messe, elle était magnifique. C'était super joli.
3: Et quand tu parles de démarche, ça veut dire quand tu t'es préparée. Est-ce que tu peux nous dire comment ça a commencé?
10: Je sais que ça fait un petit moment que je voulais me faire baptiser. Et donc, je me suis renseignée auprès de ma paroisse. Et il fallait un an de préparation, donc avec l'entrée à l'église et tout ça. On a contacté le prêtre et il m'a fait rentrer dans leur groupe pour les futurs baptisés. On était une dizaine, nous, les adolescents, et je sais qu'il y avait un autre groupe d'adultes. On avait des rencontres pour parler tout ce qui est sur la Bible et tout ça.
3: Mais alors ici, au niveau du lycée, est-ce que c'est des choses que tu as partagées avec l'adjointe en pastorale? Est-ce que c'est des choses que tu as partagées avec tes camarades?
10: Bah avec Madame Le Chevalier, on en a parlé. Elle nous a accompagnés. Et j'ai parlé aussi du baptême à des copines qui soit voulaient se faire baptiser, soit qui sont déjà baptisées.
9: Alors au niveau du lycée, on a effectivement donc plusieurs élèves qui ont à la célébration de rentrée, puisque chaque année à la rentrée, on fait une marche d'intégration. Et à la suite de cette marche d'intégration, on a un temps de recueillement avec le prêtre de la paroisse. Et à cette occasion, effectivement, il y a un certain nombre de jeunes qui se sont présentés à moi en ayant envie de faire une démarche vers les sacrements, dont Lilou. Et avec ces jeunes, on les a, donc avec l'équipe de pastoral, nous sommes trois au niveau de l'établissement à s'impliquer dans la pastorale, nous leur avons proposé en fait de contacter leur paroisse, de voir avec leur paroisse comment on pouvait aussi nous les accompagner, puisque certaines sont pensionnaires et donc parfois en fait les temps de rassemblement avec leur paroisse étaient difficiles. Et donc finalement, il y a Lilou qui est rentrée dans la démarche. Il y a deux autres jeunes qui sont encore en questionnement et à se rapprocher de leur paroisse. Et par contre, on a mis en place après un accompagnement pour que pendant les temps de l'Avent, pendant les temps du Carême, on puisse se retrouver avec des temps de prière. Ils avaient lieu le jeudi midi, sur le temps du repas, en fait. Donc, les élèves qui le souhaitaient nous rejoignaient donc dans le foyer de l'internat pour un petit temps de prière sur lequel, généralement, on prenait des intentions aussi collectives pour se rassembler, chanter des louanges et puis surtout voilà qu'elles sentent qu'il y ait une équipe et une écoute si elles en avaient besoin pendant leur cheminement.
3: Lilou disait oui, alors moi j'ai rejoint ma paroisse le vendredi, mais je me dis mais comment ça s'est passé, Lilou?
10: Je sais que nous, l'église à côté de chez moi, c'est une très grande église et c'est hyper facile de parler avec les prêtres et tout ça. Et donc, pendant une messe, à la fin, je me suis arrêtée devant le prêtre et je lui ai dit, écoutez, je vais me faire baptiser. Donc, par contre, va falloir m'expliquer comment ça se passe et tout ça. Donc, il a pris les numéros de tous les jeunes qui voulaient se faire baptiser. Il a fait un groupe et de là, on a organisé des moments de rencontre et tout ça.
3: Ce baptême, quel a été l'effet dans ta famille?
10: Je sais qu'ils étaient hyper contents parce que la plupart des personnes dans ma famille sont baptisées depuis tout petit. Mais moi et mes frères, on n'a pas été baptisés. Mes parents voulaient nous laisser le choix. Et puis moi, quand je leur ai dit que je voulais me faire baptiser, mes parents étaient très contents. Mes tantes, mes oncles et tout ça, ils étaient ravis. Donc on a fait une très grande fête après tout ça. C'est génial. C'est... Oui. En plus, j'attendais ça depuis un long moment. Donc quand ce jour est arrivé, il n'y avait que du bonheur. Donc,
11: Quel est le moment qui t'a le plus marqué?
10: Le moment où il m'a mis l'eau et où il a dit toutes les paroles et tout ça, quand j'ai relevé la tête, le prêtre il m'a regardé dans les yeux et puis on a tous fait un grand sourire. Donc, c'était magnifique. Du coup, on a tous lâché notre petite larme.
9: La joie de Lilou au retour du week-end de Pâques était quelque chose de véritablement communicatif.
10: J'étais hyper contente de leur parler de tout ça à toutes mes copines, aux filles de la chambre.
11: Tu communiques ta joie autour de toi.

0: Bonjour madame, la directrice.
1: Bonjour madame.
0: Merci de me recevoir pour la journée de la fraternité.
1: Moi je suis ravie de vous accueillir à chaque fois. C'est un plaisir partagé.
0: Aujourd'hui, vous fêtez quelque chose de très particulier parce que c'est l'anniversaire des engagements.
1: Tout à fait. Donc nous, on n'avait pas eu l'occasion de faire la semaine de l'inclusion. On a profité de cette journée des engagements qu'on a nommée toujours la journée de la fraternité pour mettre à l'honneur l'inclusion. Et toutes nos différences, à nous accueillir, nous émerveiller de tout un chacun là où il en est. Donc on a fait des petits ateliers depuis ce matin qui ont pour but de sensibiliser au handicap sous toutes ses formes. Les sixièmes ont pu bénéficier de l'intervention de l'APF France Handicap avec des exercices de déplacement en fauteuil, des petits appareils qui permettent de se mettre dans la peau d'une personne malvoyante ou avec une déficience visuelle, d'autres appareils pour le toucher, vivre, expérimenter une situation de handicap. Les plus grands, là, ils sont en train de faire un petit tour avec la Joëlette. Nous avons pu avoir les motivés de la basket. Ils sont venus leur présenter et ils font un petit exercice, là, les troisièmes. Une autre classe de troisième a bénéficié d'un témoignage d'une personne en situation de handicap. Donc, ça nous a permis de balayer un petit peu différentes situations de handicap. Et puis
0: des témoignages de personnes non voyantes ou malvoyantes.
1: Oui. Alors moi, j'ai pas assisté aux ateliers des autres personnes qui sont venues témoigner. Je pense que les élèves ont pu faire un retour intéressant sur ce qu'ils ont vécu. Ça sera la surprise aussi.
0: On va aller interviewer les élèves et comme ça, on en saura un peu plus sur leurs ressentis, sur ce qu'ils ont vécu. Merci beaucoup pour cette belle journée qui se termine en apothéose.
1: Oui.
0: Avec une célébration.
1: Une célébration et un goûter partagé.
0: Merci beaucoup pour cette belle fête des engagements.
1: Merci beaucoup.
0: À une prochaine.
1: À bientôt.
2: Jeanne.
3: En fait, aujourd'hui, c'est un jour d'handicap.
2: Et de quoi on parle dans toutes les classes, alors?
3: De l'handicap.
2: Qu'est-ce qu'on a dit, nous, Nathanaël, dans la classe, aujourd'hui?
3: On a regardé tes vidéos sur l'handicap.
2: Ouais. Abigail, qu'est-ce que tu...
4: C'est juste qu'on avait vu un petit garçon handicapé avec un fauteuil roulant et il y en a qui se sont moqués parce qu'ils ne savaient pas qu'ils étaient handicapés parce qu'ils avaient une bouée. Il avait une bouée avec son papa.
5: On a vu une petite fille avec un petit garçon. En fait, dans l'école de la petite fille, il y avait un petit garçon qui était en fauteuil roulant et toutes les personnes ne voulaient pas jouer avec lui. En fait, il restait dans un coin et les personnes, quand ils faisaient comme s'il n'était pas là.
2: D'accord. Et qu'est-ce qu'a fait la petite fille à la fin?
5: En fait, la petite fille à la fin, elle est venue voir le petit garçon en disant « Tu veux jouer avec nous ?» Et il y avait un petit garçon qui voulait se moquer, sauf que la petite fille, elle a dit « Stop !»
3: Et aussi, dans la grande cour, on avait vu des handicapés.
2: Est-ce que quelqu'un voudrait lire les phrases qu'on a travaillées au tableau avec tout ce qu'on a fait aujourd'hui ? Florentin, tu lis la première phrase ?
3: Même petit, je peux aider les autres. Si on se moque, on dit stop.
2: Cassiopée, tu lis la troisième.
3: Je ne les laisse pas un copain tout seul.
2: Victor, tu lis la dernière.
3: Il faut s'accepter les uns les autres.
2: On peut applaudir, on peut applaudir. Bravo.
6: Voilà, comme tout à l'heure.
2: Ah, mais ça fait mal.
0: Bah oui.
7: C'est le nerf.
2: Oh là là.
0: Ça va pas faire mal.
2: Et plus on bouge le...
6: Allez, qui a pas fait, toi?
8: Plus fort que moi.
9: Mais si, nous.
10: Si la sclérose en plaques ou d'autres maladies, la difficulté pour eux d'écrire, c'est exactement la même que vous avec un gant de boxe. Donc on leur fait écrire leur prénom Et donc ça veut dire qu'à l'école, ils ne peuvent pas prendre de notes, ils ne peuvent pas... Bon, c'est bon ? Allez, 4 ans.
8: Bonjour.
0: Donc on est au collège
8: Saint-Paul.
0: Saint-Paul, à Brou, c'est ça ? Et vous êtes dans quelle classe ?
8: Je suis en 6e. C'est la journée de la fraternité. On va faire des activités pour être sensibilisé ? Oui, à l'handicap.
0: Et vous vous appelez comment ?
8: Lisea, Bouvine Lisea. Lignée Camille. Esberto da Cruz, Célina.
11: Alanique Charles.
12: Jusqu'à de RLR, Laura. De 10h30 à 11h30, nous sommes allés dans une salle avec deux personnes qui sont en situation de handicap. Et on a eu un diaporama et on leur a posé quelques questions.
8: On a découvert certains handicaps, des matériaux qui peuvent les aider.
13: Il y avait différents types d'handicaps. Les handicaps moteurs, psychiques... Visuel, mental.
14: Il y a des handicaps invisibles, psychologiques. Oui.
0: Est-ce que nous, ça peut nous arriver d'être aussi en situation de handicap ?
13: Oui. Oui. Si on se fait renverser par une voiture alors qu'on est en vélo, on peut avoir les jambes un peu paralysées. Mmh. Il y avait un parcours. Il fallait prendre le fauteuil roulant, faire le parcours. Il y avait une porte. Il fallait réussir à l'ouvrir. Et ensuite, il fallait réussir à passer avec des rampes de certains côtés et réussir à aller dans les bons côtés.
0: T'as trouvé ça comment ?
13: Moyen.
0: Moyen facile, quoi ?
13: Non, moyen dur.
0: Et toi, comment t'as trouvé ça ?
14: J'ai trouvé ça un petit peu difficile pour la porte, mais j'en avais déjà fait au motivé de la basket, donc j'étais un petit peu habituée.
8: En soi, moi j'en avais fait l'année dernière avec mon école. On avait fait une journée un peu pareille où on était avec tous des fauteuils roulants. Il y avait des choses, c'était plus dur, mais il y avait des choses, c'était simple.
0: Vous avez passé combien de temps dans le fauteuil ?
13: Environ 2 minutes. J'ai eu du mal à ouvrir la porte, parce que aussi la porte elle se fermait et tout. Et quand on est monté sur une rampe qui descendait directement et qui remontait, c'était un peu compliqué. Et en vrai, manipuler le fauteuil roulant, c'était pas très compliqué, je trouve. Moi, des fois, j'ai eu quelques petites manipulations, mais sinon, ça a été.
14: Pour les rampes, les descentes, la porte, comme Zina l'a dit,
13: Quand on a vu les deux personnes qui étaient donc, en situation d'handicap, Michel et Philippe, on a vu que Michel, elle faisait du lancer de tir à la carabine, pardon. Et je trouve, pour une personne qui est dans la même situation que Michel, c'est quand même hyper bien ce qu'elle fait, parce qu'on voit qu'elle est motivée en plus. Et Philippe aussi. Enfin, même, je sais plus s'il fait du sport, Philippe.
12: Oui, Philippe, il fait de la sarbacane. Et on a vu que Michel, elle était première régionale et 27e nationale.
15: Bonjour.
0: Là, je suis en présence d'élèves de
15: 4e Forest Gump
0: qui avaient écouté un témoignage
15: de Madame Lecomte.
16: Une femme non-voyante et la mère de Nicolas en 3e.
0: Tu t'appelles comment ?
16: Saël Bouvard.
0: Et toi ?
17: Eda Basbu.
15: Thomas Cédric.
17: Je trouve qu'elle nous a expliqué que même si les problèmes et tout, qu'elle est malvoyante, qu'elle a du mal, on peut apprendre à communiquer, on peut réussir même si on est différent des autres. Même si on a
16: un handicap, exactement. Alors moi, je dirais que ça me fait plutôt peur, parce que même malgré le fait qu'elle nous ait montré qu'elle arrivait à vivre un peu comme tout le monde, je m'imagine pas faire toutes ces choses sans voir tout le reste de ma vie. Je trouve ça effrayant.
15: Moi, je trouve qu'elle est super forte, parce que c'est comme si elle vivait une vie normale. Elle a une famille, elle fait des activités en parallèle, elle a un travail. Et puis, tout ça, ça fait qu'on a l'impression que c'est une super héroïne.
16: Ouais. Au revoir.
0: Merci. Bonjour à vous.
18: Bonjour.
0: Donc je suis dans une classe de...
18: Troisième.
0: Est-ce que quelqu'un veut me dire qui vous avez rencontré ?
19: Bonjour, je m'appelle Arwen. On a rencontré une personne en situation de handicap. Elle avait 3 maladies, l'épilepsie, une qui faisait en sorte qu'elle ne pouvait plus marcher et une autre dont je ne me rappelle plus. Et cette personne, elle s'est adaptée en fonction de son handicap. Donc elle est maintenant en fauteuil roulant, mais elle se déplace toute seule. On a appris qu'elle faisait tout à peu près chez elle et que c'était remise de son handicap grâce à une passion.
20: Bonjour, moi je m'appelle Nathalie. Alors cette personne avait une passion pour les mignons. Parce que faut savoir, quand cette personne était hospitalisée, il y avait une télé, mais il n'y avait pas forcément de chaîne. Du coup, elle a regardé un dessin animé, ce dessin animé, c'était les Mignons. Et depuis, elle est devenue accro aux Mignons. Elle a fait une voiture avec plus de 380 Mignons. C'est la première personne au monde collectionneuse de Mignons. Et à chaque fois qu'elle voit un Mignon, eh ben, elle ne peut pas s'empêcher d'acheter un Mignon.
1: Moi, c'est Marco. Il a dit qu'il vivait avec la douleur tous les jours, mais qu'il essayait de le cacher. Il fait beaucoup d'activités manuelles et tout pour avancer et pas se focaliser sur la maladie, continuer à vivre sa vie.
20: Bah, par exemple, il pratique le ping-pong, il se fait à manger tout seul, il habite tout seul chez lui, enfin, il conduit et c'est tout. Enfin, il vit, quoi, il arrive à vivre correctement.
21: Louane, il est malade depuis ses 30 ans et en 2022, il a eu de l'épilepsie. Et c'est un peu plus compliqué sa vie, du coup maintenant il est en fauteuil parce qu'avant il n'en voulait pas. Il est très heureux de nous parler de sa maladie, enfin de ses maladies et de sa passion pour les Mignons. Oui, ça peut arriver à tout le monde et ça nous montre qu'il faut garder espoir et que c'est important de se relever et de trouver quelque chose qui nous passionne pour continuer à vivre. Oui, il fait plusieurs expositions de voitures, il fait aussi du tennis de sable dans un club où tout le monde l'accepte et il est très content de faire ça.
22: Bonjour, je m'appelle Jean. Alors en fait, il nous a dit que malgré le fait qu'on a un handicap, c'est pas pour ça qu'il faut se renfermer sur soi-même, qu'on peut continuer à vivre et avoir une vie épanouie, qu'on peut voir des amis, qu'on peut faire des choses, que c'est pas le handicap qui nous empêche de vivre.
0: Alors qu'est-ce qui va se passer après ?
21: On a une célébration.
0: À l'église ?
21: Oui.
20: Oui, ouais. Et puis après on a un goûter.
23: Oh, moi j'ai des crêpes.
1: Les crêpes sont fabriquées par les élèves ou les parents d'élèves ?
24: C'est organisé par l'appel de l'école, c'est ces personnes-là qui gèrent.
20: Et la célébration, c'est Sœur Elisa qui l'a fait avec certains professeurs. Il y a plein d'activités, de la danse, du théâtre, du chant. Et là, je crois qu'il doit y avoir, cette célébration-là, plus de 350 personnes.
0: Bon après-midi à vous.
25: Merci. Bon après-midi.
0: Bon, bah bonjour à vous.
26: Bonjour.
0: Alors, vous êtes en 6e. Est-ce que je peux vous demander de donner votre prénom ?
27: Maxime.
28: Éloi.
29: Gabin.
30: Paul.
31: Ilan.
32: Lucas.
33: Louise.
34: Bah, il y avait des sensations avec des gants. Ça nous faisait vibrer les mains pour écrire. Et il fallait écrire avec des grosses mains.
0: Et comment elles étaient faites, les grosses mains ?
34: Bah, avec des gants de punching ball. Ça, c'est gros, ça fait bizarre.
0: Est-ce que tu arrivais à tenir ton crayon ?
34: Pas beaucoup, mais on n'arrive pas. Il faut écrire gros pour bien écrire. Pour, il fallait écrire notre prénom.
0: Et ça a marché ?
34: Oui.
0: Ouais. Ok. Et l'histoire des gants, tu peux me raconter ?
34: Bah, ça fait vibrer toutes nos mains.
0: Et pourquoi on vous a mis un gant ?
34: Pour que ça nous fasse vibrer nos mains, pour voir la sensation.
0: La sensation de quoi ?
34: Pour la Parkinson.
0: Ah, quand on a une maladie.
28: Après, c'est le Parkinson, ça vous fait trembler les mains comme si vous avez des fourmis. Vachement désagréable. J'ai réussi jusqu'à 6.
30: Ça fait comme si qu'on avait des fourmis dans les mains. Et comme des piqûres, et j'étais au stade 2.
34: Bah, ça fait bizarre, même la sensation 7, ça fait nous trembler les mains. Ça nous fait trembler. Et après, ça nous gonfle à moitié les doigts. Puis on le sent pendant un moment.
0: Donc ça, et alors vous rendez compte, là on a essayé un tout petit peu, mais les personnes qui sont atteintes de cette maladie, ça doit être assez
34: désagréable.
35: Oui, un atelier avec les lunettes, et on voyait ce que les personnes qui avaient différentes maladies pouvaient voir. Alors, en fait, c'est qu'il y a différentes maladies qui correspondent avec différentes visions. Il y en a certaines où tu as vraiment juste un tout petit espace pour voir. C'est vraiment pas facile.
0: Est-ce que ça empêche de marcher ?
35: Oui, il y en a certaines, oui, ça empêche.
0: C'était une belle expérience pour vous,
28: oui,
0: de découvrir ça ?
28: Très belle expérience.
0: Merci pour cette belle journée.
28: À bientôt.
35: Salut.
28: Au revoir.
0: Nous arrivons au terme de notre émission et nous nous quittons avec un petit agenda qui nous vient du collège Saint-Joseph de Delfeuil, avec plusieurs dates. Une célébration de Pentecôte pour les collégiens, donc le vendredi 29 mai. Le 5 juin, les classes de 6e rencontreront la plasticienne Madame Casano à son atelier de Nogent-le-Rotrou, dans le cadre du parcours culturel. Le lundi 8 juin, la classe patrimoine ira au château de Nogent. Et puis le jeudi 18 juin, les 6e et les enseignants auront le plaisir d'accueillir les CM2 de l'école pour leur faire visiter, pour faire un programme de jeux sportifs, de découverte du CDI et un pique-nique partagé. Au collège Sainte-Marie, maintenant, à Chartres, nous vous informons qu'il y aura des interclasses de la classe de 6e à la classe de 3e la semaine du 9 au 15 juin. Et une comédie musicale sera proposée également à tous, la comédie musicale Le Roi Soleil, avec deux représentations le jeudi 18 et vendredi 19 juin, à partir de 20h. En projet également, un pèlerinage pour les 4e, le 23 juin, de Saint-Prêt au sanctuaire de Galardon. Une dernière information, les adultes de l'ensemble Camille Fauquet, l'école Jean-Paul II, l'école Guéry et le collège Sainte-Marie se retrouveront pour un apéritif partagé le 1er juillet. Merci et...

Bonjour, vous êtes sur Radio Grand Ciel pour le quart d'heure réservé aux petits. Je suis Isabelle et avec la complicité de Philippe à la technique, je vous emmène au Japon. Attends Miyuki de Roxane Marie Gallier. Terre bleue et lune orange, le printemps s'habille pour sa première aube de l'année. Le jardin s'éveille et Miyuki, pieds nus, déjà levé, court en riant entre les travées. Vite, vite, elle inspecte et s'assure que tout le monde est prêt. « Grand-père, lève-toi, vite, vite, lève-toi, le jour s'est levé avant toi. »« Attends, Miyuki, attends, dans une heure, le jour sera encore là. »« Mais si tu attends, tu n'en profites pas assez comme il le faudrait. » »« Je profite à l'instant de la douceur de mon oreiller. »« Je profite des premiers rayons de soleil à travers ma fenêtre. » Peut-être, grand-père, peut-être, mais moi, j'ai vu les derniers rayons de lune de l'hiver. Vite, vite, lève-toi, il en restera peut-être, suis-moi.

0: Alors, sur les chemins de terre, grand-père a suivi Miyuki. Avec elle, il a salué chaque fleur qui s'ouvrait. Avec elle, il s'est incliné devant le vent un peu frais. « Bonjour, cerisier !»« Bonjour, herbe sucrée !»« Bonjour, fleur en bouton !» Miyuki sautillait et grand-père trottinait. Dans la mousse, pourtant, une petite fleur paraissait, ensommeillée, semblant ignorer le printemps qui chantait.
1: « Réveille-toi, petite fleur, réveille-toi !»«
0: Attends, Miyuki, attends, c'est une fleur fragile et précieuse. Elle s'ouvrira au bon moment. »« Mais je veux la voir maintenant, elle est en retard. »« En retard pourquoi, Miyuki ? Toutes les fleurs ne dansent pas au même moment. »« Je crois qu'elle n'est pas prête. Elle a besoin, certainement, de l'eau la plus pure et la plus fine pour réveiller ses pétales si légers. » Grand-père n'avait pas terminé de parler que déjà Miyuki s'est lancé vers le puits. Le seau en bois cogna contre la margelle, descendit rapidement au fond et remonta un peu de boue et un vieux crapaud fatigué. « Puis, vite, vite, s'il te plaît, donne-moi de ton eau la plus pure pour ma petite fleur qui doit s'ouvrir. Il n'a pas plu depuis la dernière lune arrondie. Aucune eau ne me rafraîchit. Attends un peu, Miyuki. Dans quelques jours, je serai de nouveau rempli. » « Quelques jours ? C'est trop long. C'est tout de suite que j'ai besoin d'eau. » Demande alors au nuage, « Peut-être pourront-ils t'aider ?

Miyuki n'entendit pas la fin de la phrase que déjà, seau à la main, elle courut derrière les collines, en quête des nuages les plus blancs, les plus jolis. « Celui-ci est trop gris, son eau sera peut-être sale. Celui-ci est trop grand, il me noiera en pleurant. Celui-ci est trop loin, il n'atteindra pas mon seau. » Un nuage parfait, moelleux et souhait, glissait nonchalamment en prenant soin de ne pas se tacher. « Nuage, joli nuage, toi qui es si beau et si blanc, ton eau doit être fine et pure. En effet, mon eau est précieuse, c'est une liqueur, un élixir, une rareté. Nuage, joli nuage, une fleur de mon jardin a besoin de ton eau la plus pure pour se réveiller et naître au printemps. Comment ? Comment oses-tu ? Je ne donnerai pas de mon eau pour une fleur commune d'un simple jardin de paysan. » Miyuki était abasourdi. « Quel orgueilleux petit nuage ! Garde ton eau, elle ne doit pas être si pure. Ma douce fleur mérite mieux que toi. » Miyuki continuait son chemin et questionnait plusieurs nuages. Vite, vite, elle avançait et s'éloignait, sans s'en apercevoir, de sa maison et de grand-père qui ne pouvait la rattraper. Elle rencontra beaucoup de nuages. Certains essayèrent de lui donner de l'eau. Beaucoup refusèrent. Et quand elle a reçu un peu dans son seau, elle trouva l'eau bien ordinaire, jamais assez pure. Le nuage le plus sage lui conseilla d'attendre le matin, car la pluie, durant la nuit, se nourrit de poussière d'étoiles qui la purifie. Mais Miyuki ne voulait pas patienter. Elle voulait l'eau tout de suite, immédiatement.

ce devait être déjà le plein après-midi. Sans répit avançait Miyuki. Un peu découragée, elle entendit des jets puissants se fracasser sur les rochers. Une cascade noble et sereine déversait son eau à torrents devant Miyuki et son émerveillement. « Cascade, comme tu es belle! J'ai besoin de ton eau la plus pure pour la plus jolie fleur de mon jardin. Elle est très petite. Il m'en faudrait juste un peu. Accepterais-tu de m'en donner ?»« Bien sûr, petite fille, bien sûr, avec grand plaisir. Mon eau la plus pure se trouve dans un lac derrière mon rideau d'eau. Si tu attends la nuit tombée, lorsque je serai endormie, mon rideau d'eau coule si doucement que tu pourras passer. » « Attendre ? Je ne peux pas attendre, Cascade ! Je suis si pressée !»« Alors, si tu ne peux pas attendre, je ne peux pas t'aider. » Miyuki continua son chemin en courant. Elle était bien fatiguée. Elle avait couru toute la journée. Et son petit seau de bois sautait avec elle sur les chemins. Mais d'eau, il ne se remplissait point. Une maison fleurie attira le regard de Miyuki. Un jeune garçon au kimono couleur de lune argent arrosait ses fleurs en chantant. « Bonjour, peux-tu me donner de ton eau pour mon seau? Une petite fleur de mon jardin en a tellement besoin. « Bonjour, voyageuse, je ne peux te donner de mon eau sans te connaître. Qui es-tu? Raconte-moi d'où tu viens et ce qui t'amène ici avec ton seau, près de chez moi, où il ne se passe jamais rien. » Alors Miyuki raconta. Vite, vite, elle raconta. Mais toujours, le petit garçon lui posait de nouvelles questions. Enfin, il remplit le seau de Miyuki d'une eau cristalline et fraîche. « Merci !» Et Miyuki se dépêcha de rentrer, vite, vite, avant la tombée de la nuit.

Elle courut si vite, petite Miyuki, qu'elle ne vit pas les pierres endormies sur le chemin. Son pied heurta un gros caillou sorti de terre, son chausson s'envola et le seau avec lui. L'eau retomba en pluie sur Miyuki, allongée, genoux écorchés. Et le seau se brisa. Tant d'efforts depuis l'aube, toute cette course, toutes ces rencontres. Et Miyuki n'avait plus d'eau. Le soir tombé, elle était loin de chez elle, et elle était épuisée. Alors, dans le silence de son chagrin, Miyuki entendit une eau chanter. Elle connaissait ce chant. C'était celui de la rivière, celle qui passait près du champ, juste à côté de sa maison. Elle était partie si vite ce matin qu'elle ne l'avait pas vue. « Bonsoir, Miyuki, » lui dit l'onde claire. « Que fais-tu si loin de chez toi, à l'heure où la lune s'apprête à dessiner les montagnes ?»« Rivière, je suis perdue, je suis fatiguée, et je n'ai plus d'eau la plus pure pour la plus jolie fleur de mon jardin. J'ai pourtant tellement couru. » « Parfois, Miyuki, parfois, il n'est pas nécessaire de courir, sais-tu. Monte sur cette grosse branche et je te ramènerai chez toi. Il faudra être patiente, la route est un peu longue. Tu es partie bien loin. » Miyuki remercia la rivière et grimpa sur le tronc, glissant sur son dos. Elle se promit de prendre un peu d'eau la plus pure quand elle arriverait chez elle. La rivière, si bonne, sans doute accepterait. La journée avait été longue. Miyuki était si fatiguée de sa course. Agrippée au tronc, elle s'endormit, bercée par la valse du flot qui ralentissait son pas, pour ne pas la renverser. Grand-père était près du champ, juste à côté de la maison, inquiet. Il trouva Miyuki endormie, la prit délicatement dans ses bras, remercia la rivière et déposa la petite fille dans son lit.

terre bleue et lune orange, le printemps s'habillait pour sa deuxième aube de l'année. Le jardin s'éveillait et prenait son temps. Et Miyuki, pieds nus, déjà levé, courait entre les travées. Grand-père l'attendait près de la petite fleur, toujours fermée. Et Miyuki, si déçue, fit couler deux larmes d'une pureté absolue sur ses deux joues rondes et colorées. « Ma petite fille, voilà de belles larmes, mais ni les fleurs, ni qui que ce soit dans le monde, n'est assez digne pour être nourri de cette eau-là. Tu as couru si vite que tu n'as pas profité du premier jour du printemps dans notre jardin. J'espère que tu sauras profiter de celui-ci. Viens, assieds-toi près de moi, regarde et attends pour une fois. »

Mieux qui obéit et observa grand-père respirer le parfum d'une fleur magnifique aux feuilles généreuses. Très doucement, il plia légèrement une des feuilles et quelques gouttes de rosée, l'eau la plus pure du monde, glissèrent comme sur un toboggan jusqu'à la petite fleur qui s'ouvrit lentement, très lentement, en bâillant. « Bonjour, dit-elle. Pardonnez mon retard, s'il vous plaît. Je rêvais du printemps. »

Cher Miyuki, j'espère que tu as appris, que tu as compris, et que vous aussi, vous avez bien compris ce qui arrive à Miyuki. Mais vos parents ou vos grands frères et sœurs pourront vous raconter la fable de la fontaine, le lièvre et la tortue, qui dit « Rien ne sert de courir, il faut partir à point ». Eh, c'est valable quand vous partez à l'école. Il faut partir à l'heure. Comme ça, vous n'avez pas à courir. Allez, merci Philippe à la technique. Et à vous, je dis à bientôt. Au revoir.

0: Éric Picard, le génie du christianisme. Le génie du christianisme vous propose aujourd'hui le bureau, les Juifs de Pie XII. Et pour poursuivre notre exploration des archives et de ces découvertes sur le rapport du Saint-Siège avec les Juifs et peut-être aussi la manière dont les chrétiens voient nos frères dans la foi d'une certaine manière, nous avons la chance d'avoir avec nous aujourd'hui Johann X. Bonjour Monsieur X.
1: Oui, bonjour.
0: Alors vous avez de multiples casquettes. Vous avez fait des études de philosophie, de religion, de théologie et surtout d'histoire, puisque vous êtes docteur en histoire ecclésiastique à l'Université pontificale grégorienne, responsable des archives historiques de la secrétaire d'État du Saint-Siège. Et c'est finalement dans ces positions que vous nous avez expliqué avoir découvert, en ouvrant ces cartons d'archives, en classant finalement tous ces documents, que finalement le Eugenio Pacelli avait déjà compris beaucoup de choses sur les Juifs, sur la situation politique et les menaces qui pesaient sur cette communauté, que l'Église avait déjà parlé en réponse finalement à des demandes, mais qu'il comprend peut-être dans les années 30 et plus encore à partir du début de la Deuxième Guerre mondiale, qu'il faut agir peut-être pour sauver ce qui peut l'être.
1: Oui, et c'est justement l'action qu'on voit naître partout et qui est inexplicable si on ne va pas le définir ou le expliquer d'une façon logique. Ça veut dire que ça doit avoir un début, ça doit avoir une origine quelque part, et l'origine quelque part est Pie XII même. Et ça, c'est ma conclusion après beaucoup d'années d'avoir réfléchi. J'ai fait déjà une intervention en 2018 au cours d'une conférence qu'on avait à Rome avec le Holocaust Remembers Alliance, dans lequel j'avais proposé, en effet, j'avais l'intuition qu'il y avait des niveaux d'aide, non? Un niveau national, italien, un niveau européen, un niveau qui... Mais je n'avais pas compris des mécanismes qui pouvaient en effet assurer le bon fonctionnement de tout cela. Et que c'était tout lié. Et ça, c'était une chaîne ininterrompue et qui fonctionnait. Et ça, la découverte est enfin que ça commence à Rome. Ça commence à Rome autour du Vatican. Et ce sont les gens comme O'Flaherty, qu'on connaît du film The Scarlet Pimpernel, et d'autres religieux qui sont involvés dans le travail, en effet, d'aide aux Juifs à Rome, qui se lient puis avec des autres et qui vont s'expandre sur le territoire de l'Italie. Et les différents diocèses, comme on a Gênes, Milan, Turin, Vérone, mais aussi Assisi comme ville, ils sont tous liés l'un avec l'autre et d'une certaine façon, il y a des activités clandestines continuellement actives pour le sauvetage des Hébreux à travers des couloirs, des tunnels clandestines qui fonctionnent. Et ça va sur un autre niveau, le troisième niveau, c'est le niveau européen. Et là, naturellement, on peut se demander, mais Monsieur X, comment ça peut fonctionner? Parce oui. qu'il y a le pape, oui, et son cardinal, mais ils n'ont pas d'instruments pour ça. Non, au contraire, ils ont tous les instruments parce qu'ils ont tout.

0: leur évêque, ils ont premièrement les religieux et laïcs qui sont très actifs, catholiques. Puis il y a les évêques. Puis il y a leurs nonces. Non, les nonces diplomatiques.
1: L'équivalent des ambassadeurs.
0: Et ça, en effet, on trouve dans le livre, il y a plusieurs exemples, Cassullo, en Roumanie et des autres, qui font rien d'autre, ils font beaucoup plus aussi, mais ils font activement, quotidiennement, travail de sauvetage des Juifs. Maintenant, je veux voir des ambassadeurs des autres pays qui sont impliqués dans ces choses comme ça. On sait de Roncalli, par exemple, non ? Roncalli, il est connu pour cela. Oui. On connaît le train que Roncalli est capable d'envoyer plein de Juifs. Il va partir. Mais Roncalli était un nonce de Pie XII. Et on oublie ça. Quand on présente Roncalli, on le présente comme un individu. Singulier, qui a sauvé des Juifs. Mais il l'a fait sous instruction. L'instruction venait de Rome, de le faire.
1: Oui,
0: et d'agir. Sinon, ces nonces, et les évêques même, n'auraient jamais fait quelque chose sans la parole du pape.
1: Oui. C'est effectivement un rappel extrêmement utile parce que on a effectivement des exemples très individualisés dont on a l'impression que c'est une initiative personnelle.
0: Par exemple.
1: Or, la centralisation de l'Église est une réalité depuis des siècles.
0: Je vais vous indiquer immédiatement sur le plan, sur le niveau romain, il y a Offlaerty, on sait qu'il a sauvé plus que 4000 juifs. Non? On sait ça. Probable de plus. Mais c'est un individu. Mais il n'était pas seul. Et ça, c'est quelque chose qui, jusqu'à maintenant, jamais quelqu'un a étudié, a vraiment recherché. Il y avait une sorte de chaîne de gens, quatre gens, qui habitaient côté à côté.
1: Oui.
0: Et qui étaient tous au service à Rome pour sauver les Juifs.
1: Alors, dans les archives, ça se manifeste comment ? Est-ce qu'on échangeait des lettres ? Parce que c'est quand même très dangereux. On est à la merci quand même d'une fuite sur des opérations qui mettaient en jeu tout le monde.
0: J'ai dépassé moi-même mes archives. J'ai dû faire dépasser. Parce que c'est tout clandestine. C'était très dangereux. Il y en a Musters, il est dans mon livre, mais je ne l'avais pas compris à ce moment-là quand j'ai écrit ce chapitre-là. Mais Musters, qui est un Hollandais, un Augustinien, et qui habite en effet à côté de Flaherty, à Rome.
1: À Rome, voilà.
0: À la gauche du Place Saint-Pierre, c'est tout proche du Vatican. Mais il vient d'être pris par le Gestapo à Saint-Marie-Majeur. Il vient d'être torturé aussi et tout le monde avait peur.
1: Oui.
0: Parce qu'il pouvait, en effet, il pouvait parler, il pouvait échapper à une parole pendant la torture et ça serait été la fin de tout le réseau d'aide de Pie XII à Rome. Non. Et il le savait très bien, mais ça n'a pas, il n'a pas parlé. Et il est, en plus, il est puis mis sur un train au nord, mais il a échappé aussi du train. C'était un homme remarquable, ce Musters. Et il rentre à Rome après la guerre, à la fin de la guerre. Tout le monde pensait qu'il était mort. Pour dire ça au niveau de Rome. Au niveau de l'Italie, on a des exemples. Le cardinal Boeto, c'est Sergio Favretto, un avocat qui fait beaucoup de recherches sur ce thème et qui a trouvé, en effet, dernièrement, les lettres dans lesquelles, ou même dans le d'hier d'un secrétaire qui dit que c'est sur instruction de Pie XII qu'on a fait ça. Ça veut dire qu'il y avait des instructions du pape à ces cardinaux, archevêques et évêques de l'Italie. La même chose au niveau européen. Là, il y a un archevêque comme cardinal de Jong, en Hollande, juste entre les nations. De nouveau, c'est un individu, mais il le faisait sous instruction du pape. Et puis, après l'Europe, c'est le monde. C'est international, c'est les continents, comme l'Amérique et l'Amérique du Sud, ou la Chine même, qui sont involvés.
1: Oui, parce qu'il fallait impliquer aussi finalement des continents extra-européens pour mettre à l'abri finalement ces communautés.
0: Mais oui, parce que comment Roncalli est capable de sauver des gens, des juifs, parce qu'ils vont finir à la Terre Sainte. Mais c'est en dehors de l'Europe.
1: C'est en dehors de l'Europe.
0: Il faut avoir un canal, un channel,
1: oui.
0: Pour faire passer ces gens quelque part. Et ça doit, surtout, ça doit fonctionner avec la menace continue du fascisme et du nazisme partout.
1: Oui,
0: et une guerre en cours.
1: Et une réticence aussi des autorités civiles à délivrer des visas et à ouvrir les frontières, ce qui est aussi un des non-dits de cette période. Le Brésil, les États-Unis n'ont pas ouvert les bras, ouvert leurs frontières aux réfugiés.
0: Mais oui, si un frère Iridebourg est capable, Capucin français, est capable de porter à Rome plus que 400 juifs en 1943, qu'est-ce que ça veut dire? Il faut le faire. Même aujourd'hui, ça serait impossible de ne pas être vu.
1: Oui, tout à fait.
0: Voilà. Et ils sont quand même capables de sauver une groupe d'enfants juifs du sud de la France et de les porter de l'autre côté aux Terres Saintes. Fais-le, eux. Avec des enfants, on sait comment c'est difficile aujourd'hui d'avoir la discipline. Mais ils ont fait ça. Et ça a réussi. Ça veut dire qu'ils avaient vraiment un réseau élaboré très bien et qui fonctionnait très, très, très bien.

0: Nous écoutons avec bonheur Yoannix, dont vous avez pu remarquer qu'il est aussi catholique finalement que le Saint-Siège. On entend dans vos mots un peu d'anglais, un peu d'italien, avec un français remarquable, mais qui n'est pas ni votre langue de travail, ni votre langue naturelle, maternelle. Et j'étais en train, en vous écoutant, de penser à ce réseau, alors italien, européen, mondial, finalement avec des chrétiens à tous les niveaux de la hiérarchie qui se mobilisent pour sauver des juifs avec une organisation impeccable finalement dans des éléments dans des conditions très difficiles. Alors, je pensais aussi à la langue qui ne devait pas forcément être très très simple quand il s'agit de faire passer des enfants français en Italie pour aller en Terre Sainte en pleine guerre. Dans ces archives, est-ce qu'on entend aussi la voix des Juifs? Est-ce qu'on entend aussi des demandes de la part de ces populations qui ont peut-être, elles, compris que l'Église catholique pouvait les aider?
1: Je pense justement que des milliers de lettres qui arrivent au pape, qui sont l'expression d'une connaissance muette, disons, du peuple juif, que le seul qui pouvait faire quelque chose était lui. Et en effet, il y a des lettres. J'ai même dans le livre un homme de Delassem, c'est l'organisation juive, en effet, qui fait l'aide aux juifs, non ? De Bologne, qui écrit au pape, le Saint-Père, très Saint-Père, vous êtes le dernier qui peut-être sauver une famille juive en péril, non? Et c'est pour cela que je ose vous écrire, de demander, parce que pour nous, c'est impossible.
0: Ah oui, donc on a des organisations juives qui essayent de sauver des juifs, qui se rendant compte que c'est impossible, se tournent vers le Saint-Siège, vers Giorgio Locatelli.
1: Sans problème.
0: Alors, pardonnez-moi, pour nous c'est peut-être un peu surprenant par rapport au pape d'Hitler qu'on nous a vendu.
1: Moi je pense que c'est à cause en effet des 70 ans qui nous divisent de cette réalité historique que vivait le Saint-Siège à ce moment-là, où il y a les rabbins du monde entier qui peuvent entrer, qui sont accueillis comme des amis par le pape et par son entourage. Il n'y avait pas du tout une sorte de défaillance vers le peuple juif et leurs représentants sur la terre. Il y avait vraiment une sorte d'ouverture bien vécue, je dirais, alors, par les deux.
0: Les Juifs sollicitent l'aide de Genio Pacelli. Comment concrètement le bureau qui peut-être recevait ces courriers agissait? J'imagine qu'on ne prend pas sa plume en disant « Oui, alors nous sommes tout à fait philosémites et nous allons vous aider en temps de guerre ». Comment concrètement mécanismes de sauvetage?
1: Non, il ne faut pas penser que tous les monseigneurs étaient des grands amis des Juifs, parce qu'il y avait aussi des monseigneurs avec une sorte de anti-judaïsme qui était quand même bien présent dans les rangs des catholiques de ce temps-là. Oui. Et c'est justement là que Pie XII rompe quelque chose dans le catholicisme du temps. Et c'est justement là qu'il devient pour moi le génie du christianisme de son temps. Qu'il a avec son diktat, parce que c'était en effet un diktat au Vatican, d'aider les Juifs. Et on le voit dans le livre, il y avait des monseigneurs qui avaient des difficultés d'accepter tout cela, parce que c'était, oui, la charité, tout est charité ici, mais on oublie, puis non, que ce sont des Juifs. Non, vraiment,
0: oui, bien sûr.
1: Il y avait des monseigneurs qui ne cachaient pas leur malcontentement, disons, avec cette ligne du pape. Mais le pape, c'est justement là qu'on trouve que la ligne du pape était
0: oui.
1: ça. aider les Juifs, dans, en tout cas le faire, et dans tous les cas. Et c'est justement là que on trouve, à la fin de mon livre, ces découvertes, en effet, des documents de 16 et de 19 sont d'une importance incontournable.
0: Oui,
1: pour comprendre que, disons, la théologie sur les Juifs de Pacelli est toute une autre, du début. Et qu'en effet,
0: je rappelle...
1: son pontificat est une sorte d'atelier pour l'Église catholique vers les Juifs.
0: Je rappelle, 1916-1919, ce sont des documents que vous avez découverts, qui pourtant étaient en accès libre d'une certaine manière depuis très longtemps, qui, en réponse déjà à des organisations juives, rappelaient une évidence peut-être pour nous, mais qui méritait vraiment d'être formalisée. Les Juifs sont nos frères et doivent être traités à égalité dans cette fraternité qui est la nôtre. Donc, qui permettait finalement de couper le pied à toutes sortes de théories racistes, antisémites, qui, mine de rien, étaient déjà en germe pendant la Première Guerre mondiale.
1: Oui, mais le génial, en effet, de Pacelli, du pape Pacelli, est justement qu'il ne reste pas au niveau intellectuel, qu'il ne reste pas là. C'est l'activité qui se déploie dans ces différents niveaux que j'ai décrits, non, à Rome, Italie, Europe, le monde, et qui sauve des vies des gens. Des individus sont sauvés grâce à une intervention du Saint-Siège et du mécanisme mondial qui fonctionnait.
0: Oui, finalement, l'interconnexion des couvents, des diocèses, voilà.
1: On ne peut pas s'imaginer qui et comment était actif dans ces réseaux. Et de temps en temps, et ça commence avec naturellement un père jésuite qui va parler au ministère fasciste en Italie et qui obtient en effet du ministre des documents pour libérer des gens ou pour les faire passer les frontières et tout ça. Et il y a la même chose, il y a des pères, des sœurs très actifs. Ah oui, les sœurs de Sion, là,
0: oui.
1: Ils étaient dans toute l'Europe très actifs dans le sauvetage des Juifs. Et ça, c'était un réseau à soi, en effet, si on veut, parce qu'ils avaient naturellement des différents couvents et les sœurs pouvaient entre eux. C'est difficile de le détecter, de le trouver, de le décrire, parce que c'était clandestine. C'est tout clandestine. Et on trouve de temps en temps quelques documents qui, en effet, fait comprendre qu'ils avaient aussi, à Rome par exemple, ils avaient tous des noms, des pseudonymes inventés, oui. Et ils n'appelaient jamais les personnes avec leur nom propre. C'était vraiment une résistance active.
0: En vous entendant, j'ai l'impression qu'on pourrait faire un film de votre livre avec des monseigneurs, avec des noms de code. Alors, mon ton est léger, mais la réalité, c'est que finalement, tous ces réseaux ont sauvé des milliers de personnes.
1: Oui, dizaines de milliers, centaines de milliers. Et en effet, il y a des livres, des auteurs qui ont dit ça dans le passé, justement pour réagir contre des fausses accusations vers Pie XII, ils disent « mais où est-ce qu'on est ?» Et c'était des témoins oculaires de ce temps qui disaient « mais c'est complètement l'opposé, parce qu'on sait quand même que c'est grâce à Pie XII, mais on ne pouvait pas sous-estimer qu'il y avait un réseau secret en dessous. Mais c'est grâce à Pie XII, qu'est-ce que ça veut dire? C'est grâce à son génie qui a fonctionné.
0: Et un génie qui n'est pas uniquement de la parole, mais qui est surtout un génie très pratique.
1: Oui, très pratique. C'était vraiment une organisation active, opérative, sur le terrain, complètement. Et dans le monde entier, en effet, parce qu'on parle ici vraiment aussi des débarquements à Porto, des débarquements à partir de Londres et d'autres, ça veut dire, et des gens qui arrivent jusqu'à Shanghai.
0: Merci infiniment. UNX, de nous embarquer dans un film de guerre, mais qui a le mérite d'être parfaitement vrai, le bureau, les Juifs de Pidou, c'est-à-dire finalement une organisation qui, loin des belles paroles, de manière très pratique, sauve très concrètement des milliers, des centaines de milliers de Juifs pendant la Seconde Guerre mondiale. Nous aurons l'occasion évidemment de poursuivre et peut-être de donner des exemples précis dans une prochaine émission. Merci à Tanguy, notre technicien, et à la semaine prochaine.

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1: Vierge Marie, s'il te plaît, prie pour ma sœur Camille qui va se faire opérer demain et pour toute ma famille. Merci.
2: Pour Jean-Philippe, mon fils, qui a eu un accident et qui a des problèmes au niveau des jambes. Merci beaucoup.
3: Notre-Dame de Lourdes, merci de prier pour mon oncle Charles qui vient de se faire opérer. Merci Notre-Dame de Lourdes.
4: Au nom du Père et du Fils et du Saint-Esprit.
5: Amen.
4: Chers frères et sœurs, soyez les bienvenus à Lourdes, dans cette grotte de Massabielle, où la Vierge Marie, l'Immaculée Conception, est apparue à Bernadette. Avec elle, nous méditerons les mystères douloureux du rosaire. Nous prions avec tous les pèlerins présents à Lourdes. Nous prions aussi avec tous ceux et celles qui, de par le monde, nous sont unis par l'écoute de leur radio chrétienne francophone, par l'écoute de la chaîne de télévision catholique Catéo, par leur connexion au site internet du sanctuaire de Lourdes. Je crois en Dieu, le Père Tout-Puissant, Créateur du ciel et de la terre, et en Jésus-Christ, son Fils unique, notre Seigneur, qui a été conçu du Saint-Esprit, est né de la Vierge Marie, a souffert sous Ponce Pilate, a été crucifié, est mort et a été enseveli, est descendu aux enfers, le troisième jour est ressuscité des morts, est monté aux cieux, est assis à la droite de Dieu le Père Tout-Puissant, d'où il viendra juger les vivants et les morts.
6: Je crois en l'Esprit Saint, à la Sainte Église catholique, à la communion des saints, à la rémission des péchés, à la résurrection de la chair, à la vie éternelle. Amen.
4: Prions aux intentions de notre Saint-Père, le pape Léon, les intentions qu'il porte, les intentions de toute l'Église, et particulièrement pour le prochain voyage en France. Notre Père qui es aux cieux, que ton nom soit sanctifié, que ton règne vienne, que ta volonté soit faite sur la terre comme au ciel.
6: Donne-nous aujourd'hui notre pain de ce jour. Pardonne-nous nos offenses, comme nous pardonnons aussi à ceux qui nous ont offensés. Et ne nous laisse pas entrer en tentation, mais délivre-nous du mal.
4: Je vous salue Marie, pleine de grâce, le Seigneur est avec vous. Vous êtes bénie entre toutes les femmes, et Jésus, le fruit de vos entrailles, est béni.
6: Sainte Marie, Mère de Dieu, priez pour nous pauvres pécheurs, maintenant et à l'heure de notre mort. Amen.
4: Je vous salue, Marie, pleine de grâce, le Seigneur est avec vous. Vous êtes bénie entre toutes les femmes, et Jésus, le fruit de vos entrailles, est béni.
6: Sainte Marie, Mère de Dieu, priez pour nous pauvres pécheurs, maintenant et à l'heure de notre mort. Amen.
4: Je vous salue, Marie, pleine de grâce, le Seigneur est avec vous. Vous êtes bénie entre toutes les femmes, et Jésus, le fruit de vos entrailles, est béni.
6: Sainte Marie, Mère de Dieu, priez pour nos pauvres pécheurs, maintenant et à l'heure de notre mort. Amen.

0: Ô Marie conçue sans péché,
1: priez pour nous qui avons recours à vous.
0: Premier mystère douloureux, l'agonie de Jésus au jardin des Oliviers. Jésus dit à Pierre, « Vous n'avez pas eu la force de veiller une heure avec moi. » Cette question est pour nous. Vous n'avez pas eu la force de veiller avec moi. Vierge Marie, vous avez guidé le bras de Bernadette pour faire amplement le signe de croix. Vous lui avez fixé les rendez-vous de la prière. Regardez ceux qui se mettent à votre école en ce moment, ici à Lourdes ou à distance. Apprenez-nous à prier, pas seulement vite fait. Vous n'avez pas eu la force de veiller une heure avec moi. Notre Père qui es aux cieux, que ton nom soit sanctifié, que ton règne vienne, que ta volonté soit faite sur la terre comme au ciel.
1: Donne-nous aujourd'hui notre pain de ce jour. Pardonne-nous nos offenses, comme nous pardonnons aussi à ceux qui nous ont offensés. Et ne nous laisse pas entrer en tentation, mais délivre-nous du mal.
0: Je vous salue, Marie, pleine de grâce, le Seigneur est avec vous. Vous êtes bénie entre toutes les femmes, et Jésus, le fruit de vos entrailles, est béni.
1: Sainte Marie, Mère de Dieu, priez pour nous pauvres pécheurs, maintenant et à l'heure de notre mort. Amen.
0: Je vous salue, Marie, pleine de grâce, le Seigneur est avec vous. Vous êtes bénie entre toutes les femmes, et Jésus, le fruit de vos entrailles, est béni.
1: Sainte Marie, Mère de Dieu, priez pour nous pauvres pécheurs, maintenant et à l'heure de notre mort. Amen.
0: Je vous salue, Marie, pleine de grâce, le Seigneur est avec vous. Vous êtes bénie entre toutes les femmes, et Jésus, le fruit de vos entrailles, est béni.
1: Sainte Marie, Mère de Dieu, priez pour nous pauvres pécheurs, maintenant et à l'heure de notre mort. Amen.
0: Je vous salue, Marie, pleine de grâce, le Seigneur est avec vous. Vous êtes bénie entre toutes les femmes, et Jésus, le fruit de vos entrailles, est béni.
1: Sainte Marie, Mère de Dieu, priez pour nous pauvres pécheurs, maintenant et à l'heure de notre mort. Amen.
0: Je vous salue, Marie, pleine de grâce, le Seigneur est avec vous. Vous êtes bénie entre toutes les femmes, et Jésus, le fruit de vos entrailles, est béni.
1: Sainte Marie, Mère de Dieu, priez pour nous pauvres pécheurs, maintenant et à l'heure de notre mort. Amen.
0: Je vous salue, Marie, pleine de grâce, le Seigneur est avec vous. Vous êtes bénie entre toutes les femmes, et Jésus, le fruit de vos entrailles, est béni.
1: Sainte Marie, Mère de Dieu, priez pour nous pauvres pécheurs, maintenant et à l'heure de notre mort. Amen.
0: Je vous salue, Marie, pleine de grâce, le Seigneur est avec vous. Vous êtes bénie entre toutes les femmes, et Jésus, le fruit de vos entrailles, est béni.
1: Sainte Marie, Mère de Dieu, priez pour nous pauvres pécheurs, maintenant et à l'heure de notre mort. Amen.
0: Je vous salue, Marie, pleine de grâce, le Seigneur est avec vous. Vous êtes bénie entre toutes les femmes, et Jésus, le fruit de vos entrailles, est béni.
1: Sainte Marie, Mère de Dieu, priez pour nous pauvres pécheurs, maintenant et à l'heure de notre mort. Amen.
0: Je vous salue, Marie, pleine de grâce, le Seigneur est avec vous. Vous êtes bénie entre toutes les femmes, et Jésus, le fruit de vos entrailles, est béni.
1: Sainte Marie, Mère de Dieu, priez pour nous pauvres pécheurs, maintenant et à l'heure de notre mort. Amen.
0: Je vous salue, Marie, pleine de grâce, le Seigneur est avec vous. Vous êtes bénie entre toutes les femmes, et Jésus, le fruit de vos entrailles, est béni.
1: Sainte Marie, Mère de Dieu, priez pour nous pauvres pécheurs, maintenant et à l'heure de notre mort. Amen.

0: Ô Marie conçue sans péché,
1: priez pour nous qui avons recours à vous.
0: Deuxième mystère douloureux, Jésus est flagellé. De l'Épître aux Romains, offrez vos corps en sacrifice vivant. Jésus offre son corps. Vierge Marie, apprenez-nous à faire de nos corps non un matériau de plaisir, mais un matériau d'offrande. Nous vous confions spécialement les jeunes. Aidez-les à orienter leurs désirs, leurs plaisirs et leurs émotions pour se donner. Notre Père qui es aux cieux, que ton nom soit sanctifié, que ton règne vienne, que ta volonté soit faite sur la terre comme au ciel.
1: Donne-nous aujourd'hui notre pain de ce jour. Pardonne-nous nos offenses, comme nous pardonnons aussi à ceux qui nous ont offensés. Et ne nous laisse pas entrer en tentation, mais délivre-nous du mal.
0: Je vous salue, Marie, pleine de grâce. Le Seigneur est avec vous. Vous êtes bénie entre toutes les femmes, et Jésus, le fruit de vos entrailles, est béni.
1: Sainte Marie, Mère de Dieu, priez pour nos pauvres pécheurs, maintenant et à l'heure de notre mort. Amen.
0: Je vous salue, Marie, pleine de grâce. Le Seigneur est avec vous. Vous êtes bénie entre toutes les femmes, et Jésus, le fruit de vos entrailles, est béni.
1: Sainte Marie, Mère de Dieu, priez pour nos pauvres pécheurs, maintenant et à l'heure de notre mort. Amen.
0: Je vous salue, Marie, pleine de grâce. Le Seigneur est avec vous. Vous êtes bénie entre toutes les femmes, et Jésus, le fruit de vos entrailles, est béni.
1: Sainte Marie, Mère de Dieu, priez pour nous pauvres pécheurs, maintenant et à l'heure de notre mort. Amen.
0: Je vous salue, Marie, pleine de grâce. Le Seigneur est avec vous. Vous êtes bénie entre toutes les femmes, et Jésus, le fruit de vos entrailles, est béni.
1: Sainte Marie, Mère de Dieu, priez pour nous pauvres pécheurs, maintenant et à l'heure de notre mort. Amen.
0: Je vous salue, Marie, pleine de grâce, le Seigneur est avec vous. Vous êtes bénie entre toutes les femmes, et Jésus, le fruit de vos entrailles, est béni.
1: Sainte Marie, Mère de Dieu, priez pour nous pauvres pécheurs, maintenant et à l'heure de notre mort. Amen.
0: Je vous salue, Marie, pleine de grâce, le Seigneur est avec vous. Vous êtes bénie entre toutes les femmes, et Jésus, le fruit de vos entrailles, est béni.
1: Sainte Marie, Mère de Dieu, priez pour nous pauvres pécheurs, maintenant et à l'heure de notre mort. Amen.
0: Je vous salue, Marie, pleine de grâce, le Seigneur est avec vous. Vous êtes bénie entre toutes les femmes, et Jésus, le fruit de vos entrailles, est béni.
1: Sainte Marie, Mère de Dieu, priez pour nous pauvres pécheurs, maintenant et à l'heure de notre mort. Amen.
0: Je vous salue, Marie, pleine de grâce, le Seigneur est avec vous. Vous êtes bénie entre toutes les femmes, et Jésus, le fruit de vos entrailles, est béni.
1: Sainte Marie, Mère de Dieu, priez pour nous pauvres pécheurs, maintenant et à l'heure de notre mort. Amen.
0: Je vous salue, Marie, pleine de grâce, le Seigneur est avec vous. Vous êtes bénie entre toutes les femmes, et Jésus, le fruit de vos entrailles, est béni.
1: Sainte Marie, Mère de Dieu, priez pour nous pauvres pécheurs, maintenant et à l'heure de notre mort. Amen.
0: Je vous salue, Marie, pleine de grâce, le Seigneur est avec vous. Vous êtes bénie entre toutes les femmes, et Jésus, le fruit de vos entrailles, est béni.
1: Sainte Marie, Mère de Dieu, priez pour nous pauvres pécheurs, maintenant et à l'heure de notre mort. Amen.

0: Ô Marie conçue sans péché.
1: Priez pour nous, pécheurs, pour nos âmes.
0: Troisième mystère douloureux, Jésus est couronné d'épines. Ils tressèrent une couronne d'épines qu'ils posèrent sur sa tête et ils lui mirent un roseau dans la main droite. Vierge Marie, Jésus, roi, tient dans sa main le monde et les nations. Ouvrez les cœurs de ceux qui gouvernent et de ceux qui décident. Qu'ils ne soient pas les architectes du chantier de Babel, l'humanité sans Dieu. Qu'ils entendent la voix du Christ et de son Église. Notre Père qui es aux cieux, que ton nom soit sanctifié, que ton règne vienne, que ta volonté soit faite sur la terre comme au ciel.
1: Donne-nous aujourd'hui notre pain de ce jour. Pardonne-nous nos offenses, comme nous pardonnons aussi à ceux qui nous ont offensés. Et ne nous laisse pas entrer en tentation, mais délivre-nous du mal.
0: Je vous salue Marie, pleine de grâce, le Seigneur est avec vous. Vous êtes bénie entre toutes les femmes, et Jésus, le fruit de vos entrailles, est béni.
1: Sainte Marie, Mère de Dieu, priez pour nous pauvres pécheurs, maintenant et à l'heure de notre mort. Amen.
0: Je vous salue Marie, pleine de grâce, le Seigneur est avec vous. Vous êtes bénie entre toutes les femmes, et Jésus, le fruit de vos entrailles, est béni.
1: Sainte Marie, Mère de Dieu, priez pour nous pauvres pécheurs. Maintenant et à l'heure de notre mort. Amen.
0: Je vous salue Marie, pleine de grâce, le Seigneur est avec vous. Vous êtes bénie entre toutes les femmes, et Jésus, le fruit de vos entrailles, est béni.
1: Sainte Marie, Mère de Dieu, priez pour nous pauvres pécheurs, maintenant et à l'heure de notre mort. Amen.
0: Je vous salue Marie, pleine de grâce, le Seigneur est avec vous. Vous êtes bénie entre toutes les femmes, et Jésus, le fruit de vos entrailles, est béni.
1: Sainte Marie, Mère de Dieu, priez pour nous pauvres pécheurs, maintenant et à l'heure de notre mort. Amen.
0: Je vous salue Marie, pleine de grâce, le Seigneur est avec vous. Vous êtes bénie entre toutes les femmes, et Jésus, le fruit de vos entrailles, est béni.
1: Sainte Marie, Mère de Dieu, priez pour nous pauvres pécheurs, maintenant et à l'heure de notre mort. Amen.
0: Je vous salue Marie, pleine de grâce, le Seigneur est avec vous. Vous êtes bénie entre toutes les femmes, et Jésus, le fruit de vos entrailles, est béni.
1: Sainte Marie, Mère de Dieu, priez pour nous pauvres pécheurs, maintenant et à l'heure de notre mort. Amen.
0: Je vous salue Marie, pleine de grâce, le Seigneur est avec vous. Vous êtes bénie entre toutes les femmes, et Jésus, le fruit de vos entrailles, est béni.
1: Sainte Marie, Mère de Dieu, priez pour nous pauvres pécheurs, maintenant et à l'heure de notre mort. Amen.
0: Je vous salue Marie, pleine de grâce, le Seigneur est avec vous. Vous êtes bénie entre toutes les femmes, et Jésus, le fruit de vos entrailles, est béni.
1: Sainte Marie, Mère de Dieu, priez pour nous pauvres pécheurs, maintenant et à l'heure de notre mort. Amen.
0: Je vous salue, Marie, pleine de grâce, le Seigneur est avec vous. Vous êtes bénie entre toutes les femmes, et Jésus, le fruit de vos entrailles, est béni.
1: Sainte Marie, Mère de Dieu, priez pour nous pauvres pécheurs, maintenant et à l'heure de notre mort. Amen.
0: Je vous salue Marie, pleine de grâce, le Seigneur est avec vous. Vous êtes bénie entre toutes les femmes, et Jésus, le fruit de vos entrailles, est béni.
1: Sainte Marie, Mère de Dieu, priez pour nous pauvres pécheurs, maintenant et à l'heure de notre mort.

0: Ô Marie, conçue sans péché.
1: Priez pour nous, priez pour votre cause.
0: Quatrième mystère douloureux, Jésus est chargé de sa croix. Du prophète Isaïe, par ses blessures, nous sommes guéris. Vierge Marie, voyez les peines et les blessures de vos enfants devant vous. Qu'ils mettent un pied devant l'autre sur le chemin de croix aux côtés de Jésus et qu'ils découvrent votre présence, votre bonté, votre douceur. Notre Père qui es aux cieux, que ton nom soit sanctifié, que ton règne vienne, que ta volonté soit faite sur la terre comme au ciel.
1: Donne-nous aujourd'hui notre pain de ce jour. Pardonne-nous nos offenses, comme nous pardonnons aussi à ceux qui nous ont offensés. Et ne nous laisse pas entrer en tentation, mais délivre-nous du mal.
0: Je vous salue Marie, pleine de grâce, le Seigneur est avec vous. Vous êtes bénie entre toutes les femmes, et Jésus, le fruit de vos entrailles, est béni.
1: Sainte Marie, Mère de Dieu, priez pour nos pauvres pécheurs, maintenant et à l'heure de notre mort. Amen.
0: Je vous salue, Marie, pleine de grâce, le Seigneur est avec vous. Vous êtes bénie entre toutes les femmes, et Jésus, le fruit de vos entrailles, est béni.
1: Sainte Marie, Mère de Dieu, priez pour nos pauvres pécheurs, maintenant et à l'heure de notre mort. Amen.
0: Je vous salue Marie, pleine de grâce, le Seigneur est avec vous. Vous êtes bénie entre toutes les femmes, et Jésus, le fruit de vos entrailles, est béni.
1: Sainte Marie, Mère de Dieu, priez pour nous pauvres pécheurs, maintenant et à l'heure de notre mort. Amen.
0: Je vous salue Marie, pleine de grâce, le Seigneur est avec vous. Vous êtes bénie entre toutes les femmes, et Jésus, le fruit de vos entrailles, est béni.
1: Sainte Marie, Mère de Dieu, priez pour nous pauvres pécheurs, maintenant et à l'heure de notre mort. Amen.
0: Je vous salue Marie, pleine de grâce, le Seigneur est avec vous. Vous êtes bénie entre toutes les femmes, et Jésus, le fruit de vos entrailles, est béni.
1: Sainte Marie, Mère de Dieu, priez pour nous pauvres pécheurs, maintenant et à l'heure de notre mort. Amen.
0: Je vous salue Marie, pleine de grâce, le Seigneur est avec vous. Vous êtes bénie entre toutes les femmes, et Jésus, le fruit de vos entrailles, est béni.
1: Sainte Marie, Mère de Dieu, priez pour nous pauvres pécheurs, maintenant et à l'heure de notre mort. Amen.
0: Je vous salue Marie, pleine de grâce, le Seigneur est avec vous. Vous êtes bénie entre toutes les femmes, et Jésus, le fruit de vos entrailles, est béni.
1: Sainte Marie, Mère de Dieu, priez pour nous pauvres pécheurs, maintenant et à l'heure de notre mort. Amen.
0: Je vous salue Marie, pleine de grâce, le Seigneur est avec vous. Vous êtes bénie entre toutes les femmes, et Jésus, le fruit de vos entrailles, est béni.
1: Sainte Marie, Mère de Dieu, priez pour nous pauvres pécheurs, maintenant et à l'heure de notre mort. Amen.
0: Je vous salue, Marie, pleine de grâce, le Seigneur est avec vous. Vous êtes bénie entre toutes les femmes, et Jésus, le fruit de vos entrailles, est béni.
1: Sainte Marie, Mère de Dieu, priez pour nous pauvres pécheurs, maintenant et à l'heure de notre mort. Amen.
0: Je vous salue, Marie, pleine de grâce, le Seigneur est avec vous. Vous êtes bénie entre toutes les femmes, et Jésus, le fruit de vos entrailles, est béni.
1: Sainte Marie, Mère de Dieu, priez pour nous pauvres pécheurs, maintenant et à l'heure de notre mort. Amen.

0: Ô Marie conçue sans péché. Cinquième mystère douloureux, Jésus meurt sur la croix. Jésus dit, tout est accompli. Puis, inclinant la tête, il remit l'esprit. Vierge Marie, prenez soin de ceux qui sont en fin de vie. Éclairez les consciences pour que la vie soit honorée jusqu'à son accomplissement, ses derniers instants terrestres. Notre Père qui es aux cieux, que ton nom soit sanctifié, que ton règne vienne, que ta volonté soit faite sur la terre comme au ciel.
1: Donne-nous aujourd'hui notre pain de ce jour. Pardonne-nous nos offenses, comme nous pardonnons aussi à ceux qui nous ont offensés. Et ne nous laisse pas entrer en tentation, mais délivre-nous du mal.
0: Je vous salue Marie, pleine de grâce, le Seigneur est avec vous. Vous êtes bénie entre toutes les femmes, et Jésus, le fruit de vos entrailles, est béni.
1: Sainte Marie, Mère de Dieu, priez pour nous pauvres pécheurs, maintenant et à l'heure de notre mort. Amen.
0: Je vous salue Marie, pleine de grâce, le Seigneur est avec vous. Vous êtes bénie entre toutes les femmes, et Jésus, le fruit de vos entrailles, est béni.
1: Sainte Marie, Mère de Dieu, priez pour nous pauvres pécheurs, maintenant et à l'heure de notre mort. Amen.
0: Je vous salue Marie, pleine de grâce, le Seigneur est avec vous. Vous êtes bénie entre toutes les femmes, et Jésus, le fruit de vos entrailles, est béni.
1: Sainte Marie, Mère de Dieu, priez pour nous pauvres pécheurs, maintenant et à l'heure de notre mort. Amen.
0: Je vous salue Marie, pleine de grâce, le Seigneur est avec vous. Vous êtes bénie entre toutes les femmes, et Jésus, le fruit de vos entrailles, est béni.
1: Sainte Marie, Mère de Dieu, priez pour nous pauvres pécheurs, maintenant et à l'heure de notre mort. Amen.
0: Je vous salue Marie, pleine de grâce, le Seigneur est avec vous. Vous êtes bénie entre toutes les femmes, et Jésus, le fruit de vos entrailles, est béni.
1: Sainte Marie, Mère de Dieu, priez pour nous pauvres pécheurs, maintenant et à l'heure de notre mort. Amen.
0: Je vous salue Marie, pleine de grâce, le Seigneur est avec vous. Vous êtes bénie entre toutes les femmes, et Jésus, le fruit de vos entrailles, est béni.
1: Sainte Marie, Mère de Dieu, priez pour nous pauvres pécheurs, maintenant et à l'heure de notre mort. Amen.
0: Je vous salue Marie, pleine de grâce, le Seigneur est avec vous. Vous êtes bénie entre toutes les femmes, et Jésus, le fruit de vos entrailles, est béni.
1: Sainte Marie, Mère de Dieu, priez pour nous pauvres pécheurs, maintenant et à l'heure de notre mort. Amen.
0: Je vous salue Marie, pleine de grâce, le Seigneur est avec vous. Vous êtes bénie entre toutes les femmes, et Jésus, le fruit de vos entrailles, est béni.
1: Sainte Marie, Mère de Dieu, priez pour nous pauvres pécheurs, maintenant et à l'heure de notre mort. Amen.
0: Je vous salue Marie, pleine de grâce, le Seigneur est avec vous. Vous êtes bénie entre toutes les femmes, et Jésus, le fruit de vos entrailles, est béni.
1: Sainte Marie, Mère de Dieu, priez pour nous pauvres pécheurs, maintenant et à l'heure de notre mort. Amen.
0: Je vous salue Marie, pleine de grâce, le Seigneur est avec vous. Vous êtes bénie entre toutes les femmes, et Jésus, le fruit de vos entrailles, est béni.
1: Sainte Marie, Mère de Dieu, maintenant et à l'heure de notre mort. Amen.

0: Ô Marie conçue sans péché.
1: Priez pour nous qui avons recours à vous.
0: Accorde à tes serviteurs, Seigneur notre Dieu, de posséder la santé de l'âme et du corps. Et par la glorieuse intercession de la bienheureuse Marie toujours vierge, libère-nous des tristesses du temps présent et fais-nous goûter les joies de l'éternité. Par Jésus le Christ notre Seigneur.
1: Amen.
0: Le Seigneur soit avec vous.
1: Et avec votre esprit.
0: Et que Dieu Tout-Puissant vous bénisse, le Père et le Fils et le Saint-Esprit.
1: Amen.
0: Notre-Dame de Lourdes,
1: priez pour nous.
0: Notre-Dame de Lourdes,
1: priez pour nous.
0: Notre-Dame de Lourdes,
1: priez pour nous.
0: Sainte Bernadette,
1: priez pour nous.

La parole du jour avec Chantal Rat. Bonjour chères auditrices et auditeurs de Radio Grand Ciel. Eh bien, nous allons terminer cette semaine notre voyage avec des expressions populaires tirées de la Bible, en évoquant avec vous encore quatre de ces expressions, et il y en a bien d'autres. Commençons par l'expression

bien Jésus, au lieu de répondre directement, déclare « Celui d'entre vous qui est sans péché, qu'il soit le premier à lui jeter la pierre. » Et nous connaissons la suite. Tous repartiront sans qu'aucun n'ait jeté de pierre. Aujourd'hui, jeter la première pierre est couramment employé pour évoquer l'idée qu'il est facile de condamner autrui, mais qu'il faut toujours avoir cette interrogation de Jésus en tête. Qui sommes-nous pour condamner ? Et nous rappelle qu'il faut se concentrer sur nos propres actions et imperfections avant de critiquer les autres. Une autre expression, être ravitaillé par les corbeaux. Expression, au départ, je n'étais pas tout à fait sûre de l'origine biblique, mais en faisant quelques recherches, eh bien, il m'a été confirmé son origine biblique, plus exactement dans le premier livre des Rois au chapitre 17, où alors que le prophète Élie est dans le désert, dans une situation de grande sécheresse et de famine, Dieu lui ordonne d'aller près d'un ruisseau où il pourra boire et où il sera ravitaillé par des corbeaux. Et voici ce qui est écrit. Les corbeaux lui apportaient du pain et de la viande matin et soir, et le prophète buvait au torrent. Bien sûr, ce passage nous montre que Dieu pourvoit aux besoins de ceux qui lui font confiance avec foi, et nous montre également que Dieu peut agir de manière inattendue. Dans le langage populaire, cette expression est utilisée souvent de manière humoristique, pour décrire des endroits isolés, un peu perdu, difficile d'accès, sans commerce, sans rien autour. Une autre expression, celle-ci très connue dans les cours d'école, mais pas que, et qui est même devenue un proverbe. « Qui va à la chasse perd sa place ». Eh bien, cette expression vient du livre de la Genèse au chapitre 27, lorsque Jacob profite de l'absence de son frère Ésaü, parti à la chasse, pour tromper son père Isaac, aveugle, et recevoir la bénédiction paternelle à la place de son frère. Voici ce qui est écrit dans le livre de la Genèse, au chapitre 27, verset 30. À peine Isaac avait-il fini de bénir Jacob, et Jacob avait-il quitté son père, que son frère Ésaü revint de la chasse. De nos jours, l'expression, voire le proverbe « qui va à la chasse perd sa place » est utilisé lorsque l'on s'absente ou que l'on abandonne une responsabilité, par exemple. Quelqu'un d'autre peut prendre cette place. Je vais terminer avec cette expression « crier sur les toits ». Bien sûr, nous connaissons tous le sens qui est de répandre largement une information afin que tout le monde soit au courant ou de révéler un secret et participer à sa diffusion. Eh bien, cette expression est inspirée de paroles de Jésus, comme le rapportent Luc et Matthieu dans les Évangiles. Dans Saint Luc, au chapitre 12, verset 3, nous retrouvons « Aussi, tout ce que vous aurez dit dans les ténèbres sera entendu en pleine lumière, et ce que vous aurez dit à l'oreille dans le fond de la maison sera proclamé sur les toits. » Dans ce passage de l'Évangile de Saint Luc, Jésus voyage de ville en ville, avec ses disciples pour annoncer la parole de Dieu. Des foules immenses se pressent à sa rencontre pour le voir et écouter ses enseignements. Mais de plus en plus, il se heurte aux pharisiens et aux docteurs de la loi qui, jaloux de sa renommée, le harcèlent de questions et cherchent à le piéger. Mais le message de Dieu s'adresse à tous et sera connu de tous. Et dans l'évangile de Matthieu, au chapitre 10, verset 27, nous pouvons lire cette recommandation de Jésus à ses apôtres qu'il envoie en mission. « Ce que je vous dis dans les ténèbres, dites-le en pleine lumière. Ce que vous entendez au creux de l'oreille, proclamez-le sur les toits. » Si dans ces deux passages, proclamer sur les toits peut nous paraître bizarre, n'oublions pas qu'à l'époque de Jésus, les maisons ont des toits avec des terrasses où les gens se réunissaient pour discuter et propager des nouvelles. Cette semaine, j'ai donc passé en revue ces expressions populaires qui sont d'origine biblique, telles que « vieux comme Mathusalem »,« avoir un cœur de pierre »,«

À chaque jour suffit sa peine. Être un bon samaritain. Sans laver les mains. Nul n'est prophète en son pays. Déplacez des montagnes. Rendez donc à César ce qui est à César et à Dieu ce qui est à Dieu. Baissez les bras. Jardin d'Éden. Prendre sous son aile. Il n'y a rien de nouveau sous le soleil. Baiser de Judas. Jeter la première pierre. Être ravitaillé par les corbeaux. Qui va à la chasse perd sa place. Crier sur les toits. Alors bien sûr, je n'ai pris que quelques exemples parce qu'il en existe bien d'autres. Pour conclure, je dirais que ces expressions d'origine biblique font partie intégrante de notre langage courant et que la Bible, par ses récits et ses leçons, demeure une source inépuisable d'inspiration et de sagesse. D'ailleurs, la Bible n'est-elle pas la parole vivante de Dieu qui chaque jour continue de s'adresser à chacun ? Au revoir, chères auditrices et auditeurs.

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2: En parlant cette semaine des actifs et des contemplatifs, je pense que nous avons largement brouillé les cartes, en montrant d'abord que actifs et contemplatifs ne s'opposaient pas, qu'il n'y avait pas entre eux de rivalité, encore moins de hiérarchie, mais que nous avions là deux façons différentes d'incarner la foi et de vivre la vie chrétienne. Nous avons encore un peu plus brouillé les cartes en montrant que de grands contemplatifs ont été également de grands actifs. Et nous avons reparlé également de la place des œuvres, de la place du travail dans le monachisme, par exemple. Alors brouillons encore les cartes un peu plus et prenons maintenant quelques exemples d'actifs, d'apostoliques, qui ont fait des œuvres extraordinaire. Je pense, par exemple, à Saint Vincent de Paul, qui a mis en route beaucoup d'œuvres concernant les plus pauvres, les malades, les vieillards, les mourants. Il a même engendré une œuvre auprès des galériens qui existaient à son époque. Donc, une œuvre caritative presque tous azimuts. On imagine bien que ce personnage avait ses journées ô combien remplies. Mais pourtant, il consacrait au moins 2 heures par jour, avant d'entamer sa journée, à la prière. Dans un oratoire, dans une chapelle, ou pourquoi pas dans un lieu public, dans la nature, peu importe, mais il se mettait de côté ce temps précieux avant de s'engouffrer, j'allais dire, dans la vie active. Il avait besoin de cette dimension et il avait bien conscience que c'est dans cette dimension contemplative, dans ce face-à-face avec son Seigneur, qu'il puisait la force de pouvoir réaliser autant d'œuvres. Et en même temps, par la prière, il pouvait en quelque sorte rassembler ses œuvres et les apporter aux pieds du Seigneur afin que ses œuvres lui rendent grâce. Mais Saint Vincent de Paul n'est pas un cas unique. Nous pourrions multiplier les exemples qui nous montreraient que les plus grands actifs dans l'Église, on vient de parler de Saint Vincent de Paul, on pourrait parler de Don Bosco, qui a fait une œuvre magnifique auprès des enfants des rues, qui s'est donné du matin au soir et du soir au matin pour ces enfants qui étaient perdus, abandonnés. Eh bien, Saint Jean Bosco, le jour où il a été ordonné prêtre, a pris une décision, un engagement, qu'il a tenu tout au long de sa vie, de ne pas consacrer au sommeil plus de 4 à 5 heures, car il était conscient de l'immensité de la tâche qui se présentait devant lui et que ses heures de sommeil pouvaient, si elles étaient trop nombreuses, venir comme gâcher son temps précieux qu'il voulait donner à ses enfants. Et Don Bosco, tout comme Saint Vincent de Paul, consacrait lui aussi plusieurs heures par jour à la prière. Et il initiait d'ailleurs ses enfants aussi à la prière. Il n'était pas capable que de faire le clown, que de faire l'équilibriste qui marchait sur un câble. Il était aussi capable de les amener devant le Seigneur pour qu'ils puissent goûter sa présence, qu'ils puissent faire cette expérience fondamentale de sa présence. Ainsi, nous voyons que les contemplatifs sont des actifs, que les actifs sont des contemplatifs. Cette fois, les cartes, je pense, sont totalement brouillées.

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1: Vous allez pouvoir me dire, eh bien tout cela est intéressant, mais je ne vois pas en quoi cela me concerne. En quoi je suis personnellement impliqué dans ce débat actif, contemplatif. Êtes-vous sûr que vous n'êtes pas concerné? Imaginons que la dimension de la foi chrétienne pour vous n'est pas au premier plan, mais considérons alors simplement votre vie de tous les jours. Êtes-vous sûr de ne pas être peut-être trop actif? De ne pas avoir votre agenda qui explose, de ne pas vous démultiplier entre je ne sais combien d'activités en plus de votre travail. Êtes-vous sûr que vous savez vous arrêter? Êtes-vous sûr que vous savez consacrer du temps, aller pour rien, on va dire, à votre famille, à votre épouse, à vos amis? Êtes-vous capable de perdre du temps, de passer un moment uniquement pour le plaisir d'être là? Êtes-vous sûr, de temps à autre, de vous autoriser à être, disons, contemplatif? Pas à la manière religieuse, je ne l'entends pas dans ce sens-là, mais à prendre un livre, à être capable de regarder des photos, ou d'aller dans la nature, marcher, et vous laisser émerveiller par toute cette beauté. Et puis si la dimension religieuse est une chose importante pour vous, si vous avez à cœur de mettre en œuvre votre foi chrétienne, nous pouvons poser les mêmes questions. Êtes-vous sûr de ne pas en faire trop, y compris des œuvres pour le Seigneur? Êtes-vous sûr de ne pas en faire trop dans votre mouvement, dans votre engagement en paroisse, en étant à telle et telle et telle réunion qui finissent par vous manger toutes vos soirées? Vous savez, je connais des gens qui sont donnés au Seigneur, je ne remets pas cela en cause, qui sont même consacrés au Seigneur et qui pourtant ont des agendas qui explosent. Oui, mais vont-ils dire parce qu'il y a nécessité, parce qu'il faut faire tout ça, si on ne le fait pas, qui va le faire? Oui, mais on finit par devenir non pas seulement actif, mais activiste. Et ça ne peut pas être une bonne chose, même dans la perspective d'être témoin de Jésus, d'annoncer la bonne nouvelle du salut. Il faut conserver, protéger cette autre dimension qu'est la contemplation. Car à ne pas valoriser cette dimension dans votre existence, vous allez vous laisser manger, broyer par vos activités qui ne porteront plus le fruit qu'on pourrait attendre. J'ai insisté sur ces deux travers parce qu'il me semble qu'ils sont beaucoup plus fréquents que dans l'autre dimension. Il est rare de voir des gens qui soient trop contemplatifs, encore que ça peut exister. Il y a des gens qui, effectivement, sont parfois trop passifs, qui ne s'engagent jamais, qui ne font jamais rien, ou qui, pour reprendre une expression chère à saint Paul, sont affairés sans rien faire. C'est vrai. Alors la clé, elle est importante, elle est dans l'équilibre. Quelle que soit votre condition, votre métier, votre situation de famille, vos engagements ou vos absences d'engagement, il y a un équilibre entre l'action et la contemplation. Et ne pas respecter cet équilibre mettrait en jeu votre santé physique, psychologique et spirituelle.
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0: Bonjour, Raymond Richard au micro. Dans cette émission Terre solidaire, qui nous met en relation avec les projets du CCFD, nous sommes aujourd'hui en relation directe avec les pasteurs et les agriculteurs du projet Cotal au Tchad. Grâce à Zoom et autres réseaux, nous entendons les personnes sur place qui nous disent comment ça se passe, avec le désert qui avance, avec les pasteurs, les éleveurs et les paysans qui se disputent les terrains, mais qui aussi essaient de cohabiter et construisent une harmonie que le CCFD soutient. Bonne écoute. Le projet Cotal au Tchad.
1: Je suis Bruno Oxtel, chargé de mission pour le Tchad, la RCA, le Bénin et le Togo. Alors, le Tchad, c'est un pays sahélien. Tout au nord, c'est très saharien. Le lac Tchad au milieu. Et puis, au fur et à mesure où on descend vers le sud, il y a davantage de pluie. Et petit à petit, on arrive dans des steppes arborées plus humides. Et c'est aussi donc un pays de grande diversité culturelle. Il y a énormément de communautés, beaucoup de langues. C'est une population très très jeune. Je crois que le Tchad et le Niger sont les pays où le taux de fécondité est le plus élevé au monde, de 6-7 enfants par femme. Hein. Donc vous imaginez la pression sur les systèmes éducatifs, sanitaires, etc. Alors c'est un pays paradoxalement qui est riche et qui est parmi les plus pauvres du monde. Je pense que vous devinez quelle est l'explication sur les chemins que prennent les richesses du Tchad. Donc c'est un pays d'élevage, c'est un pays agricole. Mais c'est un pays qui, depuis un peu plus de 20 ans maintenant, est un pays pétrolier, qui a beaucoup de ressources pétrolières, et puis beaucoup de richesses minières, notamment dans le nord du pays, et en particulier l'or. Et ce qui caractérise le Tchad, c'est quand même son histoire de violence. Peut-être que les plus anciens se rappellent les guerres civiles tchadiennes, les conflits du Darfour dans le début des années 2000, qui a repris aujourd'hui, les guerres centrafricaines, enfin tout un ensemble de guerres qui fait que c'est un pays où il y a beaucoup d'armes, et donc faut vraiment tenir compte de cela. Alors, la deuxième caractéristique du Tchad, c'est les tensions entre un nord globalement musulman et un sud globalement chrétien. Pourquoi j'en parle? C'est aussi parce que c'est un clivage qui est derrière tous les grands enjeux, et notamment sur la question du pastoralisme, agriculture. Évidemment, on retrouve là ces clivages de manière évidente. Donc voilà, c'est un pays jeune qui cherche sa voie démocratique, mais pas un pays parmi les plus démocratiques au monde. Un pays assez autoritaire. Alors, Ahmad, on parle beaucoup au Tchad des deux mamelles de l'économie tchadienne, l'élevage et l'agriculture.
2: Oui, au Tchad, avant l'exploitation du pétrole et aussi de l'or, l'agriculture et l'élevage, c'était les sources qui alimentaient la population et ça créait aussi des emplois et ça renforçait les liens sociaux.
1: D'accord. Est-ce que tu peux nous expliquer en quelques mots qu'est-ce qu'on entend par pastoralisme ?
2: Le pastoralisme, c'est un système d'élevage extensif fondé sur la mobilité. La mobilité, c'est des troupeaux et des humains. Et ça optimise aussi l'utilisation des ressources fourragères. Ça veut dire que cette mobilité-là, ça régénère beaucoup des herbes, des arbres, ça régénère le fourrage. Le pastoralisme du nomade est un mode de vie qui est vraiment beaucoup adaptable dans le pays du Sahel. Et en effet, ce pastoralisme-là, souvent perçu comme une pratique économique ou agricole, joue un rôle essentiel dans la construction des liens sociaux. Et vous voyez la stabilité communautaire et aussi la transmission de valeurs. Il y a aussi, c'est un pilier de la vie sociale dans de nombreuses régions. Et tout ça, ça fait aussi renforcer le lien entre les communautés traditionnelles et aussi le monde rural. Vous voyez, et ça améliore aussi les conditions de vie et aussi ça participe aussi beaucoup à renforcer les pratiques et le partage des ressources et la gestion des espaces et la transmission des savoirs et la tradition puis la solidarité face aux défis environnementaux et économiques. Donc voilà tout ce que je prends comme élément de pastoralisme en général.
1: D'accord, tu es parti dans une grande envolée, là. Bon, si j'ai bien compris, au Tchad, pour l'expliquer à ceux qui nous écoutent, en fait, cette mobilité, elle est liée aussi au climat et aux saisons, et on se déplace en suivant le pâturage, et donc on se déplace de zones sahéliennes progressivement vers les zones humides au fur et à mesure que la saison sèche arrive. Et est-ce que le changement climatique a comme effet sur la mobilité pastorale au Tchad, spécialement au Tchad, hein, pas dans d'autres pays?
2: Oui, le changement climatique a beaucoup d'effets dans la mobilité de l'élevage parce qu'avant, au moment de la saison de pluie, les éleveurs remontent vers le nord et c'est en saison sèche qu'ils descendent vers le sud. Et ils descendent à partir du mois de décembre, janvier. Mais aujourd'hui, ils descendent aussi même avant juin. Leur remontée a été aussi diminuée.
1: Ça a quoi comme conséquence sur le terrain?
2: La conséquence, c'est l'approvisionnement de sol. Le sol est devenu pauvre. Ça, c'est des conséquences. Il y a aussi beaucoup d'inondations et aussi la désertification avance beaucoup. Il y a aussi la destruction des pâturages.
1: Oui, ça crée des conflits aussi avec le monde agricole.
2: Oui, l'infertilité des sols crée beaucoup de problèmes. Et il y a aussi l'utilisation des produits chimiques, des engrais chimiques.
1: Mais disons que les équilibres qui existaient avant entre agriculteurs et pasteurs sont devenus plus fragiles. C'est ça aussi.
2: Oui, très fragiles.
1: D'un point de vue pratique, maintenant mettons-nous à la place des communautés sur le terrain. Quels sont leurs défis? Quels sont leurs problèmes? Quelles sont leurs réalités? Est-ce qu'il y a des problèmes de sécurité? Est-ce qu'ils ont des problèmes de pauvreté? Qu'est-ce qui se passe aujourd'hui dans le monde pastoral, dans vos communautés peules, par exemple?
2: Surtout les éleveurs peules, ils sont beaucoup attachés à leur coutume parce qu'ils s'attachent beaucoup à leur bétail. Ils ne connaissent que le travail des animaux. Ça, c'est le premier aspect. Deuxième aspect, ils sont aussi très solidaires dans leur vie sociale. Ils s'entraident entre eux et aussi. Troisième réalité, c'est qu'ils sont toujours à la recherche de pâturage. Ils cherchent les aliments qui nourrissent leur bétail. Par exemple, quand il y a un fléau qui s'annonce, les animaux ont des signes, ils montrent qu'il y a un phénomène où il y a un fléau, où il y a une maladie qui est vraiment en suspense. Ils regardent beaucoup cela et ils sont aussi très forts dans la prévention. Vous savez, quand ils partent dans une direction, ils prennent un itinéraire, ça veut dire qu'ils mettent beaucoup attention en regardant bien leurs animaux parce que les animaux ont des comportements. Le éleveur peut comprendre. Peut-être dans cet itinéraire-là, il y a un danger ou dans cet itinéraire-là, ils seront peut-être frappés par la pluie. Donc, ils sont aussi très prévoyants.
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1: Dès qu'au CCFD, on a beaucoup travaillé sur la question alimentaire, la souveraineté alimentaire. Est-ce que tu peux nous dire en quoi le pastoralisme contribue au système alimentaire au Tchad, à la sécurité alimentaire?
2: Je prends par exemple qui contribue par rapport au problème de lait. Aujourd'hui, lait, le Tchad a presque 157 millions de têtes variées. Et donc, aujourd'hui, vraiment, le lait pourrait vraiment être une source de la souveraineté alimentaire au Tchad. Ça, c'est un. Le deuxième, l'infertilité des sols. Sinon, avec l'utilisation des engrais chimiques et aussi certains comportements d'agriculteurs et aussi de certaines personnes, le nouveau agriculteur, comme on l'a dit, il y a aussi les nouveaux éleveurs qui sont là. Donc, ceux-là viennent aussi perturber un peu et aussi freine un peu le sens même du pastoralisme dans sa contribution à la vie sociale.
1: Je crois que tu insistes beaucoup sur la question sociale, mais je reviens sur la question alimentaire. J'ai écouté le président de l'association des femmes peules autochtones du Tchad récemment à une conférence et elle disait « l'Afrique importe tout sauf la viande ». En réalité, ce sont les éleveurs qui apportent la viande grâce à la mobilité dans tous les villages, dans toutes les villes du Tchad et même dans toutes les villes d'Afrique. C'est-à-dire qu'il y a des troupeaux qui peuvent faire 1000, 2000 kilomètres pour amener la viande aux consommateurs. Tu confirmes ça?
2: Tout à fait. Tout à fait.
1: Et puis, il y a aussi la question de la fertilité des sols, puisqu'il n'y a pas d'engrais dans ces pays.
2: Ouais, c'est ça.
1: Je pense que ce sont les troupeaux qui vont enrichir le sol quelque part, comme on le faisait traditionnellement. Voilà. Tout à fait. Il y a une contribution importante. On va passer au dernier point, c'est Kaoundal. Finalement, est-ce que tu peux nous parler de Kaoundal? Pourquoi vous vous êtes créé? Qu'est-ce que vous faites comme action? Comment vous êtes aux côtés de vos communautés?
2: Kaoundal a été créé en 2014 Et maintenant, nous intervenons beaucoup dans la production et aussi dans la productivité, dans le renforcement de la cohésion sociale et dans le développement d'une manière générale. Nous développons aussi des activités économiques avec nos commandites. Voilà, donc dans l'aspect de production, nous formons des auxiliaires dans la santé animale pour aider les éleveurs à vraiment vacciner leur bétail et aussi on aider ces éleveurs à cultiver le forage pour alimenter leur bétail. Donc ça aussi, c'est des activités qu'on faisait avec eux pour augmenter la production et aussi la productivité. Nous faisons aussi dans le cadre de la gestion des ressources naturelles, la cartographie des ressources. La cartographie, ça nous sert à déjà localiser les ressources et après établir une convention locale des communautés sociales qui peuvent gérer les ressources naturelles pour éviter le conflit.
1: D'accord.
2: Avec l'appui de CCFD, nous venons de construire la laiterie de Mundu et maintenant toutes les femmes transformatrices de lait et des transformatrices de produits agricoles travaillent là-bas. Et la femme qui encadre, elle est du ministère de l'élevage et maintenant elle est en retraite. Et elle vient de créer aussi son organisation dans la transformation des produits laitiers.
1: Donc ça, c'est aussi pour valoriser les produits issus de l'élevage au lieu de...
2: Voilà, de l'élevage et de valoriser aussi le produit issu de l'agriculture.
1: D'accord, d'accord. Le dernier point, c'était aussi l'engagement de Kautal au niveau de l'État pour défendre vos communautés, pour le droit à l'éducation, à la santé aussi de vos enfants.
2: Les enfants des nomades, je crois que souffrent assez beaucoup de problèmes santé, problèmes éducation. Et voilà, donc les deux sont vraiment fondamentaux, mais les enfants nomades souffrent de ça. Il y a des programmes surtout liés seulement aux enfants de nomades dans le Sahel. Les enfants nomades, ils ont l'aspect à l'éducation. Ils n'ont pas des infrastructures. Si ce n'est Kautal a construit une école nomade à 92 élèves de trois niveaux, de CE1, de CP2E et de CP1. Donc, je crois que c'est cet aspect. Donc, je crois que c'est tout en construisant aussi des puits pastoraux et aussi des centres mobiles sanitaires pour les enfants nomades. Je crois que ça donnait un peu un changement, mais il y a beaucoup de travail à faire dans ce sens. C'est un début, mais on doit faire beaucoup pour qu'on puisse sauver les enfants des nomades. Il leur manque c'est l'éducation et la santé. Donc, ce que maintenant Kautal a fait un peu, l'État a fait, les autres organisations ont fait, mais je crois que c'est insuffisant, mais il faut vraiment aussi maximiser cette dynamique-là pour que ça puisse vraiment apporter un résultat escompté dans la vie sociale des enfants nomades. Merci. Moi, je remercie avant tout le CCFD dans son accompagnement technique qui nous pousse et qui nous oriente. Ils nous ont écoutés. Je crois que demande à nous, en tant que membres de Kautal, de doubler les efforts et aussi de prendre notre responsabilité dans le cadre de la promotion du pastoralisme. Et vraiment, c'est très intéressant. Et nous allons préparer un document, et ce document, après, le CCFD va récupérer pour développer le pastoralisme, que ce soit en Afrique, que ce soit à travers le monde.
1: Ok, merci Amad.
0: Chers auditeurs, nous vous retrouverons la semaine prochaine pour un autre projet du CCFD. Bonne semaine à tous, au revoir.

Eh bien, c'est une figure particulière dont je vais vous parler aujourd'hui. Parce que comment se rattache-t-elle à l'histoire ? Eh bien, le grand Beethoven a d'abord dédié sa troisième symphonie à Bonaparte, qu'il admire. Ce dernier n'a-t-il pas déclaré « La République française est en Europe comme le soleil sur l'horizon ». Les agents politiques, d'ailleurs, déclarent que le peuple français voit dans tous les peuples des frères et des égaux. Alors ça enthousiasme Beethoven. Monsieur Édouard Herriot de l'Académie française a même dit « L'art de Beethoven appartient à l'histoire générale de l'humanité ». Alors, faisons connaissance avec ce génie.

C'est dans la jolie ville de Bonn, traversée par le Rhin, que naît Ludwig van Beethoven, le 15 ou le 16, on ne sait pas trop, décembre 1770. On peut encore voir sa maison de naissance et on s'aperçoit que c'est une pauvre demeure. Trois pièces qui donnent sur une cour, pas loin du marché, un petit jardin, la maison est humide, elle manque de lumière, elle manque d'air. La particule van indique que la famille vient de Flandre. Le grand-père, d'ailleurs, est né à Malines. Il fait partie de la cathédrale de Liège comme basse chantante et chantre grégorien. Ça, c'est le grand-père. Vers 1733, il s'installe à Bonn comme musicien de la cour et dirige la chapelle, les concerts, le théâtre, les bals et même la musique, disait-on, de table. Comme l'électeur Clémence Auguste a pas mal d'employés, Ludwig tient aussi un commerce de vin. Beethoven gardera pour son grand-père beaucoup de respect. Pour lui, c'était un homme d'honneur. Le père de Beethoven, c'est aussi un musicien et un ténor, lui, à la cour de l'électeur. Mais alors, on peut dire de lui que c'est un homme médiocre, brutal et surtout alcoolique. La maman, Maria Magdalena, c'est la fille d'un chef cuisinier de l'électeur. C'est une dame sérieuse, sensible, tendre, qui s'occupe bien de ses enfants. Ils ont eu 7 enfants et il leur en reste 3 vivants. Le père s'aperçoit très vite des penchants de Ludwig. À 4 ans, celui-ci est devant un clavecin. On peut faire de lui un virtuose, pense le père, parce qu'il pense à quelqu'un qui l'a précédé, c'est-à-dire Mozart. À 8 ans, son père le produit dans la salle des académies musicales de Cologne. Ludwig va épisodiquement à l'école et il va la quitter à l'âge de 11 ans. À ce moment-là, le père lui fait donner des maîtres de musique. Je vous les cite, hein. Tobias, Pfeiffer, Willibald, Koch, Van den Eeden et enfin Christian Gottlieb Nige. C'est un homme cultivé, un théoricien instruit qui lui fait connaître le clavecin bien tempéré de Bach. Nif écrira en 1783 « Louis van Beethoven joue du pianoforte avec un talent remarquable. Il déchiffre fort bien. » Ce professeur lui enseigne aussi le contrepoint et la composition. Et il ajoute « Ce jeune génie mériterait d'être encouragé à voyager. Il deviendra certainement un second Wolfgang Amadeus Mozart s'il continue comme il a commencé. » Si Neff sert de guide au jeune Ludwig, une famille va lui apporter du soutien et même de l'amitié, la famille Breuning. Pour gagner sa vie, Beethoven est à ce moment-là placé comme précepteur auprès d'une élève de son âge qui s'appelle Larchen. Cette famille, on peut dire une famille de change, eh bien ça le change, en effet, des brutalités de son père. Il est heureux auprès de la bonne Madame Breuning et sa fille. 1787, l'électeur de Cologne, son employeur, lui permet de se rendre à Vienne, où règne l'empereur Joseph II. Je vous rappelle que c'était le frère de la reine Marie-Antoinette, fils de l'impératrice Marie-Thérèse, qui, lui, encourage beaucoup les novateurs. Il veut supprimer les ordres contemplatifs et les ordres mendiants. Il veut instituer un mariage civil et même le divorce. Il a promulgué, alors ça pour l'époque c'était extraordinaire, la liberté de culte, tout en supprimant les privilèges locaux. Interdiction de la torture et il vise, on ne peut pas dire qu'il y soit complètement arrivé, mais enfin il vise à l'égalité dans l'impôt. Il crée aussi une assistance publique. Il ne veut pas, alors pour l'époque, ça semblait vraiment une originalité. Il ne veut pas que ses domestiques s'agenouillent devant lui. Il travaille beaucoup,
Il est très très sévère avec lui-même parce qu'il couche sur une paillasse. Il a horreur du luxe, surprenant hein, pour un grand électeur. De quoi susciter l'admiration du jeune Beethoven, bien sûr. Et là, il rencontre le génie de l'époque, le divin Mozart. Ce dernier a dit de lui « Faites attention à cet homme, il fera parler de lui dans le monde ». Beethoven reste peu de temps à Vienne, il revient à Bonn, c'est pour y voir mourir sa mère, elle est morte de tuberculose. La famille d'ailleurs est si pauvre qu'elle doit vendre les vêtements de la pauvre femme. La mélancolie gagne alors Ludwig, et de plus il se montre si timide, si renfermé, que le comte Waldstein, qui veut l'aider, le fait avec beaucoup d'affectueuses précautions. Le père s'adonne de plus en plus à l'ivrognerie. Il faut que son fils subvienne aux besoins de ses frères. Il a deux frères. La seule distraction, c'est d'improviser à la chapelle électorale. Un témoin qui l'a entendu dit « On peut juger avec certitude de la virtuosité de cet homme d'après la richesse presque inépuisable de ses idées, d'après sa façon originale de nuancer son jeu, d'après la perfection avec laquelle il joue. Je ne saurais dire ce qui pourrait lui manquer pour être un grand artiste. Il est éloquent et expressif. » On l'admire beaucoup quand il joue Beethoven, mais lui, il est complètement modeste, il n'a vraiment aucune prétention. Nous allons faire une première pause musicale.

Nous sommes sur Radio Grand Ciel, je vous raconte la vie de Beethoven et j'en suis au moment où, après avoir fait un petit séjour à Vienne, il revient à Bonn où il est très admiré lorsqu'il joue. Février 1790, l'empereur Joseph II meurt. Beethoven est chargé d'écrire une cantate funèbre pour ses obsèques. Il l'écrit pour chant et orchestre. La même année, il compose une autre cantate. Cette fois, c'est pour célébrer l'avènement du nouvel empereur qui s'appelle Léopold II. Et voilà qu'arrive à Bonn quelqu'un d'extrêmement célèbre, le célèbre Hind. Ce dernier, qui a été licencié après la mort du prince Esterhazy, est parti en Angleterre. Il a rejoint là un célèbre violoniste qui s'appelle Johann Peter Salomon. Il commande à Hind une grande symphonie. Hind donne des concerts, il a beaucoup de succès, mais il s'ennuie en Angleterre et il veut revenir à Vienne. Donc, il y revient. Lorsqu'il rentre à Vienne, il décide d'aller voir Beethoven à Bonn. À l'époque, Hind, c'est un vieux monsieur, il a quand même 40 ans de plus que Beethoven, et il le convainc de venir à Vienne. Pourquoi ? Eh bien, dit-il, la ville a perdu Mozart, la place est vide, et il va donc y arriver. Il a déjà composé des quatuors, des variations, des Lieder. Il s'installe donc à Vienne au début de l'hiver 1792. C'est la ville de la musique, Vienne. Il y en a partout. L'empereur joue du violon, l'impératrice chante en s'accompagnant au clavecin, elle organise des concerts, Joseph Hind dédie une messe et Beethoven lui dédie un septuor. À cette époque, on peut dire à Vienne que les mœurs y sont douces, les manières aimables et une extrême politesse. C'est le milieu dans lequel Beethoven va vivre. On a une miniature de lui à l'époque. Il a vraiment un teint sombre, une bouche large et fine, des yeux pleins de feu, une vue faible et une forêt de cheveux noirs. Alors il suit l'enseignement de Hind, qui lui fait connaître l'œuvre de Gluck, et aussi l'œuvre de quelqu'un d'autre, l'œuvre de Salieri, vous savez, qui vivait au temps de Mozart, qu'on peut voir dans le film. Vienne, on peut dire, c'est vraiment la famille des musiciens de génie. À ce moment-là, Beethoven a 35 ans, et il apprend toujours avec quelqu'un de célèbre qui s'appelle Johann Schenck. Il est célèbre pour sa musique religieuse, avec un autre qui s'appelle Albrecht Berger, qui enseigne la composition. Beethoven se produit comme pianiste. Non seulement il lui faut vivre, mais son père étant mort, il a la charge de ses deux frères. Donc il donne beaucoup de concerts payants. Il prend confiance en lui parce qu'il a beaucoup de succès. Alors, bien sûr, quand c'est comme ça, vous savez bien, c'est partout pareil. Il suscite la jalousie de certains confrères, mais heureusement, il a des protecteurs. Par exemple, le baron von Swieten, le prince Lichnowsky, chez qui il joue ses compositions, le comte Razumovsky, la vieille comtesse de Thun. Le début de la période de Vienne, de Beethoven se marque, on peut dire, par trio. En effet, un trio pour pianoforte, violon et violoncelle, et trois sonates, et toutes ces sonates sont dédiées à Hind. Celui-ci l'apprécie, il trouve que les trios sont pas mal, mais il n'aime pas du tout le troisième. Il est surpris car Beethoven traite le trio avec une richesse, une ampleur
qu'on ne connaît pas jusqu'alors. On peut déjà y sentir à la fois la douleur et la joie qu'on va retrouver dans toute l'œuvre du musicien. Il conquiert peu à peu sa joie qu'on va retrouver dans toute l'œuvre du musicien. Il conquiert peu à peu sa personnalité. 30 ans de travail.

précises jusqu'alors. Eh bien, lui, les règles, il les fait sauter. Dans sa musique, c'est un accent inconnu jusque-là qui résonne. Chez Beethoven, l'inspiration musicale part, on peut dire, du plus profond de son âme. Wagner dira que les sonates du musicien sont éclairées de l'intérieur. Les sonates, justement, sont remarquables. Vincent d'Indy en a fait l'éloge dans ses cours de composition musicale. On arrive à 1796. Beethoven entreprend à ce moment-là un voyage à Prague et à Berlin. Dans cette ville, il se produit devant la cour. Il dédie à Frédéric Guillaume II, le souverain, deux grandes sonates pour le clavecin ou le pianoforte avec un violoncelle. À ce moment-là, les événements politiques s'aggravent pour l'Autriche. Qui est aux prises avec qui ? Avec la France. Carnot veut lancer trois armées contre Vienne et proclamer la République à la place de la royauté. Il y a trois chefs français, vous allez reconnaître les noms, Jourdan, Moreau, Bonaparte. Donc, on décide de prendre trois routes, la vallée du Main, la vallée du Danube et la plaine du Pô. Jourdan est battu par l'archiduc Charles, donc il repasse le Rhin. Moreau, qui s'est avancé jusqu'à Munich, retourne en Alsace. Il n'en reste plus qu'un. À la tête de l'Italie, donc Bonaparte, eh bien lui, il multiplie les victoires. La victoire de Castiglione, la victoire d'Arcole, le fameux pont d'Arcole, le 17 novembre 1796, la victoire de Rivoli, le 14 janvier 1797. Et les Français qui sont là, qui ont réussi à pénétrer donc en Italie, chantent le chant du départ et ils vont vraiment, ils sont pas si nombreux que ça, hein. Ils sont à peu près 50 000. Eh bien, à eux, 50 000, ils vont réussir à battre les Autrichiens qui sont, eux, 200 000. Ah ben, à cette occasion, Beethoven écrit le chant d'adieu aux bourgeois de Vienne sur des paroles du lieutenant Friedelberg. Conséquence de ces victoires françaises, l'empereur François II abandonne le Milanais et la Belgique, reconnaît à la France la frontière du Rhin, admet les républiques créées en Italie par Bonaparte. Bonn devient le chef-lieu d'un département français. Nous allons faire une deuxième pause musicale.

Nous sommes toujours sur Radio Grand Ciel. Je vous raconte la vie de Beethoven qui s'est installé à Vienne. Et à ce moment-là se passent des événements

C'est-à-dire que l'armée française, conduite par Bonaparte, envahit les États italiens appartenant à la maison d'Autriche. Grande admiration de Beethoven pour Bonaparte. Malgré son patriotisme allemand, il admire beaucoup Bonaparte parce qu'il dit que c'est un soldat de la République, qu'il est libéral, qu'il est généreux et qu'il est aussi courtois. Le prince Charles dit de Bonaparte même qu'il mérite le titre de bienfaiteur de l'humanité et vrai sauveur de l'Allemagne. Dans ces années, Beethoven compose le quintet, écrit des menuets, des sérénades, des danses. Il fréquente la légation de France dirigée par Bernadotte, le futur roi de Suède. Il y rencontre le violoniste François Rodolphe Kreutzer, pour qui il compose la sonate pour violon numéro 9, qu'on appelle la sonate à Kreutzer. Pour l'instant, aux yeux du grand public, Beethoven n'apparaît pas comme un virtuose du piano remarquable. Il apparaît plus dans l'improvisation, en fait, on admire plutôt son improvisation plutôt que sa création. À Vienne, il se fait un ami, Karl Amenda. C'est un théologien, violoniste aussi. Ils font de la musique, ils se promènent. Et au cours de ces promenades, Amenda. Il initie Beethoven à la spéculation philosophique et il va lui donner le goût de la vie intérieure. Le musicien est vu, à l'époque, comme quelqu'un de bourru. Mais c'est un homme de devoir, d'une probité absolument rigoureuse. Sa patrie, c'est toujours la région de Bonn, même s'il habite Vienne. Il dit qu'il voudrait y revenir lorsque son ambition sera satisfaite. Alors, quelle ambition ? Eh bien, il dit, et là je vous le cite, « Vous me reverrez que très grand. Ce n'est pas l'artiste que vous trouverez plus grand, mais l'homme que vous trouverez meilleur, plus parfait. » Et si notre patrie est alors plus prospère, mon art se consacrera au bien des pauvres. On peut dire que c'est un homme qui est sensible au charme féminin. Alors il va tomber amoureux plein de fois. Il a d'abord songé à épouser la cantatrice Magdalena Wilmann. On lui demande alors de donner des leçons à Giulietta Guicciardi. C'est la fille d'un conseiller à la cour. Elle a 15 ans, lui il en a 30. En tant que professeur, Beethoven se met facilement en colère, il jette même la musique, il la déchire. En paiement, il accepte non pas de l'argent, mais du linge. Et pourquoi ? Parce qu'il dit « c'est parce que Giulietta l'a cousu ». Il lui dédie la sonate en ut dièse mineur, dont l'idée est empruntée à une ballade allemande et que son éditeur a nommé et que vous connaissez bien, sonate au clair de lune. Beethoven songe à épouser Giulietta, mais elle va lui préférer un médiocre compositeur de ballet, mais il est titré, c'est le comte de Gallenberg. De 1795 à 1800, Beethoven produit, on peut dire, à foison. Il dit lui-même, « Je vis au milieu de la musique. À la manière dont j'écris maintenant, je fais souvent trois ou quatre choses à la fois. Je ne peux pas tout citer tant la production est abondante. » Alors, je vais vous en donner quelques-unes quand même de ces productions. Deux sonatines, des variations, des menuets, des bagatelles, plusieurs pièces pour piano et violon, plusieurs pièces pour piano et violoncelle, piano et corps, piano et orchestre, des leaders, une grande sonate pour clavecin dédiée à la comtesse Babette de Keglevica. Lui-même qualifie cette œuvre de sonate amoureuse. Alors il n'est pas la seule à qui il dédie sa musique. La comtesse de Braun a droit à trois sonates. Si les deux premières font encore penser à Haydn, la troisième est vraiment très personnelle. Il faut signaler la célèbre sonate pathétique, composée en 1798 et offerte au prince Lichnowsky.
La critique signale son caractère étrange et sauvage. Nous voici dans la salle de théâtre impérial le 2 avril 1800. Ludwig donne un concert, on a joué une symphonie de Mozart, on a chanté un air de Haydn, et pour la fin, ce sera sa première symphonie, œuvre dédiée au vieux baron Gottfried von Swieken, directeur de la bibliothèque impériale. Quand la belle saison arrive, Beethoven parle à une petite ville qui s'appelle Heiligenstadt. Il s'y trouve en 1802. Cette ville-là, elle n'est pas loin du Danube, juste un petit peu au nord de Vienne. On y trouve une abbaye augustine, la plus riche, la plus importante de l'Autriche. On récolte là du bon vin sur ces terres et Ludwig séjourne dans une petite maison qui est tout à côté de l'auberge zum Nussberg, une maison modeste, il y a seulement 2 chambres. Et c'est dans cette maison que Beethoven écrit une lettre à ses frères. Cette lettre nous est connue sous le nom de « Testament d'Heiligenstadt ». Il y parle de ce qu'il est vraiment, non pas vindicatif, morose ou misanthrope, mais dès son enfance, enclin aux doux sentiments de la bienveillance. Surtout, il parle de sa maladie. Depuis 6 ans, il souffre de bruit dans les oreilles et entend de moins en moins. Il écrit, et je le cite, « Je suis sourd. Pour moi, point de récréation humaine, point d'entretien agréable, point d'épanchement réciproque. Il me faut vivre comme un proscrit. » Et on peut dire, à un moment, il a même songé au suicide. Son infirmité devient chronique. Juste après cette crise d'Heiligenstadt, Beethoven compose la 2e symphonie. On n'y retrouve pas la faiblesse d'Heiligenstadt qu'il y avait dans sa lettre. Elle est pleine de vigueur et même de gaieté. C'est alors en 1803 qu'il rencontre chez Bernadotte le violoniste Rodolphe Kreutzer. C'est un Français malgré son nom germanique. En 1795, il s'est rendu célèbre pour avoir composé à l'âge de 13 ans son premier concerto. Il devient même professeur au conservatoire et il a suivi Bonaparte en Italie. Beethoven est séduit par sa simplicité, son naturel. Il lui écrit la sonate pour piano et violon en la majeur, celle que l'on appelle sonate à Kreutzer. C'est chez Bernadotte que Ludwig pense à écrire une 3e symphonie ayant pour thème Bonaparte. Et il lui la dédie. Il le dit lorsqu'il se fait entendre en 1804 chez le prince Lobkowitz et chez le banquier von Wirth. Au moment de l'éditer, catastrophe. Il apprend le couronnement de Napoléon le 2 décembre 1805. Alors, de fureur, il déchire le titre du manuscrit et lui donne un nouveau nom, l'héroïque. Il n'a pas non plus aimé le rôle du pape à ce moment-là, je ne sais pas si vous vous souvenez, mais le pape Pie VII s'est déplacé pour couronner l'empereur, pour couronner Napoléon. Cette même année où Beethoven crée l'héroïque, il compose les 2 sonates que nous connaissons bien, une qui s'appelle « La Passionata », qui est dédiée au comte François de Brunswick, et l'autre qui s'appelle « L'Aurore », qui est offerte au comte de Waldstein. Et Beethoven est de nouveau amoureux. En cet automne 1803, il est de Joséphine de Brunswick, qui a épousé le comte Digne. Elle devient veuve, donc lui, il se croit autorisé à lui parler de son amour. Seulement la séduisante veuve le décourage. Nous sommes alors en 1805. Ah bon? Eh bien, qu'à cela ne tienne. Il y en a une autre qui va prendre sa place. Sa sœur, Thérèse. Elle est intelligente, honnête, loyale, un petit peu compliquée. Et elle joue les sonates de Beethoven. Elle a beaucoup d'admirateurs. Et Beethoven, ben, il n'ose pas s'exprimer. En plus, son infirmité s'accentue et ça le rend tout à fait timide. Nous allons faire une dernière pause musicale.

Nous sommes toujours sur Radio Grand Ciel. Je vous raconte la vie de Beethoven, toujours amoureux de quelqu'un, et là, il est amoureux de Thérèse de Brunswick, mais il n'ose pas le lui avouer. Je rappelle son infirmité, il devient de plus en plus sourd et ça le rend très timide. Finalement, il dit qu'il se sent vraiment s'exprimer tout à fait que dans la composition. Alors, je vous rappelle, hein, c'est la Passionata, c'est l'Aurore, c'est la Romance en fa majeur, c'est le triple concerto pour piano, violon, violoncelle. En 4 années, c'est une profusion de chefs-d'œuvre. Alors que s'affrontent Bonaparte et l'Autriche, Beethoven écrit son seul opéra, Fidelio. Eh bien, ce Fidelio, il va pas avoir de succès. Et pourtant, c'est Beethoven qui dirige l'orchestre, seulement dans la salle. Eh bien, la salle, on peut dire qu'elle est à moitié vide, et surtout composée d'officiers français qui sont là. Pourtant, il y a quelqu'un qui est là, qu'on connaît bien, c'est Cherubini. Seulement Cherubini, c'est un monsieur très malveillant. Un Anglais qui assiste à la représentation trouve la musique difficile, compliquée. Ce qui frappe dans la première version de Fidelio, c'est la tendance de Beethoven à insister sur des éléments lyriques. On les retrouve d'ailleurs dans la messe solennelle et aussi dans la 9e symphonie. Le ténor Joseph Ruschel a raconté la scène au cours de laquelle Beethoven a consenti à remanier son œuvre. Ça, c'était pas quelque chose qu'il faisait facilement, hein. On le supplie et on lui dit qu'il faut absolument retrancher quelques passages qui sont trop longs dans les 2 premiers actes. Il finit par être convaincu, mais il dit « Je le fais, surtout pour faire plaisir à la princesse Litovsky, qui est déjà âgée et malade. » Donc le 29 mars 1806, Fidelio réapparaît sous sa nouvelle forme au théâtre An der Wien. Les loges et les fauteuils sont occupés, mais c'est-à-dire il y a là, on va dire, les aristocrates de Vienne, mais les places populaires sont vides. Alors ça, Beethoven, il a du mal à le saisir, parce qu'il voudrait vraiment faire que le peuple le comprenne. Alors Beethoven s'emporte et il hurle « Je n'écris pas pour la foule finalement, j'écris pour des gens cultivés ». Il ne décolère pas, il exige le respect de ses idées. Et finalement, il se rend compte des raisons de son échec. Et il dit « Mon Fidelio n'a pas été compris du public ». Je sais que la symphonie, c'est mon élément propre. Quand j'entends quelque chose en moi, c'est toujours le grand orchestre. Alors une éclaircie quand même dans la vie sentimentale de Beethoven pendant l'été 1806, il se fiance à Thérèse de Brunswick. Elle a refusé, elle, le grand-duc de Toscane et elle se laisse émouvoir par le génie du musicien. Eh ben oui, mais je vais vous dire qu'en réalité, on sait peu de choses sur cet événement, et surtout pour la suite. Parce que dans les mémoires de Thérèse de Brunswick, que l'on possède, elle dit, et je la cite, « C'est alors que fut conclue avec lui, Beethoven, l'amitié sincère, affectueuse, qui dura jusqu'à sa mort. » Hélas, dit-elle, prématurée. Alors, depuis plusieurs années, Beethoven se déplace en Hongrie. Il y donne plusieurs concerts et en cette année 1806, il compose 3 quatuors à cordes. Sur un manuscrit conservé à la bibliothèque de Berlin, on peut lire à propos du 7e quatuor ces paroles que Beethoven a confiées à Bettina von Arnim. Je le cite. « Du foyer de l'enthousiasme s'échappe la mélodie. Haletant, je la poursuis. » J'arrive à la rejoindre, elle s'envole de nouveau, elle disparaît, elle plonge dans le gouffre profond où les passions se déchaînent. Je l'atteins encore, je la saisis, je l'étreins avec délices, rien ne peut plus m'en séparer, je la multiplie en modulations diverses et me voilà triomphant de l'idée musicale. Le développement musical obéit non plus aux règles classiques, de la composition telle que Haydn les observe, mais à l'inspiration elle-même, à ses élans, à ses nuances,
peu à peu, la réputation de Beethoven s'étend en Allemagne. Mais son succès ne dépasse pas un certain cercle. Weber continue à railler ce génie qui ne se soucie pas de la technique, qui utilise trop de silence, dit-il, et trop de points d'orgue. À Paris, les œuvres de Beethoven figurent au programme des exercices du conservatoire. C'est en 1807 qu'il adresse une pétition à la direction des théâtres impériaux de la cour de Vienne. Pourquoi faire ? Eh bien, il voudrait bien obtenir une situation stable. Il pense alors à épouser Thérèse, mais ça n'aura pas lieu, hein. Jusqu'alors, il a toujours pris pour guide l'intérêt de l'art plutôt que le gagne-pain, mais là, il souhaite se fixer dans la capitale autrichienne et il propose des choses. Il propose de composer annuellement au moins un grand opéra sur un sujet choisi en accord avec la direction, moyennant un traitement fixe annuel de 2400 florins et le bénéfice de chaque troisième représentation. Deuxièmement, il livrera annuellement et gracieusement une petite opérette ou un divertissement, des morceaux de circonstance selon les désirs et les besoins de l'honorable direction, dans l'espoir qu'il lui sera accordé un jour dans l'année pour un concert à son bénéfice. Réponse des théâtres impériaux ? Aucune, même pas non. Cette année 1808-1809 voit le génie Beethoven à son plus haut point. Il compose les 32 variations pour piano en ut mineur, 4 mélodies sur des paroles de Goethe, la messe en ut majeur, la sonate pour piano et violoncelle. Cette sonate a été donnée d'ailleurs à l'Opéra de Paris le 16 juin 1927 par Alfred Cortot, magnifique pianiste, et Pablo Casals, non moins magnifique violoncelliste. Et encore, la fantaisie au cœur. Beethoven l'offre au roi de Bavière, qui s'appelle Maximilien Ier. Il est allié de la France. Il a adhéré d'ailleurs à la Confédération du Rhin et il a fortifié son alliance avec Napoléon. En faisant quoi ? Eh bien, il a marié sa fille à Eugène de Beauharnais. Dans cette œuvre, déjà, on entend un petit peu de l'ode à la joie qu'on retrouve dans la 9e symphonie. Cette année 1808 voit la composition de la 5e et de la 6e symphonie. Si vous connaissez bien la 5e, elle commence par 4 notes. Les 4 notes du début s'inspirent d'un cri d'oiseau, dit Beethoven. Il l'a entendu dans sa promenade du Prater, qui est une promenade de Vienne. À ce cri, il donne une valeur symbolique. Il dit lui-même « Ainsi le destin cogne à la porte ». Cette 5e déroute plus d'un habitué. Schumann raconte qu'un enfant a même eu peur en l'entendant. En tout cas, Berlioz, lui, l'appréciait. Dans la 6e, celle qu'on appelle pastorale, Beethoven dit qu'il a voulu évoquer les sentiments que font naître l'arrivée à la campagne, la joie des laboureurs, leur plaisir de voir l'orage, s'évanouir. Cette symphonie est donnée le 22 décembre 1808 au théâtre An der Wien. Dans le programme, le concerto en sol majeur pour piano, joué par Beethoven lui-même. Son ami Siegfried dit « La maladie ne l'habitait pas encore. Il porte du sens tellement indispensable à un musicien qui n'a pas encore, cette maladie, pu assombrir sa vie. » Nous retrouverons Beethoven la semaine prochaine. Au revoir à tous.

0: 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Bonjour chères auditrices, chers auditeurs. C'est l'émission Tourne-Page. Nous recevons Jean-Marie Lange. Bonjour Jean-Marie, c'est Henri qui est à l'enregistrement. Et alors, quel est le titre du livre dont tu vas nous parler?
1: Bonjour Henri, il s'agit des nouveaux moutons de Panurge. Ouvrage écrit par Myriam Ackermann-Soler et aux éditions Albin Michel. Elle est docteure en littérature et première femme rabbin orthodoxe de France. Elle commence par se poser la question « À quoi faut-il consacrer notre temps ?» Et avant toute chose, que vaut vraiment notre temps pour que nous dussions le consacrer, comme jadis les Hébreux, offrant à leur Dieu le meilleur du troupeau, les plus précieuses de leurs ressources matérielles. Ces questions, elle se les pose en tant que rabbin, mais aussi en tant que femme juive qui s'efforce de toujours penser de l'intérieur d'une tradition textuelle, mais aussi en tant qu'enfant, un âge de l'hyperconnexion. Elle en a fait quotidiennement l'épreuve en tant que propriétaire d'un smartphone et utilisatrice sporadique de certains réseaux sociaux. Bien souvent, on pose la question du temps d'un point de vue quantitatif. On dit « je n'ai pas le temps ». Mais à bien y regarder, de quoi manquons-nous vraiment? Premier constat, d'un point de vue purement statistique, la ressource « temps » ne nous fait quantitativement pas plus défaut qu'autrefois. Ce serait même plutôt le contraire. On n'a jamais vécu aussi longtemps. On n'a jamais eu, du moins collectivement, et notamment dans nos sociétés occidentales, la possibilité de consacrer autant de temps aux loisirs. On n'a jamais non plus passé autant de temps devant les écrans. À quoi choisissons-nous de consacrer notre temps libre? La démarche du présent ouvrage consiste à proposer au lecteur un détour par la tradition talmudique qui est la sienne. Dans l'histoire juive, il y a les élèves des sages, ceux dont la vie se veut riche de sens et ceux dont l'existence n'est que pure vacuité. Même pour la première fois que nous étudions un volume du Talmud, nous affirmons que nous faisons retour. Cela signifie que pour la première fois, nous n'avions pas fait le tour du sujet. Énoncé Adran, c'est la courte prière récitée à la fin de l'étude d'un traité de Talmud, s'est témoigné d'une lecture seconde. Dans la tradition juive, on ne lit jamais seul. Elle se fait à minima en binôme. Dire que l'on a étudié une page de Talmud revient souvent, dans les milieux où cette étude est prise au sérieux, à affirmer que l'on a également parcouru ses commentaires. On comprend désormais mieux ce qui se joue, le « nous » du Hadran et celui des êtres en quête de sens. Qui sont les autres, ceux qui foncent tout droit vers l'abîme? Une première réponse, ce qui leur est reproché, n'est pas de se tromper ou de mal penser, mais de ne pas penser tout court. Son temps à lui est pris, mais il est vide, vide de sens et de substance. Eux, ce n'est pas mon voisin, c'est moi. La Torah contre le cirque et les autres hauts lieux d'idolâtrie où l'on sacrifie sur l'autel du divertissement. Nous verrons le Talmud comme le lieu d'une inquiétude, le point de départ d'une critique radicale de nos habitudes et de nos institutions. Le Talmud présente souvent l'étude de la Torah comme une guerre. À l'ère de l'immédiateté, du zapping, de l'impossible déconnexion, sachons dire « Adran, nous sommes revenus sur nos choix, nos actions ». De la civilisation du loisir à l'obsession du sens. S'il y a bien une déclaration qui manque rarement de susciter les froncements de sourcils de mes interlocuteurs, c'est la suivante. Je n'ai pas de loisirs. Pourquoi ? Cela ne m'intéresse pas, je n'aime pas ça. Bref, les loisirs m'ennuient. Bien sûr, j'exagère. Je passe un certain temps sur l'obsédant écran. Ce n'est pas à proprement parler un temps de loisir, mais un temps de vide, des minutes sacrifiées au limbe du rien. Il ne me viendrait pas à l'idée d'appeler cela un loisir. En fait, ce qui jalonne mon existence, c'est le temps passé en famille, comme parents responsables, et puis le temps dit physiologique. C'est à peu près tout. Ce que j'appelle un loisir, ce serait le choix de perdre mon temps, ou du moins de m'offrir quelques instants de plaisir sans conséquence, sans pression, sans objectif. Le loisir serait, dans ma conception, volontaire, voire volontariste. Et pourtant, le smartphone est devenu le loisir par excellence, un loisir qui constituerait une forme d'égarement. Avons-nous vraiment du temps à consacrer à autre chose qu'à notre travail au sens strict ? Ici défini comme l'activité professionnelle principale qui permet à chacun d'assurer sa subsistance. Les écrans représentent plus de 75% de notre temps de loisir. Une fois de plus, l'appel du néant. Nous courons, et ils courent, se vantaient les lecteurs du Hadran, mais à la vérité, on ne sait jamais vraiment de quel côté de la ligne de démarcation on se trouve. Mais je cours, moi aussi, vers l'abîme. Pas toujours, pas seulement. Mais la dichotomie était de surface. La perte de temps, voilà donc ce que fustige à diverses reprises le traité talmudique Hagiga, consacré au sacrifice offert à l'occasion des fêtes. Le loisir serait permis pour peu que l'on ne se perde pas, de vue ce qui compte vraiment. L'horizon d'attente, c'est la recherche, c'est l'herméneutique. L'exigence de se fixer un temps d'étude quotidien non négociable est toujours prise au sérieux par les juifs religieux contemporains, à tel point qu'elle détermine souvent le choix d'un travail et implique concrètement de restreindre la quantité de loisirs acceptables dans la journée. La recherche du sens et l'étude ont la priorité absolue sur le superflu, l'agréable, ce qui permet de se détendre, voire de se vider la tête. Fixer des moments dédiés à l'étude est donc paradoxalement une pratique libératrice qui nous permet, ne serait-ce que temporairement, de reprendre le contrôle de notre temps. L'étude dont il est question ne se limite pas à l'étude du Talmud, mais désigne plus largement la démarche qui consiste à se poser des questions, à penser par soi-même et souvent, pour reprendre une expression du philosophe Nathan Dever, contre soi-même, c'est-à-dire en allant à contre-courant de la plupart de nos intuitions les plus élémentaires et les mieux ancrées. J'ai fait l'expérience, à travers l'étude talmudite en particulier, d'une forme d'invitation radicale à la remise en question de ces évidences, d'une inquiétude de la pensée. Ne pas être un mouton, et encore moins un mouton de Panurge. Rencontrer l'autre sur le plan de la pensée et du débat, la chose n'est guère plus aisée qu'en amour. En effet, dans un domaine comme dans l'autre, règne la recherche de ceux qui nous ressemblent et sont déjà d'accord avec nous. En politique comme en religion, il semble important de tracer les frontières. Qui est vraiment des nôtres ? Le langage du groupe prévaut. Pour être de la bande, il faut reconnaître telle ou telle vérité, faire sien tel ou tel dogme. Si tu en nies ne serait-ce qu'un, tu n'en es pas. À quelques exceptions près, on vivait somme toute assez bien dans sa chapelle. Le contexte actuel me paraît différent. À l'ère de la mondialisation, dans le grand marché des idéologies, chacun fait son choix. Cela implique une forte dose d'individualisme. Et si l'on est isolé, qu'importe, un monde virtuel s'ouvre à nous. À l'évidence, la pensée juive, si tant est qu'elle existe sous une forme aussi totalisante, ne serait-ce qu'un petit monde de plus, doté de ses propres codes, références, autorités, et même de son propre langage. Elle coexisterait auprès d'autres religions, idéologies, proposant une certaine lecture du monde, avec le défaut évident de prétendre constituer, du moins pour le sous-groupe que forme le peuple juif, la vérité. La question de la vérité en charrie une autre dans son sillage, celle de l'autorité. La maison d'études, rappelons-le, est elle aussi un champ de bataille, tout comme nos réseaux sociaux. Elle a son art de la guerre. Le débat y est de mise. Lui seul est à même de faire émerger la pensée. Lui seul préside au lent travail d'élaboration de la loi où cohabitent différentes écoles de pensée. Dans la religion juive, notons l'importance du Shabbat. Le Shabbat est un temps hors du temps habituel. Les tâches y sont interdites, relèvent plus précisément d'une velléité d'agir sur le monde en le transformant, de façon aussi infime que ce soit. Le Shabbat permet de se situer dans le non-agir, comme Dieu au septième jour de la création. Conclusion. Comment sommes-nous devenus des moutons de Panurge? Qui en est responsable? Qui nous sauvera des flots où l'on n'en finit plus de s'asphyxier en une longue noyade, devenue presque morne à force d'être quotidienne? Nous avons plusieurs pistes de réponse à l'échelle sociétale. Nombreux sont les coupables désignés. Nous sommes plus que jamais les artisans de notre propre perte. Que nous sommes nombreux à avoir l'impression déplaisante de ne courir que vers l'abîme, de ne plus avoir la maîtrise de notre propre temps. Dans le domaine du travail comme dans celui des loisirs, nous ne supportons plus le vide, le silence, de la stimulation encore et encore. Voilà ce qu'il nous faut. C'est donc bien la voie moyenne que je recherche, celle qui fait la part belle à la nuance, au cas par cas, cependant sans lésiner sur ce que l'on attend de soi-même. Savoir nommer les écueils, les débordements, sans se priver totalement de l'accès au numérique, qui ouvre au-delà des risques sérieux d'addiction, des mondes de culture et de ressources. Valoriser le travail, y compris profane, tout en sachant qu'il faudra bien y mettre un terme. Et ce terme, c'est le Shabbat.
0: Merci pour ce compte-rendu de ce livre et la pensée du peuple juif qui est à nouveau étudié. Et puis, la conclusion, c'est, on peut dire que c'est aussi celle d'Aristote qui plaidait pour le juste milieu.

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2: Chers amis fidèles de Cinémag, eh bien nous sommes ravis de vous retrouver pour un numéro de fin d'année pour ce qui nous concerne, puisque eh bien l'année scolaire se termine ce soir.
0: Oui, déjà.
2: Et voilà, et nous avons eu le plaisir d'avoir notre projection, traditionnelle projection des films réalisés par les élèves de l'option cinéma, tout niveau, toute spécialité ou option confondue. C'était donc hier soir, et nous avons eu, comme chaque année, le plaisir d'accueillir de très nombreux spectateurs. Les comédiens qui ont joué dans les films, les élèves, bien évidemment, leurs familles, leurs amis. Enfin, c'était une assez belle soirée.
0: Oui, toujours un grand moment de convivialité pour le lycée Rotrou que cette soirée de projection, et qui nous permet de rencontrer évidemment les élèves, mais leurs familles,
2: voilà.
0: Et qui découvrent ce qu'ils et elles font pendant toute l'année.
2: Voilà, et certains parents aussi, frères, sœurs, oncles, etc., ont joué dans les films. C'est toujours assez agréable, effectivement. De revoir ses familles et de voir eh bien le travail de toute une année et le résultat enfin sur grand écran, hein, c'est toujours un moment assez touchant même.
0: Voilà, et en particulier, je voulais insister sur le travail de l'option dite facultative du mercredi après-midi,
2: oui.
0: Où nous travaillons depuis 2 ans le thème des séries.
2: Oui. Alors, série d'anthologie et avec un certain plaisir à le faire, il faut bien le dire.
0: Effectivement, le format est un format qui convient bien à notre consommation de cinéma via la télévision maintenant. C'est vrai que de plus en plus de cinéastes chevronnés travaillent à la fois pour des séries et pour le cinéma en salle. Et c'est vrai que ça nous permet de travailler, comme tu le disais, des séries d'anthologie, c'est-à-dire des séries dont les épisodes sont indépendants les uns des autres,
2: voilà.
0: Mais qui obéissent aux mêmes contraintes thématiques.
2: Voilà, au même cahier des charges, en gros.
0: Voilà, tout à fait.
2: L'année se termine, disais-je, mais elle n'est pas tout à fait finie, puisque nous avons encore une séance de Cinéclic mardi prochain.
0: Ben oui, effectivement, c'est le couronnement de Cinéclic. Alors, le film est un film qui est très connu, mais des initiés, si j'ose dire. C'est un film qui n'a jamais eu véritablement de sortie française, qui a pu être montré dans certains festivals. Un film qui a eu une conception très heurtée, et qui aujourd'hui est véritablement un film culte. Ça s'appelle The Fall. C'est signé par Tarsem. Alors, dans son état civil, c'est Tarsem Singh. C'est un réalisateur d'origine indienne, voilà, qui a fait une partie de sa carrière aux États-Unis. Et effectivement, ce film est un film indo-états-unien, ce qui est tout à fait étonnant. Alors étonnant parce qu'il se nourrit, s'abreuve à toutes les cultures. C'est un film monstre à tous les sens du terme.
2: Grand film, grand spectacle.
0: Exactement, un film à grand spectacle qui a aussi l'habileté d'être un film sur les histoires, sur le fait de raconter des histoires. Ça se passe à Los Angeles dans les années 20. Et en fait, c'est une petite fille qui se lie d'amitié dans un hôpital avec un cascadeur victime d'un accident et qui se lance pour la petite fille dans un récit d'histoire épique. Et ça va être l'occasion de raconter des aventures un petit peu dans tous les genres cinématographiques.
2: Oui, voilà, c'est ça.
0: Voilà, le film a été l'histoire du film est une histoire assez extraordinaire. Le film a été tourné pendant 4 ans. Le film a bien failli ne
2: voir le jour.
0: Exactement. Et c'est un film qui a vraiment une place tout à fait particulière pour les amateurs à la fois de fantasy au cinéma, les amateurs de super-héros d'une certaine façon, et puis pour tous ceux qui aiment les récits emboîtés, puisque c'est aussi cela dont il est question. À savoir comment raconter des histoires, ce qui devrait être d'ailleurs la principale préoccupation de tous les cinéastes.
2: De tous les cinéastes, mais de fait, ce n'est pas forcément
0: d'ailleurs
2: toujours le cas.
0: Voilà.
2: Pas mauvaise langue.
0: Voilà. Donc, on a eu la grande chance de pouvoir négocier parce que c'est comme ça que ça se joue, une copie de Fall. Et donc il y aura deux projections, l'une mardi qui vient, et la rediffusion ce sera le dimanche suivant. Donc ce sera voilà une sans doute un très très grand moment. En tout cas, ne ratez pas The Fall. C'est vraiment une occasion absolument unique de le voir en salle. Et il se murmure, mais nous ne pouvons pas encore
2: le confirmer
0: que le cinéaste avec lequel nous sommes en contact,
2: Tarsem, présent.
0: Voilà, il pourrait être avec nous. Encore une fois, tout cela est en négociation. Alors là, ce serait vraiment la cerise sur le gâteau et un double événement. Enfin, de toute façon, The Fall se suffit à lui-même. Et voilà, venez voir ce spectacle total qui sera en même temps le couronnement d'une saison très riche. Regarde ailleurs, donc tous ces films autour de la Suède, et puis les 12 films de Cinéclic pour lesquels nous avons eu beaucoup
2: d'invités,
0: voilà, des gens qui sont venus. Ça allait de Asmaïl Moudir, la réalisatrice marocaine, au producteur de Nouvelle Vague, Richard Pétain. Parlons également de Pierre Richard, qui avait inauguré la saison, Pamela Valrella, Sébastien Bedbeder, Céline Deveau, Jean-Baptiste Toré. Voilà, tous ces gens sont venus nous voir, et puis également deux acteurs, puisque on nous a parfois reproché de ne pas assez donner la parole aux acteurs. Eh bien là, nous avions quand même le grand Damien Bonnard, qui nous a fait vraiment une visite très amicale, ainsi que Thierry de Peretti, qui est à la fois acteur et réalisateur. Voilà, donc une saison qui va se clore ce mardi 9 juin, et je crois évidemment dans la bonne humeur grâce à Fenêtre sur Film qui organise un petit moment convivial.
2: Très bien. Eh bien, nous sommes en compagnie d'un élève de l'option qui est Thiago. Bonjour Thiago.
1: Bonjour.
2: Et Thiago, est-ce que vous pouvez nous faire un petit bilan, puisque c'en est l'heure, un petit bilan de votre année, par exemple, de seconde. Vous avez fréquenté deux cours de cinéma, à la fois un cours classique, entre guillemets, avec votre classe de seconde, et le cours du mercredi après-midi. Est-ce que vous pouvez nous dire un petit mot de ce que vous retenez de cette fréquentation de deux cours de cinéma ?
1: Eh bien, tout d'abord, ce que je retiens, c'est que j'ai appris beaucoup plus que ce que je pensais apprendre. Faut savoir que le cinéma, ce n'est pas une matière traditionnelle. C'est-à-dire que l'enseignement est donc différent des autres matières. Au lieu d'apprendre des sortes de dogmes que les élèves doivent reproduire, les professeurs ici, ils dialoguent davantage avec les élèves et les poussent à découvrir des réalisateurs, des films et d'autres manières de penser, que je pense très intéressant. Et j'ai notamment découvert de nombreux réalisateurs et de nombreux films qui ont aussi permis d'évoluer ma vision du cinéma. Je pense notamment à Pasolini au début d'année. Je le connaissais déjà par le film de la Passion de l'Évangile sans Saint-Mathieu. Et qui maintenant, d'un point de vue plus large, c'était une très mauvaise image de Pasolini, puisqu'on ne peut pas le réduire seulement, surtout à ce film-là. Alors Pasolini, je l'ai découvert surtout par le lien de Godard. Au début d'année, on avait travaillé sur Godard, et je m'étais beaucoup renseigné sur le cinéma un peu communiste, notamment avec les films de Godard, notamment La Chinoise et Soy Kuba. Et donc, ce qui m'a permis de revenir sur le cinéma de Pasolini, avec toute sa critique de la bourgeoisie, telle que Le Théorème, Les 120 Journées de Sodome, etc. Et c'est aussi un réalisateur que je trouve intéressant. C'est parce que il parle de manière brute, sans mâcher ses mots, mais en même temps il garde cet aspect très très théâtral. Je pense notamment c'est ce que les Italiens font beaucoup, notamment même pas seulement au cinéma, même dans l'art. Caravage par exemple, il représentait de nombreuses souffrances, de nombreuses violences, mais il y avait toujours cette beauté, contrairement aux Espagnols par exemple Goya, qui même dans de simples portraits il y avait toute une rigueur là-dedans, une férocité. Pour en revenir à Pasolini, je dirais que une chose qui m'a aussi permis de beaucoup évoluer ma vision du cinéma, c'est sa vision des acteurs qu'il a lui-même parlé. C'est que pour lui, les acteurs sont un peu le fruit du réalisateur. Le travail des acteurs peut être mauvais. Pour moi, le travail d'acteur, ce n'est pas forcément savoir représenter, c'est plutôt comment le réalisateur ou le metteur en scène, si on va au théâtre, arrive à exporter, on va dire, la part d'elle qu'il a envie. Mmh. Et c'est là aussi qui m'a permis aussi d'évoluer ma vision du cinéma. C'est que lorsqu'on travaille avec des acteurs, il faut aussi savoir communiquer avec eux, savoir les connaître, pour savoir quelle part d'eux-mêmes on veut réussir à
2: mettre en exergue. Oui,
1: c'est ça. Et aussi, c'était... Alors, on est parti au Festival de Rennes, ce qui a permis aussi de beaucoup dialoguer avec les professeurs, et notamment dans des films, et aussi d'arriver à développer de nouvelles manières de voir. Notamment, je pense notamment à Eric Rohmer. On avait vu un film qui s'appelait Morlaix, et je ne comprenais. Dans la présentation du film, il disait qu'il y avait qui s'était très inspiré du cinéma
2: de
1: Rohmer.
2: Voilà, une grosse référence, une grande référence au travail de Rohmer.
1: Je ne comprenais pas vraiment, puisque selon moi, ça n'avait pas vraiment à voir, notamment par rapport à la mise en scène. Mm-hmm. En y réfléchissant et en revoyant La Collectionneuse, ça avait tout à voir, puisque c'est... Alors, Rohmer, ce qu'il recherchait, c'était le dialogue entre les jeunes, tout ça. Bien que Rohmer, personnellement, je l'aime pas du tout, puisque c'est un cinéma très littéraire, il parle beaucoup, contrairement à Tarkovsky, puisque selon moi...
2: Ça parle moins chez Tarkovsky, de fait.
1: Et parce que, selon moi, le cinéma, si y a de la voix off partout, vaut mieux lire un livre. Puisque le cinéma doit être fait pour se ressentir. C'est comme tous les arts, selon moi, tous les arts sont un travail de sensation. Ça peut être dans la musique, dans le cinéma, dans les arts martiaux, dans la peinture. Tout est un travail de sensation. Et voilà.
2: C'est une découverte donc faite plutôt à Rennes. Et il me semble que vous avez aussi investigué du côté du cinéma portugais et fait une découverte qui vous a intéressé,
1: oui,
2: me semble-t-il.
1: Alors, dans le cinéma portugais, je connaissais déjà Manuel Dalivel, qui est un grand réalisateur. Mmh. Et en parlant du Portugal, du cinéma portugais avec Madame Odev, elle m'a parlé de Pedro Costa, que je suis donc parti me renseigner sur lui et regarder ses films, et qui personnellement j'ai adoré Pedro Costa. Parce que Pedro Costa, ça se voit directement qu'il ne fait pas vraiment le film pour le spectateur, un peu comme beaucoup, par exemple Lars von Trier. Mmh. Ils font les films notamment par eux-mêmes. Ils permettent au cinéma de développer leur propre imaginaire, leur propre manière de penser. Par ce biais-là, le spectateur vient ou non découvrir le film. C'est une porte d'entrée. Par exemple, Pasolini avec Salo, son but c'est d'écœurer,
2: de choquer,
1: de choquer comme Gaspard Noé, par exemple, de choquer les spectateurs. Par exemple, Lars von Trier qui fait des films très chocs, n'a jamais voulu écœurer le spectateur. Pour lui, c'était sa manière de penser et de voir le monde. Mmh. Si le spectateur n'était pas d'accord, il n'avait qu'à partir. C'est à peu près le même rôle que Pedro Costa. C'est que Pedro Costa fait des films, personnellement, je trouve pas ça ennuyant, mais fait des films qui peuvent être perçus ennuyants. Il y a tout un travail de silence, encore une fois, de sensation. Les plans sont...
2: longs.
1: Peuvent être très longs. Et il invite à voir sa vision, sa manière de penser, sa vision du Portugal, puisque le Portugal a connu plusieurs crises financières et lui-même il montre toute la pauvreté qu'a vécu ce pays.
2: Oui, de manière assez brute,
1: oui,
2: disons.
1: Oui, très brute, oui. Et après, par ailleurs, Pedro Costa, j'ai aussi découvert Claire Denis. Je sais que c'était par mes professeurs de cinéma, mais je ne m'en rappelle plus. Et Claire Denis, elle est très intéressante, un cinéma très contemplatif, mais je ne vais pas m'attarder sur elle, puisque là où je voudrais en revenir sur Claire Denis, c'est que ça m'a, en regardant des interviews d'elle, ça m'a permis de revenir sur le cinéma japonais, qui personnellement n'était pas un cinéma que j'aimais particulièrement. Je connaissais, j'avais déjà vu plusieurs films de Kurosawa, et les Japonais avaient leur manière de jouer très théâtral, quoi.
2: Théâtral, oui.
1: Ils exagéraient beaucoup et je n'avais pas réussi vraiment
2: à entrer dedans.
1: Oui, à entrer dedans. Et donc ça m'a permis de voir Ozu, par exemple, Oshima, Takanaka. Et de voir, puisque, encore une fois, je dis que, par exemple, les films des années 60, 70, 80, comparé aux films des années 2000, très honnêtement, ils avaient beaucoup encore à apprendre. Mais c'est là que je trouve intéressant, parce que si nous étudions et nous vénérons en quelque sorte encore des films qui avaient beaucoup d'erreurs techniques, c'est parce que le cinéma n'est pas seulement une voie technique. Par exemple, après ce n'est pas du tout la même époque, mais David Lynch, qui au début d'année c'était un cinéma que j'aimais beaucoup, depuis ça a un peu baissé dans mon estime sur le cinéma. Mais c'est un réalisateur, mais un réalisateur, c'est je trouve l'image d'Avignon très intéressante, puisque un réalisateur ne doit pas se contenter sur ses films. Lorsqu'on regarde un film d'un réalisateur, il faut savoir philosopher sur ses films en quelque sorte, puisque David Lynch était tout un personnage. On ne peut pas seulement le résumer à ses films. Il y avait tout un travail par rapport à sa méditation transcendantale, qui répétait beaucoup dans ses films. Même par rapport au travail de méditation, de yoga, tout ça, je trouve, même par rapport aux arts martiaux, je trouve qu'il y a un réel lien logique dans le cinéma. Notamment même dans la technique, quand on prend la caméra, on la bouge pas de tous les côtés. On peut la bouger, mais il faut être notamment quand on fait des panoramiques, il faut être fluide, il faut garder le centrage, tout ça. Il faut prendre. Et aussi, méditer permet beaucoup de développer son imaginaire.
2: Sa créativité. Oui. Eh bien, nous arrivons au terme de cette émission. Eh bien, merci beaucoup, Thiago. Et je sais que vous êtes déjà en préparation de plusieurs projets. Vous avez fait un Regard d'Or, vous avez participé au Regard d'Or cette année. Et votre film a beaucoup plu au public, ça c'est une certitude. Beaucoup de gens sont venus nous en parler. Je sais que vous préparez un moyen-métrage pour cet été et peut-être une autre participation au Regard d'Or pour l'année prochaine.
1: Mais peut-être, c'est pas peut-être, c'est sûr.
2: C'est sûr. Et ben voilà, donc un nouveau film de Thiago sur l'Égypte, enfin autour de l'Égypte, pour l'an prochain. Alors, chers auditeurs, nous quittons sur le traditionnel morceau musical qui sera la symphonie numéro 7 de Beethoven, que vous pourrez retrouver dans The Fall mardi prochain. Eh bien, nous vous souhaitons un très bel été et vous disons à la rentrée prochaine. Au revoir.
0: Au revoir.

0: Chers auditeurs, bonjour. Merci d'écouter Au coin de la rue, une émission de partage de rencontres. Au micro, Daniel Moret, à la technique, Pierre Écart. Aujourd'hui, j'ai rencontré Gwenaëlle Gouret et Camille Doyard de Blues Rose. Bonjour Gwenaëlle et Camille, pouvez-vous vous présenter ?
1: Donc bonjour, je suis Camille Doyard, je suis la présidente du comité des Blues Roses de Dreux.
2: Bonjour, donc moi c'est Gwenaëlle Gouret et je suis la secrétaire du comité des Blues Roses de Dreux.
0: Alors Camille, est-ce que vous pouvez nous parler de l'organisation hiérarchique, on peut dire, des Blues Roses sur le plan national ?
1: Oui, alors donc les Blues Roses, c'est effectivement une association nationale qui ensuite est répartie entre différents comités qui sont implantés partout en France. Chaque comité a un ou une présidente et un conseil d'administration et puis des bénévoles.
0: Voilà. Et sur Dreux, il y a combien de bénévoles ?
1: Alors sur Dreux, aujourd'hui, on est 18 bénévoles plus 5 personnes qui sont en parcours découverte.
0: D'accord. Alors, pouvez-vous nous dire en quoi consiste ce parcours découverte, Gwenaëlle ?
2: Alors, le parcours de découverte, ce sont des personnes qui souhaitent intégrer l'association et pour être sûres de leur choix, du coup, intègrent ce parcours de découverte après avoir eu une réunion d'information. Et à la suite de ce parcours de découverte où ils pratiquent les interventions avec une autre blouse ou deux autres blouses titulaires, vont se décider si ils souhaitent ou non intégrer notre association.
0: Et pour vous-même, Gwenaëlle, vous êtes dans l'association depuis combien de temps ?
2: Alors moi, ça fait 3 ans.
0: Oui. Et vous l'avez découverte comment ?
2: Alors, je l'ai découverte par hasard sur Internet. Ça m'a parlé. Et puis, quand je me suis décidée à sauter le pas, je suis allée au forum des associations à Dreux et les Blues Roses étaient présentes. Et du coup, je me suis proposée et inscrite.
0: D'accord. Et Camille, depuis combien de temps êtes-vous dans l'association ?
1: Moi, ça va faire bientôt 10 ans. En fait, moi, j'ai commencé mon parcours en tant que Blues Rose à Chartres, puisque j'habitais à Chartres à l'époque. Et j'ai découvert les Blues Roses également sur un forum des associations.
0: Alors, quand intervenez-vous à l'hôpital ?
1: Alors, à l'hôpital, on intervient les mardis et jeudis. À chaque fois, on a 2 créneaux. Le premier de 17h à 18h30 et le deuxième de 20h à 21h30.
0: Ça, c'est pour les enfants et les adolescents.
1: Exactement.
0: Et pour les adultes, c'est les personnes âgées, c'est ça ?
1: Oui, donc on intervient à l'EHPAD d'Abondant un samedi par mois pour l'instant.
0: D'accord. Alors, est-ce que vous pouvez nous décrire une visite, Gwenaëlle, par exemple ?
2: Alors moi, une visite qui m'a beaucoup marquée et montré à quel point on est utile, c'est j'arrive en pédiatrie et il y a une petite adolescente qui est accroupie au sol, adossée à son chambranle, les yeux tout tristes, les mains autour de ses genoux et qui visiblement s'ennuyait, était un peu perdue. Donc, je me suis mise à son niveau. Je lui ai proposé de venir avec nous faire des activités. Donc, entre autres, c'est surtout des jeux de société que nous faisons. Elle a accepté tout de suite. Et au fur et à mesure de l'intervention, elle s'est mise en confiance, en fait. Et on a commencé à avoir un sourire qui est resté sur son visage jusqu'à la fin de l'intervention. Et ce jour-là, j'étais avec une blouse en parcours de découverte. Et donc, à la fin, il faut qu'on nettoie les jeux pour question d'hygiène. Mmh. Et donc, j'ai posé à notre petite blouse qui était en parcours de découverte la question, à savoir si elle souhaitait continuer.

0: continuer. Et elle m'a dit, bah, rien que ce qui s'est passé ce soir, c'est pour ça que je veux faire partie des Blues Roses, en fait. Redonner le sourire aux enfants hospitalisés.
1: Alors, Camille, est-ce que vous pouvez nous détailler des visites, soit pour enfants, soit pour adultes,
2: en EHPAD? Comment ça se passe?
3: Alors, quand on arrive... on arrive à l'hôpital, on monte déjà au 9e étage et on a un espace avec des armoires qui nous sont réservées dans lesquelles on a nos jeux. Donc on commence par mettre notre blouse, choisir les jeux auxquels on a envie de jouer, en sachant que à l'hôpital on peut très bien avoir des enfants qui vont de 3-4 ans jusqu'à des ados qui ont 15-16 ans. Donc on a une variété de jeux et il faut qu'on essaie de prendre un petit peu pour chaque tranche d'âge parce qu'on ne sait jamais à l'avance qui on va avoir. Donc une fois qu'on a choisi nos jeux et qu'on les a mis sur notre joli petit chariot rose, on va dans le service. La première chose qu'on fait quand on arrive dans le service, c'est se laver les mains. Puisqu'on est à l'hôpital, donc il y a des règles d'hygiène très importantes à respecter. Ensuite, on va voir les infirmiers pour savoir quels sont les enfants que l'on peut voir pendant l'intervention. Parce que pour diverses raisons, il y a des enfants qui parfois ne peuvent pas être pris avec nous sur les interventions. On va ensuite de chambre en chambre pour se présenter et présenter du coup notre intervention et leur proposer de venir nous rejoindre, faire un jeu, un coloriage, où on peut aussi également leur donner des livres. Ensuite, selon le nombre de bénévoles qui sont présents sur l'intervention, on peut parfois faire différentes équipes. Donc on va avoir une équipe qui va être dans le réfectoire avec un groupe d'enfants qui va faire des jeux. Et puis on peut avoir une équipe soit qui va passer dans des chambres pour des enfants qui ne peuvent pas bouger, ou alors on va aussi pouvoir intervenir aux urgences pédiatriques.
1: Vous êtes toujours un minimum de deux, c'est ça?
3: Exactement. Une Blues Rose ne se promène jamais seule. Donc c'est effectivement un minimum de deux Blues Roses, sachant qu'on a des parcours découvertes et donc qui viennent parfois se greffer sur un binôme. Donc parfois on peut être à 3 ou à 4. Et donc une fois qu'on est installé, on fait notre intervention. Et puis en général, un petit peu avant la fin, on dit aux enfants, les enfants... Ça va être la dernière partie où, après cette partie-là, il va falloir qu'on y aille pour éviter de couper court de façon un peu trop abrupte. Et puis, on range les jeux, on range le réfectoire où on a fait l'animation et on raccompagne les enfants dans leur chambre. Et puis, dernière étape avant de sortir du service lui-même, c'est retour à la case lavage des mains.
1: Mais alors, pour les adolescents, ce sont aussi des jeux que vous utilisez, c'est ça?
3: Oui, tout à fait.
1: C'est pas de conversation?
3: En général, la conversation, elle arrive pendant qu'on fait les jeux. Mais ils sont souvent très contents de pouvoir faire des jeux et de pouvoir penser à autre chose que ce qui les amène à l'hôpital. Donc voilà, une fois qu'on a fini, qu'on a quitté le service... Eh bien, on retourne donc dans notre petit espace. Et là, effectivement, comme le disait Gwenaëlle tout à l'heure, il faut désinfecter tous les jeux qui ont été utilisés. Et quand on a des jeux de cartes comme le Uno, où il y a énormément de cartes, c'est un peu long.
1: Ouais. Gwenaëlle, je crois que vous avez une anecdote
2: à nous raconter, qui vous est arrivé en EHPAD à vos débuts.
0: Ah oui, alors au début, une de mes premières interventions à l'EHPAD, j'avais l'impression de retourner en enfance avec une petite dame âgée qui était derrière moi. Donc quand on est en parcours de découverte, on ne porte pas une blouse, on a un tablier. Et j'ai cette petite dame qui s'amusait à me détacher le nœud de mon tablier dans mon dos. Et dès que je me retournais, elle regardait au ciel, genre, c'est pas moi qui... c'est le petit ange avec l'auréole au-dessus de la tête. C'est pas moi qui ai fait ça. Et du coup, je rigolais, je remettais le nœud. Et dès que je repassais, je lui tournais le dos. Hop, Et des îles neutres, c'était sa petite blague du jour.
1: Ouais.
0: Et je ne m'attendais pas à ça, en fait. Et j'ai trouvé ça mignon. Voilà.
2: Ouais, c'est vrai. Tout à fait.
1: Et alors, en EHPAD, qu'est-ce que vous faites? Des jeux aussi?
0: Alors, on peut proposer des jeux de société, on propose des ateliers créatifs. Nous proposons aussi de la motricité. Et tout ça en accord. Donc, on a une de nos blouses roses qui est référente pour l'EHPAD et qui s'occupe de la communication avec l'animatrice de l'EHPAD. Donc, l'animatrice de l'EHPAD qui va lui indiquer quels sont les résidents avec lesquels on va pouvoir intervenir. Et en fonction des activités qu'on a prévues, si elle a du matériel à nous prêter, elle va nous le mettre à disposition. Donc on va chercher ce matériel, on descend et on propose des activités aux résidents. Et il se peut aussi, selon en fonction des activités qu'on propose ou des ateliers que l'on propose, que nous achetions aussi du matériel pour les résidents, pour qu'ils puissent faire leurs activités avec nous.
2: Avez-vous d'autres anecdotes à partager ou d'autres informations à partager avec les auditeurs?
3: Oui, moi j'ai un souvenir en EHPAD, on faisait un atelier cuisine.
1: Ouais.
3: Ce jour-là, il y a eu plus de pâtes à cookies mangées crues que de cookies mangées cuits.
1: Ah oui?
3: Oui. Parce que ils ont beaucoup aimé tripatouiller la pâte, voilà. Et puis il y avait notamment une résidente qui aimait beaucoup la pâte à biscuits crue. Ils n'ont pas forcément l'occasion de faire souvent des ateliers comme celui-ci. Donc ça rappelait aussi un peu des souvenirs sans doute,
1: oui,
3: de quand ils étaient plus petits. Et puis, j'ai souvenir aussi d'avoir fait une fois une intervention où il faisait très beau. Donc, on avait pris quelques résidents pour les amener faire un petit tour à l'extérieur. Mmh. Parce qu'à l'EHPAD d'Abondant, ils ont une ferme à l'extérieur. Il y a des ânes, il y a des chèvres, il y a toute une basse-cour. Et du coup, j'avais amené une des résidentes juste à côté de la barrière et il y avait un âne qui était venu et qui demandait des petites gratouilles.
1: Oui.
2: C'est sympathique.
3: Oui, c'était très agréable comme intervention.
1: Alors, je crois que... Gwenaëlle, combien de fois intervenez-vous par mois?
0: Alors, moi, ça dépend des mois. Et moi, j'interviens au moins 3 à 4 fois par mois pour les blouses roses.
1: Ouais. Est-ce qu'il y a des hommes dans l'association?
0: Alors, nous en avons deux. Un sur le terrain et un autre qui est notre trésorier.
1: Bon, c'est bien.
0: Et les hommes, c'est un homme, c'est un blouson rose.
1: D'accord. Voilà. Quels sont vos projets pour l'association?
3: Alors, dans un premier temps, ce qu'on aimerait, c'est arriver à augmenter progressivement le nombre de bénévoles. Parce que plus on a de bénévoles, et plus c'est facile déjà de remplir les créneaux d'intervention. Et plus on pourra aussi proposer de nouveaux créneaux.
1: Donc, merci de cette rencontre. Et pour finir l'émission, quelle est la chanson que vous aimeriez entendre?
3: Pour rester dans le thème des blouses roses, La vie en rose.
0: Ah bah oui, pourquoi pas.
1: D'accord. Merci beaucoup à toutes deux.
3: Merci à vous.
0: Merci aussi.

0: Bonjour à toutes et à tous. Les infos départementales vous sont présentées par votre serviteur Christophe Jubien. Menu de l'actualité de ce vendredi 5 juin. La France figure parmi les pays européens les plus touchés par l'abandon des animaux. Plus de 340 000 signalements annuels, ce qui représente un animal toutes les deux minutes. La ville de Chartres, impliquée dans le bien-être de nos amis à quatre pattes, poursuit cette année encore sa lutte contre l'abandon et lance sa sixième campagne de sensibilisation et de prévention. Elle l'a lancée à l'occasion de la journée de l'animal qui s'est installée le 30 mai dernier sur la butte des charbonniers. L'adoption d'un animal, qu'il soit un chien ou un chat, doit être mûrement réfléchie. L'arrivée d'un animal dans la famille apporte certes de l'affection, mais implique aussi un engagement, des responsabilités et un budget. Cette année, un nouveau souffle est donné à la campagne de sensibilisation contre l'abandon à travers une approche plus émotionnelle, centrée sur le regard de l'animal. Elle sera diffusée via une campagne d'affichage durant l'été, déclinée sur le web et les réseaux sociaux de Chartres pour assurer la garde de leur animal pendant une absence. Les propriétaires, vous, si vous en possédez un, vous disposez de plusieurs solutions adaptées à vos besoins. Il existe une garde à domicile chez le propriétaire de l'animal qui permet à l'animal de rester dans son environnement habituel, une garde dans une pension spécialisée encadrée par des professionnels, et puis une garde chez le pet sitter pour une présence ponctuelle ou régulière. Ces alternatives, de plus en plus accessibles et diversifiées, offrent des réponses concrètes aux situations des propriétaires en tenant compte de différents critères tels que la durée de l'absence, le budget et le niveau de sociabilité de l'animal. Des solutions de garde et d'hébergement sont partagées sur le lien suivant lutte contre l'abandon et protection des animaux-Chartres. Un défi culinaire est organisé dans trois restaurants du sud de l'Eure-et-Loire. Ce défi se déroulera du 8 au 28 juin et mettra à l'honneur un plat emblématique, le rata bosseron. Les cuisiniers inscrits au défi culinaire revisiteront ce plat qui était autrefois servi aux journaliers, travailleurs agricoles employés à la journée. L'objectif est de laisser libre cours à leur créativité en proposant une interprétation contemporaine du rata bosseron élaborée à partir de produits locaux et de ses saison, je le précise, vous pouvez participer au choix du lauréat en allant déguster le rata bosseron revisité entre le 8 et le 28 juin dans les trois restaurants participants, soit à la passerelle, c'est à Bonneval, pour réserver au 02 37 96 01 13, au commerce à Sangeville, réservation au 02 37 44 00 03 ou au food truck Steph Hopiz qui est en tournée les mercredis à Châtillon-Dunois, les jeudis à la Varenne-Ferron et les vendredis à Brou. Réservation au 07 77 31 06 53 pour y goûter et voter. Vos votes représentent 25% de la note finale. À l'issue des votes, un tirage au sort sera organisé. Trois participants remporteront un bon cadeau de 40, 50 ou 60 euros et puis le restaurant lauréat sera récompensé à l'issue du défi lors de la fête de l'agriculture le 13 septembre prochain. La journée mondiale des donneurs de sang continue de rassembler autour de cet enjeu essentiel, le don du sang. Pour cette nouvelle édition, l'établissement français du sang rappelle que chacun peut contribuer à son échelle à cette chaîne de solidarité virale. Le vendredi 12 juin, 120 donneurs de sang bénévoles sont attendus au gymnase Claude Perrault à Auneau de 14h à 19h. Pour tester votre éligibilité ou prendre rendez-vous, c'est sur dondesang.efs.santé.fr. Pour donner son sang, il faut, je le rappelle, être en bonne santé, avoir entre 18 et 70 ans, peser au moins 50 kilos, pouvoir présenter une pièce d'identité, ne pas être à jeun et avoir bu 50 centilitres d'eau avant le don. Voilà, rendez-vous vendredi 12 juin de 14h à 19h au gymnase Claude Perrault-Auneau pour la journée mondiale des donneurs de sang. « Culture, le musée des Beaux-Arts de Chartres vous invite à découvrir sa dernière exposition visible jusqu'au 2 août prochain. Fidji 1838 face à face donne à voir des dessins d'Ernest Goupil, artiste embarqué dans l'aventure maritime du navigateur et explorateur français Dumont d'Urville, ainsi que des objets fidjiens traditionnels tout à fait remarquables. Un événement culturel reconnu d'intérêt national par le ministère de la Culture et qui résulte d'un partenariat entre le musée des Beaux-Arts de Chartres et le mythique musée du Quai Branly. Stéphanie Leclerc-Caffarel, commissaire de l'exposition et responsable des collections Océanie au musée du Quai Branly, nous présente ce grand artiste du 19e siècle, mort très jeune, Ernest Goupil.
1: Il est extraordinaire pour deux raisons principales. D'abord, c'est un très très bon portraitiste et c'est finalement assez rare. Et les visiteurs qui viendront voir l'exposition s'en rendront compte immédiatement. La vie qui émane des personnages qu'il a représentés est inouï. Et puis, il a un vrai talent pour croquer les choses, comme on dit, et y compris tous les petits détails. Ses dessins foisonnent de détails, et ces détails nous donnent des informations ethnographiques qui sont absolument fascinantes, et pour certaines, complètement inédites. Je vous donne un exemple, mais vous le verrez pour ceux qui viendront voir l'exposition, ce que j'invite tout le monde à faire. Dès que vous entrerez dans la chapelle du musée, de l'ancien palais épiscopal du musée des Beaux-Arts de Chartres, vous verrez un petit édifice, un petit temple qui vient des collections du musée du Quai Branly, et à sa gauche, un dessin qui représente le village de Levuka, sur l'île d'Ovalau, un village où Dumont d'Urville et ses hommes passent près d'une semaine en 1838. Et vous verrez un petit édifice construit au sommet d'un arbre en face du temple du village. Et ce petit édifice, en fait, on ne sait rien de lui, mais on a des hypothèses. On pense que c'est un petit édifice qui avait un rôle religieux. Mais il apparaît comme ça sur le dessin très clairement et tous les détails que note Goupil sur cet édifice ou sur d'autres choses, là, sur la parure des personnages, et en particulier des personnages de haut rang par exemple, que ce soit des hommes ou des femmes, sont absolument fondamentaux pour nous pour comprendre cette culture fidjienne de 1838.
0: Alors, ces dessins donc sont exceptionnels par leur précision et surtout, Goupil dessine ce qu'il voit sans préjugés d'aucune sorte, ce qui tranche quand même avec la mentalité occidentale de l'époque qui regarde de haut les cultures dites premières.
1: Alors effectivement, c'est une des choses qui m'a tout de suite fascinée avec les dessins de Goupil, c'est que il y a quelque chose qui est de l'ordre de la vérité dans ses dessins. C'est un jeune artiste. Il a, je crois, 25 ans quand il voyage avec Dumont d'Urville. Et il n'est pas le seul artiste embarqué à bord de l'expédition. Il y en a un autre qui s'appelle Louis Le Breton. Et les dessins d'Ernest Goupil et ceux de Le Breton servent à la réalisation de gravures a posteriori, une fois que l'expédition est rentrée. Et on retrouve donc comme ça une sélection de gravures qui ont été, elles, beaucoup diffusées, qui sont assez connues, où on voit les personnages qui sont représentés par Goupil, représentés aussi par Le Breton, et les lieux de la même manière qui sont représentés, peuplés de personnages, à la fois par Goupil, et nous avons les originaux dans l'exposition, mais aussi par Louis Le Breton. Et quand on compare les deux, ne serait-ce que ça, on se rend compte à quel point les portraits en particulier que fait Louis Le Breton, tels qu'ils sont transcrits en gravure, on n'a pas les originaux, mais tels qu'ils sont transcrits en gravure, sont beaucoup plus caricaturaux que ceux de Goupil. Pour les scènes où on voit des personnages, il y a par exemple une gravure qui me vient en tête qui représente l'intérieur du temple de Levuka que j'évoquais il y a quelques minutes. Eh bien, on voit des hommes et des femmes qui sont présents dans ce temple et les hommes sont debout ou assis, ils se tiennent fièrement et les femmes sont nues et elles sont avachies au sol. Et ces détails-là n'en sont pas, en fait. Ils disent beaucoup de choses de la conception qu'ont les artistes des sociétés qu'ils rencontrent. Chez Goupil, les femmes sont représentées avec la même noblesse que les hommes.
0: Un grand merci à Stéphanie Leclerc-Caffarel, responsable des collections Océanie au musée du Quai Branly et commissaire de l'exposition Fidji 1838 face à face, visible au musée des Beaux-Arts de Chartres jusqu'au 2 août prochain. Le musée de la guerre de 1870 à Loigny-la-Bataille propose dimanche une visite guidée du champ de bataille où s'affrontèrent soldats français et prussiens le 2 décembre 1870 d'une durée de 2 heures et d'un parcours de 2 kilomètres. Cette balade ponctuée de temps d'arrêt dans le village conduit les participants de l'église Saint-Lucain au bois des Zouaves jusqu'à la croix de Senlis. À chaque étape, monument commémoratif et récits de la bataille témoignent d'un village encore profondément marqué par les stigmates du conflit. Des iconographies et des photographies anciennes seront présentées au fil du parcours. Des sièges seront mis à disposition afin d'assurer le confort de tous les participants. Le départ est fixé donc à 15h dimanche 7 juin depuis le musée. Le musée, sachez-le, sera librement accessible avant ou après la visite. Si vous préférez la nature, ce même dimanche 7 juin de 14h à 18h, l'observatoire de Louville-la-Chenard ouvre ses portes pour une après-midi d'échange, de sensibilisation et de découverte de l'avifaune locale. Depuis plusieurs années, les adhérents de l'association réalisent un suivi quotidien minutieux des oiseaux de notre territoire. Grâce à cet effort collectif, ce sont des dizaines d'espèces qui sont recensées permettant de suivre l'évolution de la biodiversité au cœur de la Beauce. Il y aura donc une visite de l'observatoire, des échanges avec les spécialistes des oiseaux et puis une présentation des données issues du grand registre de suivi de l'observatoire de Louville-la-Chenard. Voilà, rendez-vous dimanche 7 juin de 14h à 18h, entrée libre et gratuite. Ce journal est terminé. Prochain rendez-vous de l'actu départementale, ce sera lundi soir à partir de 18h15. D'ici là, nous vous souhaitons de passer une excellente fin de soirée. Pourquoi pas, à notre écoute.

0: Bonjour à toutes et à tous, je suis heureux de vous retrouver sur les ondes de Radio Rentiel pour la troisième partie de l'émission Histoire d'en savoir plus consacrée à un ami de votre radio, Olivier Lostis, qui anime sur nos ondes Radio Faune avec Michel Krotzer, Renaissance avec Philippe Rétinier et les rencontres de l'Esperluette. Alors l'Esperluette, c'est donc le nom de la librairie que Olivier Lostis dirige depuis une vingtaine d'années à Chartres, après avoir été successeur délégué général du syndicat de la librairie française et président de l'Institut de formation des libraires. Nous allons reprendre le cours de notre entretien. Nous sommes en 2008. Olivier Lostis vient de reprendre la librairie Le Guet à Chartres. C'est la première librairie qu'il dirige. Quel est son état d'esprit à ce moment-là? Eh bien, je propose de le découvrir sans plus tarder.
1: J'avais pas eu de librairie, mais depuis 10 ans, je travaillais avec plein de libraires français. Donc, j'ai vu plein de choses, j'ai vu plein de fonctionnements de librairie, j'ai vu plein de gens gérer leur librairie. Je les ai beaucoup écoutés, j'étais très entouré par les plus grands libraires français aussi, hein, clairement, quoi. Donc, des gens qui avaient des compétences tout à fait remarquables. Donc, bon, bah, si on a envie d'apprendre, on écoute, on regarde, et puis ensuite on transpose. Mais c'est vrai que quand j'ai eu la librairie au départ, je connaissais très très bien la librairie française vue d'avion. C'est pas la même chose d'être à l'intérieur et de piloter. Bon, on a divorcé depuis, mais à l'époque, j'étais marié à une libraire qui avait toujours été libraire et qui, elle, a joué un grand rôle aussi dans le fonctionnement. Puis il faut surtout pas oublier que de toute façon, une librairie, c'est d'abord et avant tout son équipe.
0: Hein. Alors, vous avez une équipe, justement, qui est très étoffée. Hein. Il y a beaucoup de co-libraires, je sais pas comment on dit, mais vous êtes combien, en fait?
1: On est 14.
0: 14.
1: Ouais. 14-15, c'est la bonne jauge pour le chiffre d'affaires qu'on réalise, hein, que 3 millions, voilà, donc c'est à peu près ça. Il faut, pour qu'une librairie fonctionne de manière sans trop souffrir sa trésorerie ou des choses comme ça, un ratio de 180 à 200 000 euros par personne, c'est ce qu'il faut viser, en fait.
0: Vous aimez déléguer, en fait, hein, selon les secteurs, évidemment, chacun est responsable d'un secteur, secteur jeunesse, secteur littérature.
1: Alors ça, c'est comme on veut. Effectivement, mon choix d'organisation d'entreprise, c'est d'avoir des gens extrêmement autonome, le plus autonome possible, parce que justement, la richesse d'une librairie, c'est la proposition que chacun est capable de faire. Donc si je pourrais, par exemple, cadrer les achats, dire il faut ça, ça, ça, enfin, être très directif sur ce qu'on propose. Mais c'est pas très intéressant, parce que c'est beaucoup plus fun et beaucoup plus intéressant aussi pour les gens, je pense, et y compris pour les clients, d'avoir affaire à une espèce d'harmonie entre la proposition de livre et le libraire qui l'apporte. Et en fait, quand on s'aperçoit de ça, hein, quand on a ce type d'organisation, en tout cas, qui est pas tellement l'organisation des chaînes ou d'autres grands librairies d'ailleurs, hein, qui font pas comme ça, mais à l'Esperluette, en tout cas, quand quelqu'un part, il part aussi avec un peu son offre, et s'il est remplacé par quelqu'un d'autre, et ben on voit que très vite l'offre elle est vraiment vraiment différente. Ou alors oui et non, c'est-à-dire qu'en fait il y a des livres qui sont là de toute façon, mais la manière de donner une couleur à l'offre, de ce qu'on met plus ou moins en avant, ce qu'on va privilégier, les auteurs qu'on invite, etc., sont différents en fonction du libraire, ouais, ça c'est sûr. Et j'ai pas envie d'imposer ça.
0: Et par rapport aux lecteurs, par rapport aux clients, moi je vous vois souvent parler avec les clients, qui sont presque, j'ai l'impression parfois des amis. On a le tutoiement facile à l'Esperluette.
1: Alors oui et non, parce que oui, bien sûr, il y a des gens qui viennent tellement souvent qu'on finit par les connaître. Certains d'entre eux sont devenus effectivement aussi des amis, c'est vrai, oui. Mais le tutoiement est pas si simple. Je vous vois tout le monde dans l'équipe. Et tout le monde me vous voit. Voilà. C'est ma grande recette de management. Je fais pas du tout de management, sauf ça. Je vous vois. C'est la seule chose.
0: Par rapport aux gens qui arrivent, qui vous demandent des conseils, est-ce que, donc vous avez forcément un rôle de conseilleur, vous avez un, vous les révéler à eux-mêmes, à leur choix, vous essayez de savoir ce qu'ils, où vont leurs désirs, ou vous guidez leurs désirs aussi?
1: Ouais. Éventuellement. Parce qu'en fait, on pourrait faire comme les algorithmes et dire qu'est-ce que vous aimez, et puis je vous trouve le truc qui va bien avec ce que vous aimez. Ouais, c'est pas super marrant ça. Donc en fait, l'idée c'est plutôt de proposer des choses. Bah, y a pas que ça bien sûr, parce que si quelqu'un veut un truc de tel type, on va pas lui dire non, je veux pas vous vendre ça, je vais vous vendre autre chose. Non, bien sûr, on respecte la demande du client autant que possible. Mais le cœur peut-être du métier de libraire, c'est de faire découvrir. Et faire découvrir, c'est forcément quelque chose comme aimer des textes, et du coup aimer des textes pour des tas de raisons, et du coup éventuellement les faire exister commercialement, parce qu'il faut que pour que les textes existent, pour qu'ils se maintiennent, il faut qu'ils aient une vie commerciale. En fait, c'est comme ça. On peut éventuellement le déplorer parfois dans le monde des bibliothèques, on déplore un peu cette question mercantile. Moi, je trouve ça au contraire très amusant. J'aime bien ce côté vendre quelque chose, parce que c'est vendre quelque chose, c'est aussi tenter de faire plaisir à la personne qui l'achète.
0: Et puis acheter un livre, c'est se donner la possibilité de le relire aussi.
1: Oui,
0: bien sûr.
1: Et de l'offrir. Enfin,
0: et de l'offrir.
1: De le passer aussi. Enfin, c'est un objet qui est quand même chargé de plein de choses qui ne sont pas pour d'autres objets comme ça. Hein, mais en tout cas, le livre, c'est un objet qui est très chargé de plein de choses. Chargé d'émotions, chargé d'idées, de concepts. Voilà. En fait, une librairie, c'est un monde. C'est un monde en modèle réduit, animé par des gens qui sont singuliers. Chaque personne est singulière et donc qui vont essayer de proposer aussi une offre singulière. Évidemment, c'est pas la majorité des livres que nous vendons. La majorité des livres que nous vendons, ce sont des livres que les gens achètent sans même nous poser la question parce qu'ils savent ce qu'ils viennent chercher, etc. Bien sûr que c'est ça. Là, mais l'âme d'une librairie, c'est pas ça. L'âme d'une librairie, c'est pas le best-seller ou ça.
0: Oui.
1: Même si, évidemment, il y a des best-sellers en plus qui sont de très bons livres. Hein. C'est pas, je dis pas ça de manière condescendante, mais l'âme d'une librairie, c'est Christophe Jubien, vous venez chez moi, je vais trouver quelque chose qui va vous surprendre, qui, j'espère, va vous plaire, c'est pas sûr. Mais en tout cas, on peut faire le pari ensemble.
0: Vous prenez un risque. Hein.
1: Ouais, on peut faire le pari ensemble. Ouais. On se trompe, hein. On se trompe.
0: Oui.
1: On se trompe, mais. Après, il y a deux types de coups de cœur quand même pour les libraires aussi. Il y a les coups de cœur comme ça, comme ce que je viens de décrire. Je pourrais citer mes derniers coups de cœur qui sont des livres pas qu'on considère comme pas forcément faciles. Je suis pas sûr que ce soit une question de difficulté. Il se trouve que souvent, il y a des livres que j'aime qui sont assez massifs, mais enfin pas toujours. Les mouvements de l'armée rouge en 1945, par exemple, c'est un roman qui ne parle pas du tout de l'armée rouge, ni de 1945 d'ailleurs, qui est un petit truc très très étonnant, qui est écrit par un Chartrain. D'ailleurs, qui est publié chez Gallimard. Et par exemple, voilà, un texte extrêmement singulier, très peu ponctué, extrêmement rapide, parfois répétitif. Enfin, voilà, c'est un truc, voilà, une expérience de lecture. Ouais. Côté de ça, il y a La Marchande d'oubli, qui est un truc énorme, massif, extrêmement impressionnant dans le propos de Pierre Jourde, qui est un auteur que je suis depuis très longtemps. Il y a un fou génial qui mériterait le Nobel, qu'il a pas eu à un cheveu la dernière fois. Bon, Cartarescu, qu'on a fait venir à Chartres. C'est grâce à elle, parce qu'elle est chartraine. Ouais. Donc c'est par cette filière-là qu'on a pu faire venir Cartarescu, qui a fait 3 librairies en France quand il est venu. Donc on en faisait partie grâce à l'or. Hein. Le dernier que j'ai trouvé, Vitaliano Trevisan, un auteur italien qui est mort il y a quelques années, qui s'est suicidé, qui était bien un peu fou aussi. Alors j'ai un tropisme pour les textes fous,
0: un peu fou.
1: On voit bien que mon autre métier joue aussi là-dedans un rôle, les textes un peu fous et les textes avec une langue extrêmement étonnante. Voilà, un truc qui s'appelle Works et qui traite voilà. Un gars qui passe sa vie à trouver des boulots un peu merdiques parce qu'il a pas envie, il veut écrire, donc faut pas que son boulot prenne trop de temps, puis il s'aperçoit quand même que ces boulots là constituent un peu son identité, puis il finit par écrire un chef-d'œuvre qui parle de ça. c'est génial quand même, c'est génial, voilà, bon, des trucs comme ça, des choses singulières comme ça, ça c'est vraiment. Et il y a une deuxième catégorie de coups de cœur qui sont pas forcément des coups de cœur, qui sont des textes dont on pense qu'ils peuvent trouver vraiment un lectorat qu'on peut repérer. Et ce lectorat ne repérerait pas ce texte-là si on le mettait pas en avant, mais qui sont pas forcément des choses pour moi, Olivier Le Sisse, lecteur, mais qui sont des choses pour le libraire que je suis, qui va le transmettre à des gens dont je pense que ça va les concerner, que ça va leur plaire, etc. Quoi. Voilà.
0: Alors, il y a une chose importante, c'est, vous avez touché deux mots tout à l'heure, c'est inviter comme ça, créer des événements, plus de 100 événements dans l'année.
1: Ouais,
0: c'est
1: à peu
0: quand
1: près,
0: même
1: ouais.
0: beaucoup de travail. Et notamment, vous avez un réseau d'auteurs qui sont très très fidèles. Il y a Butor est venu, Jourde bien sûr, Genrot, il y a peu de temps. Alors tout ça, c'est des amis là pour le coup.
1: Pour certains, alors des amis. C'est quand même, il y en a oui. Pierre Jourde par exemple est devenu un ami, mais il y en a d'autres qui sont des amis professionnels, on va dire. Vous voyez, des amitiés professionnelles, c'est-à-dire qu'on se voit qu'à l'occasion de la sortie de leur livre, parce que mais avec. Il y a quand même une relation forte, parce que vous comprenez, quand on lit un livre, qu'on le commente, qu'on le travaille, qu'on questionne l'auteur dessus, qu'on suit son travail de bout en bout, au fond, on a un peu l'impression de le connaître un peu. Je sais pas si on le connaît vraiment, on connaît en tout cas au travers de ses textes. Genrot, qui vient dans 15 jours, est complètement dans cette catégorie-là, quoi, par exemple. Ça, je connais son œuvre, je connais ses textes, et donc, il y a un vrai lien entre Jean et moi, c'est sûr. Mais enfin, on se côtoie pas en dehors, en fait. Enfin, si, c'est arrivé une fois ou deux quand même. Mais bon, vous voyez, c'est pas la définition qu'on donne habituellement aux amis, mais c'est des amis littéraires. Quelque chose comme ça.
0: C'est agréable aussi pour un libraire, non,
1: Et je pense que la fidélité, c'est important. Ouais. La fidélité à des textes, la fidélité à des auteurs, même parfois avec, si un livre peut-être nous séduit un peu moins, de quand même être fidèle à cet écrivain-là. Donc, c'est vrai que là, il y a toute une série, hein, parce que là, on va recevoir successivement Bégodeau, Rouault, Reinhardt. C'est des gens qui sont venus plein de fois, et c'est des gens qui reviennent, et puis qui ont aussi leur lectorat.
0: Et puis, des choses nouvelles à dire à Bégodeau, par exemple. Là, je sais que
1: c'est très, hein, très très très insolite, de sa part, ce livre. Il parle de gamins qui vont aller jouer à Call of Duty en vrai, aux côtés des Kurdes en Syrie, au moment où c'est très compliqué. Bon.
0: Alors il y a quelqu'un aussi qui est venu plusieurs fois. Et avec qui vous entretenez des liens d'amitié, qui n'est pas à proprement parler un écrivain, bien qu'il prenne de temps en temps la plume, mais qui est connu de tous les Français. C'est François Hollande.
1: C'est pas un ami, François Hollande. Non, mais par contre, c'est parce qu'on a un ami commun aussi, qui est Jean-Michel Dian, donc qui est lui aussi auteur et documentariste surtout, et qui avait qui s'était lié à François Hollande parce que d'abord Jean-Michel était au premier, faisait partie des conseillers en 80 de Jack Lang. Bon, voilà, par exemple, il était tout jeune universitaire, il avait été appelé par Jack Lang pour travailler au ministère de la Culture, et donc il connaît bien tout ce réseau-là. Et puis c'est vrai que François Hollande est venu comme ça, même de temps en temps, parce qu'à un moment Jean-Michel était chartrain et pendant quelques années, et donc François Hollande est venu quelques fois le voir, et il passait toujours à la librairie, quoi.
0: Un type plutôt sympathique.
1: Ouais, très très sympa, très sympa, très drôle, très très avenant, enfin oui. Et puis alors, la dernière fois, c'est son cabinet en fait qui a demandé, bon, j'ai mon livre, est-ce que on prévoit un passage à Chartres? Évidemment oui, quoi. Après, c'est toujours un peu délicat parce que j'ai toujours accepté ça en dehors des périodes électorales. Et je n'ai jamais vraiment invité de personnalités politiques, à l'exception donc de François Hollande, que j'ai invité quand même. La dernière fois, c'était dans l'autre sens, mais la fois d'avant, bien sûr.
0: Ségolène Royal était passée.
1: Alors ça, c'était Le Guet encore à l'époque. C'était avant que je reprenne la librairie. Et puis, j'avais invité aussi Bruno Le Maire, qui avait fait un très beau livre, c'était pour un roman, hein, parce que voilà, c'est le texte politique, c'est toujours embêtant. Pour moi, l'Esperluette, c'est la librairie de tout le monde. Donc, d'une part, toutes les opinions politiques ont le droit de s'exprimer dans les ouvrages, et d'ailleurs, dans les ouvrages, toutes les personnalités politiques et toutes les tendances politiques, etc. Parce que c'est la liberté d'expression, c'est un, pour moi, en librairie, un absolu, c'est-à-dire qu'on ne censure pas, quoi qu'il arrive, même si ça nous plaît pas. Il y a des tas de livres qui me plaisent pas dans la librairie, hein. On les censure pas. C'est pour moi vraiment. Il y a des libraires qui sont un peu plus circonspects de ce point de vue-là. Moi, vraiment, c'est une loi d'airain, quoi. Je veux pas qu'on exclue On va avoir des textes tout à fait subversifs, y compris sur le plan des mœurs, par exemple, et même éventuellement, on pourrait se demander si vraiment
0: s'ils sont bien leur place.
1: Non, mais complètement. Ça, si c'est publié, ça existe. Moi, je veux pas, on va pas forcément le mettre en vitrine, hein, mais bon, on va l'avoir.
0: Il est là.
1: C'est là. Et de l'autre côté, on a Mein Kampf aussi qui est là, quoi. Enfin, toujours en rayon. Voilà.
0: Il est acheté, les gens achètent Mein Kampf, ouais. Très franchement, oui.
1: Ah oui. Mein Kampf, c'est un des livres les plus vendus au monde. Hein.
0: Ah oui.
1: La Bible se vend plus quand même. Oh. Mais Mein Kampf, Mein Kampf est peut-être le deuxième.
0: Le deuxième. Je voudrais qu'on parle, on a parlé de François Hollande et si on parlait un peu de politique. Parce que je sais que vous avez eu un passé un peu militant, je crois, au sein du PSU.
1: Alors, pas tout à fait parce que je suis un peu trop jeune. Le PSU s'est dissous dans les années 80, ouais. Début des années 80, je pense. Mais je m'en sentais très proche. Ouais.
0: Oui, un engagement rancardien en tout cas, c'est
1: ouais,
0: ça.
1: Ouais, très proche de ça, parce que pour après là où j'ai milité beaucoup plus récemment, c'était chez les Verts, parce que je pense que la question écologique est extrêmement importante. Après, j'ai eu beaucoup de difficultés à l'intérieur. Le fonctionnement des Verts, c'est quelque chose qui est pas fait pour moi du tout. Donc je suis resté quelques années, mais pas très longtemps. Mais en fait, ce type de conviction, on peut peut-être revenir à la Bretagne là-dessus.
0: Allons-y.
1: Mais parce que en fait, ça peut paraître paradoxal, mais vous savez, la Bretagne, c'est une grande terre catholique qui même a eu dans certaines régions des positions extrêmes en la matière à certaines époques de l'histoire, mais qui reste depuis très longtemps une terre catholique raisonnée, on va dire. Et donc qui porte ces valeurs-là, mais qui, les anecdotes que j'ai citées tout à l'heure, dans la précédente émission, sur la manière dont pouvait se faire, par exemple, l'enseignement religieux, à cette époque-là, en tout cas en Bretagne, c'est très ouvert, très tolérant, très voilà. Et c'est assez naturellement que politiquement, en fait, la Bretagne est aussi une terre est devenue une terre très modérée, socialiste, mais très modérée politiquement. Alors, bien sûr, il y a des positions extrêmes qui s'expriment ici ou là, mais quand on regarde la manière qu'ont les Bretons souvent de voter, on voit que c'est quand même, à chaque fois, du côté de ce que je dirais personnellement raisonnable. Il y a peut-être des gens qui...
0: Oui, le FN a fait chou blanc à chaque fois, pratiquement.
1: Oui, pourtant la famille Le Pen est originaire de la Trinité-sur-Mer, hein, Morbihan, voilà. Je crois qu'on a préféré vous le laisser, ça, pour faire le breton un peu indépendantiste.
0: C'est un cadeau des Bretons français.
1: Voilà,
0: merci
1: c'est
0: beaucoup.
1: Ça. Même petite vengeance. Bon. C'est les idées extrêmes, si on veut parler politique, les idées extrêmes, c'est quelque chose qui m'est vraiment très étranger, parce que je pense que la seule solution en politique, c'est de trouver des positions d'équilibre. Alors, je suis une espèce de, peut-être que plein de gens me qualifieraient d'extrême centriste, je sais pas. À titre personnel, j'ai plutôt un corpus idéologique, celui d'un vieil anarchiste, je pense aussi. Sans doute un anarchiste chrétien. Là, je fais référence à des gens qui ont écrit.
0: Xavier Grin, il était une forme d'anarchiste chrétien.
1: Absolument. Oui. Et puis, pour ce qui est des philosophes un peu plus reconnus, il y a peut-être Ellul, d'une part, pour le côté chez les protestants et chez les catholiques.
0: Ivan Illich.
1: Oui, quand même, qui a quelques morceaux de famille en Eure-et-Loire. Voilà.
0: Et que, dont vous avez parlé à plusieurs reprises, d'ailleurs, ici, sur nos ondes, on avait fait une émission où on le débat.
1: Oui, et puis, alors, on a un spécialiste d'Ivan Illich, quand même, qui fait une émission, qui a fait, je sais pas si l'émission existe toujours, mais qui a quand même fait tout un cycle sur la partie plus spirituelle d'Illich. Mais, voilà. Non, mais ce que dit Illich sur l'école, sur l'hôpital, etc., c'est quand même des choses extrêmement intéressantes, quoi. Et là, j'ai découvert plus profondément Illich, si j'en connaissais quelques bouts avant, avec aussi Jean-Michel Dian, dont on parlait tout à l'heure, qui a fait tout un travail sur Ivan Illich.
0: Il nous reste quelques petites minutes. Je voudrais quand même On parle de la psychanalyse, hein, parce que c'est quand même un point important de votre vie. Vous avez, je crois, exercé il y a déjà quelques années. Vous avez arrêté, oui. Puis là, vous avez repris il n'y a pas si longtemps.
1: Oui, en fait, c'est bon, j'ai fait de la psychologie, j'ai exercé la psychologie et la psychanalyse en institution, mais jamais en libéral avant. Hein. Et effectivement, c'est quand même une matrice très importante pour moi. C'est mon premier métier, celui que j'ai appris en sortant de l'école. Hein. Donc, c'est des choses quand même qui pèsent tout leur poids. Et puis, comme je vous le disais, c'était des choses dont il me semblait qu'elles me concernaient bien avant même la sortie du collège ou du lycée. Et ça m'a jamais quitté, en fait. Ça m'a jamais quitté. Par contre, pendant 30 ans, très peu, ou seulement occasionnellement, exercé, puisque j'ai eu cette phase de, pas 30 ans, de 25 ans, où je me suis consacré quand même essentiellement à la librairie. Mais il y a effectivement 5 ans, je me suis dit, bon, bientôt 6 ans d'ailleurs, ça me titillait depuis longtemps, je voulais m'octroyer un peu de temps hors librairie justement pour ça. Pour reprendre cette activité-là, qui est extrêmement importante et qui, d'ailleurs, vous le savez, mais dans 2 ans, la librairie changera de main. Hein, c'est prévu, c'est programmé. J'espère que tout se passera bien. Enfin, il n'y a pas de raison que ça se passe pas bien. Donc, dans 2 ans, je cesserai d'être le patron de l'Esperluette. Par contre, je continuerai à exercer la psychanalyse, bien sûr. Ouais. Ouais.
0: Si on devait définir. Un psychanalyste, c'est quoi? C'est un médecin de l'âme? C'est un...
1: Alors, je crois que c'est...
0: Ou est-ce que ce mot-là est prohibé?
1: Non, ni médecin, ni âme, mais je crois qu'il faut considérer que la psychanalyse, c'est pas une thérapie, en fait. C'est pas une thérapie au sens où une thérapie va s'attacher à quelque chose qu'on qualifierait d'une pathologie. Toujours. Une thérapie et pathologie sont des termes qui se répondent, qui s'associent. Et si on va voir un psychanalyste, généralement pour les mêmes raisons qu'un psychothérapeute, quelle que soit son obédience, hein, sa technique, son appartenance, le travail que propose le psychanalyste est un tout petit peu différent, c'est-à-dire qu'on se déporte un peu des questions très directes qui génèrent un mal-être, par exemple, pour proposer plutôt un réaménagement complet dans la langue et dans la psyché. C'est plutôt une remobilisation différente d'une vie qui boitille un peu. Quoi.
0: C'est un travail de recréation de soi.
1: Ouais.
0: C'est carrément ambitieux.
1: Ouais. Je pense qu'il faut dire ça. Après, il y a des phases, c'est-à-dire qu'on peut réaménager. C'est comme une maison. On peut peut-être réaménager juste une pièce ou refaire un coup de frais ou. Ou alors tout rebâtir. Il y a une chose qui est certaine quand même, c'est que les murs restent les mêmes, les murs extérieurs restent les mêmes. Mais à l'intérieur, on peut tout bouger. On peut déplacer la cuisine, mettre la chambre ailleurs, enfin, voilà.
0: C'est un travail de dentelière, si j'ose dire. Enfin, les gens s'abandonnent à vous, finalement. Il faut avoir une totale confiance dans la psychanalyse.
1: Il faut qu'il y ait une rencontre quand même, oui. Et donc une confiance. Et puis être tout à fait certain que ce qui se dit dans le cabinet de l'analyste ne se dira pas à l'extérieur, enfin par le psychanalyste en tout cas, par l'analysant ou patient, bon voilà, ça lui appartient d'en parler à qui il veut, hein, mais le psychanalyste, le secret est absolu, quoi. Ça, cette dimension-là déjà est extrêmement cruciale. Mais vous voyez la différence, hein, je tiens beaucoup à cette différence majeure-là. C'est pas une thérapie. Ça a des effets thérapeutiques. Bien
0: sûr. Pas le but. Pas le but immédiat.
1: Enfin, c'est pas la question essentielle. Ouais.
0: C'est la quête de la vérité de soi, finalement, d'une certaine manière.
1: On peut dire ça, oui. Ouais. Oui. Après, la vérité de soi, c'est toujours une construction en partie imaginaire, hein, mais un imaginaire, en tout cas, qui nous convient. Ouais. Pour être plutôt un peu plus libre de soi aussi.
0: Oui.
1: Un peu plus libre de nos contraintes intérieures.
0: On ne peut pas se quitter sans évoquer une personne qui pourrait être là à côté de vous, qui n'est plus parmi nous, qui est Dominique Desmichel, qui était lui aussi un psychanalyste, qui était votre grand ami. Je sais que
1: absolument, et puis on a fait plein de choses ici.
0: Ouais.
1: Et on a travaillé ensemble, puisque en fait le cabinet dans lequel j'exerce aujourd'hui à Nogent-le-Roi, c'était le sien au départ, qu'il m'a cédé en fait pas très longtemps avant sa mort. Hein. Effectivement, oui, c'est bien que vous parliez de Dominique, oui. Puisque c'était quelqu'un de très très proche. Hein. C'était vraiment à la fois sur ce qu'on faisait. On faisait plein de choses ensemble, professionnellement, mais pas seulement, amicalement aussi. Voilà. Donc c'était un compagnonnage. Et c'est drôle d'ailleurs, parce que là, on est dans un des studios où je suis assis à la place qu'il occupait, et vous à celle que j'occupais quand on faisait nos émissions de conversation de deux psy. Voilà. Donc c'est un joli souvenir.
0: On va lui dédier cette émission.
1: Ah, chouette, ouais, bonne idée.
0: Merci beaucoup, Olivier. 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À très bientôt.

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0: Bonjour chers auditeurs, Marie-France Guimard-Roche vous retrouve pour une nouvelle émission de Jazz Rétro. Je suis évidemment toujours dans les studios du Rocas de Radio Grand Ciel avec mon ami Emmanuel Janvier. Bonjour Emmanuel.
1: Bonjour Marie-France.
0: Et nous allons continuer l'histoire passionnante et très musicale de Adolphe Sax, en passant tout doucement de la musique classique, mais pas seulement, vers le jazz.
1: Exactement. Alors revenons à l'âge d'or de cette période pour le saxophone. Donc la période la plus favorable sera entre 1857 et 1870, où, rappelons-le, Sax est nommé professeur au collège militaire rattaché au conservatoire de Paris. Il y forme donc des dizaines d'instrumentistes de talent qui essaimeront au sein des diverses musiques de l'armée. Et puis le coup de grâce fut le déclenchement de la guerre de 1870 qui vit le collège militaire se vider de ses élèves, rappelés sous les drapeaux par leurs régiments respectifs. Celui-ci fut ensuite fermé définitivement et tous les efforts de Sax furent inutiles. Le saxophone dut attendre l'ouverture d'une classe en 1942 par Marcel Mull pour connaître à nouveau la reconnaissance des milieux officiels français.
0: Dites-moi, il y a quand même une coupure absolument incroyable.
1: Mais oui, la guerre a fait des ravages dans l'apprentissage de la musique qui n'était pas une priorité et les musiciens étaient obligés de partir à la guerre.
0: Et 1870, c'est la fin de Napoléon III et
1: exactement.
0: Du Second Empire.
1: Et Napoléon III qui décernera la Légion d'honneur à Adolphe Sax d'ailleurs.
0: Donc il était conscient de sa valeur et de la pérennité de son invention, ça c'est sûr.
1: Oui, tout à fait. Alors, il va continuer ses inventions et à vous.
0: Oui. La pérennité de son invention, ça c'est sûr.
1: Oui, tout à fait. Alors, il va continuer ses inventions et à vouloir faire

0: Elle est une de ses œuvres les plus célèbres de Chostakovitch. Chostakovitch qui a été lauréat du prix international de la paix en 1953, pendant la guerre froide entre l'URSS et les États-Unis, la même année que Charlie Chaplin.
1: Oh.
0: Il est âgé de 56 ans et il compose cette musique pour un film russe, Le Premier Convoi, de Mikhaïl Kalatozov. Donc, elle a été ensuite abandonnée, cette suite, enfin, elle est passée aux oubliettes, et elle ne sera rejouée qu'en 1988, à Londres, par l'Orchestre Symphonique de Londres, avec à la baguette Rostropovitch, quand même. Et c'est depuis qu'elle elle a un succès fou, parce que cette valse va être souvent reprise dans les films comme Guerre et paix, Fanfan, 99 francs, Anna Karénine, Nymphomaniaque de Lars von Trier, dans Batman contre Batman même. Et je pense que ce qui l'a rendue la plus connue du grand public, c'est que ça a été la musique des CNP Assurance dans les années 90.
1: Allons bon.
0: Donc voilà, écoutons cette valse.

0: Donc voilà, la fin de vie d'Adolphe Sax va être un peu triste. Hein. Il va vraiment mourir en 1894 dans l'anonymat. Il est inhumé au cimetière de Montmartre, non loin de Berlioz, de Degas, de Fragomard, d'Offenbach, le coin des artistes.
1: Ils se retrouvent entre eux.
0: Oui, de l'époque romantique du 19e de Paris. Alors, que va devenir sa maison? Il va avoir 5 enfants. Un de ses fils va reprendre toutes ses inventions et et il ne va pas avoir grand succès parce qu'il a beaucoup moins d'imagination que son père et n'est pas très bon gestionnaire. Et ça va être en 1929 la maison Selmer qui va racheter l'atelier.
1: Ça ne s'est pas arrêté là quand même.
0: Ah mais non, et Selmer quand même fait les meilleurs saxos du monde et voilà, c'est chouette que ça ait été repris que ça perdure. Hein. Donc j'ai vu l'autre jour passer sur Facebook un post demandant une souscription pour l'entretien de la tombe de, enfin c'est presque une petite chapelle d'ailleurs au cimetière de Montmartre.
1: Pas très loin
0: qui avait besoin de restauration et demandait une souscription. Et je me suis permise de répondre en disant que la maison Selmer pouvait être reconnaissance et s'en occuper peut-être.
1: Ça serait quand même la moindre des choses.
0: Je trouverais ça chic également.
1: Je vois cette petite tombe en forme de chapelle au cimetière de Montmartre, peut-être pas très loin du Sacré-Cœur.
0: Oui, peut-être, je n'y suis pas allée.
1: Et c'est un petit monument en effet, et c'est indiqué famille AD, donc Adolphe Sax, et Millet de Marcilly.
0: C'est son épouse.
1: Donc, effectivement, les deux familles, peut-être y a-t-il aussi
0: des enfants, ouais. Et oui, certainement. Mais voilà, donc, le saxophone ne va pas s'arrêter là, il va être récupéré amplement par les Américains qui vont s'en emparer et produire une autre musique, donc le jazz, dont vous pouvez certainement parler, Marie-France.
1: Je vous remercie, Emmanuel. J'ai un souvenir tout à fait extraordinaire. Nous étions, mon époux et moi, à la Nouvelle-Orléans et nous sortions du bateau, le Natchez du Mississippi. On s'est retrouvés sur le bord du Mississippi. Et la nuit tombée, et le long du Mississippi, donc sur ce remblai, sur ce quai, on a vu un saxophoniste de jouer. On aurait dit qu'il jouait pour lui, mais il y avait une telle émotion, transmise évidemment par son talent et par son saxophone, parce que c'est un timbre tout à fait particulier. Et je voudrais vous faire écouter...
0: Le timbre de l'âme.
1: Voilà. Comment dites-vous, Emmanuel ?
0: Le timbre de l'âme.
1: Le timbre de l'âme. C'est exactement ce que j'ai ressenti. Et je voudrais évidemment parler d'un saxophoniste que j'aime énormément, qui s'appelle Stan Getz, et que j'ai eu le très grand privilège de rencontrer lors des grandes parades du jazz de Nice. Ses concerts de jazz, ses nuits de jazz irremplaçables, malheureusement. Et il joue, Stan Getz joue Serenade in Blue, avec Lou Levy au piano, Leroy Vinegar à la basse, Shelly Mann aux drums. Et c'était enregistré à Los Angeles le 19 août 1955. Serenade in Blue.

0: Je me demande, cher Emmanuel, ce qu'aurait pensé Adolphe Sachs de, en écoutant cette musique sur son instrument transformé en jazz.
1: Je pense qu'il n'aurait été que flatté, enfin très heureux de voir
0: que ça ait perduré,
1: que ça perdure et que ça ait un tel succès de nos, enfin un siècle plus tard.
0: Bien sûr, le temps passe vite.
1: Voire 150 ans plus tard même.
0: Et donc nous revenons.
1: Et puis le nombre de classes, enfin dans tous les conservatoires maintenant ont une classe de saxophone.
0: Tous les conservatoires de musique.
1: Bien sûr.
0: Même à Dreux.
1: Mais oui.
0: Bien.
1: Mais oui. D'ailleurs, ce livre de Jean-Pierre Aurif dont je vous ai parlé, je l'ai découvert lors d'un colloque, d'une masterclass que le conservatoire de l'agglomération de Dreux avait organisé avec son professeur de saxo il y a une dizaine d'années.
0: Ah.
1: Et donc, il y avait des musiciens, pas mal de musiciens, de saxophonistes asiatiques qui étaient là.
0: Oui.
1: Et il y avait toute une présentation de livres autour du saxophone. Et c'est là que j'ai découvert ce livre que j'ai ensuite fait acheter par la médiathèque. Et puis, je l'ai équipé, je m'en suis pas tellement souciée. Et c'est il y a 2 ans, j'ai mis le nez dedans et ça m'a passionnée. La découverte de ce personnage vraiment étonnant.
0: Ah bah il est passionnant, certainement. Oui, oui, absolument. Il faut surtout pas l'oublier.
1: Ah non.
0: D'ailleurs, on ne peut pas.
1: Alors maintenant, je vais vous présenter un saxophoniste dont je suis tombée en amour, comme disent
0: les
1: Québécois.
0: Ah ouais.
1: Et que j'ai eu l'occasion d'entendre au festival Jazz sous les pommiers à Coutances, c'était il y a peut-être 25 ans.
0: Dans la Manche.
1: Oui, dans la Manche. Et ce saxophoniste s'appelle Jan Garbarek. Il est né en 1947, c'est un Norvégien qui, à 14 ans, a eu un choc musical en écoutant un album de John Coltrane. Il a décidé du coup de consacrer sa vie au saxophone. Et ce qui est d'étonnant, c'est qu'il vous emmène, en fait, il vous transporte dans un voyage pendant ses concerts. Ce n'est pas une succession de morceaux, mais vraiment une histoire avec un début, une fin. Il s'entoure toujours de percussionnistes et non pas de batteurs. Et ce qu'il aime, cet univers, de sons qui, voilà, il a aussi un côté celte. Et il cherchait un son de saxophone soprane. Or, les saxophones sopranes sont toujours, comme les clarinettes, c'est un tube droit. Et lui, il voulait retrouver le son du saxophone courbe, mais avec un son plus aigu. Il a travaillé avec un facteur d'instrument en Italie qui lui a construit exprès un petit donc saxophone soprane courbe, ce qui est très très rare, et il a un son bien à lui. Alors, entre 100 saxophonistes, je reconnais si c'est lui qui joue ou pas. Tellement
0: merci.
1: Il a un son particulier. Donc voilà, je vais vous faire écouter ce disque, ce morceau, et vous m'en direz, Marie-France, que vous en pensez.
0: Bien sûr!

0: Ah, tout à fait étonnant, évidemment, mais parce que en plus, il y a cet instrument qui est atypique.
1: Oui.
0: Et qu'on n'entend pas ailleurs.
1: Non.
0: Il en a l'exclusivité ?
1: Non, pas du tout. C'est pas son genre.
0: Mais il y a que lui qui en joue, quoi.
1: Non. Ça se démocratise aussi, mais souvent le saxophone soprano est quand même le modèle le plus fréquent. C'est un tube, un corps droit.
0: Vous me demandiez ce que j'en pensais. C'est une technique tout à fait extraordinaire. Il a une virtuosité incomparable, effectivement. En fait, ça me fait penser à un morceau que je connais de Miles Davis, qui s'appelle Saeta, et qu'il a joué en pensant aux processions de la Semaine Sainte en Espagne. Et le début de ce morceau, il y a ce rythme des marcheurs qui transportent les statues, et tout à coup, au milieu, alors évidemment, les instruments qui accompagnent cette marche, et tout à coup, au milieu de la foule, mais ça se le fait à chaque fois, sort un son strident, une saeta, une flèche qui est dirigée vers le ciel, une sorte de supplique, et qui émane d'un musicien au milieu de la foule. Et Miles Davis a interprété sa propre saeta, et c'est absolument bouleversant. Alors évidemment, après, dans le morceau que nous venons d'écouter, il y a une sorte de danse, moi je vois ça comme une danse, effectivement, peut-être avec un petit air breton.
1: Mais celtique, c'est ce que je vous disais.
0: Ah, alors oui. Écoutez, j'ai bien écouté. Emmanuel, j'ai bien compris, je suis ravie. Oui, oui.
1: Bon, il a joué avec des grands, hein, Kadjaret, Manu Katché, voilà. Et il aime aussi le son, vous m'en parliez tout à l'heure, de
0: Stan Getz
1: Non.
0: Johnny Hodge.
1: Dexter Gordon.
0: Ah, Dexter Gordon.
1: Voilà.
0: Oui, je le connais aussi, lui.
1: Il ne joue jamais de standard de jazz. Il a son univers
0: bien
1: à lui.
0: Quel dommage.
1: Non, ça n'intéresse pas. Voilà, il a travaillé aussi pas mal avec le violoniste indien Shankar.
0: Oui, Ravi,
1: voilà.
0: Shankar. Oui.
1: Non, c'est pas Ravi, c'est un autre.
0: Alors, c'est moi qui suis ravie de l'écouter. Shankar, donc.
1: Oui, Shankar. Et voilà, mais c'est un saxophoniste que j'affectionne particulièrement et qui joue encore.
0: Donc, je comprends.
1: Si vous avez l'occasion d'aller l'écouter à un concert, c'est un côté magique et inoubliable.
0: Évidemment. Alors évidemment, le saxophone, c'est devenu... Je crois d'ailleurs que un ami m'avait dit qu'on disait dans le jazz, non pas saxophone, mais sax. Et c'est la suite de tout ce que vous avez raconté, Emmanuel, parce que en passant l'Atlantique, le saxophone n'a rien perdu de son attrait et les musiciens se sont quasiment jetés dessus. Ce qui est étrange, c'est que ça a un peu remplacé le piano.
1: Mais je vous dis, ça a un côté très pratique, le saxophone, puisque autant en intérieur qu'en extérieur, ça sonne.
0: Et ça sonne bien.
1: Et ça se transporte facilement quand même.
0: Ah, contrairement à un piano, oui, effectivement.
1: Et puis, là, ça a quand même une grande puissance, mais ça peut être d'une grande délicatesse également.
0: Je vais vous faire écouter un autre morceau de jazz, évidemment, qui s'appelle Tenderly. Alors, on a l'impression que le saxophoniste susurre littéralement des mots d'amour à l'oreille de sa danseuse. Il s'agit donc du célébrissime morceau Tenderly. Johnny Hodge est entouré de Emmett Berry à la trompette, Lawrence Brown au trombone, Johnny Hodge et lui au sax alto, évidemment, Al Searce au sax ténor, Leroy Lovett au piano, Barney Richmond à la basse et Joey Marshall aux drums. Et c'était à San Francisco le 25 mars 1952. Merci beaucoup, Emmanuel, d'être venu dans le studio parler de ce saxophone et de son créateur. Et vous me rappeliez que le saxophone est un instrument.
1: De la famille des vents et plus particulièrement de la famille des bois. Tout ça, effectivement, il est en métal, donc on pourrait penser qu'on l'associerait facilement au cuivre. Mais non, il y a une hanche qui est en bois, donc il fait partie de la famille des bois.
0: Pierre Ricard a enregistré cette émission et la réalisera pour vous, chers auditeurs, dans les studios du Rocas de Radio Grand Ciel. Au revoir Emmanuel.
1: Au revoir Marie-France, j'étais ravie que vous m'ayez reçue, je vous en remercie infiniment.
0: À bientôt.

0: Michel Laillé sur Radio Grand Ciel, bonjour à toutes et à tous. Je suis ravie de vous retrouver pour UCTLement Vôtre, l'émission qui vous présente chaque mois une activité pratiquée à l'Université Chartreine du Temps Libre. Alors bien sûr, l'UCTL est une association à vocation culturelle qui présente des conférences pour ses adhérents, dispense des cours, organise des sorties et des voyages. Mais elle est également très attachée au lien social et favorise les échanges entre ses presque 1500 adhérents. Ces 90 bénévoles apportent chacun à leur rythme, leur temps, leurs idées, leurs compétences pour offrir des programmes renouvelés chaque année, donnant à toutes et à tous des possibilités de sortir de chez soi, de se cultiver selon la devise « apprendre, comprendre, découvrir » qui fait notre identité. Dans le cadre de ces conférences, nous avons présenté à nos adhérents en octobre dernier le premier régiment d'instruction et d'intervention de la sécurité civile et une quarantaine de nos adhérents a pu visiter l'unité de Nogent-le-Rotrou fin avril dernier à la grande satisfaction de tous les participants. Ce régiment est un régiment unique en France, engagé sur les catastrophes naturelles, les crises technologiques, les opérations internationales et toujours prêt à intervenir en quelques heures. Il est l'un des piliers de la sécurité civile française, engagé aussi bien en France qu'à l'international. Alors je le disais, l'unité est prête à partir en quelques heures et nous avons même appris le 28 avril dernier que c'est en 3 heures maximum que le régiment doit être prêt à partir sur n'importe quel théâtre d'opération partout dans le monde. La ville de Chartres est devenue le 24 avril 2025, il y a un an déjà, ville marraine des forces armées en s'engageant auprès de ce régiment d'élite. Et j'ai le plaisir d'avoir aujourd'hui à mes côtés le colonel Talbot, chef de corps, qui nous fait l'honneur de répondre à nos questions.
1: Bonjour madame, bonjour à toutes et à tous. Donc je suis très heureux d'être parmi vous pour que vous en sachiez un petit peu plus sur le premier régiment d'instruction et d'intervention de la sécurité civile.
0: Colonel, merci de vous rejoindre sur Radio Grand Ciel et de nous permettre de comprendre comment fonctionne cette unité d'élite, comment elle se prépare et comment elle affronte les crises les plus complexes. Alors, pouvez-vous nous présenter en quelques mots le premier régiment d'instruction et d'intervention de la sécurité civile, son histoire et ce qui fait sa spécificité au sein de la sécurité civile et ainsi également du parrainage de la ville de Chartres?
1: Tout à fait. Donc notre régiment a été créé en 1978 au sein de la brigade de sapeurs-pompiers de Paris, qui s'en est ensuite détaché en 1981 pour s'installer à Nogent-le-Rotrou et n'a plus bougé de sa garnison depuis. Donc nous sommes un régiment de l'armée de terre qui est mis pour emploi au ministère de l'Intérieur et nous intervenons en appui des secours locaux lors de catastrophes naturelles ou technologiques en France comme à l'étranger. Alors notre spécificité au sein de la sécurité civile se base sur notre statut et notre structure militaire. Ça nous permet de nous projeter, comme vous l'avez dit, très rapidement avec des moyens spécialisés pour venir en aide aux populations lors de sinistres majeurs. Aussi, alors que les sapeurs-pompiers en France sont organisés par département, la brigade des militaires de la sécurité civile à laquelle nous appartenons fait partie de ce que nous appelons les moyens nationaux de la sécurité civile qui sont directement à la main du directeur général de la sécurité civile et de la gestion des crises. Concernant notre appartenance locale, nous participons activement à la vie du territoire et nous entretenons des relations étroites avec toutes les collectivités et les habitants. Et Chartres, comme vous l'avez dit, est devenue notre ville marraine l'an dernier, ce qui renforce encore ce lien de proximité que nous avons et notre ancrage en Eure-et-Loire à l'approche bientôt des 50 ans du régiment.
0: Alors, au bout de 50 ans, quelles sont aujourd'hui les missions prioritaires du régiment, en France comme à l'étranger?
1: Alors, les crises ne s'annoncent pas à l'avance, donc notre priorité reste toujours d'être prêt à répondre à l'urgence. Pour cela, nous formons nos sapeurs-sauveteurs, nous les entraînons, afin qu'ils puissent intervenir en appui des sapeurs-pompiers sur le territoire national ou des autorités locales à l'étranger, sur tout type de situation. Dans l'immédiat, nous nous préparons activement pour un événement majeur qui sera la saison feu de forêt en France, pour laquelle nos sapeurs-sauveteurs seront prépositionnés dans le sud de la France et en Corse, comme chaque été. En ce moment, par exemple, une compagnie est en train de s'entraîner sur un camp militaire avant son contrôle opérationnel la semaine prochaine dans le domaine du feu de forêt. Le week-end du 1er mai, par exemple, 40 sapeurs-sauveteurs du régiment sont intervenus aux Pays-Bas, en proie à des feux de forêt qui dépassaient les capacités des secours néerlandais. En effet, le risque était limité jusqu'alors dans les pays du Nord et les équipements spécialisés et les personnels formés sont comptés dans les Pays-Bas. Alors, un détachement français ainsi qu'un détachement allemand ont pu travailler en coordination avec les pompiers locaux dont la structure de commandement était renforcée par un personnel venant de l'Union européenne, du mécanisme de protection civile de l'Union.
0: Une évolution dans les risques naturels et surtout les risques technologiques. Comment le régiment s'adapte-t-il à cela ?
1: Alors, bien entendu, nous avons une adaptation permanente à la situation actuelle et à venir. Et donc, en permanence, il faut adapter à la fois les moyens, la formation, l'organisation pour faire face aux crises qui sont de plus en plus intenses et fréquentes. Donc, concrètement, ça passe d'abord par le renforcement de nos capacités face aux feux de forêt, par exemple, avec l'acquisition de camions de plus grande capacité. Jusqu'il y a quelques années, nous avions une capacité de 4000 litres par engin. Maintenant, nous passons à des capacités plus importantes avec 8000 litres, ce qui nous permet d'être plus autonomes face aux feux les plus importants. Toujours dans le domaine du feu de forêt, nous développons également l'usage du retardant terrestre depuis quelques années maintenant. C'est ce produit rouge qui nous permet de ralentir la propagation du feu. Si je prends l'exemple des inondations, nous avons amélioré nos moyens de navigation avec des embarcations plus performantes, capables d'évoluer dans des courants forts et d'embarquer davantage de victimes. Nous avons également mis en œuvre cet hiver un nouveau type de barrage anti-inondation en Bretagne, ainsi que de nouvelles pompes plus performantes en Anjou. Ensuite, on fait également évoluer nos formations, par exemple en matière de tronçonnage ou de gestion de crise. Nous contribuons également à l'opérationnalisation des nouveaux systèmes de communication qui seront mis en œuvre par le ministère de l'Intérieur, qu'on appelle le réseau radio du futur. Et on renforce également l'interopérabilité avec nos partenaires, que ce soit les sapeurs-pompiers français, mais aussi avec nos partenaires internationaux. Toujours dans les évolutions, l'an dernier, nous avons créé une section spécialisée dans les risques technologiques et le traitement de l'eau. Jusqu'à maintenant, ces capacités existaient au régiment, mais appartenaient à différentes compagnies. Et on a décidé de regrouper tout ça au sein d'une même entité pour répondre plus efficacement aux défis technologiques toujours plus complexes avec donc ce groupe de militaires qui est vraiment dédié à ce type d'intervention. Et enfin, nous continuons à progresser sur les nouvelles technologies, que ce soit les drones, la robotisation, avec différents projets en cours pour toujours être à la pointe de ce qui existe dans ce domaine. L'objectif est toujours le même, c'est gagner en efficacité et en sécurité pour intervenir au mieux au service des populations.
0: Effectivement, beaucoup d'organisation dans tout cela, beaucoup d'effectifs, beaucoup de compétences sont réunies. Alors, comment est structuré le régiment et quelles sont les principales spécialités représentées ?
1: Alors, notre régiment, il est structuré comme tout régiment de l'armée de terre, je dirais. Alors, si je rentre dans le détail, donc nous sommes organisés en compagnie. Donc, il y a 3 compagnies d'intervention, une compagnie d'appui et une compagnie de commandement et de soutien. Donc, nos sapeurs-sauveteurs maîtrisent des spécialités communes à l'ensemble du personnel du régiment, comme la lutte contre les feux de forêt, le sauvetage des bléments, hein, qui est la recherche de personnes en milieu effondré, ou le secours lors d'inondations et même la décontamination de masse en cas d'incident nucléaire, radiologique ou chimique. Nous disposons donc de capacités plus spécifiques, comme la section d'intervention héliportée, qui est entraînée à intervenir dans des zones d'accès difficiles, en utilisant notamment les hélicoptères de l'aviation légère de l'armée de terre. Nous disposons aussi d'une cellule cynotechnique et drone, avec des équipes et des chiens formés à la recherche de personnes en milieu effondré. Une section spécialisée donc en risque nucléaire, radiologique, biologique et chimique qui assure des missions de détection, d'analyse, mais également la production d'eau potable. Nous avons aussi une capacité travaux publics qui nous permet par exemple d'ouvrir des itinéraires ou de créer des pare-feux lors de la lutte contre les feux de forêt. Mais ce sont aussi toutes spécialités de soutien qui peuvent exister au régiment, que ce soit dans le niveau médical, hein, avec notre service médical qui comprend des médecins, des infirmiers, des auxiliaires sanitaires. Nous avons également toutes les spécialités de cuisine, mécanicien, comptable, électricien, qui sont utiles au quartier et aussi à l'étranger.

0: Vous êtes sur Radio Grand Ciel et le colonel Talbot est mon invité pour nous parler de la sécurité civile de nos gens de retour. Alors, bien sûr, beaucoup d'expériences, beaucoup de souvenirs pour tous les membres de l'unité civile. Alors, en termes d'intervention récente, quelle est celle qui aura été particulièrement marquante pour vous et vos équipes ?
1: Alors, nous avons récemment été engagés à Mayotte, hein, après le passage du cyclone Chido, que tout le monde a pu suivre aux informations. Alors, ce type d'intervention, il illustre pleinement notre capacité à nous projeter rapidement, hein, pour porter assistance aux populations. Et pourquoi cette intervention a marqué le régiment ? Parce que, à la fois, elle a une ampleur certes médiatique importante, avec une pression politique aussi existante, et elle a permis aussi de projeter en masse le régiment. Hein. Plus de 300 personnels y ont été engagés sur une période très longue pour nous, hein, pour des missions de secours, puisque nous sommes restés presque 6 mois sur ce département. Et aussi par la diversité des missions de secours, hein, qui ont été apportées à la population, qui à la fois étaient privées de logement, de nourriture, d'eau potable et de voies de communication. Donc cette mission qui s'est inscrite dans la durée a finalement dû changer le rythme opérationnel du régiment et c'était vraiment un fil rouge pendant ces 6 mois et tout le régiment vraiment était focalisé sur cette mission en longue durée au profit d'un département français.
0: Alors j'imagine que la coordination avec les autorités locales et les autres forces engagées est un point également très très important pour vous.
1: Alors bien entendu, hein, nous intervenons toujours en coordination avec les autorités locales et les autres services de secours. La coopération, elle est essentielle pour être efficace et optimiser notre apport au profit des populations. Elle repose à la fois sur des formations communes, nationales comme internationales, qui permettent de partager les procédures et favoriser cette interopérabilité, mais aussi par une adaptation constante aux besoins exprimés par les autorités locales. Et donc, notre objectif, c'est toujours d'apporter la meilleure solution au profit des populations secourues. Si je prends un exemple concret, ce week-end, 40 sapeurs-sauveteurs du régiment sont intervenus aux Pays-Bas en proie à des feux de forêt qui dépassaient les capacités des secours néerlandais. Donc le risque était jusqu'alors assez limité dans les pays nordiques et donc qui disposent de peu d'équipements spécialisés ou de personnel formé. Et un détachement français ainsi qu'un autre allemand ont pu travailler en coordination avec les pompiers locaux dans une structure de commandement qui était renforcée également d'un personnel venant d'une structure de sécurité civile de l'Union européenne. Donc vous voyez que notre travail consiste aussi à se coordonner avec tout type d'acteurs pour être efficace sur le terrain.
0: Tout ça, ça fait partie de la dimension humaine et c'est un point qui est très très important parce que en tant qu'unité de sécurité civile, vous alliez à la fois tout ce qui est rigueur militaire, mais également le souci profond de l'humain et du sauveteur. Et donc, comment accompagnez-vous vos personnels face à la dureté de certaines missions ?
1: Alors, bien entendu, hein, les missions ne sont pas toujours aisées pour l'ensemble des personnels. Alors, ça se prépare dès le temps de paix, hein, par la cohésion. Donc, comment créer une émulation au sein de l'unité et des compagnies pour que dès la phase d'entraînement, on soit à l'aise, on connaisse ses camarades et on connaisse les forces et les faiblesses de chacun. Et ensuite, en mission, le but, c'est de faire attention aussi au personnel, de savoir qui commence à avoir des signes un petit peu de fatigue ou en tout cas de stress. Le but est vraiment de les détecter pour pouvoir ensuite les prendre en charge sur le terrain, mais aussi de retour en base arrière, puisque nous effectuons un suivi psychologique de l'ensemble des personnes qui ont été soumises à ce qu'on appelle un événement traumatique, pour que ensuite l'ensemble de la chaîne de soutien, notamment psychologique, pour laquelle nous dépendons de la chaîne armée de terre, puisqu'il y a une cellule d'intervention et de soutien psychologique de l'armée de terre qui existe et qui peut donc travailler à notre profit. Et en tout cas, dès qu'un événement grave intervient, on contacte cette cellule pour pouvoir disposer de l'ensemble des psychologues pour nous appuyer et appuyer notre service médical dans le soutien de nos personnels.
2: Donc ça vous permet effectivement de gérer en cas de dans des situations graves les relations avec les familles et les militaires eux-mêmes. Et donc j'imagine qu'il y a également un très très fort, enfin c'est pas j'imagine, c'est que nous l'avons ressenti lors de notre visite, il y a un très fort esprit de cohésion dans votre régiment. Alors comment cette cohésion se vit-elle au jour le jour ?
1: Alors du coup, comme vous l'avez dit, il y a une cohésion forte. Alors à la fois, elle se renforce dans l'adversité. Hein, c'est sur les missions difficiles où la cohésion grandit le plus. Et puis le fait d'être régulièrement en mission, ça permet d'augmenter cette cohésion au quotidien. Ce qu'on appelle l'esprit de corps, hein, ça se construit aussi à travers la vie régimentaire. Alors nous organisons régulièrement des activités, au régiment c'est en début de chaque mois, une activité tous ensemble, souvent sportive, aussi de temps en temps plus festive, qui permet de rencontrer, d'échanger dans un autre cadre que celui du secours. Et nous disposons également de différentes amicales hein, qui organisent des sorties pour renforcer la cohésion entre les différentes catégories de personnel et que chacun puisse trouver aussi de la bonne humeur au sein de son emploi au régiment. Et puis il y a tout le protocole militaire, je dirais, hein, avec les cérémonies qui sont souvent des temps forts hein, pour nous, comme la Sainte-Barbe par exemple, donc notre sainte patronne. Hein, donc toutes ces cérémonies, ça permet de se rassembler autour de notre symbole, le drapeau, et de pouvoir penser à la fois à nos anciens, notamment ceux qui ont donné leur vie pour ce drapeau, et puis à nos familles, à nos blessés, et renforcer cet esprit de corps.

0: Vous êtes toujours sur Radio Grand Ciel et notre invité aujourd'hui est le colonel Talbot de la sécurité civile basée à Nogent-le-Rotrou. Donc, nous avons déjà un peu parlé des interventions à l'étranger, de la coopération internationale. Donc, vous nous avez déjà exposé un peu quelles sont les spécificités de ces missions. Moi, j'ai envie de vous demander maintenant, ainsi qu'on l'a un peu évoqué au départ, comment prépare-t-on le déploiement en urgence, parfois, souvent, toujours, même en quelques heures, pour un départ en opération?
1: Alors, pour répondre à ces délais contraints, nous sommes organisés avec une partie de nos personnels en ce qu'on appelle l'astreinte immédiate, donc afin de pouvoir remplir notre contrat opérationnel qui est de quitter le quartier en moins de 3 heures avec nos matériels, quel que soit le type d'intervention. Alors, tout notre fonctionnement quotidien se base sur ce principe qui garantit notre emploi. Et donc, concrètement, l'ensemble du matériel d'intervention est déjà prêt à partir, conditionné dans des caisses au sein d'un magasin spécialisé. Et en parallèle, existe aussi dans un logiciel d'appui à la projection et qui nous permet de fournir les documents réglementaires dans des délais très contraints. Nos personnels sont également identifiés dans ce logiciel qui regroupe toutes les informations qu'on nous demandera, telles que les numéros de passeport, les vaccinations, les qualifications, etc. Nous disposons aussi de nos propres vecteurs routiers pour nous déplacer vers une plateforme aéroportuaire, c'est-à-dire que nous avons nos cars, nos semi-remorques, et nous sommes complètement autonomes pour pouvoir répondre à ces délais très contraints.
0: Donc ça nécessite, vous le disiez, là, donc notamment tout ce qui est visa, passeport, etc., déclaration auprès des autorités étrangères. Avec quel pays ou organisation internationale travaillez-vous régulièrement et quelles sont les facilités que vous pouvez avoir éventuellement pour les procédures administratives ?
1: Alors les pays avec lesquels nous travaillons beaucoup, bien entendu, ce sont les pays européens. Il existe un mécanisme de protection civile de l'Union européenne qui permet d'augmenter notre interopérabilité entre pays membres. Quasiment 100% de nos déploiements à l'étranger se font par ce mécanisme. Et pour ça, nous envoyons des personnels en stage pour que chacun puisse avoir la même méthodologie, connaissent les procédures et gagnent du temps. Nous avons aussi des liens particuliers avec l'Espagne qui ont également ce qu'on appelle les unités militaires de l'urgence qui sont exactement ce que nous avons au sein de la brigade des militaires de la sécurité civile mais côté espagnol. Donc avec qui nous nous entendons très bien et donc nous avons des échanges réguliers. Notre régiment, par exemple, est binommé avec le bataillon de Saragosse. Et puis également l'ONU, puisque l'ONU, depuis la fin des années 80, dispose d'un groupe qui gère la coordination sur les tremblements de terre. Et donc nous faisons partie de cet organisme et le régiment a une équipe certifiée par l'ONU pour intervenir lors des tremblements de terre. Et donc tous ces organismes fonctionnent aussi pour faciliter l'accès et les passages de douane pour l'ensemble des secouristes intervenants. Donc par exemple, si je reprends le cadre d'une intervention tremblement de terre sous l'égide de l'ONU, la première équipe internationale qui arrive facilite le passage des suivants pour qu'on gagne des délais à chaque fois et pouvoir secourir le plus de personnes possible.
0: Et ça vous permet effectivement d'être autonome sur place et de pouvoir apporter secours sans peser sur l'organisation du pays lui-même.
1: C'est ça. Donc c'est le principal défi lorsqu'on intervient, alors que ce soit dans un département ou à l'étranger, c'est d'apporter un soutien et d'avoir le moindre contrainte possible pour l'hôte qui lui-même est en difficulté. Donc au quotidien, on cherche à être le plus autonome possible pour pouvoir dépendre le moins possible du pays hôte. Mais bien entendu, la logistique, ça reste le nerf de la guerre. Surtout lorsqu'on arrive par voie aérienne, il faut trouver quand même sur place des vecteurs routiers pour se déployer dans la zone d'intervention. Et donc pour réduire ce qu'on appelle notre empreinte logistique, on fait une veille des différents équipements avec toujours la recherche de l'optimisation entre le poids-volume de l'équipement et son efficacité opérationnelle.
0: Alors, C'est effectivement un grand défi. On a pu le constater sur place. Et bon, ces défis vont sans doute se multiplier à l'avenir. Quels sont, selon vous, les grands défis auxquels la sécurité civile devra faire face dans les prochaines années ?
1: Alors donc ces grands défis, bah c'est la prise en compte de la nouvelle géographie des risques, hein, comme on l'a vu avec les feux aux Pays-Bas, hein, des choses qui n'existaient pas jusque-là, ou en tout cas certaines régions n'étaient pas soumises à ces catastrophes. Donc ça va être de pouvoir prendre en compte l'ensemble de ces risques sur des territoires qui étaient épargnés jusque-là. Également l'implication des populations, hein, puisque c'est quand même le but de renforcer la résilience de chaque communauté qui permet finalement d'augmenter la réponse de secours sans avoir besoin directement d'équipes spécialisées. Donc il faut tout de même s'attendre à être de plus en plus sollicité et à savoir s'intégrer dans une chaîne qui va être en pleine évolution avec des nouveaux acteurs, qu'ils soient étatiques, associatifs, en France comme à l'étranger, pour toujours apporter la meilleure réponse de sécurité civile à aux populations qui en ont besoin.
0: Cette évolution va concerner donc toutes les équipes, y compris donc les jeunes que vous recrutez au fil du temps. Qu'est-ce que vous auriez comme message à transmettre à ces jeunes qui souhaitent rejoindre le régiment ?
1: Alors, les jeunes qui souhaitent venir au régiment, je veux simplement leur dire que oui, nous avons un métier exigeant, hein, mais utile, et ça leur permettrait de concrètement s'engager au service des autres, qu'il faut pas avoir peur de prendre contact avec notre cellule recrutement, hein, qui les accueillera et pourront leur faire découvrir nos différents métiers, notre quartier, notre façon de vivre, et les guider dans leur projet professionnel. Hein, donc surtout, celui qui a une volonté de s'engager, qui n'hésite pas à pousser la porte du régiment, et on pourra l'orienter au mieux pour qu'il trouve sa voie.
0: Alors, si je puis me permettre, pour ce qui vous concerne, vous, colonel, qu'est-ce qui vous a conduit à choisir cette carrière ?
1: Alors, tout d'abord, c'est le sens de l'engagement, hein, au service de la nation, le besoin de se rendre utile. Techniquement, moi, c'est la fin du service national, hein, qui m'a donné envie de m'engager, puisqu'on m'a dit que, vu mon année de naissance, je ne serais plus concerné par le service obligatoire. Et donc, j'ai choisi de servir l'armée de terre pour déjà se rendre utile pour la nation et aussi l'assurance de vivre une expérience hors du commun, à la fois par la diversité des missions, hein, et des pays traversés, mais c'est surtout une aventure humaine, hein, au quotidien, qui est d'une richesse énorme, tant avec nos frères d'armes qu'avec les populations secourues. Donc c'est vraiment ça qui m'a poussé à m'engager.
0: Et là, j'avais une autre question à vous poser, mais vous venez presque d'y répondre. Qu'est-ce qui vous motive chaque jour dans votre commandement ?
1: Oui, donc c'est vrai que c'est ça, hein, c'est le côté humain, la qualité des femmes et des hommes que je commande tous les jours, et en plus l'intérêt direct de nos actions au profit des populations. Donc ce sont les deux choses qui nous font lever le matin et se dire on va donner le meilleur de nous-mêmes. On a vraiment un métier passionnant avec des personnels qui valent le coup et qui méritent toute notre attention.
0: Alors parmi tous les éléments, quel est selon vous le plus bel atout du 1er régiment de sécurité civile?
1: Alors, je vais peut-être me répéter un peu, hein, mais c'est vraiment chacun des sapeurs-sauveteurs qui composent le régiment, hein. Eux, ils ont choisi la vie difficile de militaire, hein, avec des contraintes, de se former, de s'entraîner au quotidien pour être prêt à intervenir là où les autres ne vont pas, loin de leur famille, parfois au péril de leur vie, hein, pour secourir des personnes qu'ils ne connaissent pas, et tout cela avec une humilité qui force le respect.
0: Merci, colonel, de nous avoir consacré ces quelques instants. Nous arrivons maintenant au terme de cette émission et je vous remercie encore infiniment et je remercie également, chers auditeurs, de votre écoute. Si vous souhaitez en savoir plus sur le 1er régiment d'instruction et d'intervention de la sécurité civile, son fonctionnement, ses recrutements, etc., vous pouvez consulter le site du ministère des Armées. Si vous souhaitez réentendre cette interview, vous pouvez retrouver cette émission en podcast sur le site de Radio Grand Ciel, www.radiograndciel.fr, ou très bientôt sur notre site internet www.uctl.fr, de même que toutes nos actualités, les dernières actualités de la saison, en attendant nos nouveaux programmes pour le 1er septembre. Notre année universitaire vient de se terminer et nos permanences sont fermées pour l'été, mais elles reprendront le 8 septembre prochain, tout de suite après le Salon des associations où nous serons présents et ravis de vous accueillir. En attendant, je vous retrouverai le mois prochain pour la dernière mission de la saison qui nous permettra de faire un bilan de nos activités. Merci à vous pour votre écoute.

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2: Vous êtes bien à l'écoute de Radio Grand Ciel. Lionel de la Roulière vous présente La Voix des Notaires. Je reçois aujourd'hui Maître Gapet, notaire à Nogent. Bonjour Maître.
3: Bonjour Monsieur.
2: Maître, j'aurais une question à vous poser sur les règlements de copropriété. Parce que nous sommes nombreux à être dans des immeubles avec des règlements de copropriété. Qu'en est-il exactement vu du côté notarial ?
3: C'est une question très vaste.
2: Oui, j'imagine.
3: Alors, d'abord, il faut déjà savoir ce que c'est qu'une copropriété. Une oui. copropriété, c'est un immeuble découpé en lots.
2: Voilà.
3: En lots de copropriété. Et donc, qui, par définition, appartiennent à plusieurs copropriétaires.
2: Voilà.
3: Voilà. Alors, tout ça est parfaitement réglementé. On va essayer de revenir un petit peu sur le détail de tout cela.
2: Ouais.
3: Mais il y a quelques petits points quand même sur lesquels je voudrais insister ou plutôt expliquer aujourd'hui.
2: Parfait.
3: Voilà.
2: Merci.
3: D'abord, qu'est-ce que c'est qu'un règlement de copropriété ? Donc je vous dis, c'est la division en lots. Hein, vous avez un immeuble, vous avez différents lots qui sont des appartements, des caves, des garages, etc. Hein, et qui fait que à chaque lot est attribué une quote-part, c'est-à-dire des millièmes ou des quote-parts de copropriété, qui est finalement la clé de répartition pour les charges de l'immeuble.
2: Voilà.
3: Alors, c'est vrai qu'une copropriété, c'est extrêmement réglementé. Il doit y avoir un syndicat avec un syndic, c'est-à-dire en fait, entre guillemets, un chef ou quelqu'un qui gère la copropriété. Hein, et tout cela est parfaitement encadré. Alors, aujourd'hui, ce qui m'importe surtout, c'est, on va pas vous expliquer le fonctionnement d'une copropriété, parce que ça pourrait faire l'objet d'une émission supplémentaire. Mais qu'est-ce qu'on met dans un règlement de copropriété ?
2: Voilà.
3: Qu'est-ce qu'on a le droit de faire ? Qu'est-ce qu'on n'a pas le droit de faire ?
2: Voilà.
3: Alors, déjà, il faut bien comprendre qu'un règlement de copropriété, il définit l'immeuble, et c'est-à-dire qu'en fait, d'une part, comme je disais, il donne les différents lots, mais également, il définit ce qui fait partie de la copropriété et ce qui fait partie des parties privatives. C'est-à-dire, vous avez des parties privatives et des parties communes.
2: Oui.
3: Alors les parties communes, eh bien, c'est, en général, c'est tous les espaces communs, mais c'est aussi les murs extérieurs et les murs porteurs, les descentes d'évacuation, etc. Tout ça, ce sont ce qu'on appelle des parties communes. Et donc, quand il y a besoin d'intervenir dessus, eh bien, c'est pas le particulier qui intervient, mais c'est la copropriété.
2: Ah.
3: Et puis la copropriété, le règlement de copropriété, pardon, il définit très précis, mais c'est la copropriété.
2: Ah.
3: Et puis la copropriété, le règlement de copropriété, pardon, il définit très précisément la vie.

0: Oui.
1: Hein, et puis, souvent, dans les copropriétés, vous avez des lots principaux, qui sont les appartements, et puis vous avez les lots annexes, qui sont les places de parking, les caves, oui, ça, etc. Oui. Alors, ces lots annexes sont des lots à part entière, si vous voulez. Hein.
0: Oui.
1: Et le règlement de copropriété pourrait très bien dire, eh bien, tel lot de copropriété, qui est par exemple une cave ou un parking, ne peut pas être vendu seul, il doit forcément être attaché au lot principal, hein, pour oui. éviter la division. Pareil, il peut y avoir des clauses à Paris sur les derniers étages qu'on appelle les chambres de bonne.
0: Oui.
1: Hein, j'ai vu des règlements de copropriété où les cessions de lots de chambres de bonne ne pouvaient pas être cédées à quelqu'un d'autre qui est déjà des lots dans la copropriété.
0: Ah oui, c'est ça, oui, oui. Hein, oui. Ça fait partie des règlements de
1: voilà.
0: copropriété.
1: Voilà, donc tout ça pour maintenir une certaine quiétude ou un standing de l'immeuble, enfin, peu importe. Hein,
0: oui.
1: Mais ça, ce sont des clauses qui sont relativement courantes.
0: Voilà.
1: Hein, et il ne faut pas s'en étonner. Et c'est vrai que nous, notaires, à chaque fois qu'on va vendre un lot, par exemple, si je vends une place de parking, on va vérifier que cette place de parking, elle peut être vendue toute seule et elle n'est pas forcément attachée à un lot principal.
0: Voilà.
1: Et puis... j'irai même un peu plus loin. Vous savez que maintenant, vous avez beaucoup de meublés de tourisme, ce qu'on appelle les Airbnb,
0: oui,
1: qui bouleversent un petit peu, quelquefois, la vie des copropriétés. Et c'est vrai que depuis une loi de novembre 2024, qu'on appelait la loi Lemeur, eh bien, on peut inclure dans un règlement de copropriété on peut inclure une clause qui interdit les locations en meublé de tourisme. Il faut qu'il y ait des conditions précises. Alors c'est vrai que même cette loi a été attaquée par une question constitutionnelle de priorité au Conseil constitutionnel, mais ça a été validé. C'est-à-dire qu'on peut interdire. Alors évidemment, si ça ne l'est pas, parce qu'on peut modifier le règlement de copropriété, mais il faut qu'il y ait quand même une majorité qui représente au moins les deux tiers des voix.
0: Très bien. Merci Mel de ces précisions. Nous reprenons immédiatement après notre pause musicale.

0: mettre le problème des locations, j'allais dire...
1: Oui, dans le cadre des règlements de copropriété.
0: Voilà, exactement. Voilà.
1: Donc, on peut mettre beaucoup de choses dans le règlement de copropriété.
0: Voilà.
1: Là, j'ai insisté sur les clauses particulières. Et donc, c'est vrai que quand vous achetez un appartement, eh bien, il faut toujours lire, alors peut-être pas ligne à ligne, mais il faut bien lire le règlement de copropriété, pour vérifier ce qui est permis et ce qui ne l'est pas.
0: D'accord. Voilà.
1: Alors, conséquence, quand vous avez un règlement de copropriété, donc quand vous êtes en copropriété, eh bien, et que vous vendez un lot,
0: oui. Hein,
1: eh bien, il y a toute une procédure assez précise qui fait que celui qui vous achète votre lot de copropriété doit être parfaitement au courant de ce qu'il y a dans la copropriété. Voilà. Alors, vous avez d'abord ce qu'on appelle toute une série de documents qui obligatoirement doivent être avant la vente communiqués à l'acquéreur, je dirais même avant l'avant-contrat, c'est-à-dire en fait le règlement de copropriété avec tous ses modificatifs.
0: Oui.
1: Les trois derniers avis de charge.
0: D'accord.
1: Et les trois dernières procès-verbaux des assemblées générales.
0: Qui est obligatoire tous les ans ou
1: absolument. Tous les ans, il doit y avoir une assemblée générale.
0: Voilà.
1: Qui d'abord, d'une part, pour approuver les comptes du syndic.
0: Oui.
1: Parce que une copropriété marche en budget annuel.
0: Oui.
1: C'est-à-dire qu'en fait, le syndic demande des provisions trimestrielles.

0: Et ensuite, eh bien, c'est approuvé par la copropriété.
1: Voilà.
0: Donc, d'une part, il faut que tout ça soit transmis à l'acquéreur. Et puis, quand vous êtes en copropriété, alors, sauf pour les lots annexes qui sont les caves et les parkings, eh bien, évidemment, pour les lots d'habitation, vous devez avoir un métrage précis, hein, puisque c'est ce qu'on appelle la loi Carré. Eh bien, il faut garantir à l'acquéreur que le lot qu'il achète fait bien tant de mètres carrés.
1: Ah oui,
0: et si jamais il y avait une différence de 1 20e, c'est-à-dire de 5%, eh bien l'acquéreur, dans le délai d'un an de la vente, a le droit de demander une réduction proportionnelle du prix.
1: Voilà.
0: Alors c'est pour ça que systématiquement, ce sont des mesurages qui sont faits par un professionnel.
1: Voilà, c'est ça. Oui.
0: Voilà, hein, pour éviter tout problème. Moi, personnellement, j'ai jamais vu de problème au sujet du métrage.
1: Oui, en principe, c'est fait une fois pour toutes. En principe, c'est.
0: Oui, oui, oui.
1: À chaque vente.
0: Mais il faut pas le faire. Faut pas le faire soi-même. Faut le faire par un professionnel. Surtout qu'il y a des règles, il y a des choses qu'on compte et des choses qu'on compte pas.
1: Oui.
0: Enfin, bon, je vais pas rentrer dans le détail là-dessus.
1: Oui, mais c'est. Un travail de professionnel.
0: Absolument. Hein, et puis, si jamais il y avait une différence, eh bien, c'est le professionnel qui fait jouer son assurance.
1: Voilà, oui.
0: D'accord. Alors, donc, une copropriété doit aussi être immatriculée parce qu'il y a un numéro d'immatriculation.
1: Ah
0: donc,
1: oui.
0: En fait, tout ça, c'est parfaitement encadré. Hein, et puis, au moment de la vente, eh bien, il faut obligatoirement que le syndic produise ce qu'on appelle le carnet d'entretien, c'est-à-dire en fait toute la documentation sur les intervenants dans la copropriété. Et
1: voilà.
0: Donc, quand vous êtes en copropriété, eh bien, le notaire demande dès l'avant-contrat ce qu'on appelle un pré-état daté, c'est-à-dire en fait un état qui synthétise la totalité des sommes en jeu, hein, le montant des charges trimestrielles, ce qui reste dû par le vendeur, et surtout les travaux votés, à savoir qu'il peut y avoir des travaux qui soient votés et pas complètement payés.
1: Hein. Oui, en ravalement, par exemple.
0: Absolument. Et puis, dans ce cas-là, eh bien, il faut faire les comptes entre le vendeur et l'acheteur pour savoir, pour faire la répartition, exactement. Pourquoi? Parce que, dans les mutations de biens immobiliers, une fois que la vente est passée, le notaire notifie, au syndic, et le syndic, peut faire une opposition, enfin fait une opposition sur le montant qui sont dus par le vendeur, ce qui permet de régler tout de suite toutes les sommes en jeu.
1: Hein? Voilà.
0: Voilà. Et bon, je vais pas rentrer dans le détail, mais tout ça est parfaitement encadré.
1: Oui, oui, oui.
0: Voilà. Et puis aussi, le syndic ne fera pas le prorata, c'est-à-dire en fait, lui, il appellera les charges au début de chaque trimestre pour celui qu'il a sur sa liste.
1: Voilà.
0: Et donc c'est à nous de faire tous les décomptes.
1: D'accord.
0: Et puis enfin, on règle toujours ce qu'on appelle les fonds de travaux et les fonds de roulement, parce que le syndic, comme je vous l'expliquais, il marche en charge annuelle et donc il demande des provisions aux copropriétaires. Et il y a l'obligation d'une part d'avoir un fonds de travaux, et puis de toute façon il y a aussi ce qu'on appelle le fonds de roulement, parce que il a besoin de l'argent pour régler les petites factures, pour régler les consommations, etc.
1: Oui.
0: Et donc ça, c'est une somme qui est attachée à chaque lot, et donc on a l'habitude de le faire rembourser par l'acheteur, de même que le fonds de travaux qui pourtant reste attaché au lot, nous notaires on a l'habitude de le faire rembourser par l'acheteur. Donc il y a tout un décompte à faire.
1: Parfait. Bon, merci maître pour toutes ces précisions. Vous étiez bien à l'écoute de Radio Grand Ciel et cette émission était réglée techniquement par Claude Casals.

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1: Comment ? Vous ne comprenez donc pas que le meilleur, le seul moyen, le moyen infaillible de fortifier, de reconstituer la conscience nationale d'un peuple qui est en train de perdre la notion de son individualité ethnique, c'est de lui raconter son histoire, de lui rappeler ses ancêtres communs, de lui chanter leur haut fait, de lui donner l'orgueil de son passé et le goût d'un héritage qu'il n'a plus senti être légitimement le sien. Extrait d'un discours de Théodore Reinach en 1901 à propos du peuple juif.
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1: Dans la seconde moitié du XIXe siècle, s'est progressivement constitué ce que l'on a appelé le mouvement sioniste, c'est-à-dire un mouvement qui valorisait l'idée d'un État d'Israël et militait pour la création de cet État. En particulier, au travers du livre de Theodor Herzl, publié en 1896, « L'État des Juifs », et puis l'année suivante, à Bâle, par la réunion du premier Congrès juif mondial. Mais constituer une nation autour du peuple juif supposait de lui donner un héritage historique. Alors il y avait bien sûr l'héritage biblique, et en particulier l'épisode de Moïse, ou aussi les livres des Maccabées qui racontaient la révolte contre le roi Séleucide Antiochos IV. Mais il y a également un autre lieu emblématique qui allait servir de lieu de mémoire, c'est Masada. Masada est une forteresse palais qui a été édifiée par Hérode le Grand entre 37 et 15 avant Jésus-Christ. Le site est particulièrement impressionnant. Il surplombe la mer Morte de 450 mètres. Il est organisé sur un promontoire d'une quinzaine d'hectares. Et on a construit autour de ce promontoire une véritable forteresse, avec 37 tours, dont 4 de plus de 20 mètres. Mais également, il y a un lieu de résidence dans cette forteresse et il y a une zone royale où, éventuellement, le roi Hérode se serait réfugié en cas d'invasion. L'avantage aussi du lieu, c'est qu'il est quasiment imprenable, mais il est ravitaillé. Il est ravitaillé en eau, il y a des sources dans une zone éminemment désertique. Or, cette forteresse de Masada est devenue un lieu emblématique au moment de la grande révolte juive de 66. À la suite de la prise de Jérusalem, à l'été 70 et à la destruction du Temple, un millier de personnes, femmes, enfants, vieillards, combattants, appartenant à ce qu'on appelle les Zélotes, s'étaient réfugiés dans la forteresse dans le but de résister au maximum à l'occupation romaine. Rome a voulu, ayant écrasé la révolte, en finir avec Masada et a envoyé une légion, la 10e légion, commandée par Lucius Flavius Silva, pour faire le siège de la forteresse. Ce siège a duré 3 ans et il a été amplement raconté, relaté par la guerre des Juifs de Flavius Joseph. Flavius Joseph qui lui-même au début de la révolte avait résisté aux Romains avant d'être fait prisonnier et de se rallier au pouvoir impérial. Il deviendra même un ami de la famille des Flaviens. Il nous raconte la résistance acharnée d'Éléazar et de ses hommes. L'énorme construction qu'avaient également fait les Romains pour amener au pied des remparts de Masada des machines de siège, et nous voyons encore aujourd'hui sur une centaine de mètres la pente formidable qui permettait de monter les machines de siège, et également Flavius Joseph va relater le discours qui valorise la liberté des Juifs contre la domination de Rome. Ce discours d'Éléazar est une reconstitution, mais on peut imaginer tout de même que Ce sentiment de liberté défendu par les zélotes était au cœur des propos tenus par leur chef. La forteresse est finie par tomber, mais dans une circonstance que nous relate Flavius Joseph, quelque peu particulière, puisqu'il y eut visiblement un suicide collectif. Flavius Joseph nous raconte que quand les Romains pénètrent sur l'esplanade, eh bien, ils ne trouvent que des cadavres. À vrai dire, il n'y a que quelques femmes et quelques enfants qui s'étaient cachés, refusant par là même ce principe du suicide collectif et qui ont sans doute pu relater exactement ce qui s'était passé. Ce suicide collectif, d'ailleurs, ne manque pas de poser problème. On peut très bien comprendre que ces zélotes ne voulaient pas être amenés à Rome pour un éventuel triomphe, mais c'est vrai que la tradition juive défend théoriquement le suicide. Mais revenons à la forteresse de Masada, parce que celle-ci va devenir progressivement un véritable lieu de mémoire. Certes, à l'époque des débuts du christianisme, elle a été occupée par un monastère, et puis abandonnée à l'époque musulmane. Et c'est véritablement le XIXe siècle et le mouvement sioniste qui lui a redonné vie.

Cette redécouverte de Masada est due d'abord à la traduction, en hébreu contemporain, de « La guerre des Juifs » de Flavius Joseph. Il y eut une première traduction en 1882, une seconde en 1920. Et le livre est utilisé pour offrir au peuple juif, finalement, un exemple de résistance à l'occupation et à l'oppresseur. Mais il y a également une autre œuvre, cette fois-ci contemporaine, qui va valoriser Masada. C'est le poème de Isaac Lamdan, intitulé tout simplement Masada, et écrit en 1927. En voici un extrait. « Et si je dois survivre pour trouver l'expiation, alors répondez où ?» Une voix silencieuse répondit à cette demande pressante à Masada. « J'ai obéi à cette voix et je suis venu. Silencieux, mes pas m'élèveront jusqu'au mur, silencieux comme tous les pas remplis de l'effroi de ce qui arrivera. Grand, grand est le mur de Masada, profonde, profonde est la fosse à ses pieds. Et si la voix silencieuse m'a trompé, du haut mur à la fosse profonde, je me jetterai, et qu'il ne reste aucun signe et qu'aucun vestige ne survive. Plus jamais Masada ne tombera. » Ce poème, qui est devenu un poème patriote sioniste, a été enseigné pendant les années 30, les années 40 et même au-delà. Et d'ailleurs, des groupes de jeunes patriotes juifs dans les années 1930-1940 montaient au sommet de Masada et y passaient quelques jours pour essayer de retrouver l'atmosphère historique qui se dégageait des ruines. D'ailleurs, en 1941, il y a un groupe de 47 pionniers dont faisait partie Shimon Peres, qui a été Premier ministre, ministre des Affaires étrangères et enfin président de l'État d'Israël. Et il relate dans ses souvenirs cette montée et ce campement en récitant ou en lisant des textes à la gloire du peuple juif. Une fois l'État d'Israël constitué, après le vote de l'ONU le 29 novembre 1947 et la proclamation officielle le 14 mai 1948, l'État d'Israël a fait entreprendre par des archéologues des fouilles au sommet de Masada, les fouilles de Yigael Yadin. Celles-ci ont donné lieu à des comptes rendus, à des ouvrages qui tendaient à valoriser cette mémoire historique de Masada. D'autre part, jusqu'en 1992, les soldats de l'armée israélienne, de Tsahal, montaient au sommet de la forteresse et prêtaient serment au drapeau israélien. Les conscrits lisaient alors le discours de Eleazar ben Yair, issu de la guerre des Juifs de Flavius Joseph, et des extraits du poème de Lamdan. Vous l'avez compris, c'est constitué à ce moment-là une véritable mémoire historique liée à l'Antiquité pour l'État d'Israël. Mais il conviendrait tout de même, à la fin de ma chronique, de signaler qu'il y a un autre peuple qui vit également dans cette région et qui attend, lui, qu'il ait une existence étatique, c'est bien sûr le peuple palestinien.

0: Chers auditeurs, bonjour. Vous êtes à l'écoute de Radio Grand Ciel, votre émission Histoire et Mémoire, Les Amis du Perche. Au micro, Claude Casal. Aujourd'hui, je reçois à nouveau, avec plaisir, Pierre Mercier de Beaurouvre. Bonjour Pierre.
1: Bonjour Claude.
0: Pierre a été militaire, puis chef d'entreprise spécialisé dans l'environnement. Outre la forêt, Pierre est passionné de cuisine, à propos de laquelle il a écrit et publié quelques ouvrages et une histoire de l'alimentation. Pierre, un élément de base pour l'humanité, c'est le pain. D'où nous vient-il ? Comment en est-on arrivé au pain d'aujourd'hui ?
1: Alors, le pain, effectivement, est un des marqueurs forts de l'alimentation humaine, et ce, depuis très très longtemps. Il faut bien tenir compte du fait que les pains du néolithique n'avaient rien à voir avec nos baguettes parisiennes d'aujourd'hui.
0: La belle miche aussi de nos campagnes.
1: Aux origines du pain, il y a les céréales sauvages. Oui. La majorité de nos céréales d'aujourd'hui, principalement le blé, mais il y en a d'autres, sont d'origine sauvage. Elles sont endémiques. Elles ont bien entendu été travaillées par l'homme qui les a fait évoluer.
0: Donc elles ne sont pas naturelles, alors ?
1: Si. Elles sont à l'origine parfaitement naturelles. Elles vivaient toutes seules sans nous.
0: Oui,
1: l'homme
0: oui.
1: Malin a constaté que ça lui permettait de casser la croûte au quotidien et du coup les a améliorées. Quand oui. On a aujourd'hui des gens qui parlent de faire évoluer des variétés végétales, ça existe depuis les origines de l'humanité. C'est
0: oui.
1: Pas une nouveauté.
0: Oui, oui.
1: Donc, si, le blé est un produit historiquement naturel, mais qui a été beaucoup amélioré par l'homme au fil des millénaires.
0: Des sélections,
1: des croisements.
0: Des croisements, des observations.
1: Voilà, et des adaptations. Certaines variétés qui, pour des raisons X ou Y, poussaient, mais restaient toutes maigrichonnes
0: oui.
1: Dans certaines régions, qui amenaient dans d'autres régions plus favorables, se sont beaucoup développées, ont donné plus de grains, etc., etc.
0: Sur un épi de blé, combien il y a de grains à peu près ?
1: Bonne question, Claude. Je vous remercie de me l'avoir posée. Je dois avouer que je me suis jamais amusé à compter.
0: Crois que c'est de l'ordre de 80 grains.
1: Oui, c'est ça. Je crois que c'est l'ordre entre 70 et 100 selon les variétés.
0: Donc c'est j'ai un grain au départ et
1: voilà.
0: Je multiplie ma fortune par 80 ou par 100.
1: Plus que ça, puisque à partir d'un grain qu'on a semé,
0: oui.
1: On va avoir une talée. Et de ouais. Cette talée vont pouvoir sortir plusieurs épis.
0: C'est pas
1: un épi
0: c'est
1: par
0: pas
1: grain.
0: C'est pas un grain et
1: la
0: un
1: talée,
0: épi.
1: C'est là quand on va se promener dans les champs.
0: Comme une touffe d'herbe.
1: Voilà, comme une touffe d'herbe. Autrefois, on roulait le blé deux fois.
0: Oui.
1: Une première fois pour le faire lever, pour que
0: ouais.
1: Le grain lève. Et souvent, il y avait un roulage de printemps pour aider la talaison. Aujourd'hui, les variétés modernes talent assez bien toutes seules, etc., etc. Mais sur une souche, entre guillemets, issue d'un grain, il y a 3, 4, 5 épis, en fonction des variétés et des variétés de céréales.
0: Oui.
1: L'orge, l'épeautre, ils n'ont pas tous exactement
0: oui,
1: la même.
0: Oui.
1: Donc je suis incapable de vous dire exactement combien il y a de grains.
0: Ah, oui.
1: Ce qu'on sait de façon précise, c'est que... le plus vieux pain, je le mets entre guillemets, parce que ça ressemblait sans doute plutôt à un biscuit ou à une galette trouvée par les archéologues, etc., vient de Jordanie, du site de Shubaika, qui est
0: oui.
1: Au fin fond du désert jordanien,
0: mm-hmm.
1: Et il date de 14 000 à 15 000 ans avant notre ère.
0: Oui, donc ça commence à faire.
1: Et c'était une époque où les gens qui habitaient là n'étaient pas des sédentaires. C'est-à-dire que ce n'étaient pas des agriculteurs. C'était des chasseurs-cueilleurs qui se déplaçaient, mais qui avaient repéré qu'il y avait certaines plantes qui avaient des graines, que ces graines étaient comestibles, et qui donc, ils avaient tué une bestiole. Le temps qu'on découpe, qu'on récupère ce qui était récupérable et qu'éventuellement on casse la croûte, les femmes étaient envoyées, je suis désolé, c'était une époque horriblement sexiste, les femmes étaient envoyées récolter quelques grains de ce blé originel avec lequel on faisait de la farine. Comme les farines étaient faites entre deux cailloux, ça devait un peu crisser sous la dent à l'époque.
0: Effectivement, ça ne devait pas être toujours très agréable et comparable à la douceur de nos pains d'aujourd'hui.
1: Voilà. Alors, tout ça, c'était les pains originaux, ou originels avec un S, qui étaient plus proches de la galette ou de la bouillie. Ce n'étaient pas les pains levés que nous connaissons aujourd'hui.
0: Oui.
1: Mais il y a encore aujourd'hui, à travers le monde, un certain nombre d'endroits où on ne mange pas de pain levé. D'autant que certaines céréales ne sont pas panifiables. Alors, ne sont pas panifiables, ça ne veut pas dire qu'elles ne soient pas comestibles, mais ça veut dire que si on fait un mélange eau-farine,
0: ça donne rien.
1: On peut attendre un an, deux ans, trois ans, ça ne lèvera pas.
0: Mais pour lever, ça lève pas naturellement, si, ou
1: On va y venir.
0: Je suis trop impatient.
1: Effectivement, ça ne lève pas naturellement. Ça lève parce que on utilise des produits servant à faire fermenter, et c'est ça qui fait que ça gonfle. La partie fermentation est extrêmement importante. Ce qui est intéressant, c'est de voir que le pain levé, les historiens sont pas tous d'accord pour savoir d'où il vient. Globalement, c'est l'Égypte ou le croissant fertile.
0: Le croissant fertile.
1: Le croissant fertile, c'est-à-dire les vallées du Tigre et de l'Euphrate, c'est-à-dire l'Irak, la Syrie, enfin toute cette zone-là, qui était, comme l'Égypte grâce au Nil, des zones de prospérité avec de l'eau et des capacités d'agriculture. Ce sont les origines de l'agriculture du monde.
0: Oui, oui,
1: c'est donc a priori là que le pain levé est apparu, sans doute au 5e millénaire avant notre ère, sans doute en Égypte, mais on n'est pas absolument certain.
0: Ça veut dire que les Égyptiens avaient une certaine curiosité et un environnement pacifique, parce que pour pouvoir réfléchir, cultiver, et ainsi de suite, il faut tout de même aussi pas être soumis à des inquiétudes permanentes.
1: Mais ce qui est intéressant, quand on suit la chose, c'est que cet aliment qui était le pain levé était a priori un aliment qui déjà était destiné, entre guillemets, aux dieux. C'est-à-dire à Pharaon, aux prêtres, c'était un aliment religieux.
0: C'était pas la nourriture de la masse.
1: C'était pas la nourriture de la masse, a priori. L'Égyptien, de base, il mangeait des lentilles, beaucoup, et il mangeait des galettes.
0: Des galettes faites aussi avec des céréales.
1: Avec des céréales, mais pas levées.
0: Pas du pain levé.
1: Et on voit l'évolution se faire avec la civilisation grecque.
0: Oui.
1: Et encore plus avec la civilisation romaine. Parce qu'à l'époque de Rome, entre moins 800 et plus 400 par rapport à notre ère, là, le pain devient un aliment de base pour tout le monde.
0: Oui, et d'ailleurs, on parle des greniers à blé de Rome.
1: En Afrique du Nord.
0: En Afrique du Nord.
1: Et le terme panem et circensem, c'est-à-dire du pain et des jeux, date de cette époque-là. Et l'empereur, pour pas être embêté, distribuer du casse-croûte, c'est-à-dire distribuer les pains. Qui n'étaient sans doute pas des pains extrêmement riches, mais qui étaient du vrai pain levé, etc. Les Romains ont amené la culture des céréales dans leur conquête,
0: ouais,
1: y compris chez nous, et les Celtes, qui étaient déjà installés. Les ouais. Celtes étaient sédentarisés, et ils avaient déjà des tas de compétences. Ils savaient entre autres faire les tonneaux, ce que les Romains ne savaient pas faire.
0: Oui,
1: on était déjà un peuple de forestiers. Les Celtes se sont emparés, entre guillemets, de la culture des céréales, et particulièrement de celle du blé, dont les traces les plus anciennes d'une variété qu'on connaît encore aujourd'hui, qui s'appelle l'amidonier,
0: oui,
1: se retrouvent dans toute la zone celtique de la Gaule, c'est-à-dire chez nous.
0: Donc dans le Perche.
1: Dans le Perche, la Beauce, en bordure de la forêt des Carnutes. On est arrivé à cette époque-là à ce que même les Romains, qui pourtant étaient chauvins, considéraient que les Gaulois, entre guillemets, qui étaient des Celtes, étaient presque meilleurs qu'eux dans la réalisation du pain.
0: Ah oui.
1: C'est donc le pain, le très bon pain français ne date pas d'aujourd'hui.
0: Il était déjà connu.
1: Il était déjà connu. On va se rapprocher de notre époque à nous, de chez nous. Le pain a toujours été un marqueur social et sociétal. Mmh. Et il est à l'origine d'un certain nombre des grands événements de l'histoire de France.
0: Ah oui.
1: Alors... Indirectement, bien entendu. Ouais. Au Moyen Âge, entre Charlemagne et l'an 1000, le pain, c'est 70 à 80% de la ration alimentaire d'un paysan.
0: Ah oui, oula.
1: Les moines, les paysans, ils mangent du pain.
0: C'est vrai qu'à l'époque, il n'y avait pas de tomates, il n'y avait pas de pommes de terre. Les pommes de terre, il faut attendre
1: Monsieur Parmentier et Louis XVI.
0: Exactement.
1: Les tomates, il faut attendre 1515, enfin, voilà, je veux dire un peu 1492.
0: Mexique, le maïs, ça vient du Mexique. La pomme de terre, ça vient du Mexique.
1: Oui, c'est ça. Donc, il faut attendre les conquistadors.
0: À l'époque, au Moyen-Âge, c'est essentiellement le blé, les radis, les betteraves.
1: Et les légumes racines. Et quand je dis que c'est un marqueur social, la couleur du pain va être le marqueur de la société. Dans les couches hautes de la société, on mange du pain de froment, du pain blanc, qui doit correspondre assez bien à ce que sont nos pains de campagne d'aujourd'hui.
0: Oui.
1: A contrario, en période de disette, ou dans les couches basses de la société, on mange des pains qui sont des pains levés, mais qui sont des pains de plus en plus sombres pour aller jusqu'au pain noir, dans lesquels on est loin, même en période d'une certaine abondance, on est loin d'avoir que du froment. En fonction des régions, on y ajoute de la châtaigne, on y ajoute, quand c'est la misère, des fougères, des glands, certaines racines râpées, parce que on a quasiment pas de blé et qu'il faut quand même se remplir le ventre. Toutes les autres petites céréales, le millet, etc., sont, entre guillemets, des plantes riches.
0: Le seigle, c'est...
1: Le seigle. Alors, le seigle posait un gros problème, qui est ce qu'on appelle le mal des ardents, l'ergot de seigle.
0: Ah, le fameux...
1: Le mal de Saint-Antoine. Et il a fallu attendre la fin du XVIIIe siècle pour savoir à quoi ça correspondait.
0: Comprendre
1: ce que c'était. Ouais. En réalité, c'était un champignon qui est naturellement présent dans le seigle, et qui, dans certains cas, se développe et fait mourir les gens. C'est vraiment un marqueur social, et ça l'a été pratiquement jusqu'au XXe siècle. On ne mangeait pas le même pain chez le bourgeois de Paris que chez l'ouvrier de la Villette.
0: On va revenir sur tout ça, le temps passe et on a une petite pause musicale. On revient sur ce sujet aussitôt après la pause. Hein.

0: Je suis toujours avec Pierre Mercier de Beaurouvre et nous parlions du pain marqueur social. Pierre, pouvez-vous continuer à développer un peu cette facette du pain marqueur social ?
1: Oui, bien sûr. Alors, j'ai dit social et sociétal.
0: Et sociétal.
1: Parce que c'est deux choses à mes yeux un peu différentes. Social, c'est effectivement la différence entre les diverses couches de la société. On peut, pour l'anecdote, raconter que jusqu'au XVIIIe siècle, le pain en France, sauf dans certaines régions privilégiées, était très peu salé.
0: Oui.
1: Parce que nous avions un impôt qui s'appelait la gabelle sur le sel, et que mettre du sel dans le pain, ça coûtait très cher et ça faisait exploser le prix du pain.
0: Ah oui.
1: A contrario, les régions côtières, à Saint-Malo par exemple, on pouvait faire le pain avec de l'eau de mer.
0: Donc, à ce moment-là,
1: donc de l'eau
0: le pain
1: salée.
0: Était salé.
1: Et donc, toutes les régions côtières du nord de la France, de Normandie, de Bretagne, etc., avaient du pain dans lequel il y avait du sel, alors que les régions de l'intérieur qui étaient soumises à la gabelle avaient du pain dans lequel il y avait très peu de sel.
0: Oui, effectivement. Donc, ce qu'il y a, c'est qu'en bord de mer, ils étaient aussi soumis à la gabelle, mais l'eau de mer, elle, n'était pas soumise à la gabelle.
1: Il y avait des régions, c'était le cas de la Bretagne, qui n'étaient pas soumises à la gabelle. Enfin, qui avaient très amoindrie. C'était eux qui étaient producteurs de sel.
0: Faut pas oublier que la Bretagne a toujours été un peu à part, et on le voit encore aujourd'hui avec les péages d'autoroute, puisqu'ils n'en ont pas.
1: Ça, c'est merci à la duchesse Anne.
0: Voilà. Donc, sociétal, et vous disiez que le pain avait été, indirectement provoqué des événements.
1: Absolument, absolument. Enfin, pas le pain, malheureusement, le manque de pain, souvent.
0: Ou le manque de pain.
1: Quand on regarde d'un peu près le déroulement, alors certes, un peu poétisé, entre guillemets, de l'histoire de France, pour employer les termes des historiens, les disettes frumentaires, c'est-à-dire à l'époque où il n'y a pas de froment et où du coup pas de pain, ont généralement déclenché des événements graves. Les jacqueries du Moyen Âge, le premier petit air glaciaire en 1200, crac, pas de froment ou très peu de froment, donc pas de pain, donc jacqueries. Mmh. Sous le règne de Louis XIV, rebelote.
0: Ouais.
1: Sous le règne de Louis XVI, la guerre des farines, très mauvaise production pendant deux ou trois années de suite.
0: Et du coup, à un refroidissement climatique.
1: Un refroidissement climatique.
0: Et des pluies.
1: C'est ça. Et suite à un volcan en Islande, ou je ne sais pas où, a priori.
0: Oui,
1: a priori,
0: oui,
1: disent
0: les
1: historiens aujourd'hui. Toujours est-il que pas de pain. Donc révolte, et ça a été une des bases de la Révolution française. On a connu, entre guillemets, ou failli connaître la même chose pendant la guerre de 14, en 1917. Il y a eu un moment où il y a eu une année de très très mauvais temps, de froid, etc., manque de pain, et à tel point que même en rationnant les populations pour pouvoir nourrir les soldats,
0: on avait
1: un peu de mal à faire la soudure, mm-hmm. et les gars étaient prêts à se battre, mais ils voulaient qu'on les nourrisse. Ce qu'on peut entendre.
0: Est-ce qu'il se comprend ?
1: Heureusement, à l'époque, la France était encore extrêmement rurale. Donc, les choses se sont plutôt pas mal passées pour tous ceux qui habitaient la campagne, parce qu'ils arrivaient toujours à avoir un petit bout de lopin de terre dans lequel, si c'était pas du pain, il y avait un châtaignier, on faisait du pain de châtaigne, il y avait des patates dans le fond du jardin, etc. La différence s'est vue pendant la guerre de 39-45, où les zones urbaines s'étaient beaucoup développées,
0: et
1: où les restrictions
0: ont été très
1: solidement
0: dur.
1: Souffrir les gens des villes, alors que là, encore une fois, malgré les restrictions, malgré les saisies, malgré etc., à la campagne,
0: on arrivait
1: à faire un peu la soudure, pas forcément de façon très agréable. On mangeait du rutabaga, il n'y avait pas beaucoup de beurre à mettre dedans, mais on mourait pas de faim. Donc là, le pain est vraiment un comment dire
0: un,
1: un marqueur sociétal important.
0: Un élément de la vie en société.
1: Voilà. L'autre chose qui a fait et beaucoup évolué le pain, principalement au cours des deux derniers siècles, ça a été le passage de la levure de boulanger ou de la levure naturelle. Oui. C'est-à-dire que si on pétrit de la farine et de l'eau, on fait une espèce de pâte, je vais prendre mon petit papier là.
0: Les ferments.
1: Le ferment premier est une souche de champignons naturels qui s'appelle Saccharomyces cerevisa.
0: Oui, et ce petit champignon,
1: il est partout. Il est présent partout. Et c'est sans doute l'origine du pain levé.
0: Ouais.
1: Il y a un gars en Égypte qui avait préparé son truc.
0: Qu'il a laissé
1: puis il l'a laissé sur le bord de la table en disant on le fera cuire demain. Et le lendemain, quand il est revenu, il s'est aperçu que ça avait gonflé. Miracle.
0: Mais je me souviens effectivement, petit, d'être allé dans le fournil du boulanger du village. Et après avoir pétri, il reprenait un morceau, une partie des pâtons qu'il mettait dans un pot, qu'il mettait au frais pour réemploi le lendemain pour la journée suivante.
1: C'est ça, c'est ça. Il gardait sa levure.
0: Il gardait sa levure, comme on peut garder d'ailleurs une mère de vinaigre.
1: Exactement, la technique, entre guillemets, la technique est la même.
0: Ouais, ouais. Alors, parlez-nous un peu du pain autour du monde.
1: Oui, avant de partir autour... Alors, oui, si, autour du monde, on peut faire très rapidement, encore une fois, deux grandes catégories. Les pains levés, les pains non levés.
0: Oui.
1: En Europe, on mange du pain levé.
0: Oui, oui.
1: En Amérique du Nord, États-Unis, Canada, on mange du pain levé. Mais c'est normal. La majorité des habitants de cette région-là sont issus des habitants d'Europe.
0: Tout à fait.
1: En Indo-Asie et en Asie, on mange du pain généralement, alors qu'ils sont des gros producteurs de céréales, de blé, on mange du pain généralement à base de farine de riz, pas que.
0: Bah, ils sont gros producteurs de riz.
1: Ils sont aussi gros producteurs de riz. Mais ils sont, faut pas oublier que la Chine est aujourd'hui le premier producteur mondial de blé.
0: Ah oui.
1: On n'y pense pas. Nous, on est tout petit, la France. Tout petit.
0: C'est-à-dire que nous, en population, on est plus petit aussi que la Chine. Hein,
1: voilà.
0: Avec son milliard, 300 millions, 200 millions.
1: Et l'Amérique du Sud mange des galettes de maïs. Pas que, mais c'est une civilisation du maïs, qui est aussi une céréale.
0: Oui.
1: Et qui est aussi une céréale panifiable. On fait des pains qui gonflent pas vraiment bien, mais c'est parfaitement panifié. Le pain de maïs, c'est pas mauvais. Qu'on trouve chez nous, les tigrés, etc., qu'on trouve dans nos boulangeries, il y a 40 à 50% de maïs, il n'y a pas que du maïs. Il y a aussi du blé tendre pour que ça pousse un peu mieux. Et l'Afrique mange principalement des galettes avec des choses étonnantes. Une céréale éthiopienne qui s'appelle le teff, qui fait des galettes qui sont honnêtement très bonnes. Il s'avère que j'ai eu l'occasion d'aller en Éthiopie il y a quelques années, et ça m'a amusé d'aller goûter la cuisine locale et de voir. C'est des galettes qui ressemblent un peu à ce qu'on peut trouver en Israël, au Liban, etc. C'est des comme le pain azim. Mmh. C'est des galettes dans lesquelles on met les légumes ou le poisson ou la viande qu'on a à mettre. Et le teff, c'est une céréale avec des hampes très souples, avec des toutes petites graines, qui a un défaut, c'est que elle est enveloppée d'une enveloppe qui est d'abord croquante sous la dent, ce qui n'est pas très agréable, et surtout à haute dose un peu toxique. Donc
0: ah oui.
1: Il faut la faire bouillir, sortir la farine, refaire sécher la farine, c'est un très gros travail. Mais les Éthiopiens mangent des galettes de teff. Et c'est pas mauvais. Toute la zone subsaharienne mange aussi des farines principalement de céréales comme les nôtres, mais en petite quantité et sous forme de galettes, cuites dans le sable, dans la cendre, etc.
0: Donc c'est pas levé, là.
1: C'est pas levé, ou peu levé, très légèrement, mais peu levé. Mmh. Et puis, il y a un certain nombre d'endroits où on mange des pains faits à partir de produits qui sont pas des céréales, que ce soit le manioc, en Amérique du Sud,
0: oui. En Afrique. En
1: Afrique, en Amérique du Sud. En Guyane, par exemple, vous allez manger du pain de manioc.
0: Ah oui,
1: mais il y en a aussi en Afrique.
0: Le manioc était principalement africain, essentiellement africain.
1: Toute l'Amérique du Sud, il y a du manioc. Ce n'est pas exactement le même qu'en Afrique, mais il y en a. Les ignames, etc. Et en France, M. Parmentier, qui a fait des tas de choses, a, entre guillemets, contribué à l'introduction de la pomme de terre dans le but d'en faire de la farine. Et ça ne marche pas. Même au XXIe siècle, il y a des grands chefs qui ont essayé de faire du pain à partir de pommes de terre. C'est pas planifiable. On fait des tas de choses très bonnes avec les pommes de terre,
0: y compris des frites, des galettes,
1: etc. Oui. Mais le panifié, ça ne fonctionne pas. Ça ne fonctionne pas.
0: Mais vous dites panifié. Le terme de panifié, les pommes de terre, on peut pas la panifier. Quelle est la caractéristique de panifier du...
1: Alors, la panification, c'est une farine ou acheminée de l'eau qui fait que ça fermente et que ça gonfle. Et que ça reste... À la cuisson, ça reste ensemble.
0: OK. Voilà, c'est ça le
1: principe. Si on fait ça avec des pommes de terre, ça fait une espèce de purée, Mais ça tient pas ensemble.
0: D'accord, voilà, c'est ça. Tout à l'heure, vous avez parlé de blé tendre, mais j'ai souvent entendu parler de blé dur et blé tendre. Quelle est la différence? Est-ce que c'est géographique? Est-ce que il y a des caractéristiques techniques?
1: Ah oui, il y a des caractéristiques techniques. Ce sont deux variétés végétales parfaitement différentes. Le blé tendre est celui qui permet justement de faire de la farine pour faire du pain, etc. Les blés durs sont utilisés principalement pour faire de la semoule, et c'est ceux qui entrent dans la composition des nouilles, des pâtes.
0: Et on peut pas faire de pain avec.
1: Si, on peut, mais c'est moins bien, ça se panifie moins bien.
0: Ah, c'est moins.
1: C'est moins sympa.
0: Alors, on va peut-être terminer parce que le temps passe vite, mais terminons un petit peu sur le perche. Et je crois qu'il y a dans le perche une baguette qui s'appelle la baguette du perche, qui est faite donc avec du blé poussé dans le perche. C'est caractéristique de cette baguette.
1: Voilà. Alors, je dois avouer à ma grande honte que je découvre la baguette du Perche. Pourtant, j'habite le Perche. Alors, les percherons de l'Orne considèrent que chez nous, c'est pas le Perche, mais nous, on considère que c'est le Perche,
0: que c'est voilà le Perche. Voilà ce que c'est que d'être dans le Perche Goué.
1: C'est le Perche Goué, donc on considère qu'on est aux origines du Perche. Et je suis désolé, je ne connais pas la baguette percheronne. Je connais la fine percheronne, qui est une vache avec laquelle on fait de la très bonne viande. Je ne connaissais pas la baguette. Je découvre la baguette percheronne. Et pourtant, on s'est amusé avec un ami à faire une carte de France des pins. On a recensé grosso modo 80 à 90 pains différents, qui sont des pains régionaux.
0: Il y a de quoi se régaler et découvrir.
1: Absolument. Et le dernier marqueur amusant du pain, c'est que il entre dans toute une collection d'expressions qu'on utilise tous les jours. Quand vous dites que vous allez casser la croûte avec un copain, on cite le pain deux fois. La croûte, c'est la croûte du pain, et le copain, c'est celui avec lequel on partage le pain. Avoir du pain sur la planche, c'est une expression qui a beaucoup changé de mot. Aujourd'hui, ça veut dire qu'on a du travail. Au XVIIIe siècle, ça voulait dire qu'on était riche, qu'on avait du pain sur la planche chez soi.
0: On avait
1: des réserves.
0: Il ne faut pas oublier qu'à l'époque, on fabriquait des miches pour la semaine et on les gardait. On va peut-être s'arrêter là, compte tenu du temps qui passe. On pourrait encore dire beaucoup sur le pain, je crois, et sur tout ce qui est alimentaire. Il faudra refaire d'autres émissions, je crois.
1: Merci beaucoup
0: pour toutes ces précisions et cette découverte.
1: Pour finir sur un trait d'humour, le vieux crouton que je suis vous salue.
0: Merci Pierre. Merci à tous. 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À bientôt, chers amis. Au revoir.

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5: Suivez le guide vous emmène à la découverte de Beaune. Nous sommes à 45 km au sud de Dijon et 150 au nord de Lyon. Beaune, 20 000 habitants, peut être considérée comme la capitale des vins de Bourgogne. Le centre historique est inclus dans le périmètre, inscrit au patrimoine mondial de l'UNESCO au titre des climats du vin de Bourgogne que nous avons découvert lors de la première émission. Beaune est célèbre pour ses fameux hospices, objet d'un prochain rendez-vous. Et si la moutarde nous montera au nez, la référence cinéma reste celle du tournage de La Grande Vadrouille.
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5: Deux rencontres dans ce deuxième Suivez le guide au cœur de Beaune. Jean-Claude Bernard, une vraie voix de radio, patron du CEP, hôtel Espace 5 étoiles, une institution mondialement renommée. Le CEP est un collage de plusieurs hôtels particuliers construits entre les 14e et 18e siècles. Et Véronique Mangold, guide conférencière à Beaune, qui nous accompagnera au fil de quelques émissions.
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5: Nous allons découvrir l'hôtel Le CEP, qui est une institution à Beaune. Jean-Claude Bernard, vous allez nous raconter l'histoire familiale puisque vous êtes chez vous.
8: On est à la maison, mais cette maison, c'est pas la mienne, c'est celle de mes clients. Ah. Et c'est ça qu'on aime. Et on a, c'est vrai, la chance d'avoir des clients qui nous sont fidèles depuis des décennies, quoi. Donc on vit autre chose. Ils viennent à la maison, ils sont chez eux. Bon. Tout ce qu'on fait, c'est pour eux.
5: Mais vous en êtes le propriétaire, le patron. Non. Et même s'ils sont chez eux, c'est pas banal finalement pour commencer à parler du CEP. On va tourner le dos au CEP.
8: Oui.
5: Pour regarder la plaque en face, qui n'a pas de lien direct avec le CEP, mais une vraie surprise hier quand j'ai lu et j'ai découvert que... Alors je vais la lire et puis vous allez expliquer, Jean-Claude. Louis-Arthur et Gaston Chevrolet. Alors Chevrolet, ça parle. Hein. Pionniers de l'automobile ont habité dans cet immeuble à la fin du 19e siècle, dans cette rue Maufou, c'est ça ?
8: Rue Maufou, voilà, tout à fait.
5: Et Maufou, c'était...
8: un ancien maire de Beaune, donc.
5: Mais alors Chevrolet, c'est un nom mondialement connu que je ne m'attendais pas à trouver ici.
8: Oui, complètement, mais même nos amis américains qui viennent de Détroit sont très surpris de voir que les deux frangins qui ont créé la marque Chevrolet...
5: Oui, ce sont des frères.
8: C'était des frères. Ont habité ici. En fait, ils sont suisses d'origine, mais ils sont arrivés très jeunes dans la région. Ils ont habité cet immeuble. Ils étaient férus de mécanique. Et un petit peu plus haut sur la rue, il y avait un garage qui était spécialisé dans les camions et dans les véhicules de l'époque. Et un jour, un client américain s'arrête avec une voiture américaine avec un petit problème mécanique, et les deux gamins qui étaient toujours fourrés dans le garage, mettent les mains dans le moteur et la voiture redémarre. Le propriétaire dit, mais dis donc petit, t'as des bonnes mains, écoute si tu veux, moi je suis dans l'automobile aux États-Unis, viens. Et ça a commencé comme ça, parce qu'il a effectivement fait le voyage, ils se sont installés là-bas et il y a eu tous les destins qu'on connaît.
5: Et là, aux États-Unis, c'est Chevy, hein, ils ne disent pas Chevrolet.
8: Ouais,
5: hein.
8: Ouais.
5: C'est son prénom, Louis-Arthur. Ah oui, Louis-Arthur. J'ai cru que Arthur, c'était le nom de famille. Ben oui, comme nous portons des prénoms comme nom de famille, j'ai cru. Alors oui, Louis-Arthur, c'était son prénom, et Gaston Chevrolet, le patronyme.
8: Voilà, tout à fait.
5: Et moi, je ne savais
8: même
5: pas que...
8: Et la marque Chevrolet, donc, est née de leur passion pour l'automobile, où ils se sont émancipés, ils ont pris leur envol, créé leur marque. Il y en a un qui était un pilote fameux. Leur histoire est assez longue et un peu tragique, oui. Sur la fin aussi. Ils ont pris leur envol, créé leur marque. Il y en a un qui était un pilote fameux. Leur histoire est assez longue et un peu tragique, oui. Sur la fin aussi. Ça fait partie de toutes ces surprises.

0: 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Drive your Chevrolet through the USA.
1: De la porte du CEP, on a vu sur la basilique.
2: On a la basilique Notre-Dame pas très loin comme voisin, avec ses éclairages magnifiques le soir, comme pas mal de monuments sur Beaune. Alors, Beaune est une petite ville magique. Là,
1: on est à deux pas de tout.
2: On est
1: en plein centre de Beaune.
2: On est en plein centre, on est au cœur de tout.
1: Et j'ai découvert qu'on pouvait finalement, même si effectivement le centre est petit, et puis on aura l'occasion avec la guide de se balader, mais on peut se perdre un peu dans ce centre de Beaune.
2: On se perd volontiers. Je ne vais pas paraphraser Bernard Pivot, mais c'est vrai que...
1: On parle souvent de Bernard Pivot à Beaune.
2: Oui, parce que c'est un personnage qui a fait beaucoup. Il a contribué à la notoriété de la Bourgogne. C'est un amoureux de la Bourgogne. Et il a su la raconter comme il savait raconter ses belles histoires.
1: Il logeait chez vous ?
2: Oui, il est venu très souvent, oui, bien sûr. C'est un homme avec lequel on a partagé de bons moments de Bourgogne. En fait, vous savez, moi, mon métier, c'est juste le plus beau métier du monde parce que je partage la Bourgogne que j'aime avec des gens qui viennent et qui aiment aussi la Bourgogne. Et les produits qu'on a partagés ne sont pas que désagréables non plus.
1: C'est vrai, c'est
2: donc
1: vrai.
2: Ça crée du lien.
3: En presse, la voilà la jolie presse. Pressi, pressons le vin. La voilà la jolie presse au vin. La voilà la jolie presse. De presse en cuve, la voilà la jolie cuve. Cuve, cuvons le vin. La voilà la jolie cuve au vin. La voilà la jolie cuve.
1: Si on veut réviser les communes viticoles de Bourgogne, eh bien on marche dans les couloirs de notre hôtel, alors, puisque c'est le vôtre, mais j'ai compris que c'était le mien aussi.
2: Ah bah c'est le
1: donc
2: vôtre.
1: On marche dans les couloirs de notre hôtel,
2: ouais.
1: Et chaque chambre porte le nom d'une commune associée au Grand Cru de Bourgogne.
2: L'ancrage pour nous est très important. Donc l'ancrage bourguignon, oui, l'ancrage dans l'histoire
1: la
2: également.
1: Commune au terroir.
2: Les gens viennent pour ça. Autant il est agréable de parcourir la côte viticole en vélo parce que, en fait, vous parcourez une wine list, vous avez le nom des villages qui s'égrènent, le nom des crus. Mais dans l'hôtel, c'est un peu la même chose. Il y a des clients qui, je dors dans la chambre Montrachet, c'est mon vin blanc préféré, génial et tout.
1: Vous choisissez la chambre en fonction du cru.
2: Mais j'ai même eu en anecdote un repérage pour un séminaire un jour et puis la dame passe devant une première chambre et puis voit le nom d'une chambre avec un cru. Elle dit, ce serait une bonne idée qu'on mette une bouteille de chaque appellation en cadeau de bienvenue pour nos clients. Sauf que deux pas plus loin, on passe devant la chambre Romanée Conti. Et là, il dit non, on va peut-être pas faire comme ça.
1: Pourtant, c'était une belle idée, mais pour celle-là, très onéreuse.
2: Ouais.
1: On entre chez nous ?
2: Allez, allons-y.
1: Alors là, on fait un voyage dans le temps. Hein. Ce sont des siècles d'histoire qu'on peut raconter. Et si j'ai bien compris, ce sont des hôtels particuliers qui ont été assemblés, des couloirs ne sont pas forcément tous tout droits.
2: Ah ça c'est clair que de ce côté-là, on n'est pas dans l'ultra-rationnel, mais c'est le charme de l'ancien. Alors, le charme de l'ancien, il est plus perçu par le client qui va découvrir des cours du 16e. On a trois cours du 16e qui sont inscrites au monument historique. Mais l'intendant trouve ça un peu moins glamour, on va dire, parce que ça complique énormément. On a commencé notre aventure il y a plus de 37 ans, il y avait 19 chambres dans l'hôtel. Aujourd'hui, on est à 71 chambres.
1: Vous réussissez à étendre le nombre de chambres alors qu'on est dans l'hypercentre de Beaune,
2: ouais,
1: et dans des bâtiments historiques, mais comment est-ce possible ?
2: Simplement, quand on aime jouer au Monopoly, on joue au Monopoly avec nos voisins qui, à tour de rôle, peuvent avoir quelque chose à nous céder. Mais ça se fait au fil du temps. En fait, on s'inscrit dans le temps long, dans tout ce qu'on fait. Il arrive effectivement, comme quand vous voulez avoir un petit coin de rue au Monopoly, des fois vous attendez celui du milieu pour pouvoir joindre les trois. Ça nous est arrivé beaucoup de fois d'avoir à attendre, d'être patient, puis un jour ça vient. Donc ça nous permet de créer effectivement des choses un petit peu nouvelles, mais qui seront plutôt des services. En fait, on ne cherche pas à grossir pour grossir. On fait beaucoup de jumelages de petites chambres pour en faire une, mais plutôt une suite, etc. Donc aujourd'hui, on a 38 suites sur les 70 chambres.
1: C'est la moitié à peu près.
2: C'est
1: hein.
2: La moitié, ouais, c'est
1: ce qui est rare hein, quand même.
2: Disons que c'est l'objectif. Moi, je suis plus tranquille et confiant quand je mets mes clients dans une suite que quand je les mets dans une petite chambre. Ils ont une meilleure perception de notre hospitalité. C'est vrai qu'on a une clientèle qui est tellement... passionné par la Bourgogne que on essaie de rester aussi à des prix bourguignons, pas des prix parisiens ou des choses comme ça. Donc c'est le clientèle internationale qui vient nous voir et pas trop choqué par nos prix. Par contre, ils adorent cette authenticité qu'on leur offre.

0: Toutes nos chambres sont déjà différentes, donc elles racontent toutes des histoires différentes. Mais on va toujours capitaliser sur un plafond à la française, sur des meubles anciens. On est chez un ancien antiquaire, donc on a conservé, bien sûr, les planchers du 16e qu'on a là dans notre salon cheminée. Les tableaux qui sont accrochés au mur à côté des salons sont des tableaux du 16e, qui sont des originaux de l'époque. C'était là que l'antiquaire habitait, avant que ça devienne un petit hôtel.
1: Hôtel particulier, donc finalement, ils ont toujours été des hôtels. Mais d'hôtel particulier à hôtel accueillant des voyageurs, des touristes, sachant qu'apparemment il y a une personnalité célèbre, historique, qui a séjourné dans l'un ou l'autre de ces hôtels, c'est Louis XIV.
0: C'est Louis XIV, oui, c'est génial. Ben, commencez le livre d'or, si vous voulez, avec...
1: Il avait laissé sa signature.
0: Oui, puisqu'il a séjourné trois nuits dans ces bâtiments-là, mais l'histoire est magnifique, puisque en fait, Anne d'Autriche, à un moment, n'arrivait pas à avoir d'enfant, elle vient un jour donc, avec la cour, elle fait un stop à Beaune, elle rencontre les sœurs, une sœur carmélite, qui prie pour elle, pour qu'elle puisse avoir un enfant, et ça a fonctionné. C'est-à-dire qu'elle a eu, effectivement, 9 mois après, un bébé qui y était, le futur roi Louis XIV. Tellement convaincu qu'il fallait venir remercier cette sœur de ses bons soins et de ses bonnes prières, donc elle réorganise un voyage avec donc Louis XIV, 20 ans, mais déjà roi de France, toute la cour, et ils viennent à Beaune. Évidemment, Beaune se met sur son 31 pour recevoir le roi, prépare la chambre du roi aux auspices de Beaune, au premier étage, une pièce où on fait...
1: Ils sont à deux pas aussi.
0: À deux pas, juste à côté, et effectivement, donc c'est une pièce où on fait des repas pour 104 personnes. C'était une chambre plus grande que celle qu'il y avait dans ce bâtiment-là. Et en fait, le roi dit non, je dors pas dans l'hôpital, puisque les hospices de Beaune étaient un hôpital, magnifique geste caritatif. Et finalement, il est venu dormir dans cet hôtel particulier qui appartenait à la famille Brunet, qui était en charge des hospices de Beaune à cette époque-là. Et c'est grâce à ça qu'on ouvre, nous, notre livre d'or avec...
1: C'est votre premier client.
0: C'est notre premier client.
1: En quelque sorte, le premier client de...
0: Bon, alors, je vous cache pas, contrairement aux apparences, c'est pas moi qui l'ai reçu personnellement. En tout cas, il nous a laissé ces traces-là, comme il a laissé les traces dans le livre d'or des hospices. Hein, oui. Mais c'est vrai que pour notre clientèle qui est très internationale, on a plus de 70 nationalités qui viennent nous visiter. Bah, pour certains, oui, dormir dans un immeuble où le roi Louis XIV a pu dormir, c'est quelque chose qui paraît énorme, quand même. Ouais. Mais c'est que le début des personnages célèbres qu'on a eus. Et on aime dire que, évidemment, le client est roi, ça c'est ce qu'on dit traditionnellement dans l'hospitalité. Mais nous, on aime bien rajouter aussi que le roi n'est qu'un client. Tout simplement parce que moi, un client qui vient depuis 30 ans chez moi, c'est un roi aussi. Et je peux pas imaginer qu'on laisse tomber ces clients-là parce qu'il faut venir accueillir en grande pompe un personnage célèbre, que ce soit une star du cinéma, du showbiz ou de la politique ou autre chose. Entre l'éphémère et la fidélité, je choisis la fidélité.
1: Si on aime le contemporain, ben on vient pas ici, hein, bien évidemment. Vous développez, vous étendez aussi pour proposer des services et il y a un spa assez colossal. Hein.
0: Ouais, tout à fait. Le mot paradoxe, pour moi, il n'est pas un gros mot. On vient maintenant au CEP, aussi bien pour l'intox, avec notre carte des vins. On a 1200 références de Bourgogne, on a des vins pour tout le monde. Et puis, on vient d'ouvrir un cigar lounge aussi, avec un super système de ventilation qui permet de partager le lieu sans être pollué réciproquement, etc. Donc, pour côté intox, on se débrouille pas trop mal. C'est historiquement pour ça qu'on vient au cœur de la capitale de la Bourgogne, à Bonéchine. Mais on travaille beaucoup le détox aussi maintenant. Voilà, on peut venir te faire 3 semaines de cure de détox à Beaune, à l'hôtel de Seine. Ça, c'est un peu paradoxal, effectivement.
2: La Bourgogne, c'est le vin. C'est l'ivresse de tout un peuple exalté d'enthousiasme pour le pinard. Enfin, la Bourgogne, c'est l'audace insensée de Charles Téméraire. C'est l'encens ivre-mort dans un rire tonitruant contre un adversaire 10 fois supérieur en nombre et qui préfère la mort dans le panache plutôt que la survie dans la médiocrité. Oui, voilà ce qu'est la Bourgogne.
1: C'est un suivi le guide à 5 étoiles à Beaune. Jean-Claude Bernard, le patron du CEP, reviendra après nos premiers pas dans les rues beaunoises avec Véronique Mangold, notre guide. Mais tout d'abord, jouons au jeu de loi.
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0: Bonjour, je suis Véronique Mangold, je suis guide conférencière à Beaune depuis un certain nombre d'années et on va démarrer cette visite en fait autour d'un jeu, qui était conçu par un journaliste local.
1: Et donc ici au CEP, effectivement c'est le point de départ, c'est très central hein, le CEP. Donc Véronique, la table autour de laquelle nous sommes assis, il y a un jeu et tous les clients d'hôtel peuvent jouer. Ça ressemble à quel jeu qu'on connaît ?
0: Alors ça peut ressembler presque à un jeu de loi.
1: Oui, c'est
0: et
1: ça.
0: On est invité à faire un parcours à travers Beaune. Et à chaque fois, il y a des questions qui sont posées. Vous voyez là où les petits symboles, là. Eh bien, à chaque fois, on a droit à une question à laquelle il faut répondre. Et c'est ça qui permet d'avancer.
1: Je cherche une question. Dans quelle partie... On se croirait dans un jeu télé. Alors, Véronique, je vous pose la question. Dans quelle partie de l'Hôtel Dieu de Beaune peut-on admirer des vitraux de Pierre Soulages ?
0: Je ne sais pas.
1: La réponse, c'est un piège, il n'y a pas de vitraux de Soulages à l'Hôtel Dieu de Beaune.
0: Donc voilà, le fait de ne pas savoir, finalement, je suis excusable.
1: Complètement. Autre question, Véronique, pouvez-vous citer les quatre cépages autorisés en Bourgogne ? Oh, j'aurais pas su comme ça. Hein.
0: Ah bah sur le Pinot Noir, le Chardonnay, la Ligotée et je dirais éventuellement le Melon peut-être.
1: C'est pas le Melon que j'ai.
0: Non, c'est pas le Melon.
1: Et j'espère que j'ai pas le Melon. Ça commence par un G.
0: Le Gamay, bah oui, le Gamay, fiche bête.
1: Le Gamay. Bon, vous avez réussi votre examen. Donc on peut partir.
0: Voilà. Enfin, cela dit, je veux quand même vous présenter. Hein. Vous voyez, là, on voit effectivement, en fait, c'est la ville de Beaune qui est fortifiée. Là, il y a un cours d'eau qui s'appelle la Bouzaise. B-O-U-Z-A-I-Z-E. Et en fait, cette Bouzaise, elle passe sous l'Hôtel Dieu. Nicolas Rollin, il n'est pas fou. Hein. Quand il bâtit son Hôtel Dieu, il veut un terrain sur lequel coule la Bouzaise. Et dès l'Antiquité, il y a déjà... un premier petit camp gallo-romain, on voit bien.
1: C'est le premier cercle.
0: Le premier cercle de fortification. Et il va prendre de l'importance parce qu'il est à la croisée de deux axes de circulation très importants. Un axe nord-sud et un axe est-ouest. À partir de l'époque médiévale, cette fortification gallo-romaine ne permet plus d'accueillir toute la population. Il y a donc des faubourgs qui se développent. Et à l'époque médiévale, il y a donc cette deuxième ceinture de fortification. Comme vous pouvez le constater, on détournait la Bouzaise pour avoir des fossés en eau. La Bouzaise et un autre cours d'eau qui s'appelle l'Aigue.
1: Ces fossés en eau tout autour, finalement, de cette ville fortifiée. Alors, il reste une bonne part des fortifications ?
0: Oui, il reste une bonne part des fortifications. Donc, on va aller en voir quelques-unes. On ne va pas forcément toutes les voir. Mais on va aller voir quelques-unes de ces fortifications.
1: Et alors, quelle forme pourrait-on dire pour cette cité fortifiée ? Quelle forme a-t-elle ?
0: Je dirais plutôt une forme ovoïde. Hein. C'est pas tout
1: ovoïde.
0: À fait un cercle. Une forme ovoïde.
1: La ville fortifiée de Beaune. Et nous allons découvrir ce cœur historique de Beaune avec vous, Véronique.

0: Voilà, alors on va monter tout de suite sur le rempart. Hein,
1: ah oui, carrément. Allez, on va prendre un peu de hauteur. En plus, on enregistre, c'est le deuxième jour de l'été à Beaune. L'été réel, hein, on ne parle pas de jour, de date.
0: Moi, je ne fais que des visites sous la pluie. Hein. Donc là, je suis vraiment ravie de enfin pouvoir chausser les lunettes de soleil.
1: Oui, puis j'ai appris ce matin que les vendanges par rapport à ces dernières années seraient un peu retardées cette année parce que la vigne a pris du retard aussi avec toute cette flotte.
0: Il est encore un peu tôt pour le dire parce qu'on ne sait pas du tout ce que nous réserve l'été.
1: Oui,
0: en fait.
1: C'est vrai.
0: Donc là, pour l'instant, mon mari étant dans les vignes, je peux vous en parler. Ah. Il est un peu trop tôt pour faire des pronostics là actuellement.
1: Il y a pas mal de rues pavées encore à Beaune, hein, dans le centre historique.
0: Oui, on est dans le centre historique. Donc là, on remonte sur le rempart des Dames parce qu'il y avait un couvent de bénédictines pas très loin. Et on va voir la tour des Dames. Et un peu plus loin, il y a la tour des Filles. Parce qu'il y avait des lieux de prostitution.
1: Ah, voilà.
0: Alors,
1: les filles.
0: Le respect que j'ai pour cette station de radio me fait préférer vous emmener à la tour des Dames.
1: Qu'à la tour des Filles.
0: C'est très difficile à expliquer en anglais, par exemple, les Dames ou les Filles.
1: Ah oui. Alors, comment vous en sortez-vous?
0: Comme je ne fais pas visite en anglais, très lâchement, je ne le fais pas.
1: Ah, the girls et the ladies.
0: Oui, c'est ça, voilà, éventuellement. Donc là, on est sur le rempart donc des Dames. C'était le chemin de ronde, tout simplement. À la fin du 17e, 18e, finalement, on n'a plus besoin de rempart. Parce que Beaune a été une ville pendant 200 ans à la frontière du Royaume de France et de l'Empire Habsbourg, qui commence à la Saône, à une trentaine de kilomètres d'ici. Donc c'est pour ça que Beaune a été refortifiée à partir du 16e siècle, 17e. Et puis quand Louis XIV annexe la Franche-Comté, en 1678, la frontière est à Besançon. Donc du coup, ces fortifications, on trouve que c'est bien compliqué à entretenir, ça bloque la circulation. Et un maire de Beaune, Jean-François Maufou, va transformer le chemin dans lequel nous sommes. Vous voyez, on a maintenant une très jolie allée arborée avec des platanes. Ça, c'est une création des années 1770. Il transforme le chemin de ronde en agréable promenade. Alors ces platanes qui datent des années 1770, ils donnent quelques signes de fatigue.
1: On va voir. Donc, vraiment, ils sont plusieurs fois centenaires.
0: Ils sont plusieurs fois centenaires, tout à fait.
1: Ah mais je vous ai vu en photo dans un arbre, dans un tronc, c'est ça? Dans un platane?
0: Oui, c'est ça. Alors il y a aussi une tornade en 1917 et qui a vraiment abîmé les arbres. Il a fallu les étêter très très fort. Donc du coup, comme on les a étêtés très fort, ils sont très creux. Hein, ça fait une montée de sève et ce qui fait que les troncs sont très creux. Je ne vous cache pas qu'ils sont en sursis parce qu'ils ont développé aussi un système racinaire extrêmement important. Et le maire de Beaune nous dit souvent, c'est les racines qui tiennent le mur.
1: Ah.
0: Donc, abattre les arbres, ça pourrait signifier aussi des dégâts.
1: Les murs sont en péril si on abat les arbres.

0: cette ville historique de Beaune, cette cité se défendait bien. Pouvait vraiment se défendre.
1: Elle pouvait se défendre, mais ces grosses fortifications n'ont jamais vraiment beaucoup servi. Mmh. Beaucoup de travail pour globalement pas beaucoup.
0: C'était peut-être dissuasif.
1: Ça pouvait être dissuasif, mais il est vrai que la ville de Dole, hein, qui est à 60 km de là, la ville de Dole, c'est la ville de Charles Quint. Charles Quint et François Ier sont les deux grands ennemis du XVIe siècle. La ville de Dole a été fortifiée pour exactement les mêmes raisons que Beaune. L'une est à la frontière de l'Empire Habsbourg et du Royaume de France, et nous sommes à la frontière du Royaume de France et de l'Empire Habsbourg. Vous voyez, ça, c'est une grosse tour, donc c'est ça, la fameuse tour des Dames. À la Révolution française, on ne sait plus bien quoi en faire, donc elle va être vendue comme bien national, rachetée par un certain Jean-Baptiste Patriarche. Il y a une maison patriarche à Beaune, et au XXe siècle, la maison patriarche, elle appartient à Monsieur André Boisseau. Monsieur André Boisseau, il va faire construire sa maison d'habitation sur cette tour. Ce qui explique qu'on a une grosse maison là sur une ancienne tour défensive.
0: Ah oui, donc maison toujours habitée ?
1: Elle appartient toujours à la famille Boisseau. Madame Boisseau est décédée il y a quelques mois. Je ne sais pas quel sort les héritiers vont réserver à cette maison.
0: Patriarche ?
1: Jean-Baptiste Patriarche, il va développer un commerce de vin sur Beaune et il va racheter plein de caves parce qu'Arbonne, c'est un gruyère. Et du coup, maintenant, il y a quelques grandes maisons qui ont des caves. Et du coup, ils ont abattu des cloisons pour qu'il y ait une correspondance dans les caves. Il y a 2-3 grandes maisons de vin. On fait un vrai périple dans tout un dédale de caves.
0: Il y a toute une possibilité de visite souterraine.
1: Dans
0: ça se fait
1: grandes maisons. Ah, bien sûr. Oui, ça se fait. Oui, bien sûr. Alors, moi, j'en fais quelques-unes parce qu'on a le festival du mois des climats. Et pendant 6 semaines, il y a des visites comme ça inédites. Et ces grandes maisons ouvrent leurs portes pour faire des visites, ce qui permet de découvrir ces caves à des tarifs tout à fait abordables.

Après les petites histoires entre les dames du lavoir et les hommes des urinoirs, quittons Véronique Mangold, notre guide à Beaune, pour mieux la retrouver. Mais retour au CEP avec le propriétaire Jean-Claude Bernard.

0: Ça n'a probablement pas été facile d'installer dans des bâtiments historiques comme ceux-ci des ascenseurs, mais quand on appuie sur celui qui est dans le hall d'entrée, donc dans le lobby de l'hôtel Le Cep, la porte ne laisse pas préfigurer de ce qui nous attend quand nous entrons dans l'ascenseur. Alors là, on est bel et bien dans une ambiance bourguignonne.
1: Oui, tout à fait, mais ça c'est un clin d'œil. On rend hommage aux gens avec lesquels on travaille. Cet ascenseur, en fait, on avait un menuisier ébéniste qui travaillait pendant très longtemps pour nous, et puis quand il partait à la retraite, il était meilleur ouvrier de France, on avait à rénover notre cabine d'ascenseur pour le remettre aux normes, etc. Et on lui a dit, écoute, tiens, carte blanche, tu nous mets ce que tu veux dans la cabine en habillage. Et là, il nous a fait une petite œuvre d'art avec toutes ses sculptures, et, etc.
0: Donc, ça, on est dans le bois, mais sculpté, donc ambiance vigne.
1: Et je pense que c'est important que les gens voyagent quand ils viennent chez nous, mais il faut déjà commencer le voyage par la Bourgogne. Alors, c'est vrai que le fanat design hôtel qui aime bien que tout soit blanc, pur, épuré, chez nous, va dire que c'est peut-être un peu trop chargé, etc. C'est beaucoup de souvenirs. Chaque objet raconte des histoires, en fait. Là, vous avez une table marocaine qui n'était pas prévue pour être ici, mais...
0: A priori, non.
1: Elle a trouvé sa place et l'objet est magnifique. Il permet, voilà, de mettre un petit groupe autour de cette table-là. Donc ça, c'est un retour de trekking dans les dunes de Merzouga. Pour tout dire, au départ, je pensais la mettre chez moi. Et puis finalement, une fois qu'on l'a posée là, on la bouge pas. Là, cet objet-là, en fait, il y a un an de travail pour un artisan qui a été chercher tout ce qu'il y avait dans l'atlas, en roche, en métal retroussé, en os de chameau... Il y a un travail d'homme. C'est comme une bouteille de vin. Une bouteille de vin, c'est pas du liquide. C'est la conjonction de tellement d'éléments favorables pour que le vin soit dans la bouteille. Et puis, après, quand on ouvre des vieux millésimes, c'est la même chose. J'aime remettre les gens déjà dans le contexte de qu'est-ce qui se passait dans le monde au moment où on va ouvrir cette bouteille. On a des bouteilles de Madère de 1850. Elles ont passé 170 ans en fût. Des bouteilles de vin, on commence en 1900, des poussières. Donc c'est quand même toujours intéressant de se remettre dans le contexte. Et en fait, derrière chaque objet, il y a des histoires. On est dans un hôtel à histoire.
0: Pour les passionnés d'histoire, c'est merveilleux ici. On peut très bien être à Beaune et ne pas sortir de l'hôtel et avoir une vie très riche finalement. Et puis le nom associé au niveau de la restauration gastronomique de l'hôtel, c'est celui de Bernard Loiseau, que vous avez connu, je suppose.
1: Oui, évidemment, bien sûr. On a eu deux restaurateurs dans notre histoire ici d'hôtel depuis qu'on l'a repris. Martine et Bernard Morillon, qui étaient des Lyonnais, qui sont revenus ici, qui ont eu leur macaron, etc. Et quand ils sont partis à la retraite, il fallait qu'on trouve quelqu'un. Et il est clair que Bernard Loiseau, qui était malheureusement déjà décédé au moment où on a fait ce deal, donc on l'a fait avec...
0: Mais vous l'avez rencontré ?
1: Avec son épouse. Ah oui, bien sûr, on s'est déjà rencontré moult fois.
0: Après, la concrétisation était postérieure à son...
1: La concrétisation s'est faite avec son épouse. Pousse qui a brillamment repris le flambeau.
0: Dominique.
1: Dominique. Et elle a été absolument enchantée de pouvoir revenir à Beaune, parce qu'en fait, c'était un des rêves de Bernard que de s'installer à Beaune au moment où il voulait se lancer dans le grand bain. Et pour Dominique, revenir à Beaune, c'était répondre à un vœu de Bernard de l'époque, et puis s'installer au cœur du CEP, c'était juste parfait, quoi.

0: le CEP, on peut y vivre le jour, on peut y vivre la nuit, le bar est ouvert 24 heures sur 24.
1: Ouais, voilà. Moi, j'ai quelques idées fixes, si vous voulez, en tant qu'hôtelier, qui suis aussi un voyageur, parce que je suis le pigeon voyageur qui va promouvoir mon hôtel partout. Un hôtel où, au moment où vous êtes arrivé après 20 heures de voyage, on vous dit, il est temps d'aller vous coucher, parce que voilà, ça peut casser un peu l'ambiance. Le petit déjeuner, il faut se dépêcher pour aller prendre son petit déj aussi, parce qu'on vient de se réveiller après le décalage et tout ça, ça me plaît pas trop non plus. Donc chez nous, ce que j'aime pas, je l'impose pas à mes clients. Donc le bar est ouvert 24 heures sur 24, comme ça il n'y a pas de frustration par rapport à sa fermeture. Et le petit déjeuner, on va le prendre sans limite. C'est-à-dire qu'on arrête de servir le petit déjeuner quand le dernier client a pris son petit déjeuner. Et donc comme vous avez vu aujourd'hui où la terrasse s'est dressée pour les petits déjeuners, ce qu'on va faire, c'est que vers 11 heures, on va arrêter de servir sur les tables qui sont à l'extérieur devant le restaurant pour que lui puisse servir son déjeuner à l'extérieur pour les gens qui voudraient manger dehors. Et vous allez avoir la cohabitation entre celui qui en est au petit déjeuner à midi et demi, mais sur notre petit déjeuner, il y a quand même le pinot noir, le fromage bourguignon et pas mal de choses. Et puis à côté, bah, vous allez avoir celui qui est à l'heure du déjeuner et qui déjeune chez Bernard Loiseau.
0: Et ça, c'est bien, je pense, pendant des festivités. Où il y a eu aussi la grande époque du festival, parce que le festival du film policier s'est baladé. Il est à Cognac, il a passé une douzaine d'années à Beaune. Apparemment, il y a des petits soucis, puis il est reparti à Reims aujourd'hui, donc
1: oui.
0: Bon, dans les bulles.
1: Oui, je ne sais pas pourquoi, ils ont un itinéraire épicurien comme ça, je pense que ça doit inspirer le cinéma.
0: Donc, je suppose que parfois des fins de nuit de festivaliers, et puis les plus matinaux qui se levaient, enfin se croisaient vraiment.
1: En clair, l'hôtel Le Cep, ce n'est surtout pas un hôtel où on vient juste pour dormir, quoi, en fait. C'est un hôtel où il se passe énormément de choses dans tous les sens. Comme je vous le disais, on fait un tox détox, on vient trois semaines, on va en faire des cures de détox à Beaune, ça paraît paradoxal, mais finalement, c'est bien. Et si on n'a qu'une semaine où on veut partager les plaisirs, on a tout sous la main. Le salon piano qui est là juste à côté, bah, c'est là où on a le livre d'or.
0: Ouais.
1: Avec un...
0: Mais on pourrait dire que c'est en quelque sorte une pièce livre d'or.
1: Ah oui, complètement. Mais
0: un salon livre d'or.
1: On reçoit tellement de gens qui comptent dans leur domaine. Quand ils viennent ici, on rebondit un peu sur ce qu'on disait tout à l'heure, le client est roi, le roi n'est qu'un client. On reçoit des rois, on reçoit des gens importants, etc. Ou des stars qui ne peuvent pas mettre un pied dehors. Et quand elles sont ici, elles ont une petite bulle où elles peuvent redevenir elles-mêmes et normales, j'allais dire. Parce que nous, on sait prendre les bonnes distances par rapport à ça, on sait protéger aussi un peu leur intimité. C'est ça qu'ils apprécient aussi.

0: ce salon où on a sur les murs tous ces témoignages des gens célèbres.
1: Du roi, on passe au président, Jacques Chirac, hein, qui était peut-être le roi du CEP, Jacques Chirac.
0: Ouais, ouais, le roi de la verbe avec Lucchini. Enfin, il y en a partout, mais c'est surtout aussi tous ces accroches avec l'international, puisque comme je vous le disais, on reçoit énormément.
1: Et alors, international, je vais vous lancer, Jean-Claude, mais surprise, effectivement, le nom des salons. Alors, pour les chambres, on a dit tous les terroirs, Romanée Conti, Pommard, Bougeot, etc. Mais les salons, surprenants, Salon Californie, Salon Louisiane.
0: Oui, c'est notre histoire, en fait. Ça a commencé par le Salon Louisiane. On est ici dans une quincaillerie qui a été rachetée par mon père à l'époque pour faire plaisir à un client qui venait de passer un séjour à Beaune, chez nous. Ils se sont aperçus qu'ils étaient nés le même jour, ils ont sympathisé, et ce fin épicurien est également un pianiste de renom de Nouvelle-Orléans, et qui lui a dit, écoute, c'était super, moi j'ai adoré. La seule chose qui m'a manqué, c'est un piano, parce qu'un pianiste, ça joue au piano. Mon père dit, ok, pas de problème, la prochaine fois, il faut que je lui trouve un coin pour mettre un piano. Donc du coup, on achète la quincaillerie mitoyenne, on enlève les clous et les vis et on y met le piano. Et c'est génial parce que ce pianiste qui s'appelle Ronnie Cole était un pianiste vraiment de renommée très internationale. Hein. Il a joué partout. Et chaque fois qu'il venait ici, il se sentait tellement bien qu'il offrait un petit concert pour les clients de l'hôtel, pour les amis, etc. C'était un véritable showman et les gens ont adoré. Donc le premier concert, on l'a fait là. Le deuxième aussi, mais on était un peu plus serré. Et de fil en aiguille, il a fallu qu'on se déplace dans l'hôtel parce qu'on avait de plus en plus de monde. Il était attendu quand il venait. Et la dernière représentation, entre guillemets, qu'on a fait, on avait monté un chapiteau sur le parking. On avait mis 250 personnes en place assise et on avait vraiment mis tout ce qu'il fallait parce qu'on inaugurait en même temps quelques chambres supplémentaires. On a fait un bel événement et on a bien fait parce que c'est malheureusement le dernier événement qu'on a pu faire avec lui. Il s'est fait attraper aussi par le Covid. Et on a beaucoup de beaux souvenirs. Mais Salon Louisiane en son honneur, parce qu'effectivement, il est de Louisiane, donc il nous a fait citoyens d'honneur. Pendant 20 ans, 30 ans, il vient ici, et on raconte des histoires, on n'est plus client, on est amis, c'est un membre de la famille pratiquement. Et on a plein d'exemples comme ça avec d'autres personnes.
1: Claude Lelouch, par exemple,
0: Claude Lelouch, oui, il est même installé à Beaune maintenant, puisque son école de cinéma est à Beaune.
2: Ambiance colonie de vacances.
3: En vacances dans la région.
2: La crème du cinéma français en escapade promotionnelle à Beaune. Un casting de rêve, réuni par celui qui, en 45 films, a su si bien nous toucher au cœur. Claude Lelouch.
4: Le 13, un porte-bonheur, un chiffre quasi magique pour Claude Lelouch. L'histoire commence par une adresse, le 13 du boulevard Joffre à Beaune. En ce mois de janvier, ces locaux flambant neufs paraissent bien vides. Et pourtant, c'est bien ici que le réalisateur d'Un homme et une femme a décidé d'installer ses ateliers du cinéma.
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1: Avant un dernier retour au CEP, dans ce deuxième Suivez le guide beaunois, retrouvons Véronique Mangold sur les remparts de Beaune.
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7: C'est un lieu de balade, hein?
8: C'est très agréable. C'était la promenade des Beaunois parce que cette ceinture de remparts qu'on a vue tout à l'heure sur la carte, jusqu'en 1865, les portes étaient fermées le soir. Donc en fait, les Beaunois n'avaient de cesse que d'arpenter cette promenade des dames que nous voyons parce qu'ils n'avaient pas d'autre possibilité après la fermeture des portes.
7: Donc à Beaune, ce sont toujours environ 20 000 habitants?
8: Voilà, 20 000 habitants. Alors ici, on arrive rue de la République et la Bouzaise, notre petit cours d'eau, coule sous cette rue. Elle va continuer d'ailleurs son cours sous l'Hôtel Dieu. Je ne sais pas si c'est pertinent de montrer une photo, peut-être pour vous,
7: oui,
8: peut-être.
7: Oui. Est-ce que c'est... De la Bouzaise.
8: De cette rue avant sa couverture.
7: Avant.
8: Là, la flèche de l'Hôtel Dieu. Et ça, c'est cette rue avec la Bouzaise qui coulait à ciel ouvert. Mais en 1873, c'était devenu un cloaque. Tous les habitants de la vieille ville jetaient leur détritus dans la Bouzaise. L'eau ne coulait plus, c'était très malodorant. Et on se décide donc à voûter cette Bouzaise. Et cette rue ainsi créée, on l'appelle tout simplement République. Parce que 1873, c'est le début de la Troisième République. Alors on continue toujours là, on est toujours sur une partie de la ceinture des remparts. On la fera pas toute, parce qu'il y a des endroits qui sont plus ou moins agréables. Et surtout, on voit rien et il y a beaucoup de voitures. Donc
7: Il faut bien réussir à se garer, quoi, à Beaune.
8: Alors, les gens se font très souvent avoir. Le nombre de fois où j'ai des gens que j'en visite le samedi à 10h, qui se pointent à 10h30 parce qu'ils pensaient qu'on se gare très facilement à Beaune, ce qui est complètement faux. Et surtout, les gens pensent volontiers que mai-juin, il n'y a personne à Beaune, ce qui est absolument faux.
7: Encore complètement faux.
8: Notre saison à nous, c'est mai-juin, septembre-octobre. On n'est pas une ville de vacances, on est une ville de week-end, de séminaires d'entreprise, de cousinade. mais on loue pas 8 jours à Beaune. Alors bon, je sais pas si l'office du tourisme aimerait que je dise des choses comme ça, mais c'est la réalité. Et tout le travail de l'office du tourisme, c'est de faire en sorte que les gens passent plus de 2 ou 3 nuits. Tout ça pour dire qu'effectivement, nous, notre gros travail, c'est vraiment mai-juin. Mai-juin, septembre-octobre.
7: Donc c'est la haute saison.
8: Nous, c'est la haute saison, là. Ça se calme un peu en juillet-août. Alors ici, on est toujours dans les anciens fossés qui ont été réaménagés par un autre grand-mère de Beaune, un certain Paul Bouchard, à l'extrême fin du 19e siècle. Les anciens fossés, qui étaient une friche, bien, il va les aménager en jardin. Mmh. Et il va transposer, je trouve que c'est assez cocasse, le Cupidon qui est là. C'est une copie, hein, l'original, c'est à l'Élysée, hein, c'est la petite statue faite faire par Madame de Pompadour. Donc ça, c'est une copie. Et je trouve assez cocasse qu'au pied d'un fossé et au pied d'un bastion défensif, finalement, on a la représentation de l'amour. On aimerait quand même beaucoup que de fortifications se terminent comme ça, vous trouvez pas? Et le jardin dans lequel nous sommes, c'était un fossé en eau. Et ici, c'était une porte très importante sur la rue, là, parce que dans cette direction-là, c'était la route qui menait à Autun, Auguste de Nôme durant l'Antiquité, Autun par la suite, et jusqu'à la Révolution française, nous dépendions de l'évêché d'Autun, donc on avait besoin d'aller à Autun.

0: Alors dans ce square-là, Paul Bouchard fait planter des Jingo Biloba, là. Vous en avez un là, et vous en avez un autre là-bas. Parce que ces arbres-là, donc, qui sont aussi des arbres très résistants contre la pollution, c'est des arbres sexués, c'est-à-dire qu'il faut un papa et une maman. Donc ça, c'est la maman, vous l'avez reconnue ?
1: Non.
0: Non. Non, la maman, elle est là, ça, c'est le papa.
1: Franchement, je serais incapable de...
0: On reconnaît à ses fruits, tout simplement.
1: Et alors, en revanche, ce sont des arbres qui luttent contre la pollution.
0: Oui, tout à fait. À Hiroshima, d'ailleurs, hein, les arbres ont tenu à peu près le coup. C'est Jingo Biloba. Et contre toute attente, on les appelle aussi l'arbre aux 40 écus. Ils prennent un très, très beau jaune à l'automne. Contre toute attente, le Jingo Biloba fait partie de la famille des conifères. Parce que les feuilles n'ont pas de nervures centrales.
1: Mais il est quand même colossal. Hein.
0: Ah bah celui-là, il est pas mal. Hein.
1: Il a quel âge ?
0: Il date de la création du jardin, donc dans les années 1880-90.
1: Mmh. Y a-t-il la possibilité, Véronique, de faire, comme dans d'autres cités, le tour complet, mais sans redescendre, enfin, ou à peine des remparts ?
0: Oui, il y a tout à fait la possibilité de faire le tour des remparts. On peut aller chercher un plan à l'office du tourisme de Beaune. Et l'association des remparts à laquelle j'appartiens, il y a différents panneaux explicatifs. Et on a même mis des QR codes qui vous permettent d'avoir davantage d'informations sur le patrimoine que vous voyez.
1: Mais ça prend un peu de temps.
0: Il faut compter 2h30, 3h. Nous allons en faire une partie, mais comme il y a tellement d'autres choses à vous montrer, vous avez compris que là, on rentre dans la vieille ville, on a quitté les remparts. On va rentrer dans ce qui est actuellement notre bibliothèque municipale, mais qui a été couvent des minimes. Alors Beaune, elle va, comme beaucoup de villes, après la contre-réforme, la fin du XVIe siècle, contre-réforme catholique, il va y avoir un formidable renouveau religieux. À la veille de la Révolution française, il y a 17 ordres religieux intramuraux. C'est énorme. Hein. Donc ça, c'est l'ancien couvent des Minimes. Les Minimes étant les franciscains réformés. Il y a Saint-François d'Assise au XIIIe siècle. Ses successeurs perdent de vue un petit peu la règle. Il y a un certain Saint-François de Paule, P-A-U-L-E, qui va, à la fin du XVe siècle, qui va réformer l'ordre franciscain. Et donc, voilà, ça, c'est l'ancien couvent des franciscains. Donc, on rentre dans une très jolie petite cour.
1: Donc, aujourd'hui, c'est une bibliothèque.
0: C'est notre bibliothèque, tout simplement. La bibliothèque Gaspard Monge. Sur la droite, là, vous avez l'escalier. Vous devinez que c'est effectivement leur chapelle. Et puis, les deux autres corps de bâtiments étant les bâtiments conventuels.
1: Gaspard Monge, donc mathématicien, c'est l'une des personnalités natives de Beaune.
0: Il est né à Beaune en 1746. Il est roturier, donc il va se voir fermer un certain nombre de carrières. Cela dit, ses qualités intellectuelles vont faire qu'il va quand même développer une carrière de mathématicien. Et il embrasse la Révolution française avec beaucoup d'enthousiasme, puisqu'il y voit une façon de faire sauter les privilèges. Il va se lier d'amitié avec Napoléon Bonaparte, faire partie de l'expédition en Égypte, et comprenant que la jeune République a besoin de cadres techniques, avec son ami Guiton de Morveau, ils vont fonder l'école polytechnique. À la Restauration, il perd tous ses titres, parce que Napoléon l'avait doté de beaucoup de titres de noblesse, et il va perdre tous ses titres de noblesse, et donc il va mourir en 1818, plein d'amertume en fait.
1: À quel âge ?
0: 1746.
1: Ah oui, quand même, oui. Il est âgé. Hein.
0: Ouais. Je ne suis pas très bonne.
1: Oui. Il est âgé, effectivement. Et des rues Monge, il y en a pas mal, hein, un peu partout.
0: Voilà, non, mais ce qui explique qu'on a des rues Monge un petit peu partout, mais il est natif de Beaune. Hein, et il n'a jamais oublié son pays natal, en fait. Ses deux filles, il a eu deux filles qui se sont établies ici.

0: Nous retrouverons dans une prochaine émission Véronique Mangold. Terminons ce Suivez le Guide à Beaune, au CEP, l'un des trois hôtels 5 étoiles du centre historique de Beaune, avec le propriétaire qui incarne vraiment son hôtel, restaurant, spa, Jean-Claude Bernard.
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0: C'est votre papa qui a ouvert l'hôtel, enfin qui en a fait un hôtel ?
2: Non, l'hôtel existait. En fait, nous, on a acheté la cour du 16e, là, au numéro 27 de la rue Maufou. Et au numéro 25, il y avait cette maison particulière qui appartenait à un antiquaire, qui était sa maison, où il exposait ses meubles. Ben, pour exposer ses meubles, il avait créé des petites pièces dans lesquelles il y avait les meubles. Mais finalement, comme il recevait une clientèle internationale qui venait lui acheter ses belles antiquités, il a découvert le Airbnb qui est devenu un hôtel avant l'heure, etc. Les gens repartaient avec leurs meubles, ils remettaient de nouveaux meubles, ils recevaient. Et il a donc créé, lui, l'hôtel Le Cep, qui était un boutique hôtel, mais vraiment dans le sens...
0: Aujourd'hui, certains clients repartent encore avec les meubles. Ça se fait parfois dans des restaurants.
2: C'est vrai. Sincèrement, non, parce que ma passion pour la décoration fait que mes 70 chambres sont toutes différentes. C'est un tel sujet déjà de chiner pour créer sur les thèmes différents tout ce qu'on a. Que s'ils partent avec une lampe, faut que j'en retrouve deux parce que et voilà. Donc on évite quand même de les tenter pour ça. Ouais. Ils peuvent repartir avec des bouteilles, ça on peut le faire.
0: Et donc ça, c'est cette ouverture, alors vraiment. Comme hôtel où on pouvait réserver une chambre, c'est à partir de quand ?
2: Bah, ça a été exploité pendant une bonne vingtaine d'années, son boutique hôtel, qui était un hôtel, un petit bijou, quoi, de l'hospitalité, très accueillant. Il allait aux champignons, il revenait, il faisait une fricassée pour ses clients. Il y avait un très bel esprit qui nous a bien plu aussi, et je pense que mes parents, donc, qui ont repris le relais, en fait, on a jumelé la cour du 16e et les bâtiments qui étaient autour avec l'hôtel, parce qu'on pensait que les deux ensemble, ça marcherait bien. Donc ça s'est fait...
0: Dans les années 80, c'est ça ?
2: Oui, ça a été le début d'une belle aventure. On est devenu hôtelier un peu par passion des vieilles pierres. Mes parents étaient, je pense, des gens qui aimaient recevoir, partager, faire plaisir. Et dans un hôtel, bah, y a matière.
0: Et pour vous, c'était évident, Jean-Claude, que vous alliez vous glisser dans les pas de vos parents ?
2: Pas vraiment évident du tout, puisque moi, mon chemin m'avait amené sur la Côte d'Azur, où j'avais des activités assez intenses. En fait, ça a été le retour de l'enfant prodigue, un peu pour répondre à l'appel et à la logique de la famille. Je pense que mes parents nous ont donné beaucoup, à mes sœurs et moi, et à un moment donné, il fallait qu'ils puissent aussi profiter un peu de leur vie. Donc, ouais, ça serait bien que tu viennes, etc. Ben oui, maintenant, faut que je réfléchisse. Moi, ma vie était faite là-bas, j'étais très, très occupé, j'avais des choses à faire. Et puis, ils ont fait quelque chose de formidable ici, ça serait bête qu'il n'y ait pas une suite. Donc je me suis réorganisé pour revenir ici et j'avais un peu peur de m'ennuyer parce que moi je gérais des entreprises où j'avais 100 et quelques personnes. Quand je revenais ici prendre un café, je disais oui, il est sympa cet hôtel, mais bon. Donc je me disais, est-ce que je vais pas m'ennuyer ? Ah, j'ai compris que je m'ennuierais pas.
0: Avec l'ambition, la barre haut, d'en faire un 5 étoiles.
2: Pour tout vous dire, quand il y a eu la norme 5 étoiles, ben nous on a enlevé nos étoiles, tout simplement dans le sens où tout ce qu'on fait, on le fait pour nos clients et on n'a pas de limite dans l'imagination ou dans le service qu'on veut leur offrir. Pour moi, au départ, le classement 5 étoiles avait été plutôt un classement pour permettre aux 2 étoiles de chaîne de monter en 3, aux 3 de monter en 4, etc. Et par rapport à ma clientèle qui va dans les meilleurs palaces du monde, j'estimais que la norme 5 étoiles française n'était pas au niveau qu'il fallait.

0: dans mon idée, je dis, bon, c'est pas la peine de leur dire que je suis 5 étoiles parce que je vais pas savoir faire un homard thermidor à 3h du matin ou un salon de coiffure à 4h du matin pour madame. Donc, je dis, on est le CEP. Les gens viennent au CEP pour ce qu'on est, pour le partage qu'on a de la Bourgogne, etc. Et donc, ça nous suffit. Et puis après, j'ai eu quelques-uns de mes agents de voyage qui m'ont dit, Jean-Claude, t'es gentil avec tes idées, mais tu me compliques un peu la vie. Moi, j'organise un circuit que dans des 5 étoiles. Je suis obligé de leur expliquer qu'à Beaune, on va s'arrêter dans un hôtel où il n'y a pas d'étoiles, mais que c'est bien mieux qu'eux. Du coup, on a accroché les étoiles comme tout le monde. Et puis, la norme a continué à évoluer un peu. Et puis, nous, on a continué à évoluer de toute façon. Donc, notre motivation, c'est les étoiles dans les yeux du client qu'on cherche. C'est pas celle au mur, quoi.
1: Donc, l'évolution est perpétuelle.
0: Elle est un peu perpétuelle, comme on le disait, on a passé 19 chambres à 70 aujourd'hui, on a un spa de 1000 m², on a 4 caveaux de dégustation, on a des salles de réunion.
1: Et des hôtels particuliers pour clients, hein, c'est ça? Ou des maisons, enfin, je ne sais pas si vous dites hôtel particulier ou maison, mais donc on peut aussi réserver toute une maison avec les services donc d'un hôtel 5 étoiles.
0: Oui, on peut. Dans le hasard des acquisitions qu'on a faites, on a pu récupérer des petites maisons de village.
1: Partie de Monopoly.
0: Oui, voilà, qui nous sont mitoyennes. Et donc là, les gens vont arriver et ils vont avoir sur 4 étages un petit caveau privé, parce qu'évidemment, c'est important ici. Ils vont avoir un étage qui est de plein pied sur les remparts. Donc, ils peuvent recevoir aux 5 rues de l'Hôtel Dieu à Beaune leurs amis et directement. Ils sont chez eux, cuisine à l'américaine. Donc, ils peuvent recevoir, faire venir un chef à domicile ou cuisiner. Ils ont une petite terrasse avec barbecue, etc. Ils sont chez eux. Mais par contre, il y a le service hôtelier total. Donc, après avoir fait leur fête, ils vont se balader, faire une dégustation. Quand ils reviennent, leur maison est propre, quoi.

0: gamin, Jean-Claude, ou
1: peut-être adulte, enfin je sais pas jusqu'à quel âge, mais aimiez-vous vraiment jouer au Monopoly, le jeu ?
0: Oui, j'y ai joué beaucoup. Oui, non, non, j'avais une, enfin, des cousins où j'ai passé beaucoup de mes vacances, qui étaient des fans de jeux. On a joué, alors, pas beaucoup au Monopoly, on a fait du
1: Mais tout est peut-être parti de là, finalement.
0: Ce côté...
1: J'achète une maison, j'achète un hôtel.
0: Oui, puis on est quand même une famille de bâtisseurs, historiquement. Hein. Mon grand-père était dans la maçonnerie, mon père l'a été, moi j'étais entrepreneur, moi j'ai une formation de travaux publics aussi. Donc on a cette âme quand même de bâtisseur et qui me sert énormément aujourd'hui dans mes travaux parce que la dernière acquisition, elle faisait 1200 mètres carrés aménagés. J'ai été d'abord maître d'ouvrage, décorateur, coordinateur, tout ce qu'on veut, avant d'avoir le temps de rajouter mon métier d'hôtelier aussi quand même. Bon, la chance, c'est que j'ai pas besoin de trop d'heures de sommeil, donc ça tombe très bien.
1: Ah, comme le président, quand on enregistre en tout cas.
0: Oui. Tout à l'heure, vous disiez qu'on vit le CEP jour et nuit. Là, pour tout vous dire, à 3h du matin, on était encore dans la cour du 16e, là, de 1570, entre le bar et le fumoir, avec des clients, amis, qui sont là pour Festival Musique et Vin. C'était un moment délicieux, quoi. Et c'est vrai que c'est un hôtel qui se vit jour et nuit. Donc, il faut donner un petit peu de sa personne, parce que c'est ça qu'ils aiment aussi, c'est qu'on passe du temps avec eux. Mais effectivement, bon, là, ils sont encore en train de faire dodo. Moi, j'ai déposé mon fils à 8h à l'école, et donc la nuit n'a pas été très longue. Mais par contre, elle a été belle, quoi. Et c'est ça qui est formidable. C'est un hôtel où on partage. On partage la passion qu'on a pour la Bourgogne. Et c'est des gens qui sont mais nos ambassadeurs d'une façon incroyable. Donc, on n'a pas répondu tout à fait à votre question. Pourquoi Louisiane ?
1: Donc, ah oui, donc Californie.
0: Californie. Donc, Louisiane, on l'a vu. Notre pianiste de Louisiane nous fait citoyen d'honneur. On veut lui faire plaisir.
1: Et pas Detroit en hommage à Chevrolet.
0: Oui. Dans nos clients fidèles, on a un groupe de Los Angeles qui font partie des Chevaliers du Tastevin.
1: J'ai un diplôme pour vous.
0: Voilà,
1: Angeles.
0: Ils viennent pour la Saint-Vincent tournante du mois de janvier. Mais donc, c'est des gens qui, depuis 25 ans, viennent une semaine au CEP pour aller faire la Saint-Vincent, où qu'elle soit autour. Donc, c'est pareil, les liens qu'on a avec eux sont incroyables. On a un drapeau américain qui est là, il a été décroché du Capitole exprès pour nous être offert. Donc, quand un Américain vous offre son drapeau qui vient du Capitole, c'est qu'il ne sait plus quoi faire pour vous faire plaisir. Donc, la moindre des choses que je pouvais faire,
1: c'est
0: de lui offrir un salon à son nom. Parce qu'un jour où on prépare leur arrivée, je leur dis, bon, on fera le welcome glass dans le salon Louisiane, dit merci pour le welcome glass, mais quand même un salon Louisiane, nous c'est Californie, hein, ta ta ta ta. Et ce jour-là, ils sont arrivés effectivement avec la dédicace de tout le council de Los Angeles pour nous rendre hommage, etc. Donc je dis bon, ok, ils ont gagné, on va leur faire leur salon, quoi.
1: En vous écoutant, Jean-Claude, enfin vous vous éclatez finalement. Hein.
0: Ah, complètement, parce que je partage ce que j'aime avec des gens qui savent l'apprécier. Il y a de l'intendance, il y a de l'humain.
1: Une équipe de combien de personnes ?
0: 55, et j'ai la chance de ne pas avoir à gérer le restaurant Bernard Loiseau, dans nos murs, mais indépendant. Donc c'est vrai que c'est déjà une petite famille quand même. C'est ça aussi qui transpire, c'est que pour nos clients, avoir du personnel qui les reconnaissent, qui connaissent leurs habitudes, ça contribue à ce qu'ils se sentent à la maison, quoi, c'est évident.
1: Merci beaucoup, Jean-Claude.
0: Bah, merci beaucoup, merci.
1: C'était passionnant, alors on n'a pas cité. J'ai vu Laurence Olivier qui a séjourné ici, donc c'est pas tout récent. C'est pas qui est venu, c'est plutôt qui n'est pas venu.
0: L'idée, c'est que ceux qui viennent se sentent chez eux, quoi. C'est quel que soit leur titre, leur...
1: Rine de Neuve, enfin.
0: Non, c'est des moments extraordinaires. Bien sûr que c'est une passion et on a le privilège d'avoir des gens qui seraient normalement inaccessibles, qui sont comme des enfants chez Toys R Us, quoi. Il suffit de passer un peu de temps avec eux, leur raconter une ou deux histoires, de rouvrir une porte ou d'avoir une petite attention pour eux, pour qu'ils vous en soient reconnaissants comme si vous aviez fait quelque chose d'extraordinaire. Mais en fait, c'est très naturel, quoi. On a la chance d'avoir un patrimoine exceptionnel en Bourgogne, à Beaune et puis chez nous. Tout ça, c'est encore bien plus sublimé quand on le partage.
1: Et c'est le partage dans cette série de Suivez le Guide à Beaune et en Pays Beaunois.
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1: Grand merci Véronique Mangold, que nous retrouverons, et Jean-Claude Bernard, à qui nous décernons un cep d'or. Merci à Marie-Pauline pour le prêt de sa voix.
3: Je vous en prie, c'était avec plaisir.
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3: À bientôt à Beaune.
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Bonjour chères auditrices et auditeurs de Radio Grand Ciel. Eh bien, nous allons terminer cette semaine notre voyage avec des expressions populaires tirées de la Bible, en évoquant avec vous encore quatre de ces expressions, et il y en a bien d'autres. Commençons par l'expression « jeter la première pierre ». Alors cette expression provient d'un passage du Nouveau Testament dans l'Évangile selon saint Jean, au chapitre 8, verset 7. Dans ce récit, une femme accusée d'adultère est amenée devant Jésus par des pharisiens qui cherchent à piéger Jésus. Les pharisiens lui demandent si, comme c'est écrit dans la loi juive, il faut la lapider. Bien Jésus, au lieu de répondre directement, déclare « Celui d'entre vous qui est sans péché, qu'il soit le premier à lui jeter la pierre. » Et nous connaissons la suite. Tous repartiront sans qu'aucun n'ait jeté de pierre. Aujourd'hui, jeter la première pierre est couramment employé pour évoquer l'idée qu'il est facile de condamner autrui, mais qu'il faut toujours avoir cette interrogation de Jésus en tête. Qui sommes-nous pour condamner ? Et nous rappelle qu'il faut se concentrer sur nos propres actions et imperfections avant de critiquer les autres. Une autre expression, être ravitaillé par les corbeaux. Expression, au départ, je n'étais pas tout à fait sûre de l'origine biblique, mais en faisant quelques recherches, eh bien, il m'a été confirmé son origine biblique, plus exactement dans le premier livre des Rois au chapitre 17, où alors que le prophète Élie est dans le désert, dans une situation de grande sécheresse et de famine, Dieu lui ordonne d'aller près d'un ruisseau où il pourra boire et où il sera ravitaillé par des corbeaux. Et voici ce qui est écrit. Les corbeaux lui apportaient du pain et de la viande matin et soir, et le prophète buvait au torrent. Bien sûr, ce passage nous montre que Dieu pourvoit aux besoins de ceux qui lui font confiance avec foi, et nous montre également que Dieu peut agir de manière inattendue. Dans le langage populaire, cette expression est utilisée souvent de manière humoristique pour décrire des endroits isolés, un peu perdus, difficiles d'accès, sans commerce, sans rien autour. Une autre expression, celle-ci très connue dans les cours d'école, mais pas que, et qui est même devenue un proverbe. Qui va à la chasse perd sa place. Eh bien, cette expression vient du livre de la Genèse au chapitre 27, lorsque Jacob profite de l'absence de son frère Ésaü, parti à la chasse, pour tromper son père Isaac, aveugle, et recevoir la bénédiction paternelle à la place de son frère. Voici ce qui est écrit dans le livre de la Genèse au chapitre 27, verset 30. À peine Isaac avait-il fini de bénir Jacob, et Jacob avait-il quitté son père, que son frère Ésaü revint de la chasse. De nos jours, l'expression, voire le proverbe « qui va à la chasse perd sa place » est utilisée lorsque l'on s'absente ou que l'on abandonne une responsabilité, par exemple. Quelqu'un d'autre peut prendre cette place. Je vais terminer avec cette expression « crier sur les toits ». Bien sûr, nous connaissons tous le sens qui est de répandre largement une information afin que tout le monde soit au courant ou de révéler un secret et participer à sa diffusion. Eh bien, cette expression est inspirante ou de révéler un secret et participer à sa diffusion. Eh bien, cette expression est inspirée de paroles de Jésus

prestes à sa rencontre pour le voir et écouter ses enseignements. Mais de plus en plus, il se heurte aux pharisiens et aux docteurs de la loi qui, jaloux de sa renommée, le harcèlent de questions et cherchent à le piéger. Mais le message de Dieu s'adresse à tous et sera connu de tous. Et dans l'évangile de Matthieu, au chapitre 10, verset 27, nous pouvons lire cette recommandation de Jésus à ses apôtres qu'il envoie en mission. « Ce que je vous dis dans les ténèbres, dites-le en pleine lumière. Ce que vous entendez au creux de l'oreille, proclamez-le sur les toits. » Si dans ces deux passages proclamés sur les toits peut nous paraître bizarre, n'oublions pas qu'à l'époque de Jésus, les maisons ont des toits avec des terrasses où les gens se réunissaient pour discuter et propager des nouvelles. Cette semaine, j'ai donc passé en revue ces expressions populaires qui sont d'origine biblique, telles que « vieux comme Mathusalem »,« avoir un cœur de pierre »,« à chaque jour suffit sa peine »,« être un bon samaritain », »,« sans laver les mains », »,« nul n'est prophète en son pays », »,« déplacer des montagnes », »,« rendez donc à César ce qui est à César et à Dieu ce qui est à Dieu », »,« baisser les bras », »,« jardin d'Éden », prendre sous son aile, il n'y a rien de nouveau sous le soleil, baiser de Judas, jeter la première pierre, être ravitaillé par les corbeaux, qui va à la chasse perd sa place, crier sur les toits. Alors bien sûr, je n'ai pris que quelques exemples parce qu'il en existe bien d'autres. Pour conclure, je dirais que ces expressions d'origine biblique font partie intégrante de notre langage courant, et que la Bible, par ses récits et ses leçons, demeure une source inépuisable d'inspiration et de sagesse. D'ailleurs, la Bible n'est-elle pas la parole vivante de Dieu qui, chaque jour, continue de s'adresser à chacun ? Au revoir, chères auditrices et auditeurs.

0: Bonjour chers auditeurs, Geneviève Naudin. Émission Église en marche sur le thème de la cellule d'écoute à Chartres avec Nicolas Vaccaro. Bonjour Nicolas. Pouvez-vous vous présenter et me dire qui vous a appelé à ce service d'église et pourquoi? Voilà.
1: Bonjour Geneviève. Alors donc je m'appelle Nicolas Vaccaro, j'ai 60 ans, je suis médecin généraliste à Chartres. Et j'ai été appelé par un des membres de la précédente cellule d'écoute qui était médecin, qui terminait son mandat et qui a pensé que je pouvais, en tant que personne et en tant que médecin, avoir ma place dans cette cellule d'écoute. Voilà, après un bref discernement, j'ai estimé que c'était sans doute bien et j'ai commencé ma mission il y a à peu près, pas tout à fait 2 ans. C'est une mission qu'on reçoit de l'évêque, puisqu'on reçoit une lettre de mission. Et c'est donc, comme son nom l'indique, une cellule d'écoute. Donc, nous sommes plusieurs.
0: Oui, vous êtes combien?
1: Alors, actuellement, nous sommes 3. Mmh. Il y a une psychologue, psychothérapeute retraitée, une avocate retraitée, donc moi-même qui suis médecin généraliste. Et dans la cellule d'avant, il y avait également un diacre, mais cette fois-ci, nous n'avons pas pu avoir de diacre avec nous.
0: D'accord. Il voilà. Faut dire qu'il faut avoir une certaine formation. On ne peut pas être dans une cellule d'écoute sans avoir reçu un minimum de formation psychologique.
1: Oui, voilà. Plus. Je pense qu'il faut déjà avoir la sensibilité et le goût pour l'écoute. Oui. Mais effectivement, on a besoin des compétences des uns et des autres. Par exemple, la juriste nous apporte énormément sur les questions juridiques qui se présentent à nous. La psychothérapeute également a des notions très importantes à nous apporter sur tout ce qui est psychotraumatisme. Moi-même, en tant que médecin, je suis confronté régulièrement à des problèmes de ce type-là dans mon cabinet médical. Donc, j'ai une petite expérience et du coup, pour l'écoute des personnes.
0: D'accord. Et aussi, votre, comment on pourrait dire, votre adhésion à l'Église catholique.
1: Bien sûr.
0: Oui. Ça peut être que lié.
1: Bien entendu, c'est tout à fait lié. Et si j'ai accepté, c'est en tant que membre de cette Église, peut-être qu'on en reparlera plus tard, mais en tant que membre d'un corps.
0: Oui, ça aussi, c'est important. Alors, donc, plusieurs petites questions me passent par l'esprit. Et d'abord, qu'est-ce qu'une cellule d'écoute?
1: Alors, une cellule d'écoute, c'est donc une structure qui est créée par l'évêque. En Eure-et-Loire, elle a été créée en 2016 par Monseigneur Pansard, et puis renouvelée depuis. Et ce sont des personnes, donc des laïcs, mais éventuellement des clercs, puisqu'on avait eu aussi un diacre avant moi. Et le rôle de la cellule d'écoute, c'est de recueillir une parole. C'est-à-dire que le diocèse met à la disposition des personnes victimes cette structure qui leur permet de nous contacter et de venir nous rencontrer pour que nous puissions les écouter. On est vraiment là, je dirais, pour recueillir une parole. Avec un présupposé de bienveillance et sans aucun jugement. On n'est pas là pour faire une enquête ou vérifier les choses, mais pour écouter la personne. Donc, peut-être je peux vous expliquer comment
0: oui,
1: ça se passe.
0: Hein. Oui, justement, c'est ce que j'allais vous poser comme question.
1: Donc, la personne, il y a un numéro d'appel de la cellule d'écoute.
0: Que l'on trouve
1: sur le site du diocèse. Hein, il suffit de taper cellule d'écoute. Il y a aussi une adresse mail qu'on peut contacter. Et donc, voilà, les gens peuvent déposer.
0: Vous allez me rappeler cela à la fin.
1: Oui. Les gens peuvent déposer un message en disant, voilà, je souhaiterais vous rencontrer. Donc, nous les rappelons, bien entendu, et on convient d'un rendez-vous pour les rencontrer.
0: Vous faites ça plusieurs, là.
1: Alors, voilà, la procédure, c'est qu'on n'écoute jamais une personne seule. On est toujours 2 minimum.
0: Oui.
1: Alors, il y en a un qui est plus chargé de prendre des notes et l'autre d'écouter. Et après le temps d'écoute, qui dure souvent au moins 1 heure, parfois un petit peu plus.
0: Ah oui, quand même.
1: Nous sommes chargés de retranscrire un petit peu ce que nous a dit la personne, une sorte de verbatim, On met ça par écrit, on le soumet à la personne victime que nous avons écoutée pour qu'elle confirme qu'on n'a pas fait d'erreur, qu'on a bien écouté ce qu'elle nous disait.
0: Elle la signe. Non, pas
1: elle, elle l'approuve.
0: Oui,
1: voilà.
0: Voilà.
1: Et après, on transmet ce texte-là à notre évêque, sauf si la personne victime s'y oppose, mais normalement, elle sait quand elle vient nous écouter, nous parler que c'est pour une transmission à l'évêque, voilà. Et une fois que l'évêque a reçu ce texte et qu'il en a pris connaissance, il propose toujours de rencontrer la personne victime pour un échange, pour un dialogue, parfois un temps de demande de pardon qu'il fait lui-même. Ça, c'est la partie diocésaine. Et puis l'autre partie, c'est qu'on propose toujours aux personnes victimes aussi de les mettre en lien avec l'INIR, qui est l'instance de reconnaissance et de réparation nationale.
0: Oui, nationale, mais chrétienne. Donc la CIAS, c'est ça.
1: Alors la CIAS, non, la CIAS, c'est le...
0: Alors, est-ce que vous pouvez me rappeler ce que ça veut dire? Parce que peut-être que quelques personnes ne savent pas. Alors, à quoi ça correspond.
1: La CIAS, c'est la commission qui avait été mise en place par l'Église catholique de France, mais qui était totalement indépendante. Hein. Le I de CIAS est indépendante. Pour enquêter, en fait, sur la réalité des abus sexuels au sein de l'Église. Et c'est le rapport de la CIAS qui a été rendu en 2021, qui a permis de révéler l'ampleur de ce phénomène, qui est considérable et qui était largement mal évalué. Et donc la CIAS, elle a terminé son rôle, puisqu'elle a rendu son rapport, elle n'a plus de...
0: Ah oui, elle n'existe plus,
1: elle
0: alors.
1: Elle n'existe plus.
0: Ah d'accord.
1: En revanche, l'INIR, c'est l'instance alors, nationale indépendante de reconnaissance et de réparation.
0: Donc qui a repris le relais, en fait, de la CIAS.
1: En quelque sorte.
0: En quelque sorte.
1: Mais en tout cas, ça a été quelque chose qui a été mis en place par la Conférence des évêques de France, mais qui est indépendante des évêques. C'est-à-dire que cette instance fonctionne... indépendamment, elle est chargée d'une part de recueillir toutes les paroles des victimes, éventuellement de les accompagner et puis de permettre une reconnaissance et une réparation souvent financière de ce que les personnes ont subi. Et ce qui est très important, c'est qu'elle permet cela au-delà de tous les délais de prescription juridique qui existent en France.
0: Et d'accord. Donc en France, les délais, c'est une trentaine d'années.
1: C'est ça.
0: Oui, tandis que là, ça peut être au-delà.
1: Là, c'est au-delà et ça me paraît tout à fait justifié parce que nous rencontrons beaucoup de personnes qui ont été victimes dans leur enfance et qui viennent nous parler lorsqu'elles ont 60, 70, voire plus.
0: Ah oui, d'accord.
1: Donc
0: oui.
1: Bien souvent, l'agresseur est décédé et ne pas pouvoir... reconnaître matériellement ce que les gens ont vécu, c'est leur faire une deuxième violence, en fait, quelque part. Quand on sait le cataclysme que ça peut être chez une personne d'avoir vécu quelque chose comme ça.
0: Alors, c'est ce qu'on appelle l'amnésie traumatique. Est-ce que vous pouvez m'en dire quelques mots? Pourquoi les gens attendent si longtemps pour en parler? Pour avoir ce besoin de dire?
1: Oui, alors c'est des mécanismes qui sont ont été très bien étudiés et reconnus depuis quelques années par tous les spécialistes en psychotrauma. Quand on subit une agression, notamment sexuelle, et encore plus de la part d'une personne de confiance, en l'occurrence si c'est un prêtre, beaucoup des personnes que nous écoutons nous disent « mais pour moi c'était Dieu ».
0: Oui. Hein,
1: et de voir Dieu s'attaquer à vous et vous violer, c'est quelque chose qui est tellement incroyable, sidérant, que justement le mot sidérant, il est approprié. On rentre dans un état de sidération au moment du traumatisme et ce que les spécialistes appellent la dissociation traumatique qui survient à ce moment-là, c'est-à-dire qu'on est plus en état de réagir normalement parce qu'on n'est plus en connexion avec nos émotions. Et ça explique pourquoi, lors de certains procès, certaines victimes sont incapables de répondre, ou alors on leur dit « mais au moment de l'agression, vous n'êtes pas défendu, la porte était ouverte, vous n'êtes pas sorti, Mais ils ne pouvaient pas parce qu'ils étaient dans cet état de sidération. C'est des phénomènes neurophysiologiques qu'on connaît bien maintenant. Je ne vais pas rentrer dans les détails, mais une espèce de système d'autoprotection du cerveau, tellement c'est quelque chose d'insupportable. Et parfois, donc, il faut des années avant de pouvoir retrouver la mémoire de ce qui s'est passé. C'est ce qu'on appelle l'amnésie traumatique. Et l'amnésie traumatique, elle peut durer quelques semaines, quelques mois, mais elle peut durer de nombreuses années. Voilà. Et nous entendons parfois des victimes qui ont la mémoire de leur agression qui revient. Alors, ça peut être à l'occasion de quelque chose de très, très anodin. Ça peut être une odeur ressentie, ça peut être une musique entendue, un bruit, ou alors la vision d'un film. Nous avons écouté une personne récemment qui nous a dit que, en voyant un reportage sur les abus sexuels dans l'église, tout lui est revenu à la mémoire, comme ça.
0: Ah oui,
1: c'est une personne qui avait déjà plus de 60 ans.
0: Qui avait déjà plus de 60 ans, d'accord. Alors, donc, est-ce que vous faites l'accompagnement? Non.
1: Alors non. Nous, on est là vraiment pour recueillir la parole, transmettre et permettre une reconnaissance après par l'INIR. Mais l'accompagnement, c'est pas notre rôle. Par contre, bien entendu, on donne des pistes. Si les gens nous demandent, on les renvoie vers l'INIR qui peut les aider de ce côté-là.
0: Oui.
1: Mais s'il y a une demande d'accompagnement, on peut leur donner des conseils sur un psychologue à rencontrer. Sur s'il y a une demande d'accompagnement spirituel aussi, on peut les orienter en fait.
0: Oui,
1: mais,
0: d'accord.
1: C'est vrai que la prise en charge par un psychothérapeute est souvent nécessaire et salutaire, mais ça occasionne des frais souvent très importants pour les victimes, d'où l'importance aussi de l'indemnisation qu'ils peuvent toucher grâce à l'INIR.
0: Oui, parce que non pris en charge par la sécurité sociale.
1: Et voilà.
0: C'est ça qui est important aussi.
1: La sécurité sociale peut reconnaître le traumatisme, le syndrome de stress post-traumatique comme une maladie prise en charge à 100%, mais ça ne permet pas la prise en charge d'une psychothérapie par un psychologue. Ça permet de voir un psychiatre, d'avoir des médicaments sans payer,
0: mais c'est tout.
1: Souvent le travail de fond, c'est le psychologue quand même.
0: Alors, en fonction de votre profession, qu'est-ce que vous pouvez apporter pour l'Église et pour vous-même, qu'est-ce que cela vous permet de vivre un petit plus?
1: Oui, alors, moi, ça m'a fait... Parce que, oui, ce que j'ai pas dit, c'est que nous sommes aussi régulièrement formés à l'INIR. On nous propose des formations.
0: Oui.
1: Et donc, moi, ça m'a fait grandir dans ma connaissance de ce qu'est le psychotraumatisme. Et puis, ce que je peux dire aussi, c'est que par rapport à l'Église, c'est vraiment le texte des Corinthiens. Nous sommes tous membres d'un seul corps. Et si un membre de ce corps souffre, tout l'ensemble du corps souffre. Et je pense que... C'est à ça qu'on essaye
0: de répondre
1: en tant que membre de l'Église.
0: D'accord. Alors, donc, en fait, votre cellule d'écoute est différente de la cellule de prévention qui se développe aujourd'hui dans toutes les paroisses.
1: Tout à fait. Mais nous sommes en lien avec la cellule de prévention qui fait un travail considérable et essentiel pour rendre notre Église, pour que notre Église redevienne une maison sûre, en fait.
0: Oui.
1: Et donc, ce que propose la cellule de prévention en formation à tous les acteurs de près ou de loin dans l'Église... est vraiment quelque chose de fondamental pour l'avenir.
0: D'accord. Et est-ce que les enfants sont aussi concernés par cette prévention? Est-ce qu'on peut dire ça? C'est un peu leur éducation qui peut... éducation familiale qui peut les aider dans ce sens-là.
1: Oui, c'est ça. Mais effectivement, enfin, les acteurs auprès des enfants ont une responsabilité pour les sensibiliser à ce qu'ils doivent accepter, ce qu'ils ne doivent pas accepter. Parce que tous n'ont pas l'éducation... Approprié pour ça, en fait.
0: D'accord. Donc, l'émission se termine. Merci beaucoup d'être venu dialoguer et présenter cette cellule d'écoute. Avez-vous un numéro de téléphone, une adresse mail pour les personnes qui seraient intéressées?
1: Chose que vous pouvez retrouver, bien sûr, sur le site,
0: sur le site du diocèse. Donc, on fait diocèse de Chartres.
1: Voilà.
0: Puis le
1: on
0: cheminement.
1: Tape cellule d'écoute diocèse de Chartres. Il y a toutes les explications. Il y a le lien aussi avec l'INIR, parce que les gens peuvent aussi aller directement à l'INIR.
0: Oui.
1: Et le numéro d'appel, c'est le 07 45 18 39 14.
0: Voilà. Et l'adresse mail?
1: C'est cellule, cellule.écoute@diocèsechartres.fr.
0: Au revoir, chers auditeurs. À une prochaine fois pour une autre émission. À très bientôt. Au revoir.

Pour notre 10e numéro de Chrétiens d'exception sur Radio Grand Ciel, une femme qui n'a jamais mis en avant sa religion, mais qui a construit sa vie autour de principes simples et partagés, Geneviève de Galard. C'est la découverte personnelle de sa tombe au cimetière du Père Lachaise à Paris qui m'a fait souvenir de son engagement, celui d'une femme d'exception dans son siècle. Partons donc à la recherche de cette héroïne du quotidien de guerre, passablement oubliée. La dame est décédée à 99 ans en 2024, après une carrière professionnelle d'infirmière militaire et de convoyeuse de l'air dans l'armée française. Infirmière militaire, tout le monde peut voir de quoi il retourne. Convoyeuse de l'air ajoute la spécialisation pour le rapatriement de soldats et leur évacuation sanitaire par voie aérienne. De nos jours, on parlerait d'infirmière convoyeuse de l'armée de l'air dans le service de santé des armées françaises. Thierry Burkhard, le chef d'état-major des armées, lui a rendu hommage en des termes sans contestation possible. Immense tristesse à l'annonce de la disparition de Geneviève de Galard, première classe d'honneur de la Légion étrangère, grand croix de la Légion d'honneur, profond respect face à cette incarnation féminine de la bravoure sous le feu et du sens de la mission au service des autres. La jeune femme obtient son diplôme d'état d'infirmière et s'engage en 1952 au sein de l'armée de l'air après avoir réussi un concours d'entrée d'infirmière pilote secouriste. Elle sera à partir de ce moment-là souvent la seule femme en première ligne. Elle est jeune, très jeune, quand elle rentre dans l'action et elle surprend tout le monde par une force morale exemplaire et une abnégation hors du commun. Toujours avec une idée en tête, quand on lui parle de son exemplarité, « je ne fais que mon devoir ». Très tôt, Geneviève de Galard, qui était née en 1925, a montré un caractère, comme l'on disait dans sa jeunesse, bien trempé. Une famille aisée, issue de la noblesse, imprégnée de ce christianisme social hérité du XIXe siècle, elle a 9 ans quand elle perd son père, premier choc. Quand elle a 14 ans, deuxième choc, cette fois-ci moins personnel, moins intime, mais tout aussi difficile à surmonter, la déclaration de guerre de septembre 1939. Elle vit dans une famille d'officiers impactés par l'événement. Elle se rappellera toujours cette lettre lue et relue, lettre de sa grand-mère, qui à 15 ans, retenons l'âge, écrivait alors que la France venait d'être vaincue en 1871, « C'est elle, la France, que j'aime le mieux après Dieu. Je ne reculerai devant rien pour la sauver, que je serai heureux si un jour le ciel m'accordait l'honneur, le bonheur insigne, de mourir pour elle. » Pendant toute la période de la Seconde Guerre mondiale, Geneviève de Galard supporte comme la plupart des Français les épreuves quotidiennes. Elle dira plus tard que ces épreuves, cette résistance aux affres de la guerre, lui ont forgé le caractère, tantôt physique qu'au moral. Son action déterminée auprès des handicapés à l'hôpital lui montre un certain chemin qui ne la rebute pas. La guerre se termine et Geneviève de Galard continue ses études d'anglais et passe le diplôme d'aide médico-sociale. Mais cette vie, somme toute tranquille, ne lui convient pas, ne convient pas à ses attentes, son désir d'aventure. Elle décide d'opérer un grand changement dans sa vie. Les études d'anglais que j'avais poursuivies ne servaient qu'à mon intérêt personnel, dira-t-elle. Et j'ai réalisé que continuer dans cette direction ne pouvait pas remplir ma vie. Je rêvais de nouvelles perspectives, de moins d'aventures égocentriques. Je voulais tout simplement être utile. Et je ne pouvais pas imaginer une vie sans donner aux autres ou poursuivre un idéal. Et l'armée de l'air va lui permettre de réaliser sa vie rêvée, à tel point qu'en 1954, elle est en page de couverture de Paris Match, jeune femme de 29 ans, frêle mais souriante, tout juste au retour d'Indochine avec sa tenue de parachutiste. Elle avait été évacuée contre sa volonté. Titre de Paris Match, la France accueille l'héroïne de Dien Bien Phu. Cette citadelle assiégée de l'armée française pendant près de 2 mois par l'armée de libération du Viet Minh, 3400 soldats français morts, 10 000 prisonniers. Elle est quasiment une héroïne nationale par l'action qu'elle a menée au service des blessés, des estropiés, dans cette bataille. Bien malgré elle, mais son héroïsme sur le champ de bataille fut entier. 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
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Arrêt sur image et remontée dans le temps. Geneviève de Galard s'engage donc dans l'armée comme convoyeuse de l'air et elle part en Indochine où les Vietnamiens luttent pour leur indépendance contre les troupes françaises dans une véritable guérilla frontale menée par le Viet Minh, mouvement politique indépendantiste créé en 1941 par le Parti communiste vietnamien, avec Ho Chi Minh, leader politique, et le général en chef Giap. Geneviève de Galard n'a jamais mis les pieds dans un avion en vol, alors que ses consoeurs sont soit pilotes, soit parachutistes. Elle n'ignore pas les dangers qu'elle encourt, des convoyeuses sont mortes dans des accidents ou des crashs d'avions, mais elle part avec énergie à revendre et pensée optimiste après un entraînement sévère, notamment en Afrique, pour faire face à toutes les urgences dans des avions équipés pour extraire les blessés des champs de bataille. Car on part de la constatation que les hôpitaux de campagne peuvent être engorgés et alors, il faut conduire les blessés plus ou moins gravement vers la ville hospitalière équipée la plus proche. Vol à basse altitude pour ne pas risquer les tirs du sol, mais à vitesse réduite, ce qui faisait automatiquement plusieurs heures de vol. Avec des blessés traumatisés, souffrant de douleurs incontournables malgré le travail des infirmières. Geneviève de Galard est de ses transferts et au sol, elle intervient avec les chirurgiens. Membres disloqués, poitrine défoncée, corps accroché par les barbelés, à son arrivée à Dien Bien Phu, lieu emblématique de cette guerre d'Indochine, et qui fut une énorme défaite pour l'armée française, elle est surprise, c'est le moins que l'on puisse dire. Relisons le Paris Match de son retour en France, dont nous avons vu la couverture élogieuse à son égard. Dans la cuvette d'année de Dien Bien Phu, cimetière à ciel ouvert, elle était la seule femme pour soigner les blessés et accompagner les mourants d'une bataille perdue depuis longtemps. Héroïne malgré elle, encensée pour son courage et son abnégation. La France découvre cette jeune femme brune aux yeux bleus, tout juste sortie de l'enfer, avec sa combinaison de parachutiste, confectionnée par ses soins dans le camp retranché, avec des aiguilles chirurgicales. Camp retranché, vrai enfer de kilomètres de barbelés avec son réseau de communication reliant les différents points d'appui, Geneviève de Galard prend vite la dimension de la réalité. « À mon premier posé à Dien Bien Phu, dit-elle, le camp retranché m'apparaît vu du ciel déjà dénudé. C'est un univers de boyaux, de tranchées, d'abris dont les entrées sont signalées et consolidées par des rondins et des sacs de sable. » Les points d'appui se dessinent dans les collines et l'on aperçoit à mesure que l'on descend les toiles brunes qui couvrent encore les abris. Le camp est cerné de très près par une inquiétante jungle où l'homme doit se frayer un passage au coupe-coupe. La bataille fait rage et chaque jour, deux d'entre nous sont désignés pour évacuer les blessés, nombreux, lors des sorties des bataillons pour éviter l'encerclement de la position. D'autres sont atteints de typhus, de dysenterie, de paludisme. Il faut que les militaires qui l'accompagnent décollent, volent, sans se faire atteindre, atterrissent, chargent l'avion, redécollent. Des allers-retours sont organisés pour tirer d'affaire des centaines d'hommes qui espèrent avoir la vie sauve et se remettre de leurs blessures graves, très graves pour la plupart. Ignorant par ailleurs pour ceux qui s'en sortiront qu'à leur arrivée en France, à Marseille, après un long parcours épuisant sur des civières, la plupart d'entre eux, ils seront accueillis avec brutalité et invective par des militants politiques et syndicalistes défenseurs des indépendantistes vietnamiens. Infernale cette vallée de Dien Bien Phu, à plus de 350 km d'Hanoï, à la frontière du Laos, cuvette mortifère entourée de collines inondées, recouverte par le brouillard humide avec sa piste d'atterrissage dangereuse à souhait, même sans les tirs adverses de l'armée populaire vietnamienne. Armée populaire vietnamienne avec son infanterie, son artillerie, son génie, sa DCA, ses renseignements particulièrement efficaces sur des territoires qu'elle connaît parfaitement. Les Vietnamiens sont dans leur pays, qu'ils veulent libérer. Geneviève de Galard va vivre un quotidien de folie entre le triage, c'est-à-dire l'immense tente où on regroupe les blessés, le bloc opératoire, la tente de réanimation, un matériel d'hospitalisation et d'opération insuffisant au regard des centaines de blessés qui refluent sur des brancards ou portés par leurs camarades encore indemnes. Les antibiotiques, les bandes Velpo, les antidouleurs, le coton, la gaz arrivent à manquer avant le réapprovisionnement indispensable.
Alors que le commandement ne veut pas de femmes dans l'immense camp retranché, Geneviève de Galard soigne toute la journée et une partie de la nuit. Et elle dort sur un brancard allongé entre deux blessés qui gémissent sur leur lit de campagne. Très vite, elle s'est intégrée à une troupe presque exclusivement masculine qui la regardait avec méfiance, condescendance ou d'un œil goguenard. Son efficacité fait mouche, son calme, sa disponibilité, son professionnalisme en étonnent plus d'un. Elle est partout, court à droite, court à gauche, trouvant toujours une solution pour prendre en charge les blessés, les amputés, les écorchés. Piqûres, pansements, soins multiples, toilettes, aide pour manger, aide pour boire. Au milieu des détresses individuelles, elle excelle, toujours d'une humeur égale. Aidée en cela par quelques jeunes vietnamiennes ou maghrébines qui naviguent entre les blessés et les opérés. Comme elle le dit elle-même, ses filles, campagne de soldats, étaient des soldats, de vrais soldats. Elles se sont conduites de façon remarquable, à l'abri dans des trous souterrains pour protéger ceux à qui elles prodiguent des soins. Au dehors, les combats continuent, incessants, souvent plus de 100 heures d'affilée. Aviation, chars, canons, mortiers, mitrailleuses, parachutage, on sort des tranchées, on les réintègre. Les Vietnamiens vont remporter la bataille de Dien Bien Phu, qui avait duré près de 2 mois, 55 jours précisément, et Geneviève de Galard va assister à la reddition du corps expéditionnaire français. Elle va s'occuper de l'évacuation définitive des blessés. Après 2 jours, sans bouger dans le camp, les Vietnamiens nous font sortir. C'est une fresque rappelant la fin de la bataille napoléonienne d'Eylau en 1807. Des milliers de blessés avec pansements, plâtres, bandeaux et béquilles. Elle écrira même au président Ho Chi Minh pour demander la libération des blessés, qu'elle obtient. 24 mai, ma libération était prévue le 22 et j'ai voulu attendre que des blessés vietnamiens soient aussi libérés. Et ce fut fait, et 2 jeunes infirmières Viet Minh m'exprimèrent 1000 vœux. Rapatriée en France, elle est désorientée. Je suis brusquement confronté à une popularité que je n'ai ni voulu, ni cherché. Tout cela me semble un peu irréel. J'ai reçu une invitation du président des États-Unis qui voulait rendre aux combattants de Dien Bien Phu l'hommage du peuple américain. Le 26 juillet, en cortège dans les rues de New York, à cet instant précis, il se produit en moi une sorte de dédoublement. Je deviens spectatrice de cet événement incroyable. Mais n'est-ce pas aussi de leur part une façon de se donner bonne conscience? Décidément, Geneviève de Galard n'aime pas être mise en avant, en pleine lumière. Elle épousera un colonel rencontré en Indochine, noce célébrée en l'église Saint-Louis des Invalides, le 14 juin 1956, et elle élèvera 3 enfants sans jamais se départir de sa modestie. Après avoir terminé son travail en Indochine, elle intègre le centre de rééducation des grands blessés aux Invalides, à Paris, et elle sera simple conseillère municipale de Paris en 1983. Oubliez sa Medal of Freedom, médaille de la liberté, remise en juillet 1954 par le président Eisenhower, oubliez les éloges de ses supérieurs, a suscité l'admiration de tous pour son courage tranquille, son dévouement souriant, sa compétence professionnelle hors pair, son moral à toute épreuve, en tant qu'auxiliaire précieuse pour les chirurgiens, et qui a sauvé tant de vies.

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2: En parlant cette semaine des actifs et des contemplatifs, je pense que nous avons largement brouillé les cartes, en montrant d'abord que actifs et contemplatifs ne s'opposaient pas, qu'il n'y avait pas entre eux de rivalité, encore moins de hiérarchie, mais que nous avions là deux façons différentes d'incarner la foi et de vivre la vie chrétienne. Nous avons encore un peu plus brouillé les cartes en montrant que de grands contemplatifs ont été également de grands actifs. Et nous avons reparlé également de la place des œuvres, de la place du travail dans le monachisme, par exemple. Alors brouillons encore les cartes un peu plus et prenons maintenant quelques exemples d'actifs, d'apostoliques, qui ont fait des œuvres extraordinaire. Je pense, par exemple, à Saint Vincent de Paul, qui a mis en route beaucoup d'œuvres concernant les plus pauvres, les malades, les vieillards, les mourants. Il a même engendré une œuvre auprès des galériens qui existaient à son époque. Donc, une œuvre caritative presque tous azimuts. On imagine bien que ce personnage avait ses journées ô combien remplies. Mais pourtant, il consacrait au moins 2 heures par jour, avant d'entamer sa journée, à la prière. Dans un oratoire, dans une chapelle, ou pourquoi pas dans un lieu public, dans la nature, peu importe, mais il se mettait de côté ce temps précieux avant de s'engouffrer, j'allais dire, dans la vie active. Il avait besoin de cette dimension et il avait bien conscience que c'est dans cette dimension contemplative, dans ce face-à-face avec son Seigneur, qu'il puisait la force de pouvoir réaliser autant d'œuvres. Et en même temps, par la prière, il pouvait en quelque sorte rassembler ses œuvres et les apporter aux pieds du Seigneur afin que ses œuvres lui rendent grâce. Mais Saint Vincent de Paul n'est pas un cas unique. Nous pourrions multiplier les exemples qui nous montreraient que les plus grands actifs dans l'Église, on vient de parler de Saint Vincent de Paul, on pourrait parler de Don Bosco, qui a fait une œuvre magnifique auprès des enfants des rues, qui s'est donné du matin au soir et du soir au matin pour ces enfants qui étaient perdus, abandonnés. Eh bien, Saint Jean Bosco, le jour où il a été ordonné prêtre, a pris une décision, un engagement, qu'il a tenu tout au long de sa vie, de ne pas consacrer au sommeil plus de 4 à 5 heures, car il était conscient de l'immensité de la tâche qui se présentait devant lui et que ses heures de sommeil pouvaient, si elles étaient trop nombreuses, venir comme gâcher son temps précieux qu'il voulait donner à ses enfants. Et Don Bosco, tout comme Saint Vincent de Paul, consacrait lui aussi plusieurs heures par jour à la prière. Et il initiait d'ailleurs ses enfants aussi à la prière. Il n'était pas capable que de faire le clown, que de faire l'équilibriste qui marchait sur un câble. Il était aussi capable de les amener devant le Seigneur pour qu'ils puissent goûter sa présence, qu'ils puissent faire cette expérience fondamentale de sa présence. Ainsi nous voyons que les contemplatifs sont des actifs, que les actifs sont des contemplatifs, cette fois, les cartes, je pense, sont totalement brouillées.

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1: Vous allez pouvoir me dire, eh bien tout cela est intéressant, mais je ne vois pas en quoi cela me concerne. En quoi je suis personnellement impliqué dans ce débat actif, contemplatif. Êtes-vous sûr que vous n'êtes pas concerné? Imaginons que la dimension de la foi chrétienne pour vous n'est pas au premier plan, mais considérons alors simplement votre vie de tous les jours. Êtes-vous sûr de ne pas être peut-être trop actif? De ne pas avoir votre agenda qui explose, de ne pas vous démultiplier entre je ne sais combien d'activités, en plus de votre travail? Êtes-vous sûr que vous savez vous arrêter? Êtes-vous sûr que vous savez consacrer du temps, aller pour rien, on va dire, à votre famille, à votre épouse, à vos amis? Êtes-vous capable de perdre du temps, de passer un moment uniquement pour le plaisir d'être là? Êtes-vous sûr, de temps à autre, de vous autoriser à être, disons, contemplatif? Pas à la manière religieuse, je ne l'entends pas dans ce sens-là, mais à prendre un livre, à être capable de regarder des photos, ou d'aller dans la nature, marcher, et vous laisser émerveiller par toute cette beauté. Et puis si la dimension religieuse est une chose importante pour vous, si vous avez à cœur de mettre en œuvre votre foi chrétienne, nous pouvons poser les mêmes questions. Êtes-vous sûr de ne pas en faire trop, y compris des œuvres pour le Seigneur? Êtes-vous sûr de ne pas en faire trop dans votre mouvement, dans votre engagement en paroisse, en étant à telle et telle et telle réunion qui finissent par vous manger toutes vos soirées? Vous savez, je connais des gens qui sont donnés au Seigneur, je ne remets pas cela en cause, qui sont même consacrés au Seigneur et qui pourtant ont des agendas qui explosent. Oui, mais vont-ils dire parce qu'il y a nécessité, parce qu'il faut faire tout ça, si on ne le fait pas, qui va le faire? Oui, mais on finit par devenir non pas seulement actif, mais activiste. Et ça ne peut pas être une bonne chose, même dans la perspective d'être témoin de Jésus, d'annoncer la bonne nouvelle du salut. Il faut conserver, protéger cette autre dimension qu'est la contemplation. Car à ne pas valoriser cette dimension dans votre existence, vous allez vous laisser manger, broyer par vos activités qui ne porteront plus le fruit qu'on pourrait attendre. J'ai insisté sur ces deux travers parce qu'il me semble qu'ils sont beaucoup plus fréquents que dans l'autre dimension. Il est rare de voir des gens qui soient trop contemplatifs, encore que ça peut exister. Il y a des gens qui, effectivement, sont parfois trop passifs, qui ne s'engagent jamais, qui ne font jamais rien, ou qui, pour reprendre une expression chère à saint Paul, sont affairés sans rien faire. C'est vrai. Alors la clé, elle est importante, elle est dans l'équilibre. Quelle que soit votre condition, votre métier, votre situation de famille, vos engagements ou vos absences d'engagement, il y a un équilibre entre l'action et la contemplation. Et ne pas respecter cet équilibre mettrait en jeu votre santé physique, psychologique et spirituelle.
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1: 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Nous poursuivons cette programmation musicale avant de retrouver notre grille de nuit en partenariat avec les radios chrétiennes associées. Ce sera à partir de minuit.

En ce temps-là, quand Jésus enseignait dans le temple, il déclarait « Comment les scribes peuvent-ils dire que le Messie est le fils de David ?» David lui-même a dit, inspiré par l'Esprit Saint, « Le Seigneur a dit à mon Seigneur, siège à ma droite, jusqu'à ce que j'aie placé tes ennemis sous tes pieds. » David lui-même le nomme Seigneur. D'où vient alors qu'il est son fils ? Et la foule nombreuse l'écoutait avec plaisir.

Que veut nous dire Jésus avec la question qu'il pose au sujet des scribes? Comment les scribes peuvent-ils dire que le Messie est fils de David? Il nous renvoie ainsi à la notion que les Juifs de son temps se faisaient du Messie, c'est-à-dire celui qu'Israël attend avec impatience, afin que ce peuple soit bien resitué, parfaitement reconnu comme peuple de Dieu. Ce Messie serait-il donc fils de David? Jésus est reconnu plusieurs fois comme fils de David, mais très difficilement comme fils de Dieu. Jésus souhaiterait que ses contemporains, ceux auxquels il donne son enseignement dans le temple ou ailleurs, l'accueillent ainsi. C'est une reconnaissance qui est difficile, voire impossible pour certains, pour certaines personnes de son époque. Il suffit de voir comment il est repoussé, avec parfois l'envie de le lapider, quand il déclare être envoyé par le Père. Beaucoup de personnes ne sont pas encore prêtes à entendre ce message. Cette reconnaissance, Jésus l'aura par l'un de ses disciples lorsqu'il demandera aux différents disciples « Pour vous, qui suis-je ?» Pierre lui répondra « Tu es le Messie, le Fils du Dieu vivant. » Aujourd'hui, nous sommes riches de ce que les disciples et les premiers chrétiens ont témoigné et de ce qui nous a été légué comme écrit. Cependant, la question que Jésus pose aux scribes reste toujours posée pour nous, habitants du XXIe siècle, nous invitant donc à réfléchir à la réponse que nous donnerions. Et à défaut de répondre, Jésus nous invite à réfléchir à la place qu'il occupe dans notre propre vie, dans notre cœur. Est-il simplement fils de David par sa généalogie, ou est-il plus que cela? Est-il aussi le Messie? Dit autrement, est-il aussi pour nous Christ? Dans mon cœur, qu'est-ce que cela signifie? Qu'est-ce que cela implique? Comment est-ce que je peux me tenir prêt à l'accueillir s'il revenait aujourd'hui? Jésus nous met en garde contre les faux prophètes, car nul ne connaît le jour et l'heure auquel le Christ reviendra. En même temps, comme chrétien, comment puis-je le donner à découvrir afin que mes contemporains puissent le connaître et l'attendre dans la confiance? Paul, dans la première lecture qui nous a été donnée, relate le parcours dans lequel il a entraîné son cher ami Timothée. Il reconnaît que ce parcours n'est pas un long fleuve tranquille, mais comporte ses exigences, ses risques, qui en même temps demandent de la foi, de la patience, de la charité, de la persévérance. De la patience, de la charité, de la persévérance. C'est aussi ce qu'a vécu Saint Boniface

ou les pèlerins d'autres pèlerinages, ou tout simplement les pèlerins d'un jour, sert à nous fortifier par les rencontres partagées, les célébrations vécues et l'aide de celle auprès de laquelle nous venons nous confier, Marie, notre Mère du Ciel. Nous qui avons la joie de venir fortifier notre foi en ce lieu où Marie nous mène au Christ et au Père, puissions-nous dire à ceux que nous rencontrons et qui sont en recherche, à la manière d'André, le disciple, nous avons trouvé le Messie, ce Messie que David nomme Seigneur. C'est ce même Seigneur dont parle l'ange Gabriel lorsqu'il dit à Marie, « Je te salue, comblée de grâce, le Seigneur est avec toi ».

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3: Lettre à l'église de Laodicée. Voilà ce que dit l'esprit à l'église de Laodicée. L'ange de l'église qui est à Laodicée écrit : Ainsi parle celui qui est l'Amen, le témoin fidèle et vrai, le principe de la création de Dieu. Je connais tes actions, je sais que tu n'es ni froid ni brûlant. Mieux vaudrait que tu sois ou froid ou brûlant. Aussi, puisque tu es tiède, ni froid ni brûlant, je vais te vomir de ma bouche. Ouh, quel reproche terrible! Avant d'arriver à une promesse, il convient de prendre en compte les reproches qui sont faits à cette église particulière, au verset 15. Tu n'es ni froid ni bouillant, parce que tu es tiède. L'esprit dénonce l'hésitation entre le oui et le non. Seul celui qui est désigné comme l'Amen s'est engagé sans hésitation pour faire la volonté du Père. En définitive, l'Amen est le nom de Jésus. Il n'y a pas de distance entre son nom, ce qu'il est, et la mission qu'il a reçue. Jésus est le oui que le Père nous adresse, le oui de Dieu au monde qu'il a créé et dont il ne se repent pas. On retrouve cet acquiescement en 2 Corinthiens 1,19. Car le Fils de Dieu, le Christ Jésus, que nous avons annoncé parmi vous, Sylvain et Timothée, n'a pas été oui et non. Il n'a été que oui, et toutes les promesses de Dieu ont trouvé leur oui dans sa personne. Aussi est-ce par le Christ que tous nous disons à Dieu « Amen », notre oui pour sa gloire. Celui qui nous rend solides pour le Christ Jésus, celui qui nous a consacrés, c'est Dieu. Chacun d'entre nous peut s'interroger. N'avons-nous pas regrignoté le don que nous avons fait? Le Seigneur, lui, ne regrettera jamais de nous avoir créés et de nous avoir choisis. Être brûlant, parce que la mission nous brûle le cœur, c'est le feu de la Pentecôte qui pousse les disciples hors du cénacle. Ce feu dont Jésus disait « Je suis venu apporter un feu sur la terre et comme je voudrais qu'il soit déjà allumé. Je dois recevoir un baptême. Quelle angoisse est la mienne jusqu'à ce qu'il soit accompli. Comme j'aimerais qu'il soit déjà allumé. L'Esprit Saint est celui qui allume le feu que Jésus espérait voir embraser le monde et qu'il contribue à allumer dans le cœur des deux disciples d'Emmaüs. Notre cœur n'était-il pas tout brûlant tandis qu'il marchait avec nous, se dirent l'un à l'autre les deux disciples d'Emmaüs. Un feu allumé au contact de l'Écriture que Jésus a relue avec eux, au contact de sa présence. Jésus identifiait l'Écriture rendue vivante sur leur route. Encore la promesse que le ressuscité accomplit pour eux au soir du premier jour de la résurrection, dans leur marche vers Emmaüs. Le livre de l'Apocalypse évoque alors le même repas qu'il partageait avec lui. Voici que je me tiens à la porte et je frappe. Si quelqu'un entend ma voix et ouvre la porte, j'entrerai chez lui. Je prendrai mon repas avec lui et lui avec moi. Oui, il s'agit de Jésus, mais il s'agit aussi de l'Esprit Saint. Vous voyez, frères et sœurs, à travers ces quelques touches sur les lettres aux églises, dès le début de la croissance de cette église, l'Esprit Saint est présent. C'est l'Esprit qui parle aux églises, dans la situation qui est la leur, dans la situation qui est la nôtre aujourd'hui. L'Esprit rejoint notre église. Au cœur de nos joies et de notre dynamisme, au cœur de nos tempêtes, il est là. Peu à peu, au fil des siècles, l'Église résumera sa foi en la présence et en l'action de l'Esprit Saint. Elle sera témoin par les nombreux signes qui la manifestent. Ne faisons pas injure à l'Esprit Saint par le doute, comme s'il n'agissait pas pour notre Église, pour chacune de nos communautés. Il rejoint en permanence notre histoire de péché et de grâce. La réalité de ce que nous vivons confirme sa présence au fil de notre mission. Faisons le lien avec les paroles que nous prononçons chaque dimanche. Je crois en l'Esprit Saint, à la Sainte Église catholique, à la communion des saints, à la rémission des péchés, à la résurrection de la chair, à la vie éternelle. En filigrane de ces quelques affirmations se trouve résumée l'action de l'Esprit Saint

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1: Vierge Marie, s'il te plaît, prie pour ma sœur Camille qui va se faire opérer demain et pour toute ma famille. Merci.
2: Pour Jean-Philippe, mon fils, qui a eu un accident et qui a des problèmes au niveau des jambes. Merci beaucoup.
3: Notre-Dame de Lourdes, merci de prier pour mon oncle Charles qui vient de se faire opérer. Merci Notre-Dame de Lourdes.
4: Au nom du Père et du Fils et du Saint-Esprit.
5: Amen.
4: Chers frères et sœurs, soyez les bienvenus à Lourdes, dans cette grotte de Massabielle, où la Vierge Marie, l'Immaculée Conception, est apparue à Bernadette. Avec elle, nous méditerons les mystères douloureux du rosaire. Nous prions avec tous les pèlerins présents à Lourdes. Nous prions aussi avec tous ceux et celles qui, de par le monde, nous sont unis par l'écoute de leur radio chrétienne francophone, par l'écoute de la chaîne de télévision catholique KTO, par leur connexion au site internet du Sanctuaire de Lourdes. Je crois en Dieu, le Père Tout-Puissant, Créateur du ciel et de la terre, et en Jésus-Christ, son Fils unique, notre Seigneur, qui a été conçu du Saint-Esprit, est né de la Vierge Marie, a souffert sous Ponce Pilate, a été crucifié, est mort et a été enseveli, est descendu aux enfers, le troisième jour est ressuscité des morts, est monté aux cieux, est assis à la droite de Dieu, le Père Tout-Puissant, d'où il viendra juger les vivants et les morts.
6: Je crois en l'Esprit Saint, à la Sainte Église catholique, à la communion des saints, à la rémission des péchés, à la résurrection de la chair, à la vie éternelle. Amen.
4: Prions aux intentions de notre Saint-Père, le pape Léon, les intentions qu'il porte, les intentions de toute l'Église, et particulièrement pour le prochain voyage en France. Notre Père qui es aux cieux, que ton nom soit sanctifié, que ton règne vienne, que ta volonté soit faite sur la terre comme au ciel.
6: Donne-nous aujourd'hui notre pain de ce jour. Pardonne-nous nos offenses, comme nous pardonnons aussi à ceux qui nous ont offensés. Et ne nous laisse pas entrer en tentation, mais délivre-nous du mal.
4: Je vous salue Marie, pleine de grâce, le Seigneur est avec vous. Vous êtes bénie entre toutes les femmes, et Jésus, le fruit de vos entrailles, est béni.
6: Sainte Marie, Mère de Dieu, priez pour nos pauvres pécheurs, maintenant et à l'heure de notre mort. Amen.
4: Je vous salue Marie, pleine de grâce, le Seigneur est avec vous. Vous êtes bénie entre toutes les femmes, et Jésus, le fruit de vos entrailles, est béni.
6: Sainte Marie, Mère de Dieu, priez pour nous pauvres pécheurs, maintenant et à l'heure de notre mort. Amen.
4: Je vous salue, Marie, pleine de grâce, le Seigneur est avec vous. Vous êtes bénie entre toutes les femmes, et Jésus, le fruit de vos entrailles, est béni.
6: Sainte Marie, Mère de Dieu, priez pour nous pauvres pécheurs, maintenant et à l'heure de notre mort. Amen.

0: Ô Marie conçue sans péché,
1: priez pour nous qui avons recours à vous.
0: Premier mystère douloureux, l'agonie de Jésus au jardin des Oliviers. Jésus dit à Pierre, vous n'avez pas eu la force de veiller une heure avec moi. Cette question est pour nous. Vous n'avez pas eu la force de veiller avec moi. Vierge Marie, vous avez guidé le bras de Bernadette pour faire amplement le signe de croix. Vous lui avez fixé les rendez-vous de la prière. Regardez ceux qui se mettent à votre école en ce moment, ici à Lourdes ou à distance. Apprenez-nous à prier, pas seulement vite fait. Vous n'avez pas eu la force de veiller une heure avec moi. Notre Père qui es aux cieux, que ton nom soit sanctifié, que ton règne vienne, que ta volonté soit faite sur la terre comme au ciel.
1: Donne-nous aujourd'hui notre pain de ce jour. Pardonne-nous nos offenses, comme nous pardonnons aussi à ceux qui nous ont offensés. Et ne nous laisse pas entrer en tentation, mais délivre-nous du mal.
0: Je vous salue, Marie, pleine de grâce. Le Seigneur est avec vous. Vous êtes bénie entre toutes les femmes, et Jésus, le fruit de vos entrailles, est béni.
1: Sainte Marie, Mère de Dieu, priez pour nos pauvres pécheurs, maintenant et à l'heure de notre mort. Amen.
0: Je vous salue, Marie, pleine de grâce. Le Seigneur est avec vous. Vous êtes bénie entre toutes les femmes, et Jésus, le fruit de vos entrailles, est béni.
1: Sainte Marie, Mère de Dieu, priez pour nos pauvres pécheurs, maintenant et à l'heure de notre mort. Amen.
0: Je vous salue, Marie, pleine de grâce. Le Seigneur est avec vous. Vous êtes bénie entre toutes les femmes, et Jésus, le fruit de vos entrailles, est béni.
1: Sainte Marie, Mère de Dieu, priez pour nos pauvres pécheurs, maintenant et à l'heure de notre mort. Amen.
0: Je vous salue, Marie, pleine de grâce. Le Seigneur est avec vous. Vous êtes bénie entre toutes les femmes, et Jésus, le fruit de vos entrailles, est béni.
1: Sainte Marie, Mère de Dieu, priez pour nos pauvres pécheurs, maintenant et à l'heure de notre mort. Amen.
0: Je vous salue, Marie, pleine de grâce. Le Seigneur est avec vous. Vous êtes bénie entre toutes les femmes, et Jésus, le fruit de vos entrailles, est béni.
1: Sainte Marie, Mère de Dieu, priez pour nos pauvres pécheurs, maintenant et à l'heure de notre mort. Amen.
0: Je vous salue, Marie, pleine de grâce. Le Seigneur est avec vous. Vous êtes bénie entre toutes les femmes, et Jésus, le fruit de vos entrailles, est béni.
1: Sainte Marie, Mère de Dieu, priez pour nos pauvres pécheurs, maintenant et à l'heure de notre mort. Amen.
0: Je vous salue, Marie, pleine de grâce. Le Seigneur est avec vous. Vous êtes bénie entre toutes les femmes, et Jésus, le fruit de vos entrailles, est béni.
1: Sainte Marie, Mère de Dieu, priez pour nos pauvres pécheurs, maintenant et à l'heure de notre mort. Amen.
0: Je vous salue, Marie, pleine de grâce. Le Seigneur est avec vous. Vous êtes bénie entre toutes les femmes, et Jésus, le fruit de vos entrailles, est béni.
1: Sainte Marie, Mère de Dieu, priez pour nous pauvres pécheurs, maintenant et à l'heure de notre mort. Amen.
0: Je vous salue, Marie, pleine de grâce. Le Seigneur est avec vous. Vous êtes bénie entre toutes les femmes, et Jésus, le fruit de vos entrailles, est béni.
1: Sainte Marie, Mère de Dieu, priez pour nous pauvres pécheurs, maintenant et à l'heure de notre mort. Amen.
0: Je vous salue, Marie, pleine de grâce. Le Seigneur est avec vous. Vous êtes bénie entre toutes les femmes, et Jésus, le fruit de vos entrailles, est béni.
1: Sainte Marie, Mère de Dieu, priez pour nous pauvres pécheurs, maintenant et à l'heure de notre mort. Amen.

0: Marie conçue sans péché.
1: Priez pour nous qui avons recours à vous.
0: Deuxième mystère douloureux, Jésus est flagellé. De l'Épître aux Romains, offrez vos corps en sacrifice vivant. Jésus offre son corps. Vierge Marie, apprenez-nous à faire de nos corps non un matériau de plaisir, mais un matériau d'offrande. Nous vous confions spécialement les jeunes. Aidez-les à orienter leurs désirs, leurs plaisirs et leurs émotions pour se donner. Notre Père qui es aux cieux, que ton nom soit sanctifié, que ton règne vienne, que ta volonté soit faite sur la terre comme au ciel.
1: Donne-nous aujourd'hui notre pain de ce jour. Pardonne-nous nos offenses, comme nous pardonnons aussi à ceux qui nous ont offensés. Et ne nous laisse pas entrer en tentation, mais délivre-nous du mal.
0: Je vous salue, Marie, pleine de grâce. Le Seigneur est avec vous. Vous êtes bénie entre toutes les femmes, et Jésus, le fruit de vos entrailles, est béni.
1: Sainte Marie, Mère de Dieu, priez pour nos pauvres pécheurs, maintenant et à l'heure de notre mort. Amen.
0: Je vous salue, Marie, pleine de grâce. Le Seigneur est avec vous. Vous êtes bénie entre toutes les femmes, et Jésus, le fruit de vos entrailles, est béni.
1: Sainte Marie, Mère de Dieu, priez pour nos pauvres pécheurs, maintenant et à l'heure de notre mort. Amen.
0: Je vous salue, Marie, pleine de grâce. Le Seigneur est avec vous. Vous êtes bénie entre toutes les femmes, et Jésus, le fruit de vos entrailles, est béni.
1: Sainte Marie, Mère de Dieu, priez pour nous pauvres pécheurs, maintenant et à l'heure de notre mort. Amen.
0: Je vous salue, Marie, pleine de grâce. Le Seigneur est avec vous. Vous êtes bénie entre toutes les femmes, et Jésus, le fruit de vos entrailles, est béni.
1: Sainte Marie, Mère de Dieu, priez pour nous pauvres pécheurs, maintenant et à l'heure de notre mort. Amen.
0: Je vous salue, Marie, pleine de grâce. Le Seigneur est avec vous. Vous êtes bénie entre toutes les femmes, et Jésus, le fruit de vos entrailles, est béni.
1: Sainte Marie, Mère de Dieu, priez pour nous pauvres pécheurs, maintenant et à l'heure de notre mort. Amen.
0: Je vous salue, Marie, pleine de grâce. Le Seigneur est avec vous. Vous êtes bénie entre toutes les femmes, et Jésus, le fruit de vos entrailles, est béni.
1: Sainte Marie, Mère de Dieu, priez pour nous pauvres pécheurs, maintenant et à l'heure de notre mort. Amen.
0: Je vous salue, Marie, pleine de grâce. Le Seigneur est avec vous. Vous êtes bénie entre toutes les femmes, et Jésus, le fruit de vos entrailles, est béni.
1: Sainte Marie, Mère de Dieu, priez pour nous pauvres pécheurs, maintenant et à l'heure de notre mort. Amen.
0: Je vous salue, Marie, pleine de grâce. Le Seigneur est avec vous. Vous êtes bénie entre toutes les femmes, et Jésus, le fruit de vos entrailles, est béni.
1: Sainte Marie, Mère de Dieu, priez pour nous pauvres pécheurs, maintenant et à l'heure de notre mort. Amen.
0: Je vous salue, Marie, pleine de grâce. Le Seigneur est avec vous. Vous êtes bénie entre toutes les femmes, et Jésus, le fruit de vos entrailles, est béni.
1: Sainte Marie, Mère de Dieu, priez pour nous pauvres pécheurs, maintenant et à l'heure de notre mort. Amen.
0: Je vous salue, Marie, pleine de grâce. Le Seigneur est avec vous. Vous êtes bénie entre toutes les femmes, et Jésus, le fruit de vos entrailles, est béni.
1: Sainte Marie, Mère de Dieu, priez pour nous pauvres pécheurs, maintenant et à l'heure de notre mort. Amen.

0: Ô Marie conçue sans péché.
1: Priez pour nous qui avons recours à vous.
0: Troisième mystère douloureux, Jésus est couronné d'épines. Ils tressèrent une couronne d'épines qu'ils posèrent sur sa tête et ils lui mirent un roseau dans la main droite. Vierge Marie, Jésus, roi, tient dans sa main le monde et les nations. Ouvrez les cœurs de ceux qui gouvernent et de ceux qui décident. Qu'ils ne soient pas les architectes du chantier de Babel, l'humanité sans Dieu. Qu'ils entendent la voix du Christ et de son Église. Notre Père qui es aux cieux, que ton nom soit sanctifié, que ton règne vienne, que ta volonté soit faite sur la terre comme au ciel.
1: Donne-nous aujourd'hui notre pain de ce jour. Pardonne-nous nos offenses, comme nous pardonnons aussi ceux qui nous ont offensés. Et ne nous laisse pas entrer en tentation, mais délivre-nous du mal.
0: Je vous salue Marie, pleine de grâce, le Seigneur est avec vous. Vous êtes bénie entre toutes les femmes, et Jésus, le fruit de vos entrailles, est béni.
1: Sainte Marie, Mère de Dieu, priez pour nos pauvres pécheurs, maintenant et à l'heure de notre mort. Amen.
0: Je vous salue Marie, pleine de grâce, le Seigneur est avec vous. Vous êtes bénie entre toutes les femmes, et Jésus, le fruit de vos entrailles, est béni.
1: Sainte Marie, Mère de Dieu, priez pour nos pauvres pécheurs, maintenant et à l'heure de notre mort. Amen.
0: Je vous salue Marie, pleine de grâce, le Seigneur est avec vous. Vous êtes bénie entre toutes les femmes, et Jésus, le fruit de vos entrailles, est béni.
1: Sainte Marie, Mère de Dieu, priez pour nos pauvres pécheurs, maintenant et à l'heure de notre mort. Amen.
0: Je vous salue, Marie, pleine de grâce, le Seigneur est avec vous. Vous êtes bénie entre toutes les femmes, et Jésus, le fruit de vos entrailles, est béni.
1: Sainte Marie, Mère de Dieu, priez pour nous pauvres pécheurs, maintenant et à l'heure de notre mort. Amen.
0: Je vous salue Marie, pleine de grâce, le Seigneur est avec vous. Vous êtes bénie entre toutes les femmes, et Jésus, le fruit de vos entrailles, est béni.
1: Sainte Marie, Mère de Dieu, priez pour nous pauvres pécheurs, maintenant et à l'heure de notre mort. Amen.
0: Je vous salue Marie, pleine de grâce, le Seigneur est avec vous. Vous êtes bénie entre toutes les femmes, et Jésus, le fruit de vos entrailles, est béni.
1: Sainte Marie, Mère de Dieu, priez pour nous pauvres pécheurs, maintenant et à l'heure de notre mort. Amen.
0: Je vous salue Marie, pleine de grâce, le Seigneur est avec vous. Vous êtes bénie entre toutes les femmes, et Jésus, le fruit de vos entrailles, est béni.
1: Sainte Marie, Mère de Dieu, priez pour nous pauvres pécheurs, maintenant et à l'heure de notre mort. Amen.
0: Je vous salue Marie, pleine de grâce, le Seigneur est avec vous. Vous êtes bénie entre toutes les femmes, et Jésus, le fruit de vos entrailles, est béni.
1: Sainte Marie, Mère de Dieu, priez pour nos pauvres pécheurs, maintenant et à l'heure de notre mort. Amen.
0: Je vous salue, Marie, pleine de grâce, le Seigneur est avec vous. Vous êtes bénie entre toutes les femmes, et Jésus, le fruit de vos entrailles, est béni.
1: Sainte Marie, Mère de Dieu, priez pour nos pauvres pécheurs, maintenant et à l'heure de notre mort. Amen.
0: Je vous salue, Marie, pleine de grâce, le Seigneur est avec vous. Vous êtes bénie entre toutes les femmes, et Jésus, le fruit de vos entrailles, est béni.
1: Sainte Marie, Mère de Dieu, priez pour nous pauvres pécheurs, maintenant et à l'heure de notre mort. Amen.

0: Marie, conçue sans péché.
1: Priez pour nous, priez pour votre cause.
0: Quatrième mystère douloureux, Jésus est chargé de sa croix. Du prophète Isaïe, par ses blessures, nous sommes guéris. Vierge Marie, voyez les peines et les blessures de vos enfants devant vous. Qu'ils mettent un pied devant l'autre sur le chemin de croix aux côtés de Jésus et qu'ils découvrent votre présence, votre bonté, votre douceur. Notre Père qui es aux cieux, que ton nom soit sanctifié, que ton règne vienne, que ta volonté soit faite sur la terre comme au ciel.
1: Donne-nous aujourd'hui notre pain de ce jour. Pardonne-nous nos offenses, comme nous pardonnons aussi à ceux qui nous ont offensés. Et ne nous laisse pas entrer en tentation, mais délivre-nous du mal.
0: Je vous salue Marie, pleine de grâce, le Seigneur est avec vous. Vous êtes bénie entre toutes les femmes, et Jésus, le fruit de vos entrailles, est béni.
1: Sainte Marie, Mère de Dieu, priez pour nos pauvres pécheurs, maintenant et à l'heure de notre mort. Amen.
0: Je vous salue, Marie, pleine de grâce, le Seigneur est avec vous. Vous êtes bénie entre toutes les femmes, et Jésus, le fruit de vos entrailles, est béni.
1: Sainte Marie, Mère de Dieu, priez pour nos pauvres pécheurs, maintenant et à l'heure de notre mort. Amen.
0: Je vous salue Marie, pleine de grâce, le Seigneur est avec vous. Vous êtes bénie entre toutes les femmes, et Jésus, le fruit de vos entrailles, est béni.
1: Sainte Marie, Mère de Dieu, priez pour nous pauvres pécheurs, maintenant et à l'heure de notre mort. Amen.
0: Je vous salue Marie, pleine de grâce, le Seigneur est avec vous. Vous êtes bénie entre toutes les femmes, et Jésus, le fruit de vos entrailles, est béni.
1: Sainte Marie, Mère de Dieu, priez pour nous pauvres pécheurs, maintenant et à l'heure de notre mort. Amen.
0: Je vous salue Marie, pleine de grâce, le Seigneur est avec vous. Vous êtes bénie entre toutes les femmes, et Jésus, le fruit de vos entrailles, est béni.
1: Sainte Marie, Mère de Dieu, priez pour nous pauvres pécheurs, maintenant et à l'heure de notre mort. Amen.
0: Je vous salue Marie, pleine de grâce, le Seigneur est avec vous. Vous êtes bénie entre toutes les femmes, et Jésus, le fruit de vos entrailles, est béni.
1: Sainte Marie, Mère de Dieu, priez pour nous pauvres pécheurs, maintenant et à l'heure de notre mort. Amen.
0: Je vous salue Marie, pleine de grâce, le Seigneur est avec vous. Vous êtes bénie entre toutes les femmes, et Jésus, le fruit de vos entrailles, est béni.
1: Sainte Marie, Mère de Dieu, priez pour nous pauvres pécheurs, maintenant et à l'heure de notre mort. Amen.
0: Je vous salue Marie, pleine de grâce, le Seigneur est avec vous. Vous êtes bénie entre toutes les femmes, et Jésus, le fruit de vos entrailles, est béni.
1: Sainte Marie, Mère de Dieu, priez pour nous pauvres pécheurs, maintenant et à l'heure de notre mort. Amen.
0: Je vous salue Marie, pleine de grâce, le Seigneur est avec vous. Vous êtes bénie entre toutes les femmes, et Jésus, le fruit de vos entrailles, est béni.
1: Sainte Marie, Mère de Dieu, priez pour nous pauvres pécheurs, maintenant et à l'heure de notre mort. Amen.
0: Je vous salue, Marie, pleine de grâce, le Seigneur est avec vous. Vous êtes bénie entre toutes les femmes, et Jésus, le fruit de vos entrailles, est béni.
1: Sainte Marie, Mère de Dieu, priez pour nous pauvres pécheurs, maintenant et à l'heure de notre mort. Amen.

0: Ô Marie, conçue sans péché.
1: Priez pour nous, pécheurs, aujourd'hui.
0: Cinquième mystère douloureux, Jésus meurt sur la croix. Jésus dit, tout est accompli. Puis, inclinant la tête, il remit l'esprit. Vierge Marie, prenez soin de ceux qui sont en fin de vie. Éclairez les consciences pour que la vie soit honorée jusqu'à son accomplissement, ses derniers instants terrestres. Notre Père qui es aux cieux, que ton nom soit sanctifié, que ton règne vienne, que ta volonté soit faite sur la terre comme au ciel.
1: Donne-nous aujourd'hui notre pain de ce jour. Pardonne-nous nos offenses, comme nous pardonnons aussi à ceux qui nous ont offensés. Et ne nous laisse pas entrer en tentation, mais délivre-nous du mal.
0: Je vous salue Marie, pleine de grâce, le Seigneur est avec vous. Vous êtes bénie entre toutes les femmes, et Jésus, le fruit de vos entrailles, est béni.
1: Sainte Marie, Mère de Dieu, priez pour nous pauvres pécheurs, maintenant et à l'heure de notre mort. Amen.
0: Je vous salue Marie, pleine de grâce, le Seigneur est avec vous. Vous êtes bénie entre toutes les femmes, et Jésus, le fruit de vos entrailles, est béni.
1: Sainte Marie, Mère de Dieu, priez pour nous pauvres pécheurs, maintenant et à l'heure de notre mort. Amen.
0: Je vous salue, Marie, pleine de grâce. Le Seigneur est avec vous. Vous êtes bénie entre toutes les femmes, et Jésus, le fruit de vos entrailles, est béni.
1: Sainte Marie, Mère de Dieu, priez pour nous pauvres pécheurs, maintenant et à l'heure de notre mort. Amen.
0: Je vous salue, Marie, pleine de grâce. Le Seigneur est avec vous. Vous êtes bénie entre toutes les femmes, et Jésus, le fruit de vos entrailles, est béni.
1: Sainte Marie, Mère de Dieu, priez pour nous pauvres pécheurs, maintenant et à l'heure de notre mort. Amen.
0: Je vous salue, Marie, pleine de grâce. Le Seigneur est avec vous. Vous êtes bénie entre toutes les femmes, et Jésus, le fruit de vos entrailles, est béni.
1: Sainte Marie, Mère de Dieu, priez pour nous pauvres pécheurs, maintenant et à l'heure de notre mort. Amen.
0: Je vous salue, Marie, pleine de grâce. Le Seigneur est avec vous. Vous êtes bénie entre toutes les femmes, et Jésus, le fruit de vos entrailles, est béni.
1: Sainte Marie, Mère de Dieu, priez pour nous pauvres pécheurs, maintenant et à l'heure de notre mort. Amen.
0: Je vous salue, Marie, pleine de grâce, le Seigneur est avec vous. Vous êtes bénie entre toutes les femmes, et Jésus, le fruit de vos entrailles, est béni.
1: Sainte Marie, Mère de Dieu, priez pour nous pauvres pécheurs, maintenant et à l'heure de notre mort. Amen.
0: Je vous salue, Marie, pleine de grâce, le Seigneur est avec vous. Vous êtes bénie entre toutes les femmes, et Jésus, le fruit de vos entrailles, est béni.
1: Sainte Marie, Mère de Dieu, priez pour nous pauvres pécheurs, maintenant et à l'heure de notre mort. Amen.
0: Je vous salue, Marie, pleine de grâce, le Seigneur est avec vous. Vous êtes bénie entre toutes les femmes, et Jésus, le fruit de vos entrailles, est béni.
1: Sainte Marie, Mère de Dieu, priez pour nous pauvres pécheurs, maintenant et à l'heure de notre mort. Amen.
0: Je vous salue, Marie, pleine de grâce, le Seigneur est avec vous. Vous êtes bénie entre toutes les femmes, et Jésus, le fruit de vos entrailles, est béni.
1: Sainte Marie, Mère de Dieu, priez pour nous pauvres pécheurs, maintenant et à l'heure de notre mort. Amen.

0: Marie conçue sans péché.
1: Priez pour nous qui avons recours à vous.
0: Accorde à tes serviteurs, Seigneur notre Dieu, de posséder la santé de l'âme et du corps. Et par la glorieuse intercession de la bienheureuse Marie toujours vierge, libère-nous des tristesses du temps présent et fais-nous goûter les joies de l'éternité. Par Jésus le Christ notre Seigneur.
1: Amen.
0: Le Seigneur soit avec vous.
1: Et avec votre esprit.
0: Et que Dieu Tout-Puissant vous bénisse, le Père et le Fils et le Saint-Esprit.
1: Amen.
0: Notre-Dame de Lourdes.
2: Priez pour nous.
0: Notre-Dame de Lourdes.
2: Priez pour nous.
0: Notre-Dame de Lourdes.
2: Priez pour nous.
0: Sainte Bernadette.
2: Priez pour nous.

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1: De Charles de Foucault, prêtre, décédé en 1916. Pitié pour ma tiédeur. Mon Dieu, tu es constant, fidèle. Tu continues tes grâces, et tes saints et tes anges continuent à m'aider. Il n'y a que moi qui ne m'aide pas. Tu me pousses au bien et tu me combles de grâce. Tout m'y aide, au ciel et sur terre. Moi seul, je mets un obstacle par ma lâcheté, par ma tiédeur.

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1: Amis auditeurs, bienvenue à l'écoute de ce programme. Face à ceux qui déshumanisent, témoignez de l'humanisme chrétien. Le pape l'a affirmé lors de l'audience qu'il a accordée dans la matinée de vendredi 5 juin aux jeunes membres des associations étudiantes catholiques allemandes réunies pour la Kastellversammlung, une conférence conjointe organisée pour la première fois hors de l'Allemagne. Léon XIV leur a rappelé qu'une conférence conjointe organisée pour la première fois hors de l'Allemagne. Léon XIV leur a rappelé que la mission culturelle

0: Actualité internationale de la semaine. Bienvenue encore une fois à l'écoute de ce programme que nous commençons avec l'actualité de l'Église.
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0: S'adressant à plus d'un millier des participants à la conférence commune des associations étudiantes catholiques allemandes, Léon XIV a salué leur décision de venir à Rome au siège de Saint-Pierre, motivé par la foi, le lien de la communion des disciples de Jésus et par les activités culturelles, tout en leur rappelant les quatre principes fondamentaux de leur association, à savoir religio scientia, amicitia et patria. Le successeur de Pierre a précisé que, face au despotisme et aux idéologies du passé, la foi catholique n'a jamais été un simple vernis ou une étiquette, mais bien un mode de vie à partager dans les milieux universitaires et professionnels. Il a ensuite souhaité que, tel un levain évangélique, la fraternité continue de grandir dans les contextes scientifiques et politiques, ainsi que dans divers cercles universitaires, professionnels et sociaux. Cette dimension communautaire profite à toute l'Europe et non seulement à l'Allemagne, a reconnu le pape, les invitant à ajouter à cette centralité géographique, à la centralité culturelle de la personne humaine, créature de Dieu et architecte de sa propre vie. Face aux défis de la révolution technologique, a poursuivi le Saint-Père, vous devriez accorder une attention particulière à l'étude et à la promotion de notre humanité commune. Dans la matinée de vendredi 5 juin, le Saint-Père a également reçu en audience le directeur général de l'Organisation des Nations Unies pour l'éducation, la science et la culture, Khaled Ahmed El Enani Aliyez, qui, à son tour, accueillera Léon XIV dans le cadre de son voyage apostolique en France. Le directeur général de l'UNESCO a ensuite rencontré le cardinal Pietro Parolin, secrétaire d'État du Saint-Siège, accompagné de Mgr Paul-Richard Gallagher, secrétaire pour les relations avec les États et les organisations internationales. Lors des entretiens à la secrétairie d'État, la nécessité de promouvoir le développement intégral de la personne à travers l'éducation a été souligné, ainsi que les opportunités et les défis posés par l'intelligence artificielle. Le cardinal Claudio Guggerotti, préfet du dicastère pour les églises orientales, a entamé mardi 2 juin une visite pastorale de plus de 10 jours en Éthiopie afin de rencontrer, soutenir et encourager l'église catholique éthiopienne, une église métropolitaine sui iuris de rite alexandrin. Parti de Rome dans la soirée du lundi 1er juin, le cardinal Guggerotti est arrivé à Addis Abeba mardi. Il a été accueilli par le cardinal Bernaneyesus Demereu Surafiel, archevêque d'Addis Abeba et autorité suprême de l'Église catholique éthiopienne, ainsi que par le nonce apostolique en Éthiopie, Mgr Brian Ngozi Udaigwe. Le cardinal a également rencontré le patriarche orthodoxe Abun Matthias et visité une mosquée dans le nord du pays dans un esprit de dialogue œcuménique et interreligieux. Au Bénin, le diocèse de Lokossa célèbre le centenaire de la naissance de Mgr Robert Sastre, son deuxième évêque, de 1972 à 2000. L'une des étapes majeures du programme a été le colloque tenu le jeudi 4 juin sur les initiatives pastorales de Mgr Sastre. Les détails avec Juste Halanon.
2: Décolonisation, culture, développement et évangélisation de l'Afrique, contribution de Mgr Robert Sastre, tel est le thème de ces assises initiées par Mgr Kofi Roger Anoumou, évêque de Lokossa. Le voici qui présente quelques marques pastorales de son prédécesseur célébré.
3: Mgr Sastre apparaît comme l'une des figures marquantes de l'Église du Bénin au XXe siècle. Pasteur, éducateur, bâtisseur, homme de dialogue et de conviction. Il a cherché sans relâche à articuler foi chrétienne, promotion humaine et responsabilité historique. Son héritage déborde largement les frontières ecclésiales pour rejoindre les domaines de la culture, de l'éducation, développement et de la réflexion sur l'avenir de l'Afrique.
2: À l'issue de ces assises, le diocèse

0: espère une redynamisation de la vie chrétienne. Père René Agbavon, vicaire général.
1: Le diocèse de Lokossa attend un sursaut de la vie chrétienne à partir de ce que Monseigneur Robert Sastre a vécu parmi nous et nous a inculqué. Nous avons vu à travers les différentes interventions, les différentes conférences et autres, que Monseigneur Sastre était en avance sur le temps. Il a sorti des idées que même des synodes ont reprises après. Donc, il faudra pas qu'on laisse tout ça caché quelque part.
0: Lokossa, juste un nom pour Radio Vatican.
2: Le pape Léon XIV effectue le quatrième voyage apostolique de son pontificat du 6 au 12 juin en Espagne. Pour le père Togla Renaud Adjao, jésuite béninois, actuellement en mission d'études à Barcelone, ce voyage constitue bien plus qu'un simple déplacement officiel. C'est l'avenue du successeur de Pierre pour confirmer dans la foi, proclamer l'évangile et renforcer la communion ecclésiale. Il s'agit d'un appel qui reprend la devise même du voyage, « Lever les yeux vers Dieu, vers les autres et vers les défis de notre temps ». On l'écoute.
3: Cette visite arrive dans un contexte assez particulier parce que l'Église en Espagne reste profondément enracinée dans l'histoire. Justement, dans ce contexte, on peut dire que la devise de cette visite, Alzad la mirada, lever le regard, prend tout son sens parce que elle renvoie l'évangile de Jean, Jean 4, 35, où Jésus invite ses disciples à lever les yeux et à regarder les champs déjà prêts pour la moisson. Ce n'est pas un simple slogan, c'est un véritable appel évangélique à discerner ce que Dieu fait déjà, même dans une société sécularisée. Donc à travers cette visite, c'est l'Église universelle qui vient encourager les catholiques d'Espagne et les rappeler à leur mission. Celle de suivre le Christ, annoncer l'Évangile et servir les frères. Et le programme lui-même le montre. Eucharistie, charité, jeunes, migrants, pauvres, société civile. Le voyage dit que la foi ne peut pas rester seulement liturgique ou culturelle. Elle doit devenir également proximité, service et fraternité.
4: Le pape vient-il uniquement parler aux catholiques?
3: Pour les non-croyants, cette visite peut être reçue comme la rencontre avec une grande parole humaine, morale et sociale. Et même lorsqu'on ne partage pas la foi catholique, la figure du pape demeure une voix qui parle à la conscience du monde. Et en ce sens, le voyage touche des questions qui concernent tout le monde. La paix, la dignité humaine, la migration, la pauvreté, la solitude, la prison, la jeunesse, la cohésion sociale et le bien commun. Ce sont des questions fondamentalement humaines. En bref, pour les non-croyants, cette visite peut donc être une occasion d'entendre une parole qui ne cherche pas d'abord à s'imposer, mais à éveiller. Que faisons-nous des plus fragiles? Quelle place donnons-nous aux migrants? Comment reconstruire le lien social? Comment éviter qu'une société prospère laisse sur le bord du chemin ceux qui souffrent le plus?
4: Spécifiquement pour les jeunes espagnols, que représente ce voyage apostolique?
3: Pour les jeunes, ce voyage représente d'abord une possibilité de rencontre. Une rencontre de ce type peut ouvrir un espace de prière, d'écoute et peut-être de redécouverte intérieure. Le programme prévoit une prière avec les jeunes à Madrid et une autre vigile de prière à Barcelone. Ce sont des moments importants parce qu'ils donnent aux jeunes une place visible dans le voyage. Et la devise « Alzad la mirada » leur parle particulièrement pour des jeunes souvent confrontés à l'incertitude, à la solitude, à la pression de l'avenir ou parfois au découragement. Je crois que cette parole est très accueillante. Ne restez pas enfermés dans la peur, votre vie peut porter du fruit. Il faut souligner aussi l'état de Montera en Catalogne, parce que près de 800 élèves de la Fondation Escola Cristiana de Catalogne doivent monter à l'abbaye pour prier avec le pape. Pour les jeunes, ce voyage peut être donc un appel à ne pas être spectateur.
4: Quel message le pape veut-il adresser aujourd'hui à l'Espagne?
3: À partir de la devise et du programme officiel, on peut cependant discerner quelques lignes de messages possibles. Je dirais, le premier pourrait être un appel à relever le regard dans une Espagne paradoxal. Et donc, le pape pourrait rappeler qu'une société ne se mesure pas seulement à ses résultats visibles, mais à la manière dont vivent ses familles, ses jeunes, ses travailleurs, ses personnes âgées, ses pauvres et ses migrants. Et la question migratoire pourrait être centrale, parce que l'Espagne a engagé un processus de régularisation d'environ 500 000 migrants. Cela montre que la migration touche à la dignité humaine, mais aussi au travail, à l'intégration, au vieillissement de la population et à l'avenir du pays. Les étapes au Canavi donneront un visage concret à des hommes et à des femmes. Et le deuxième message pourrait concerner l'Église elle-même, parce que l'Espagne reste marquée par une forte mémoire catholique, mais vit une sécularisation profonde. Il y a aussi une mémoire historique complexe. La guerre civile, le temps de la dictature, les divisions idéologiques, pour reconnaître que certaines blessures demeurent. Le pape pourrait offrir une parole évangélique de réconciliation et de consolation, regarder le passé avec vérité et humilité. Et un troisième message pourrait être celui de la paix. Dans un monde marqué par les guerres et les tensions, le pape pourrait continuer d'inviter à sortir de la logique de l'affrontement. Et enfin, le voyage portera sans doute un message de charité concrète. L'Eucharistie tourne le regard vers Dieu et la charité, en résumé, le pape pourrait dire à l'Espagne, levez le regard vers Dieu, mais ne fermez pas les yeux sur les pauvres, les migrants, les jeunes, les prisonniers, les familles fragiles.
2: Le père Togla Reno Adjao, jésuite béninois, actuellement en mission d'études à Barcelone, en Espagne, propos recueillis par Augustine Asta.
5: Dans quelques instants, l'actualité sociopolitique.
2: Le Nigeria a entamé une opération de recensement et de sélection de ses ressortissants souhaitant rentrer volontairement d'Afrique du Sud dans un contexte de tensions croissantes visant les immigrés dans ce pays. Toujours au Nigeria, au moins 3 soldats ont été tués lors d'un raid mené par des djihadistes affiliés à l'État islamique dans l'État de Borno, dans le nord-est du pays. La première attaque djihadiste depuis l'élimination de la personne considérée comme le numéro 2 de l'État islamique mi-mai au Nigeria. Quelques 49 ressortissants nigériens sont morts de soif dans le désert, dans la zone frontalière entre l'Algérie, le Niger et le Mali, après la panne du camion qui les transportait. Les 49 personnes ont trouvé la mort dans une zone reculée située à plus de 80 km à l'ouest d'Assamaka, a indiqué le gouvernorat d'Agadez qui administre cette zone, précisant que les voyageurs rentraient du Mali pour célébrer la fête de l'Aïd. Par ailleurs, le gouvernement malien a annoncé jeudi offrir une récompense de 2 milliards de francs CFA à toute personne qui fournira des informations permettant l'arrestation ou la neutralisation d'Iyad Ag-Ghali, chef du SNIM, la branche sahélienne d'Al-Qaïda. Un opposant des Guinée-Bissau, Domingos Simoes Pereira, a été à nouveau entendu jeudi par un tribunal militaire pour son implication présumée dans plusieurs tentatives de coup d'État et a été maintenu en résidence surveillée. En Guinée, le parti du président Mamadi Doumbouya a remporté une écrasante victoire aux élections législatives et municipales de dimanche, selon les résultats provisoires annoncés dans la nuit de jeudi à vendredi par la Direction générale des élections. Le mouvement Génération pour la modernité et le développement a remporté l'essentiel des sièges sur les 147 de la prochaine Assemblée nationale et dans les conseils communaux. Terminons cette émission avec l'actualité internationale de la semaine présentée par Fabrice Baguendekere.
6: Ouvrons cette synthèse de l'actualité internationale de la semaine par les derniers développements dans les conflits israélo-libanais. L'armée israélienne a annoncé qu'elle allait attaquer le Hezbollah dans 3 localités au nord du fleuve Litani, à une quarantaine de kilomètres de la frontière, ordonnant à la population d'évacuer, tandis que le mouvement pro-iranien avait rejeté jeudi un accord de cessez-le-feu, annoncé la veille à Washington après des négociations entre le Liban et Israël, réclamant un retrait total des forces israéliennes qui occupent une partie du sud du pays. Et concernant l'autre côté du front israélien en Palestine, l'ambassadeur palestinien à l'ONU, entouré par ses homologues des pays arabes et musulmans, a appelé jeudi Donald Trump à faire pression sur Israël pour empêcher l'annexion accélérée des territoires palestiniens. Nous avons besoin que d'autres, y compris l'administration américaine, empêchent Israël de continuer à faire ce qu'il nous a fait à tous, a déclaré Riyad Mansour à la presse, appelant également les conseils de sécurité de l'ONU à agir. Et concernant l'autre grand jalon de conflit Iran-États-Unis, dans un entretien au site du New York Post, le président américain a déclaré mercredi qu'il aimerait rencontrer Mojtaba Khamenei au moment où les pourparlers entre Téhéran et Washington pour mettre durablement fin à la guerre au Moyen-Orient piétine. Néanmoins, dans une interview télévisée diffusée jeudi, le chef de la diplomatie iranienne Abbas Araghchi a écarté toute possibilité de rencontre suggérée par le président américain. Après 40 jours de bombardements, un fragile cessez-le-feu est entré en vigueur le 8 avril entre l'Iran et les États-Unis, mais les deux belligérants s'accusent régulièrement de violer la trêve après de nouveaux tirs cette semaine dans le stratégique détroit d'Hormuz. Enfin, concernant les conflits russo-ukrainiens, au moins 4 personnes ont été tuées vendredi matin dans une frappe russe sur une entreprise fabriquant des produits laitiers pour enfants près de Kiev, ont annoncé les autorités régionales après des bombardements qui ont déjà fait 3 autres morts au cours de la nuit à travers le pays. Du côté russe, le ministère de la Défense a indiqué avoir abattu 123 drones ukrainiens, y compris au-dessus de la région de Moscou, mais pas dans celle de Saint-Pétersbourg où se déroulent les forums économiques. Ces bombardements interviennent alors que le président ukrainien Volodymyr Zelensky a proposé une rencontre directe à son homologue russe Vladimir Poutine, assurant que l'Ukraine était prête à un cessez-le-feu complet pour la durée des négociations afin de trouver une issue diplomatique aux plus de 4 ans de guerre. Et on reste en Russie où le président Vladimir Poutine devait prendre la parole vendredi à Saint-Pétersbourg lors d'un important forum d'investissement rassemblant responsables russes et étrangers au moment où les craintes se font grandissantes sur une stagnation de l'économie russe. Le forum économique international de Saint-Pétersbourg est devenu une illustration de la nouvelle place de la Russie dans le monde. Les invités viennent désormais de Chine, d'Arabie Saoudite, d'Afrique et d'Amérique, tandis que les Européens se font plus rares. Et pour conclure, le dirigeant chinois Xi Jinping se rendra en Corée du Nord lundi et mardi. Sa première visite depuis 2019 dans ce pays allié, ont annoncé vendredi les médias d'État chinois. Ce voyage sera également la première visite officielle à l'étranger cette année de Xi Jinping, qui a reçu à Pékin de nombreux dirigeants du premier rang comme Donald Trump, Vladimir Poutine ou encore Emmanuel Macron.
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2: Chers amis, c'est la fin de ce programme que Marie-Josée Mwando-Boabualo a eu le plaisir de vous présenter. Au revoir et à très bientôt à l'écoute de nos prochaines éditions. Laudetur Jesus Christus.

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0: Bonsoir à tous et bienvenue sur le plateau d'Un cœur qui écoute, votre émission de spiritualité. Aujourd'hui, je vous invite à faire un voyage qui commence dans l'alphabet, puisqu'on va partir du côté du X, le X des enfants qui ne savent pas qui sont leurs parents. Et on va en parler avec vous, Anthony Feneuil. Vous venez nous présenter votre livre « Rien de caché ». Bon, c'est un titre un peu mensonger, hein, ça. Voilà, paru aux éditions Bayard et Labor et Fides. On va parler un petit peu de ce en quoi cette naissance un peu particulière, un peu singulière, qui était à l'époque protégée, qui l'est de moins en moins aujourd'hui, en quoi ça vous a permis aussi, vous, de grandir dans votre foi. Aujourd'hui, vous êtes professeur de théologie à l'Université de Lorraine. Mais peut-être que là, on a plus Anthony qui va être présent sur le plateau pour nous raconter ce chemin. Juste avant, je vous invite à nous lire un extrait de texte de votre choix.
1: Merci. Alors, ça commence par une citation de Descartes. « Pour ce qui regarde mes parents, desquels il semble que je tire ma naissance, avait lu le bon monsieur K, sans emphase, mais avec l'énergie froide du technicien qui va montrer à ses apprentis l'ultime manœuvre. » La mèche blanche, étonnamment frisée, qui en général sautait sur son crâne, était immobile. La classe dormait. Pas moi. Je fixais ses yeux, qui paraissaient suivre les ondulations d'un courant qui chargeait l'atmosphère. Arrêtons-nous, avait dit Monsieur K. Imaginez de quel arrêt. Le courant fluidique se fit décharge de 500 000 volts. Quoi ? Mes parents, desquels il semble que je tire ma naissance ? Tu vas trop loin, René. Ma naissance serait-elle une semblance? Mes parents n'en seraient-ils pas responsables? D'où donc la tirerait-on, sa naissance? Et peut-il y avoir plus grande certitude que celle de savoir d'où l'on arrive? De ses parents, pardi. Et l'on sait bien qui sont ses parents. Enfin, en général. Mais moi, non, et voici que Descartes m'avait attrapé, et avec Descartes, certainement, toute la philosophie, et peut-être Dieu lui-même, et toute la foi. Et je comprenais maintenant la magie lancée par les yeux de K. La philosophie et le plus grand philosophe ne parlaient pas en général pour tout le monde. Ne disaient pas seulement la vérité. Ils me parlaient à moi, me chuchotaient à l'oreille, osaient formuler ce que personne n'avait voulu me dire si directement. Tes parents ne sont pas tes parents, mais cela n'a pas d'importance, car il y a un chemin, un monde où les parents ne comptent plus. Au bout de ce chemin et partout dans ce monde, il y a Dieu. Et ce chemin, c'est la pensée, en toi, plus intime à toi que toi-même. Viens. Et j'ai couru.
0: Toute l'émission est faite, là. Hein. Vous avez tout résumé. C'est pour moi le point central, en fait, de ce livre. C'est cette situation qui va vous permettre de rejoindre Dieu encore plus puissamment. Je pense qu'on pouvait le faire autrement, notamment pour vous. Mais c'est à vous de nous le raconter, ça, maintenant. Je pense qu'on va développer ce texte au long de cette émission. Déjà, est-ce que vous pourriez un peu nous situer d'où vous venez, qui vous êtes
1: Alors, tout simplement, je suis né à Reims, il y a 42 ans, donc en 1984. Et à ma naissance, j'ai été abandonné, je suis né sous X. Et quelques mois plus tard, j'ai été adopté par mes parents adoptifs, mes parents.
0: Vous aviez 5 mois à peu près ?
1: J'avais 5 mois. Et voilà, j'ai grandi, j'ai eu une enfance très heureuse dans un petit village à côté de Reims. Et puis, à partir de l'adolescence et un peu plus tard, j'ai commencé à... J'ai jamais cherché... à en savoir plus que ça sur mes origines. C'est le contraire, j'ai toujours vécu avec l'idée que la situation dans laquelle j'étais était la meilleure possible. Parce que on m'a toujours raconté cette histoire qui était vraie. Oui. C'est pour ça que le livre s'appelle « Rien de caché ». On m'a toujours dit que j'avais vécu une situation providentielle de rencontre avec mes parents, d'attente, de mutuelle finalement, et puis de rencontres.
0: Alors eux, ils avaient attendu 7 ans ?
1: Eux, ils avaient attendu 7 ans, parce que vous savez que les procédures d'adoption sont toujours particulièrement longues et difficiles, donc ils m'ont non seulement attendu, mais je dirais cherché. Et puis moi, je les attendais aussi, j'avais besoin de parents, donc cette rencontre, voilà, toute mon enfance m'a paru le signe de quelque chose de formidable. Et il a fallu... très tard finalement pour que des petites choses et puis surtout la naissance de mon premier enfant, l'attente de mon premier enfant, commence à me faire un peu questionner cette histoire.
0: Mais il n'y avait pas eu la bonne vieille crise de 13, 14, 15 ans, du genre « t'es qui ? T'es pas vraiment ma mère, de toute manière ». Il n'y a pas eu toutes ces questions-là qui ont explosé à un moment ?
1: Alors, justement, non. Justement,
0: c'était pour plus tard.
1: C'était pour plus tard, voilà. Il faut se méfier des enfants qui n'ont pas de crise d'adolescence.
0: Il est bien calme, lui.
1: mais je pense que, justement, alors, déjà, je ne veux pas parler pour l'ensemble des enfants adoptés, parce que c'est vraiment chaque situation est vraiment différente. Dans mon cas, je pense que ce n'était pas possible de dire des choses comme ça. Je sais que là, plein d'enfants disent « Ben non, de toute manière, tu n'es pas ma mère ». Mais moi, je ne pouvais pas dire ça. Je ne pouvais pas dire à mes parents « Vous n'êtes pas mes parents », parce que leur dire ça, c'était trop vrai pour être dissible, en fait. Mmh. C'était ouvrir une sorte de précipice.
0: Mmh. Dangereux et pour eux et pour vous.
1: Exactement. Mmh. C'était trop dangereux. Et donc, j'ai passé l'adolescence, disons, en marchant sur le bord de ce précipice, en ayant, bien sûr, comme tout le monde, des difficultés avec mes parents à certains moments, mais sans jamais mettre en cause ce lien que j'estimais à la fois trop fort et trop précieux, mais en même temps trop fragile, finalement, sans oser me le dire, trop fragile pour être frontalement mis en cause, quoi.
0: Alors, vous racontez dans le livre qu'à un moment, alors c'est peut-être quand vous êtes devenu vous-même papa, où tout d'un coup, vous avez saisi, ou en tout cas, vous avez regardé, que c'était des solitudes qui s'étaient rencontrées et qui s'étaient, on va dire, choisies. Mais ça voulait dire quand même qu'avant, pour vous, il y avait eu une phase d'abandon.
1: Mmh.
0: C'est à ce moment-là où vous l'avez réalisé ?
1: Oui, c'est à ce moment-là parce que l'histoire, le conte de fées qu'on m'avait raconté, je répète, et qui était vrai,
0: oui.
1: Ce conte de fées, il reposait quand même sur une prémisse, un point de départ qui était que l'enfant, en gros, entre 0 et 5 mois, ben, il ne sent rien, il ne voit rien, il n'est conscient de rien et il n'a pas de relation avec personne. Mmh. Et quand on a un enfant, voilà.
0: Bah, pas tout à fait.
1: Exactement, c'est même presque les moments en fait, où l'enfant est le plus réceptif, puisqu'il n'a que ça à faire que d'interagir avec les autres autour.
0: Donc par exemple, la main sur le ventre de madame qui attend un bébé, et quand ça bouge en entendant la voix du papa, par exemple.
1: Exactement, tous ces moments où en fait, on commence à avoir une relation avec son enfant avant même qu'il soit effectivement né. Alors, quand tout ça est arrivé, ça m'a fait prendre conscience que finalement, il manquait une partie de l'histoire, et notamment cette partie de l'histoire importante qui manquait, c'était qu'il y avait tout un tas de gens qui avaient vécu avec moi, autour de moi, et qui avaient un souvenir probablement de moi, à commencer évidemment par la mère biologique, et tous ces gens qui avaient un souvenir de moi et pour qui j'avais disparu. Et donc, quelque part, ça m'a fait changer entièrement la perspective de l'histoire.
0: Ça vous a pas fait perdre un peu l'équilibre ?
1: Un petit peu.
0: Ah oui ?
1: Un petit peu, parce que surtout que, comme je vous ai dit, le sol était tellement solide jusque-là, l'histoire était tellement bien ficelée, qu'au moment où juste la perspective change, ben, c'est un peu le sol qui s'enlève de sous mes pieds, quoi. Donc effectivement, il y a eu un moment de grand vertige, qui a été, comment est-il possible qu'on m'ait jamais rien caché et qu'en même temps, je sois comme ça sur un vide complet.
0: Et ce vertige vous a fait tourner la tête au point de vous poser des grosses questions existentielles, alors c'est quoi le sens de tout ça
1: Je sais. Alors je dois dire que les questions existentielles, je me les posais déjà.
0: C'est comme ça qu'on devient professeur.
1: Voilà, c'est comme ça qu'on fait de la philosophie et qu'on finit par faire de la théologie. Mais je pense qu'en fait, les deux. En fait, tout ça, toutes ces différentes choses, le fait que je me posais ces questions existentielles, le fait qu'il y a eu ce bouleversement, effectivement, à un moment, toutes ces choses-là sont des chemins parallèles que j'ai vécu en même temps et qui ont dessiné finalement une sorte de même aventure, quoi. Mm-hmm. Hein, et je saurais pas dire lequel a causé l'autre. Est-ce que je me suis mis à faire de la philosophie, à me poser toutes ces questions sur qui on est, où on va, etc. Oui. Parce que j'étais dans cette situation et que je m'apercevais de ce vertige. Ou À l'inverse, est-ce que je me suis davantage posé ces questions et que ce vertige a été d'autant plus important pour moi que parce que j'avais cette tournure d'esprit un peu bizarre qui est celle qu'ont les philosophes.
0: Et la partie réaliser que à un moment quelqu'un vous a en fait volontairement abandonné.
1: Ouais.
0: Et quand vous étiez tout petit, vulnérable, ça va vous chercher un peu loin, ça aussi?
1: Alors ça a été dur et c'était vraiment... c'était dur parce que justement, là aussi, le conte de fées était entièrement basé sur le fait que j'étais aimé, adoré, voulu, etc. Et là, d'un coup, je me retrouve dans la position de l'enfant qui n'est justement pas voulu, qui est rejeté, qui est... Et c'est un fait, je veux dire. Hein,
0: Alors, aidez-nous un peu à cet âge-là, donc au moment où vous devenez papa.
1: Ouais.
0: Écoutez, vite fois, on en est où? Vous avez reçu quelque chose dans votre famille? Vous avez...
1: Alors, non, ma famille était, on peut dire, une famille athée, mais même si de tradition catholique, on pourrait dire, globalement athée, même si j'étais baptisé, mais pour faire plaisir à la grand-mère, souvent.
0: Ah oui, elle est là, d'ailleurs, la grand-mère.
1: Voilà. Et en revanche, mon adolescence, justement, et au même moment, je disais, il y a deux chemins. Il y a le chemin de la philosophie, le chemin des questions existentielles, enfin des questions sur l'origine. Et il y a un troisième chemin, qui est le chemin de la foi, pour le coup. Et là aussi, je ne sais pas comment exactement il est lié aux autres, mais disons, de la fin de l'adolescence jusqu'à aujourd'hui, j'ai approfondi un chemin qu'on pourrait appeler de conversion, même si moi, je ne le comprends pas comme une conversion, mais plutôt comme un approfondissement.
0: Et vous avez le souvenir à un moment d'avoir une rencontre interpersonnelle avec le Christ?
1: Alors, ça c'est une question à laquelle j'ai beaucoup réfléchi. les conversions, c'est comme tout le reste, on peut les raconter de plein de manières différentes. Oui. Et là aussi, je peux raconter ma conversion, si on veut, de deux manières différentes. Il y a une manière... une manière, disons, presque miraculeuse... mais dont je ne suis pas sûr,
0: oui.
1: qui est le fait que quand j'avais une quinzaine d'années, j'ai décidé, pour des raisons presque de provocation, parce que j'avais été élevé un peu en marge du catholicisme, et j'avais assisté à un tas de messes, et j'étais toujours laissé de côté parce que je n'avais pas le droit de communier, étant baptisé, mais n'ayant pas fait toutes les étapes du catéchisme, etc., de la première communion.
0: Oui.
1: Et donc, je suis allé une fois dans une église pour assister à une messe et pour communier.
0: Ah oui.
1: Et j'ai été extraordinairement surpris de ce que j'ai ressenti. Ça m'a pas, j'ai pas eu de conversion instantanée. Mais quand des années plus tard, justement, à travers la philosophie, j'ai approfondi les questions autour de Dieu, autour de la foi, j'ai eu, une des manières dont je me suis raconté ce qui m'arrivait, c'est « Ah, mais en fait, tu as communié ». Il y a 5 ans, il y a 6 ans, et cette communion, ce sacrement, il a eu comme effet ce que tu es en train de vivre maintenant. Alors, moi j'aime beaucoup dire que les expériences les plus fortes dans notre vie sont pas forcément celles dont on est le plus sûr. Je ne serai jamais sûr que cette expérience de communion, ce sacrement auquel j'ai participé sauvagement quand j'avais 15 ans, est ce qui a déterminé la suite de ma vie.
0: Oui, c'est peut-être ce qui est en lien avec notre liberté, c'est-à-dire que, en gros, on n'est pas obligé de croire.
1: On n'est pas obligé de croire, et on n'est jamais...
0: À un moment, on a l'acte libre de dire « Ok, j'adhère, tous les feux sont pas ouverts, mais j'y vais ».
1: Absolument. Il y a quelques et finalement, ce questionnement, il est tout aussi important et aussi fort que la certitude de se dire c'est là que Dieu est venu et m'a touché de son doigt.
0: Alors, si on reprend un peu le trajet du livre, bon, c'est un livre, je sais pas, je crois que vous aimez bien saint Augustin, voilà. Bon, moi, ça m'y a fait penser un petit peu dans tout ce questionnement intérieur, ces allers-retours et cette volonté d'essayer d'y voir un peu plus clair, cette façon de se batailler, c'est amusant la façon de vous utiliser la langue pour tourner autour de ce X que vous avez porté sur votre dos pendant toute votre vie, mais qui à un moment était une protection, et puis à un moment on a envie de voir derrière, puis vous montez dessus pour voir plus loin, enfin, tout tourne autour, et puis finalement, les circonstances vont faire que vous allez vous retrouver avec... il y avait une mode à ce moment-là où on faisait un test d'ADN pour savoir qui étaient nos ancêtres. Et bien là, le résultat est un peu bizarre, c'est que non, vous n'avez pas un peu de sang japonais, un peu de sang américain et de... Non, ça vient bien de la région, c'est bien du côté de Reims, et alors en plus, ça, je ne savais pas que ça existait, on vous dit qu'il y a quelqu'un qui ressemble à peu près à ça dans votre région et qui s'appelle... Et là, ça vous ouvre une autre porte que vous n'aviez pas forcément envisagée.
1: Oui, absolument.
0: Celle d'aller voir ce qu'il y a vraiment derrière le X.
1: Mmh. Et effectivement, après une enquête qui peut être simple, mais que j'ai faite...
0: Merci Internet.
1: Voilà. j'ai pu découvrir, ma famille biologique. Quoi.
0: Alors, vous avez passé aussi quelque chose qui, pour vous, était important auparavant, c'était de respecter la liberté de la personne qui, finalement, avait accepté d'accoucher... Et vous ne savez pas pourquoi de ne pas continuer avec vous, donc de vous abandonner, mais pour autant qu'il n'avait pas fait, par exemple, un avortement. Ouais. Ça, vous l'aviez bien compris, ça.
1: Absolument, et je pense que d'ailleurs, c'est très important parce que, finalement, qu'est-ce que je savais de ma mère biologique ? Je savais, d'abord, bon, tout à l'heure j'ai dit, j'avais découvert que j'avais été rejeté, abandonné. En fait, vous voyez, il y a ces deux récits, le conte de fées, de la rencontre, et le cauchemar de l'abandon, du rejet. En fait, ni l'un ni l'autre sont vrais. Tout à fait. Il y a aussi un autre récit possible qui est le récit de la mère qui confie son enfant pour l'adoption. Et tout ce que je savais quand même d'elle, ce que je savais de mes origines, l'héritage que j'avais, c'était le fait qu'elle, sa volonté de me confier. Donc quelque part, la chercher, c'était, voilà, enfreindre la seule chose qu'elle m'avait dit.
0: Oui.
1: En fait, c'est toujours plus compliqué aussi parce que la volonté de quelqu'un il y a 40 ans, c'est peut-être pas la volonté 35 ans, 40 ans après. Oui. Mais voilà, c'est vrai que dans ma recherche, en tout cas, j'ai été soucieux, je crois, de toujours lui laisser la possibilité de fermer la porte et de dire c'est pas moi, je reste en dehors de cette histoire.
0: Alors on passe, on passe à peu près, c'est ça, une centaine de pages à être avec vous, à chercher, j'y vais pas, ça avance, et très rapidement vers la fin, vous la rencontrez. Évidemment, c'est pas feu d'artifice, plein de petits cœurs partout et on se court dans les bras au ralenti, maman, mon fiston, c'est pas ça.
1: Eh non, c'est pas ça, même si, effectivement, dans le scénario hollywoodien, on voudrait que ça le soit.
0: Avec le ralenti.
1: Voilà. Mais parce que aussi, pour moi, ce qui est important dans cette histoire, finalement, c'est pas uniquement, je crois, la biographie, quoi, mon histoire un peu extérieure. Vous avez dit Saint-Augustin, ce à quoi il réfléchit dans les confessions, bon, c'est pas pour me comparer à Saint-Augustin, mais ce à quoi il réfléchit dans les confessions, c'est justement comment les choses extérieures qui lui arrivent, ces épisodes biographiques, en fait, à chaque fois, le renvoient vers plus important, vers l'intérieur.
0: Oui.
1: Et c'est vers ce renvoi, cette recherche intérieure, qui va trouver les choses les plus personnelles, les plus importantes, qui sont à la fois les siennes, d'ailleurs, et qui sont toujours en lien avec Dieu, pour le coup. Hein. Donc, c'est ce chemin de recherche de mes origines biologiques m'a montré, je crois, ou m'a conduit à faire, c'est aussi... un chemin vers des découvertes plus grandes, ou une recherche plus grande, qui est une recherche de ce que ça veut dire être soi-même.
0: Mmh.
1: Et être soi-même, de toute manière, on ne le découvre pas en rencontrant quelqu'un ou en ayant des détails sur ses origines génétiques. Ça aide, c'est important, je pense que les enfants doivent le savoir. Enfin, s'ils le veulent, doivent pouvoir le savoir. Mais ce n'est pas ça. La question qui je suis, elle ne serait pas... résoudra pas uniquement avec ce genre de découverte.
0: En revanche, de peut-être trouver sa mère biologique, éventuellement de l'entendre dire un mot ou de lire un mot, peut-être que ça vous a donné un peu de paix.
1: Ah oui, assurément, ça m'en a donné. C'est-à-dire, on a beau faire tout ce qu'on veut, il y a le lien biologique. Je ne sais pas ce que ça veut dire, mais ça existe. Donc ça, c'est vrai que ça, savoir d'où on vient sur la Terre, ça aide à quelque chose, je ne sais pas exactement quoi.
0: Alors, cette fameuse phrase, savoir d'où on vient pour savoir où on va, ça veut dire quoi pour vous, maintenant ? Vous avez 4 heures.
1: Voilà. Non, franchement, je...
0: Non, mais on verra dans un prochain livre.
1: Une des choses les plus bizarres de toute cette histoire, c'est que je ne sais pas répondre à ça.
0: Ah oui.
1: Je ne sais pas ce que ça change, je ne sais pas pourquoi c'est important, mais effectivement, voir quelqu'un qui physiquement a un lien avec nous, quand on n'a pas d'autres, quand il n'y a pas d'autres personnes dans ce cas, ben c'est quelque chose d'important. Ça apaise, je ne sais pas pourquoi. Je pense qu'encore une fois, c'est pas suffisant pour se trouver soi-même. Ça, c'est une étape.
0: C'est un peu plus compliqué de se trouver soi-même aussi.
1: Voilà. Mais oui, il y a quelque chose du corps qu'on peut pas absolument nier.
0: Alors, vous avez commencé cette rencontre par cet extrait de Descartes, qui, je pense, va en surprendre plus d'un. Et va peut-être les pousser à aller relire Descartes. C'est un petit peu plus compliqué que le gars auprès du poêle en train de se dire mais qui suis-je, où cours-je, à quoi sers-je, je doute donc je suis. Non, c'est un peu plus compliqué et finalement qui nous fait une déclaration de foi qui est vôtre maintenant.
1: Oui, effectivement, Descartes dit cette chose incroyable pour moi et qui a été vraiment marquante quand je l'ai entendue justement. Qui est le fait et parce que c'est intéressant que biographiquement Descartes savait pas trop en fait. Qui étaient ses parents. Il savait, mais il a été élevé par une nourrice, son père, enfin voilà. Mais il dit à un moment, voilà, il dit exactement ce que disait déjà saint Augustin. D'ailleurs, Descartes, c'est un des grands augustiniens dans l'histoire de la pensée. Il dit, voilà, j'ai cherché des certitudes autour de moi, j'ai cherché des vérités à droite, à gauche. En fait, la vérité, le seul endroit où je peux la trouver, c'est en moi. Et mes parents, tout ce qu'on m'a raconté sur mes parents, c'est peut-être important, mais ce ne sont pas mes parents qui m'ont donné le plus important que j'ai. Parce que le plus important que j'ai, sont mes idées les plus fortes, les plus personnelles, et puis c'est l'idée de Dieu, en premier lieu, pour Descartes. Et cette idée, mes parents ne peuvent pas me l'avoir donnée parce qu'eux-mêmes, ils l'ont reçue. Ce n'est pas mes parents qui m'ont donné cette idée. Ils ont fait éventuellement que transmettre quelque chose. Et donc, mon origine, ma vraie origine, finalement, si je veux la chercher, ce n'est pas vers mes parents que je dois me tourner, c'est à l'intérieur, plus profond, plus loin dans ma mémoire, comme dit Augustin.
0: On termine sur une invitation à aller un petit peu fouiller dans la bibliothèque et prendre le temps de lire et méditer des textes.
1: Et dans la bibliothèque de soi-même.
0: Oui. Alors là, il faut aussi un peu de courage. Nous arrivons à la fin de cette émission. C'est le moment, non pas que je vous fasse un tour de magie avec Descartes. Descartes encore, hein, il nous suit. Mais plutôt, je vais vous demander de me faire des réponses courtes à des questions courtes. Et je vous demande de me dire par trois fois un chiffre entre 1 et 10, s'il vous plaît.
1: Alors, 4.
0: Y a-t-il une parole que vous regrettez de n'avoir pas dite à quelqu'un ?
1: Non. J'ai pas de regrets. Et je pense que de toute manière, les choses, en général, ce qu'on dit n'est pas très important et que les gens nous entendent autrement que par ce qu'on dit.
0: C'est beau ça d'entendre ça dans la bouche d'un philosophe. Donc, essaye de trouver les bons mots pour transmettre et qui finalement y arrive peut-être pas complètement. À nouveau, entre 1 et 10, s'il vous plaît.
1: 8.
0: Quelle est la dernière fois où vous avez reconnu l'action du Christ dans votre vie ?
1: Mais je dirais que. Alors, il y a des moments. C'est une question vraiment que je me pose très souvent. Les moments de. Parce qu'il y a plein de moments où on sent des sortes de coïncidences, dont on sent que c'est pas des coïncidences, mais que c'est quelque chose de plus.
0: La providence ?
1: De la providence, voilà. Donc je saurais plus dire là comme ça, mais c'est, je pense que ça m'arrive très fréquemment. Et simplement, je pense que c'est toujours très important de jamais trop y croire. Parce que c'est un peu facile de voir l'action du Christ dans tout ce qui nous entoure, etc. Et je pense qu'il faut se méfier de cette tendance.
0: Pour l'interprétation,
1: voilà.
0: Et faire en sorte que ça explique des choix qu'on a fait personnels et gentiment dire, bah oui, mais regarde, il y avait ces signes-là et donc...
1: Exactement, et toujours, finalement, ça doit être aussi un appel à la responsabilité. Je pense que Dieu, à travers les choses qu'on rencontre, nous interroge et nous sollicite. Il ne fait pas que nous guider.
0: Une dernière ?
1: 9, allez.
0: Quel est l'endroit qui vous porte le plus à la prière ?
1: Alors, j'ai une tendresse particulière pour les églises de tradition orientale. Je trouve que les églises orthodoxes sont particulièrement propices à ça. En tout cas, maintenant, dans ma vie, c'est vers là que je me retourne. Et puis sinon, évidemment, à chaque fois que je suis dans un lieu de grande beauté, pour moi, la prière, c'est d'abord la reconnaissance. Et donc, voilà... La beauté me porte à cette reconnaissance.
0: Merci beaucoup Anthony, merci beaucoup d'être venu jusqu'à nous. Je rappelle le titre de votre livre, Rien de caché, par Anthony Feneuil aux éditions Bayard et Labor et Fides. Merci beaucoup, merci à vous tous pour votre fidélité. 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Merci à vous tous et à la semaine prochaine.

de Jacques Rivière, écrivain du XXe siècle. Mon Dieu, il n'y a de vérité, il n'y a de joie qu'en toi. Ou plutôt, il y a d'autres joies, mais il n'y a que celle que tu donnes qui soit parfaite. Et c'est pour cela que je veux replonger toutes les autres dans celle-là, et que je veux la donner à tous ceux que j'aime, et que je ne veux les aimer qu'en toi, afin qu'eux aussi soient submergés par ta présence. Il n'y a que la joie que tu donnes qui soit parfaite, parce qu'elle est plus près du cœur que n'importe quel autre, parce qu'elle le baigne et l'entoure complètement. En ce moment, mon Dieu, tu es autour de moi comme du Nil, et rien ne peut m'atteindre tant que tu y resteras. De là, cette paix infinie qui est mienne. Donne-la à tous ceux que j'aime, qu'ils ne meurent pas sans l'avoir connue. Et s'ils sont morts, rends-la leur pour l'éternité afin qu'ils bénissent ton nom.

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1: Parole d'auteur. Parole d'auteur, Philippe Gilbert.
2: Ne travaillez jamais. Travaillez moins pour lire plus. C'est bien à vous qu'elle s'adresse. À vous tous les amoureux du dimanche, à vous tous les paresseux, venez rejoindre son mouvement contre les apologistes du travail des autres. Si comme elle, vous êtes convaincu que c'est le travail qui prématurément vous fane et que la paresse est un art subtil, si à la question « Que faites-vous dans la vie ?» vous répondez mille choses dont certaines d'une inutilité totale, alors venez rejoindre son action de récalcitrance devant la surbonination. Elle, c'est Lydie Salvert qui nous offre un pamphlet jubilatoire sur le travail, la paresse, la colère, la révolte, la liberté, intitulé « Depuis toujours, nous aimons les dimanches » à l'adresse des apologistes du travail des autres. C'est paru cette année au Seuil. Bonjour Lydie Salvert.
3: Bonjour.
2: Merci de nous accueillir chez vous.
3: Merci à vous.
2: À Nîmes. Je signale aux auditeurs que nous avons effectivement la chance d'être reçus par Lydie Salvert à Nîmes, dans sa maison du centre-ville. Lydie Salvert, je voudrais savoir si cette maison, ce lieu où la ville de Nîmes, la région du Gard, est un lieu privilégié d'inspiration pour vous lorsque vous écrivez.
3: Je m'en tiendrai à ma chambre. Que je quitte peu d'ailleurs, je suis une sédentaire